0: C'était Timéo.
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3: Ai-je encore besoin de le présenter ? Arnaud Fromage est avec nous, bonjour Arnaud.
4: Bonjour, bonjour.
3: Pour votre nécessaire minute comtoise, Arnaud, il y a quelques temps, vous nous avez expliqué pourquoi l'emblème de la Franche-Comté était un lion.
4: Mais je ne suis pas allé au bout du raisonnement. Pour rappel, la Franche-Comté adopte le lion vers 1278-79 quand le comte de Bourgogne, Othon IV, décide de se rapprocher du royaume de France. Il décide pour cela d'adopter le lion, le roi des animaux et symbole de la monarchie française. La Franche-Comté n'est d'ailleurs pas la seule région à arborer cet animal que l'on retrouve aussi sur les armoiries de la Normandie ou en Aquitaine et qui est tout autant le symbole de Belfort que de la ville de Lyon parce que oui, il y a une logique là-dedans. Mais voilà, maintenant qu'on a dit ça, reste une question. Pourquoi le lion, qui n'est pas le plus imposant des animaux et qui, soit dit en passant, est une sacrée grosse feignasse, a-t-il pu devenir le roi des animaux et pas la baleine bleue ou le chinchilla ?
3: Bon, déjà, ce n'est pas le cas partout, hein.
4: C'est vrai. En Asie, c'est plus souvent l'éléphant ou le tigre qui sont considérés comme les rois des animaux. En Amérique, c'est l'aigle qui règne aux côtés de l'ours, du jaguar ou du puma. En Afrique, le rhinocéros et le léopard sont aussi dans la place aux côtés, c'est vrai, du roi lion. Et en Europe, eh bien avant le lion, c'était l'ours qui était considéré comme le roi des animaux, mais tout va changer au Moyen-Âge. En gros, ce sont des histoires de symboles. Au Moyen-Âge, on se passionne pour la mythologie grecque, dans laquelle Hercule, qui était méga fort, a tué le lion de Némée, dont la peau était pourtant censée être impénétrable. Et puis, la crinière du lion est vue comme une sorte de couronne, ce qui fait bien plaisir aux souverains du continent, d'autant que, bon, l'Afrique, c'est méga loin et que personne n'ira vérifier.
3: Mais bon, un roi, c'est très humain, alors comment un animal peut-il être le roi de quoi que ce soit, quelque part, Arnaud ?
4: Là encore, vous marquez un point, mais ce qualificatif de roi des animaux, depuis qu'il s'est débarrassé de sa symbolique royale, est plutôt là pour qualifier ce qu'en zoologie, on appelle les super-prédateurs. Ces animaux qui sont tout en haut de la chaîne alimentaire et qui sont relativement imprenables à la baston contre les autres espèces du coin. Et même dans ces cas-là, on devrait dire que ce sont les lionnes qui sont les reines, parce que ce sont elles qui chassent, mais seulement les reines de la savane. Bah oui, si on va par là, chaque type de terrain a son roi. Celui de la jungle amazonienne, ce serait plutôt le jaguar, et celui de nos forêts à nous, eh ben ce serait plutôt le cerf. Mais au fond, une grosse feignasse qui laisse les autres combattre à sa place, qui se fait nourrir et qui prend la lumière, est-ce que ce serait pas ça, la définition d'un roi ? Bon bah, je retire tout ce que j'ai dit, alors.
3: Retirez tout. Merci beaucoup, Arnaud.
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5: Les petits bonheurs, généralement, ce sont des sourires qui se récoltent tous les jours au hasard des rencontres. Il suffit d'un micro ici, de ne surtout pas prendre de rendez-vous et de ne pas se présenter. Ça marche très bien à Megève, par exemple. Nous sommes donc en Haute-Savoie, sur les hauteurs de Megève, au Mont d'Arbois, pendant que des chevaux sont en train de monter dans une bétaillère.
6: Bonjour.
5: Bonjour. Matin de bonheur, venez vous occuper des bêtes.
6: C'est ça, on vient les mettre au chaud, ouais.
5: Ah, c'est-à-dire que là, ils quittent la montagne ?
6: Ouais, ce coup-ci, ouais, c'est bon. Ce coup-ci, on va les ramener, on va les mettre en pension pour cet hiver, ouais. Ils ont passé tout l'été en montagne, donc ce coup-ci, ça y est. Ils vont aller se mettre au chaud pour l'hiver.
5: Eux, ils font toute la saison
6: là,
5: ici ?
6: Ouais, ceux-là, ils font toute la saison ici. Il y en a qui sont là pour la monte, il y en a qui sont là pour l'attelage. Et puis, vu que nous, on est élevage, il y en a, ils sont juste là pour grandir.
5: Vous, c'est pas juste un loisir, c'est votre métier ?
6: Ouais, moi, c'est mon métier, ouais. Je suis cocher palefrenier. Ouais.
5: Quand vous dites pour l'attelage, c'est les calèches qu'on peut voir à Megève, par exemple ?
6: Exactement, c'est ça.
5: Donc, les chevaux, quand ils sont pas attelés, on les voit ici sur les hauteurs de Megève ?
6: Ouais, c'est ça. Nous, on en a à l'Alpette, comme là en face, en haut de la côte 2000. On en a aussi au Mont d'Arbois, là, juste derrière. Et puis, après, au fur et à mesure de la saison, on les fait descendre petit à petit. Puis là, ils atteignent leur point le plus bas sur Megève. Puis après, on les change de département et puis voilà.
5: Donc là, ils montent dans le bus ?
6: C'est ça, ouais. Ils montent dans le bus. Là, je vais en mettre 4. Là, après, j'ai mon patron qui va arriver. Il va prendre le reste. Et puis après, on va prendre un camion et une remorque. Puis on y charge tout dedans. Puis lui, il part cet après-midi.
5: Et là, ils partent où, hein, en résidence d'hiver ?
6: Ils partent dans l'Allier, ceux-là. Ils partent dans l'Allier. Ils ont des gros champs de plusieurs hectares où c'est qu'ils ont du foin, des abris pour eux, de l'eau à volonté. Puis voilà.
5: L'Allier, donc en Auvergne, si je ne m'abuse, il fait pas beaucoup plus chaud qu'ici l'hiver.
6: Non, il fait pas beaucoup plus chaud. Mais par contre, ils auront plus d'herbe qu'ici, on va dire. Ils auront moins de neige, ils auront un peu plus de foin, un peu plus d'eau. Parce que nous, ici, c'est qu'on on est tout de suite dans la neige et puis nous on n'a pas assez de foin pour tous les nourrir l'hiver, donc on préfère les mettre en pension. C'est beaucoup plus agréable pour eux. Puis bah pour nous l'hiver on a déjà bien assez de boulot comme ça, donc au moins ils sont un peu tranquilles aussi de leur côté.
5: Alors justement vous faites quoi l'hiver si vous avez plus de chevaux ?
6: Alors c'est pas qu'on en a plus, c'est qu'on en a moins. Toute la partie élevage en fait partout en pension, et en fait l'hiver nous on fait énormément de calèches sur Megève. On a des grosses calèches qui montent jusqu'à 12 personnes. C'est qu'on fait les fondus en calèche en soirée ou le midi, et on fait juste des balades en calèche.
5: Bon, vous j'imagine que le cheval c'est une passion, on fait pas ce métier là par hasard.
6: Mon grand-père était déjà éleveur de chevaux, là maintenant je bosse chez un ami de mon grand-père. Puis voilà, après on fait ça par passion, de toute façon c'est pas par l'argent qu'on va le faire, hein, comme dans tout métier agricole.
5: Même à Megève.
6: Même à Megève, l'agricole ça reste l'agricole, à Megève ou pas.
5: Je peux vous demander votre prénom ?
6: Moi c'est Mathieu, moi.
5: Et c'est quoi le dernier petit bonheur de Mathieu, s'il vous plaît ?
6: Mon dernier petit bonheur, c'est d'avoir fait un galop sur les crêtes de la côte 2000 en plein été avec le soleil couchant. Et ça je pense que je m'en souviendrai jusqu'à ma mort.
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0: Il était une fois une légende à Santenay. Nous sommes en territoire viticole, toujours en Bourgogne. Cette histoire s'appelle « Les teux blancs de Santenay ». Un conte de Sandra Amani de l'ouvrage « Légende du vignoble » édité chez l'Escargot Savant. Bonjour Sandra.
7: Bonjour Charlotte.
0: Les teux blancs de Santenay, c'est un rapport avec le vignoble ?
7: Oui, vous allez le comprendre en écoutant cette histoire. Nous sommes le 16 juillet 1919. C'est un grand jour à Santenay. Des milliers de fleurs ont été accrochées aux portes et aux fenêtres du village. Les cloches de l'église carillonnent à toute volée et les dames portent de longues robes claires et de beaux chapeaux. Lucille, la fille d'un des plus riches fermiers du village, épouse Norbert. Un ancien soldat, issu d'une famille plus modeste, qui s'est joliment distingué durant la guerre. Mais à présent, il a décidé de déposer les armes et de renoncer à cette noble fonction pour demeurer près de sa belle. Le travail ne manque pas à la ferme. Le père de Lucille possède aussi de beaux hectares de vignobles. Norbert est certain de ne jamais s'ennuyer.
8: Oh, quelle chance d'être au bras de Lucille, une fille aussi belle et aussi riche. Oh, mais qu'elle était longue cette messe, j'ai cru qu'elle n'en finirait jamais.
7: Norbert n'a qu'un seul défaut, il ne croit pas en Dieu. Il faut dire que les horreurs de la Grande Guerre ne l'aident pas à retrouver la foi. Lucille, elle par contre, est très pieuse.
8: Mon jeune époux accepte au moins d'aller à la messe le dimanche.
7: Les jours passent. Lucille est heureuse. Norbert est devenu un fermier travailleur. Mais certains matins, il revoit du sang jaillir de la terre. Cependant, bien vite, il oublie les bombes et fait repartir ses magnifiques bœufs tout blancs dans son champ. Le soir, il peste auprès de sa jeune épouse, toujours en train de prier pour un oui ou pour un non.
8: Si ton Seigneur existait, il n'aurait pas permis tous ces morts dans les tranchées. Il n'aurait pas toléré les larmes de toutes ces pauvres femmes qui pleurent aujourd'hui, un mari, un fils, un frère.
7: Lucille ne répond plus. Elle préfère garder son calme. S'énerver pourrait nuire au bébé qui va arriver prochainement. Nous sommes le 10 juin 1920. Il fait un soleil superbe à Santenay. C'est la fête Dieu. Sur les coteaux, les vignes se prélassent dans leurs jolies robes vertes. Les villageois se préparent à assister à la grande messe. Mais dans la ferme de Lucille, le climat est loin d'être aussi serein. Norbert ne veut rien entendre. Il n'ira pas à l'église. Au lieu de cela, il travaillera dans les champs.
8: Je t'interdis formellement d'atteler les bœufs ce matin. Au moins, si tu ne le fais pas pour moi, fais-le pour ton âme, mon chéri.
7: Norbert sort de la maison en claquant la porte. À midi, de retour de l'église, Lucille ne trouve pas son mari et décide de partir à sa recherche.
8: Oh, je vais aller voir au champ. Il doit y être avec les bœufs, pourvu qu'il ne soit rien arrivé. Tiens, quel est le plaisantin qui a amené ces trois rochers dans mon champ ? Bon, ils ne gêneront pas le labour, c'est déjà ça.
7: Le soir tombe, Norbert ne revient pas.
0: Mais où peut bien être le jeune époux de Lucille ? Pourquoi ne revient-il pas dans sa ferme à Santenay ?
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0: Quelques mois après la fin de la Grande Guerre, un jeune couple s'est dit oui pour la vie à Santenay. C'est la légende des Teux blancs de Santenay, de l'ouvrage « Légende du vignoble » édité chez l'Escargot Savant et écrit par Sandra Amani.
7: Norbert, ancien soldat traumatisé par la guerre et jeune marié, est toujours absent. Lucille, sa femme, est enceinte, mais garde espoir depuis ce fameux dimanche où Norbert a préféré aller labourer son champ plutôt que d'aller à l'église. Dans le village, la rumeur de sa disparition prend de l'ampleur.
9: « Ah, quel salaud ce Norbert ! En plus, il est parti lâchement en emmenant les bœufs et la charrue !»
7: Un matin, un sentiment étrange pousse Lucille, sur le point d'accoucher, à se rendre dans le champ sous la roche fendue de son village, Santenay. Nous sommes en mars. Son gros ventre la gêne un peu pour marcher. Courageuse, elle lutte pour son enfant. Arrivée dans le champ, elle est saisie d'une violente douleur au ventre.
9: « Appuie-toi contre moi !»
7: Lucille a si mal qu'elle ne prête pas attention à cette voix lointaine d'homme. Machinalement, elle s'assied au pied du plus petit des rochers qui se trouve à côté d'elle. La douleur cesse et Lucille finit par s'endormir.
9: « Repose-toi, tendre Lucille. Ton mari veille sur toi. Je ne t'ai jamais abandonnée. Je suis là, près de toi, avec nos bœufs et la charrue. Le Seigneur s'est vengé de mon impiété et m'a sévèrement puni. Ces trois rochers que tu vois là, c'est nous, les bœufs et moi. S'il te plaît, prie pour mon âme et tu me délivreras pour l'autre monde. »
7: À son réveil, Lucille comprend pourquoi son mari n'est jamais revenu. Elle regarde un par un ces trois rochers.
10: « Mon amour, bientôt tu ne souffriras plus. Je vais prier nuit et jour pour sauver ton âme. »
7: Lucille se lève péniblement. Les contractions sont de plus en plus intenses. Le bébé sera là ce soir, elle en est certaine. Elle quitte le champ. Bientôt, elle reviendra près de ses rochers avec son fils ou sa fille. Et elle lui parlera de Norbert avec tendresse.
0: Aujourd'hui, on peut encore voir les trois blocs de pierre situés en dessous de la roche fendue. On les nomme les Teux blancs de Santenay.
7: Eh oui, Charlotte. Le mot « teux » signifie « roche » dans les régions viticoles de Bourgogne. Il peut aussi désigner la falaise.
0: Heureusement, l'âme du pauvre laboureur n'est plus prisonnière de la pierre de Santenay depuis longtemps déjà. Malgré tout, si vous tendez bien l'oreille, vous pouvez encore entendre Norbert guider ses bœufs à travers champs et Lucille qui l'accompagne joyeusement en chantant.

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1: Bonjour, je suis Romain Rongiras.
2: Bonjour Romain. Alors votre nom de famille, on l'entend beaucoup en Dordogne, car le stade de Périgueux porte depuis l'année 2009 le nom de Francis Rongiras. C'était votre papa. Est-ce que je peux vous demander quels souvenirs vous gardez de lui ?
1: Alors des souvenirs, j'en ai très peu. Et les souvenirs que j'ai, sont, étrangement, liés au rugby. Notamment quand il jouait à Pau. Moi, d'aller sur des matchs et notamment aussi de jouer un peu sur le stade qu'il y avait à côté à Pau, à la Croix-du-Prince. Après, les souvenirs, avec le temps, peut-être se sont construits aussi, mais par ce que j'ai pu entendre. Il avait démarré à Périgueux lorsqu'il était au lycée. Après, il est parti à Pau, dont il a été capitaine. Et il est revenu après sur Périgueux. Il n'était pas du tout professionnel. Donc non, il travaillait à côté, que ce soit à Pau ou à Périgueux. Il était technicien, notamment à l'office HLM à Pau. Il s'entraînait beaucoup moins régulièrement que ne le font les joueurs de première et deuxième division, voire troisième maintenant. Oui.
2: Alors Francis Rongiras est décédé lors d'un match de rugby, d'un problème de santé en 1991. Vous étiez tout jeune, vous aviez 9 ans. Est-ce que 34 ans après, on vous parle encore de Francis Rongiras, Romain, quand vous allez faire votre marché ou...
1: Oui, ça arrive qu'on en parle encore. Des fois, des personnes que je n'ai pas connues ou que je ne connais pas forcément, mais qui l'ont connu. Après, c'est vrai que étant dans le milieu du rugby toutes ces années, c'est sûr que j'en ai très souvent entendu parler.
2: Vous aussi, vous avez joué au rugby avec Hugo, votre frère. Est-ce que ce qui est arrivé avec votre papa, ça aurait pu aussi totalement vous dégoûter de ce rugby-là ?
1: On était très jeunes. Moi, j'avais 8 ans, j'allais avoir 9 ans. Mon frère, 4 ans. Et on commençait dans le rugby. Et à vrai dire, de mes souvenirs, on ne s'est pas du tout posé la question. On a continué à jouer au rugby et puis s'est créé le Challenge Rongiras, qui est une manifestation sportive pour les jeunes, qui avait été créée à l'époque par des coéquipiers de mon père, notamment François Robert et d'autres, de l'école de rugby, Philippe Verger, voilà, toute une bande qui avait créé cette manifestation. Et j'ai eu l'occasion d'y participer sur ces premières années. Donc non, je me suis jamais posé la question de la pratique du rugby. J'ai fait du foot, du tennis de table, de l'escrime. J'ai essayé beaucoup de choses à côté, du tennis aussi, et avec un fil conducteur qui était toujours quand même le rugby.
2: Quand vous passez à côté du stade Francis Rongiras maintenant, est-ce que vous y faites encore attention au nom du stade ou plus maintenant?
1: C'est une bonne question pour laquelle j'aurais pas forcément une réponse tranchée. Oui, à chaque fois, c'est vrai qu'on va dire il y a beaucoup d'événements qui arrivent au Rongiras, pas forcément sur le rugby. Vous voyez, moi, je vais dire le Rongiras quand je parle du stade et je vais demander aux jeunes où est-ce que vous jouez, ou alors

0: Je veux dire Orangira, c'est vrai. Donc c'est, on va dire, c'est un petit peu ambigu. Oui, ça me marque, mais je suis aussi, j'y suis habitué maintenant depuis toutes ces années.
1: Merci Romain.
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7: Kaikaouzout le mot cluc, ça veut dire lunettes. Ken er mainat, kem dizem toustem den liba la miesh cluc. Quand j'étais petit, on me disait toujours d'enlever mes lunettes avant de faire le sport. Et un jour, Udi n'est pas tirat la miesh cluc. Je ne les ai pas enlevées. Et Balou qui aimait ce Yaribat N Cup. Et Masclouk qui s'est son copate. Il y a eu un ballon qui est arrivé dans ma tête et elles se sont cassées.

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4: Salut Thomas Aubry.
5: Salut Quentin, bonjour à tous.
4: Ouvrons une nouvelle page de
5: c'est
4: ton livre.
5: C'est parti.
4: Les mille raisons.
5: La raison 616, la plaine du Var. Alors c'est un terme que l'on utilise pour désigner l'immense vallée creusée par le fleuve Var, juste avant qu'il ne se jette dans la Méditerranée. Et vous allez voir que ce fleuve est fascinant. En fait, il prend sa source au nord-ouest du département, à Estaing, à 1800 mètres d'altitude. Pour arriver jusqu'à la mer, il traverse une centaine de communes, dont 87 dans les Alpes-Maritimes.
4: Mais alors Tom, je ne pense pas être le seul à m'être posé la question. Pourquoi est-ce qu'on a un fleuve entre Saint-Laurent-du-Var et Nice qui porte le nom d'un département voisin?
5: Alors tout d'abord, on doit le nom de ce fleuve à l'astronome antique Ptolémée. L'ouvrage des hommes et un fleuve nous dit que ce cours d'eau est capricieux et qu'il peut vite sortir de son lit, pas comme moi le matin en tout cas. Alors c'est pour ça qu'il tire son nom du verbe latin var iare, qui veut dire changer.
4: Voilà, et pendant des siècles, le Var était en fait une frontière.
5: Et oui, ce fleuve était une barrière naturelle entre le royaume de France et le comté de Nice. Mais en 1790, lorsque l'on crée les départements français, on va assembler dans le sud-est de la France des villes comme Toulon, Grasse, Cannes et Saint-Laurent-du-Var. Mais Nice n'en fait pas partie. Et ce nouveau département, on va lui donner le nom du fleuve qui marque la limite du territoire national. Le Var.
4: Bon, jusque-là, ça a l'air logique, c'est normal.
5: Oui, mais sauf que lorsque Nice devient française, définitivement française en 1860, le comté est rattaché à l'arrondissement de Grasse pour former les Alpes-Maritimes. Le Var ne borde plus le département auquel il a donné son nom, ce qui en fait un cas unique en France.
4: Ah, et donc ce fleuve va rythmer quand même la vie des habitants locaux pendant des siècles?
5: Alors, pas vraiment. Jusqu'au XVIIe siècle, la plaine du Var, c'était surtout un endroit où l'on promenait son troupeau. Et pendant très longtemps, si l'on voulait traverser le fleuve, eh bien, on devait le faire à pied. En 1792, on construit le premier pont en bois, mais comme le fleuve est capricieux, les structures sont souvent endommagées.
4: Parce que le Var a souvent été en crue.
5: Et oui, au cours de son histoire, ce fleuve a débordé un bon nombre de fois. En 1857, une digue est emportée au niveau du vallon de Saint-Isidore. En 1930, le quartier Saint-Augustin et la promenade des Anglais sont sous l'eau. Et plus proche de nous, on se rappelle de la violente crue de 1994. L'aéroport de Nice et la préfecture des Alpes-Maritimes étaient complètement inondés. Cette crue, elle avait causé des dégâts estimés à 1 milliard de francs, soit 187 millions d'euros aujourd'hui.
4: Et on pense aujourd'hui aux dernières tempêtes aussi qui ont frappé le département.
5: Et oui, le Var et sa plaine sont donc des lieux que l'on doit aborder avec une grande humilité. Si pendant des siècles, personne ne construisait ici, c'est bien pour une raison. Alors gardons en tête que l'homme ne fait pas ce qu'il veut avec la nature, et ce fleuve capricieux, millénaire et parfois féroce nous le rappelle.
4: Et c'est aussi une bonne raison d'aimer la Côte d'Azur.
5: En plein dans le mille.
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6: Dans Toujours à la page, je vous emmène dans une forêt extraordinaire et inquiétante à la fois, celle de Chimère tropicale, dernier livre de Corinne Morel-Darleux, paru chez Dalva. Femme politique repentie, écologiste convaincue, Corinne Morel-Darleux a d'abord écrit des essais pour transmettre ses convictions, mais depuis quelques années, c'est aussi à travers le roman que cette drômoise a choisi d'exprimer sa fascination pour la nature. Et c'est en Inde du Sud, lors d'une résidence d'écriture, que l'autrice a imaginé cette histoire, l'histoire d'Ariane, infirmière en psychiatrie qui n'a jamais quitté ses montagnes, mais rêve de jungle. Alors le jour où un double accident d'avion improbable se produit dans une forêt tropicale éloignée, Ariane trouve l'occasion de rejoindre cet univers fantasmé. Un univers de moiteur, de crocs, de mystère, de magie, où elle croisera un homme jaguar, des chamans, des morts inaccomplis et l'inquiétant Cadillac qui la poursuit comme une ombre. Vous l'aurez compris, la place de l'imaginaire dans le livre de Corinne Morel-Darleux est centrale. Alors je lui ai demandé quelle était pour elle la place de l'imaginaire, son importance dans la vie.
7: Ouais, j'ai l'impression que c'est un sujet d'une actualité brûlante, cette question de la place de l'imaginaire. D'abord parce que j'ai l'impression qu'on est nombreuses et nombreux à avoir de plus en plus besoin de se réfugier dans l'imaginaire pour de temps en temps échapper au réel qui semble de plus en plus dystopique et difficile à affronter. Et ensuite parce que l'imaginaire, c'est aussi ce qui nous permet éventuellement d'imaginer autre chose. Comment le monde pourrait être de manière différente, de cultiver une forme d'empathie aussi, de pouvoir se mettre à la place de l'autre, d'envisager qu'il puisse y avoir des réalités multiples et pas une seule manière d'aborder la vie, d'aborder les événements, les faits. Toute ma question, moi, c'est de savoir comment on nourrit nos imaginaires, qu'est-ce que ça nous permet de produire qui n'est pas encore là, qu'est-ce que ça peut faire advenir dans nos vies.
6: Alors, dans ce que vous nous racontez, il y a de l'extraordinaire, il y a du magique, il y a cette jungle qui est presque hantée.
7: Oui, cette forêt tropicale, elle est à l'image de la symbolique de la forêt qui est à la fois dans l'imaginaire collectif, un endroit, un milieu qui attire et en même temps qui a souvent provoqué aussi la peur, la crainte, parce que c'est un lieu mystérieux, étrange, sombre. Parce que finalement, je trouve que c'est beaucoup à l'image de notre époque, de nos vies, d'apprendre à cheminer sur cette ligne de crête entre émerveillement et inquiétude. Et donc, c'est finalement assez logique que ça se soit retrouvé dans mon écriture et dans l'histoire de Chimère tropicale.
6: Chimère tropicale, c'est un objet littéraire étrange, un roman organique qui nous enlace, nous emporte, sans laisser voir ce qui relève de la réalité ou de l'illusion. C'est sûrement pour cela qu'il est présélectionné pour le prix Ouest France Étonnant Voyageur, verdict attendu le 24 mai 2026. En attendant, à vous de vous plonger dans ces chimères tropicales parues chez Dalva.
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8: La cabine minute sur Ici Picardie, votre chronique de la joie et de la bonne humeur. Comment ça va les amis? Est-ce que parmi vous, il y en a qui regardent des séries télé? Moi j'adore les séries. Aujourd'hui, je vais vous parler d'un fléau moderne. Un truc qui nous bouffe la vie, qui nous use la patience, qui nous fait vieillir plus vite que le temps qui passe. Les séries qui prennent trois plombes à sortir la saison suivante. Non mais sérieux, on vit à une époque où on peut envoyer une fusée sur Mars avec un drone qui filme en 4K. Et il filme en 4K la fusée sur Mars. On a des voitures qui conduisent toutes seules, des robots qui font le ménage. Mais on n'est toujours pas foutu de sortir la saison 2 d'une série avant que ton neveu passe le bac. À la fin de la saison 1, il avait 12 ans, le frérot. Les séries télé, comment vous faites? Vous disparaissez comme ça sans prévenir? Ils te mettent la tête dans une saison, dans une série, t'es à fond. Tu attends la saison 2 pendant 4 ans. Et toi, comme un con, tu les attends vraiment pendant 4 ans. Il y a des gens qui meurent durant les 4 ans. Ils ne voient même pas la fin de la série, c'est dégueulasse. Et nous, la génération années 80-90, on a assez attendu. Par exemple, avec Beverly Hills, c'était un peu notre HPI à nous. Tout le monde regardait Beverly Hills. Et quand une saison se terminait, pendant 2 ans, TF1, ils te rediffusaient les vieux épisodes. Et ils mentaient sans honte dans les publicités. Hein. Ils te disaient, la semaine prochaine, des nouveaux épisodes inédits de Beverly Hills. Alors toi, t'es à fond, là. Le samedi, tu t'assois avec tes frites, ton hamburger fait maison pour mater Beverly Hills. L'épisode commence, tu te dis, mais j'ai déjà vu ça. Pas bien, mais si. Après, il va embrasser Kelly. Des escrocs. Et de nos jours, ça recommence. Sur les séries, sur Netflix, Amazon Prime, t'es là, t'es à fond, tu mates la saison 1, tu mates la saison 2, t'as pas dormi depuis 3 jours, t'as des cernes de panda en dépression, et là, boum, dernier épisode, gros cliffhanger, t'as le cœur qui bat à 200, et là, paf, l'épisode est fini. Mais il est mort ou pas le mec? Non mais à la fin de l'épisode, là, il est mort ou pas? Et là, Netflix te répond, rendez-vous en 2029 pour la suite. Il y en a marre, c'est beaucoup trop long. Moi, je vous dis la vérité. Aujourd'hui, on a 1000 plateformes, 1000 séries, mais on a toujours le même problème de lenteur. Les gars, on parle en ce moment d'intelligence artificielle, de deep learning, de robots qui écrivent des scénarios en 2 secondes. Moi, je vous le dis, si un jour, les séries faites par l'IA, elles sortent plus vite que les autres, je vous lâche.
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9: Et pour cette nouvelle saison, au parc Argonne Découverte où nous sommes aujourd'hui, quatre grands prédateurs présents naturellement dans la région sont mis à l'honneur. Bonjour Nicolas Villerette.
10: Bonjour Olivier.
9: Responsable zoologique et directeur adjoint du parc Argonne Découverte, quels sont ces quatre grands prédateurs?
10: Le loup gris d'Europe, le pigargue à queue blanche, le hibou grand-duc d'Europe et le lynx. Pourquoi ces quatre-là on les met à l'honneur? C'est parce qu'ils font leur grand retour dans notre secteur et que quand un prédateur fait un retour dans un endroit, souvent ça peut faire peur.
9: On parle de retour à l'état sauvage.
10: On parle de retour à l'état sauvage. Nous, ceux qu'on présente, ils sont en captivité, en volière ou en enclos, et ils resteront en captivité. Mais naturellement, ils font leur retour ici. Et nous, notre objectif, c'est de sensibiliser les gens, de présenter ces espèces parce qu'on a moins peur de ce qu'on connaît.
9: Donc, on peut déjà voir ici au parc Argonne Découverte des grands ducs d'Europe, des pigargues à queue blanche ou encore des loups. Le lynx, lui, arrivera plus tard, même s'il est déjà présent à l'état sauvage dans la région. Parlez-nous un peu du lynx, justement.
10: Alors, effectivement, ici au parc Argonne Découverte, nous n'avons pas encore de lynx, mais on y travaille. Le lynx est un animal très discret. Alors, c'est un bon prédateur, notamment de chevreuils. C'est un animal forestier, un peu comme les loups. Mais autant les loups, quand ils font leur retour dans un secteur, c'est compliqué parce que c'est un animal qui va, quand il s'approche des fermes, poser des problèmes au niveau des troupeaux de moutons, au niveau des veaux, par exemple. Autant le lynx, ça reste un animal très discret qui va chasser des proies comme le chevreuil, qui va en plus manger sa proie jusqu'à la dernière bouchée. Et vraiment un animal solitaire, contrairement aux loups qui vont vivre en meute, donc on peut les repérer plus facilement. Dans les Ardennes, il y a eu quelques lynx observés, mais pour autant, nous, on veut quand même sensibiliser au fait que les gens, potentiellement, en rentrant d'une soirée, vont, pourquoi pas, croiser un lynx un de ces jours. C'est tout à fait possible.
9: Le lynx, c'est un félin, un gros chat. Décrivez-nous, pour ceux qui sont présents dans les Ardennes à l'état sauvage, à quoi il ressemble?
10: Alors, c'est un animal qui a les oreilles pointues, avec un petit pinceau noir au bout des oreilles. Vraiment, on va dire, un chat haut sur pattes. Alors, quand même de couleur marron, avec des petits spots de taches plus foncées, qui va faire 20-25 kilos. Et c'est un animal qui va volontiers en fait se cacher, se poser, laisser les gens passer. Même parfois, lorsqu'il y a des chasses, il ne va pas forcément s'enfuir. C'est pour ça qu'il est difficile à voir. Il va aller se cacher contre un arbre, attendre que la battue passe et sortir ensuite.
9: D'autant plus que des fois, pour dormir, il peut se mettre en hauteur.
10: Ah oui, c'est, on va dire qu'on en parlait, c'est un gros chat, on va dire ça comme ça. Donc il a
9: un gros arbre à chat avec un gros arbre, du coup.
10: Exactement, c'est ça. Donc un arbre accessible dans lequel il va pouvoir trouver refuge. Et après, il ne va pas se réfugier uniquement dans les arbres. C'est un animal qui va volontiers aller se cacher. Un arbre tombé, une souche qui a soulevé un peu de terre, de roche, il va aller se mettre là-dessus. Surtout les femelles, quand elles ont des jeunes, elles vont aller trouver ce genre de petite caverne pour aller y mettre leurs jeunes en sécurité.
9: Une population qui avait totalement disparu, qui est en train de revenir. Pourquoi elle avait disparu?
10: Il y a une centaine d'années, les empoisonnements ont fait beaucoup de dégâts sur ces derniers maillons de la chaîne alimentaire. Les empoisonnements maintenant qui ont beaucoup, beaucoup moins lieu qu'avant. Et donc, du coup, petit à petit, ils commencent à gagner du terrain. Un animal discret, forestier, et donc les forêts des Ardennes s'y prêtent très bien pour son retour.
9: Et là où il y a de la forêt, les lynx sont de retour en Champagne-Ardenne. Merci Nicolas Villerette, responsable zoologique.
10: Merci Olivier.
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1: 6h20, c'est votre rendez-vous. Les gens d'ici, tous les jours, nous mettons en lumière une personnalité qui fait briller notre région. Elle se confie au micro de Romain Bruno. Et aujourd'hui, à direction la Tour Eiffel, à la rencontre d'une guide qui propose une visite immersive avec l'aide d'un casque de réalité virtuelle pour redécouvrir l'histoire de la Dame de Fer. Et depuis cette semaine, cette visite a été réactualisée pour plus de surprises. Romain, vous êtes bien devant la Tour Eiffel, elle est belle, hein?
2: Oh, qu'est-ce qu'elle est belle. En plus, je la regarde, cette Tour Eiffel, face à moi, en effet. Et j'ai à mes côtés, c'est Vladina, elle est cofondatrice et guide chez Viality Tour, qui propose... Ah, j'en dis pas plus, tiens, elle va nous expliquer. Bonjour Vladina.
3: Bonjour Romain.
2: Vous nous proposez une expérience immersive.
3: Absolument, puisqu'on propose une expérience au pied de la Tour Eiffel, mais à une autre époque. On la connaît, la Tour Eiffel du 21e siècle, mais est-ce qu'on connaît la Tour Eiffel du 19e siècle? Eh ben non, c'est ce qu'on vous propose de voir avec nos casques de réalité virtuelle.
2: Donc, on est avec vous, on enfile un casque, on s'arrête de temps en temps et on découvre quoi dans ce casque?
3: Alors d'abord, on découvre le chantier, la construction, et après, on découvre l'exposition universelle et la Tour Eiffel dans son écrin d'origine, au cœur de cette exposition qui a marqué les esprits à l'époque.
2: Alors, si nous sommes aujourd'hui ensemble, c'est qu'il y a de la nouveauté.
3: Absolument, puisque c'est une visite qu'on a créée il y a déjà quelques temps et qu'on met à jour à chaque fois au fur et à mesure des remarques et des évolutions technologiques. Et là, c'est encore plus immersif avec des meilleures qualités d'image, avec plein de petits détails aussi qu'on rajoute au fur et à mesure. Pour les petits, pour les grands, pour les goûts de tous.
2: Et ce qui est intéressant, c'est que vous êtes à nos côtés, vous en tant que guide, pour nous expliquer ce que l'on voit à travers le casque.
3: Tout à fait, je vous explique un petit peu ce que vous voyez autour de vous, à quoi correspondent les différents bâtiments, ce que sont en train de faire tous ces personnages qui forcément ont des réactions très différentes de celles que nous on a au 21e siècle. Et les gens posent des questions, réagissent, interagissent. Donc c'est vraiment une visite interactive aussi avec le guide et avec les autres participants du groupe.
2: Vladina, elle vous est venue comment cette idée de visite immersive avec un casque de réalité virtuelle?
3: C'est une idée qu'on a eue donc avec Michel, le cofondateur, parce que moi je suis guide à la base conférencière, je fais des visites plutôt traditionnelles. Et lui est une personne qui a toujours beaucoup de mal à se projeter. Comme il est plutôt à l'aise avec toutes les nouvelles technologies, on s'est dit qu'on allait combiner nos compétences. Moi, la guide, lui, voilà la réalité virtuelle. Et ça a donné Viality Tour.
2: C'est officiel, on peut voyager dans le temps grâce à vous et grâce à la technologie que vous avez mise comme ça à la portée de tous. Et je sens qu'on se reverra parce qu'au-delà de la Tour Eiffel, vous proposez une autre destination, ça s'appelle le Louvre.
3: C'est une autre aventure, voilà, c'est une autre histoire qu'on découvrira ensemble plus tard.
2: Merci beaucoup Vladina.
3: Mais de rien, avec grand plaisir, et je vous attends sur le Champ de Mars.
2: Voilà, venez tous franchement visiter et découvrir, redécouvrir la Tour Eiffel autrement.
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4: Wikizef, petit guide à l'usage des étrangers du sud du péage d'Arras en vacances dans notre belle région.
5: Dimanche matin, levé avant le soleil, vers 9h, vous descendez prendre un café que vous pensez amplement mérité. 8 heures de sommeil, franchement, on mérite une pause café. Et devant la cafetière, votre cousin regarde attentivement le café couler. Ça s'appelle une sentinelle de cafetière. Et là, il se retourne et dit « Bon, t'es déjà debout? Il fait corps noir, t'as qu'est ta lit ou quoi ?» Ne paniquez pas, Wikizef est là pour vous aider. T'as qu'est ta lit. C'est une réflexion semi-désagréable, parce qu'il y a plusieurs niveaux de réflexion désagréable. Ça dépend de l'heure qu'il est, du temps qu'il fait. Admettons, il fait 27 degrés à l'ombre, et c'est l'heure de « fais pas chier ». Ou alors, il y a 3 grammes à quart. Et c'est pas la peine de se demander pourquoi il est désagréable d'un seul coup, c'est parce qu'il n'y a plus de canette.
4: Exemple.
5: Vous avez la réflexion désagréable qui serait « t'es déjà debout ? Ah, retourne te coucher, c'est pas le jour à me faire quiller du côté de la cafetière. Hein. » La réflexion pas désagréable, t'es déjà debout. Oh bah alors, j'ai fait du café pour un régiment de soldats, t'inquiète, assis-toi, je te ramène un jet. Réflexion semi-désagréable, t'inquiète, t'as lit ou quoi? Petite phrase qui présuppose que pour que vous parvinciez à vous lever tôt, il faille forcément que vous fûtes tombé du lit. Vu que vous n'êtes pas totalement du nord, que forcément tout ce qui est au sud du péage d'Arras possède un degré de fainéantise qui augmente au fur et à mesure qu'on s'approche de la Côte d'Azur. Ou là-bas, pour se lever tôt, faut pas qu'ils quittent leur lit, hein, mais qu'ils descendent en rappel. Allez, au revoir, hein, et à une baisse à ma reine.
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6: Ce sont les jumeaux les plus connus des pays de Savoie, Philippe et Jean-Noël de Paris. Ils partent depuis des années à la rencontre des Savoyards, des Hauts-Savoyards avec leurs caméras. Et chaque jour, ils nous racontent leur anecdote croustillante dans la place du village. Et c'est Philippe qui est avec nous. Bonjour.
7: Bonjour Laurent.
6: Alors aujourd'hui, pour la place du village, comme vous, beau et fort, on va parler d'un jeune agriculteur passionné à Beaufort-sur-Doron.
7: Merci Laurent, je vous rappelle le compliment. Nous nous dirigeons dans le Beaufortin et plus précisément sur la commune de Beaufort et même le village d'Arèche. Et là, on s'arrête sur la route du Planet. On est à 1100 mètres d'altitude et on rencontre Rémi Gachet, un tout jeune agriculteur en GAEC, comme on dit, GAEC de l'Argentine. C'est le nom du torrent qui coule derrière la ferme. Et Rémi est associé dans la ferme avec sa maman et son frère. Il possède une quarantaine de vaches, toutes de race tarine.
6: Et les vaches sont encore à l'étable.
7: Eh oui, l'hiver est particulièrement long, nous dit Rémi. Et on vous rappelle qu'on est le 25 avril. Les vaches de Rémi sont rentrées depuis les premières neiges au début du mois de novembre et elles ne ressortiront qu'au début du mois de mai, soit 6 longs mois à l'étable. Et l'étable de Rémi a une particularité. Elle est toute récente. Elle possède carrément une baie vitrée, comme dans les beaux chalets de montagne, qui donne beaucoup de lumière et beaucoup de soleil aux bêtes. Source, nous dit-il, de bien-être, de bonne santé pour les bêtes.
6: Et puis là, il va vous décrire la particularité physique de la race tarine.
7: Évidemment, il les aime, ces vaches, et il nous rappelle que les tarines sont toujours les yeux fardés. Il nous dit que ce sont les plus belles vaches, on veut bien le croire. Il nous explique aussi que la couleur noire autour des yeux est une protection contre le soleil en montagne, et qu'elles n'ont pas les yeux irrités. Autre particularité, elles ont toute la langue grise. C'est une caractéristique de la tarine. Et chez les tarines, toutes les extrémités sont noires ou grises, le bout des cornes, autour des oreilles, le bout du nez, le museau, la langue, on l'a dit, et même le bout des pieds, le bout des sabots est noir, nous dit-il.
6: Et à Beaufort, on pense forcément au fromage.
7: On reconnaît Laurent le gourmand ici, et oui, avec ce brûlet, Rémi fait bien sûr les bons fromages de Beaufort, un lait qui est transformé par la célèbre coopérative de Beaufort, juste à côté. On rappelle qu'il s'agit là d'un des meilleurs fromages de France, appelé le prince des gruyères. Et c'est incontestablement un lait qui est le mieux valorisé de toute la France. Rémi est également moniteur de ski pendant l'hiver, uniquement pendant les 15 jours à Noël, un mois en février, double actif pendant la saison, et nous dit voilà, vache le matin, ski la journée, vache le soir, sans oublier quelques descentes au flambeau. Et ce jour-là, il est 16h quand nous quittons Rémi. Rémi va attaquer le travail, et nous, on sentait bien que les vaches avaient qu'une envie, c'était d'aller brouter l'herbe fraîche dehors, mais il était encore assez tôt pour le faire, il fallait attendre encore un petit peu.
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1: Pluie, neige, canicule, brouillard, la météo décide si on va râler ou si on va râler autrement, si vous voyez ce que je veux dire. Mais dans le fond, qui décide des prévisions météo? Qui observe? Qui calcule? Qui c'est qui tranche à la fin? Et surtout, pourquoi ils disent qu'il va y avoir du soleil alors qu'on se prend une rincée? Eh bien, réponds tout de suite dans les coulisses de Météo France Alsace que je teste pour vous aujourd'hui. Je suis à Ilkirch-Grafenstaden. Ici, on estime, on calcule le temps qu'il fera demain. Et à côté de moi, voici Simon. Simon, c'est le technicien météo. C'est lui qui surveille des capteurs, des antennes, des machines qui parlent. Bref, tout le langage, c'est des chiffres. Entre le vent, la pression, l'humidité, tout est mesuré en continu avec des stations météo basées un peu partout en Alsace, à des endroits stratégiques, en altitude, dans les vallées, en plaine ou encore en ville, au nord, au sud, bref, un peu partout. Et à cela, on peut ajouter aussi d'autres outils comme les radars, les satellites. Et chaque jour, c'est des millions d'observations qui arrivent dans les ordinateurs de Météo France Alsace. Et avec des équations très, très, très complexes. Et cette complexité est en lien avec notre prochaine découverte. Direction, le bureau des modèles météo. Ça, c'est avec Théo. Théo, il est météorologiste et il m'explique qu'on ne prédit pas le futur. Mais en revanche, on calcule des scénarios et leurs probabilités. Certains modèles, par exemple, simulent l'atmosphère avec comme résultat, écoutez bien, 350 prévisions possibles chaque jour. Ah bah oui, hein, la machine, elle calcule tout ce qui est possible. Hein, et c'est l'humain, enfin, qui va trancher. Parce que oui, la météo, en bout de ligne, c'est pas juste une machine. Hein, c'est aussi un cerveau. Il y a un cerveau qui tranche. Et en parlant de cerveau, en voici un autre bien rempli. C'est celui de Cédric. Il est climatologue. Et Cédric, lui, va nous emmener littéralement dans un autre monde. Parce qu'avec ses analyses à Cédric, on ne regarde pas demain. Non, on va regarder 100 ans en arrière. Car Météo France conserve en quelque sorte la mémoire du climat depuis plus de 150 ans. Parce que le passé, il nous permet quoi? De comprendre l'avenir. Surtout avec les notions du dérèglement climatique qui nécessite une véritable expertise. Alors, après ce dévoilage d'outils, de calculs, d'équations et d'expertises en tout genre, comment se fait-il qu'en 2026, on puisse encore se tromper dans les prévisions? J'ai posé la question et la réponse de mes spécialistes est claire. Prévoir la météo, c'est comme essayer de prédire la forme exacte des vagues dans une soupe qu'on remue en permanence, sauf que la casserole fait la taille de la planète et que la cuillère tourne toute seule. Et en plus de ça, il y a quelqu'un qui joue avec le feu. On continue. Bref, vous l'avez compris, impossible d'être parfait, seulement de se rapprocher de probabilités, mais avant tout, le rôle de Météo France Alsace, c'est d'anticiper au maximum les risques.
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2: Hier, vous étiez supporter du MUC 72. Aujourd'hui, vous êtes supporter du Mont FC. Bravo, Vincent Malher. Et comme vous, Vincent Malher, qui se partage entre la France et l'Autriche, est parvenu à se constituer une incroyable collection de maillots authentiques de joueurs de l'équipe sartoise. Vincent Malher, légende ici.
3: Bonjour, je m'appelle Vincent Malher, j'ai 45 ans, je suis né au Mans. Je me partage aujourd'hui entre le Mans, où j'ai une maison, et puis l'Autriche. Mon métier, c'est vice-président pour un grand groupe logistique français, où je m'occupe de tous les entrepôts en Europe. Et ma particularité, c'est que j'ai réuni une collection de maillots du Mans FC MUC 72 de plus de 100 pièces. Et moi, j'étais à l'école au Mans, j'ai fait Bellevue, j'étais pas un très très bon élève. Et puis, j'ai financé mes études avec de la logistique. J'étais préparateur de commandes pendant les week-ends. Aussi chez Ouest France, où j'ai travaillé 10 ans sur le circuit en animateur commercial. J'ai fait pas mal de courses. Comment je suis arrivé à mon poste de vice-président avec un effectif de plus de 30 000 personnes? Par la base, petit à petit, j'ai augmenté donc mes effectifs, mes fonctions, pour arriver maintenant à gérer une équipe en Europe. Toutes les semaines, je prends l'avion. J'ai réussi à constituer une collection de plus d'une centaine de maillots du MUC 72, puis ensuite du Mans FC. C'était pas intentionnel au départ. Quand j'étais enfant, je faisais des revues de presse. Je collectionnais tous les articles de journaux. Et puis j'ai eu l'idée de faire une revue de presse pour chacun des joueurs que je distribuais en fin d'année. J'ai reçu un jour de la part d'un joueur, Aziz Alouali, je m'en souviens comme si c'était hier, son sac de sport à la fin du dernier match de l'année contre l'Olympique de Marseille, avec son maillot que j'ai gardé précieusement. Ça m'a donné l'idée en fait de continuer, d'aller à la rencontre des joueurs de foot qui étaient pour moi intouchables à l'époque. J'étais très jeune. De fil en aiguille, un maillot, deux maillots, 10 maillots, et puis cette collection de maillots qui est la collection démarre des années 90, j'avais 10 ans à l'époque, jusque dans les années 2010, quand je suis parti du Mans pour des raisons professionnelles. Aujourd'hui, ma collection, donc c'est plus d'une centaine de maillots du Mans. Ce que j'aimerais faire de la collection, ça c'est une vraie question. Je suis en lien avec la ville du Mans, avec le département, pourquoi pas, et j'aimerais beaucoup la mettre à disposition pour pouvoir en faire profiter un maximum de personnes. Voilà, c'était Vincent Malher. J'ai été heureux de vous parler de mon parcours, de mes passions, et je voudrais vous dire que l'important dans la vie, c'est de vivre chaque jour des choses magiques.
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fait souffler un vent frais sur la scène toulousaine, avec des accents pop rock solaire taillés pour toucher autant que pour faire bouger. 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
3: C'est toujours un bonheur de vous avoir ici en direct parce que, bah, déjà, on vous adore, je l'ai dit, mais en plus, vous semblez si heureuse de ce qui vous arrive.
4: Oui, mais complètement. Ouais. Mais déjà, merci de me recevoir. C'est toujours un plaisir de se voir.
3: Merci.
4: Mais c'est vrai que dans les 6 derniers mois, il y a plein de choses qui se sont passées dans ma carrière et je suis très... Je suis reconnaissante, en fait, de faire ce que j'aime dans la vie, de faire plein de belles rencontres, de partager ma musique avec plein de monde. Donc oui, non, c'est une très belle période pour moi.
3: Ouais. Est-ce que, quand on lit les chiffres, mon Dieu, on a des palpitations pour vous. Votre tube Feel Good, qui est devenu le titre francophone le plus diffusé en radio en cette année 2025. 100 millions de streams à l'échelle mondiale. Enfin, nous, ça nous paraît énorme. Vous qui avez fabriquer cette chanson avec vos petites mains, qu'est-ce que ça vous fait?
4: Ben c'est fou aussi, c'est vrai que quand je lis le data comme ça, ouais. ça donne un petit vertige, mais ce qui me plaît vraiment du parcours de cette chanson, c'est que ça s'est vraiment pas fait du jour au lendemain. C'est une chanson qui, déjà, elle est sortie il y a plus de 2 ans, cette chanson-là. Alors, ça a été assez long, si on veut. Ça a pris 1 an et demi avant que vraiment elle rayonne auprès de beaucoup de gens. Et en plus, ben, avant même de sortir cette chanson-là, elle a eu plusieurs vies dans mon ordinateur, dans l'ordinateur des producteurs avec qui j'ai travaillé. On a fait plein de maquettes, plein de versions de cette chanson-là. Puis on n'arrivait jamais à trouver vraiment la version qui nous plaisait assez pour la sortir. On a décidé de ne pas la mettre sur la version initiale de mon album 99 Nights pour finalement y revenir et la traduire en français, en faire une version bilingue qui est celle qu'on connaît maintenant. Mais j'ai eu l'impression qu'elle a eu plein de vie, cette chanson-là, et c'est chouette, ça donne espoir un peu en la longévité de la musique. Oui. Dans une période où tout va tellement vite, on sort de la musique sur les plateformes de streaming par milliers à chaque jour. Et donc, c'est un beau parcours qu'a eu cette chanson et que j'ai aussi grâce à cette chanson-là au final.
3: Ouais, et c'est très intéressant ce que vous dites sur la durée de vie d'une chanson, de dire voilà, ce sont des objets artistiques, alors oui, qui durent 3 minutes, 4 minutes, mais il faut leur laisser le temps, il faut leur laisser le temps de grandir et voilà, pas se dire au bout d'une semaine, si ça n'a pas marché, allez, on passe à autre chose. C'est
4: mais
3: beau
4: exact,
3: ça.
4: Exact, mais c'est vrai, puis en plus, je pense que la musique et l'art, de manière générale, a besoin d'un contexte précis pour rejoindre les gens de la bonne façon. Puis c'est pas parce que moi, j'étais prête à la sortir, cette chanson-là, il y a 2 ans, que c'était nécessairement le bon contexte pour que les gens aient envie de la recevoir, cette chanson-là. Et donc, c'est chouette de se rendre compte de ça d'une si belle façon, qu'en fait, ben, c'est une chanson très légère et c'est peut-être à un moment où on avait besoin de légèreté et c'est à ce moment-là qu'elle a réussi à toucher les gens et ça me fait très plaisir.
3: Ah, et alors vous, comme dans un jeu vidéo, ça vous a débloqué le niveau suivant, puisque votre nouveau single, il est aussi en français, Tant pis pour elle, ça vient de sortir. Et alors, avant qu'on vous fasse, nous, notre cadeau pour vous dire à quel point on vous aime, vous avez tenu, Charlotte Cardin, et ça nous fait tellement plaisir, à nous faire un cadeau, puisque vous allez nous offrir une version live, là, dans le studio de Décibel, de Feel Good, parce que vous savez qu'on est trop fan et qu'on veut la chanter très fort dans les voitures, partout où on écoute Décibel, et aussi de Tant pis pour elle, la toute nouvelle chanson.
4: Oui.
3: Et c'est la première fois que vous allez la faire en live.
4: C'est la première fois que je la fais en version acoustique en live. Ouais. Donc, oui, une petite primeur.
3: Place au live, chère Charlotte, merci d'être là.

0: Merci Charlotte, c'est sublime. C'est incroyable de vous voir chanter cette chanson-là à quelques centimètres de nous. Et je suis sûre que les auditeurs et les auditrices ont l'impression que vous leur susurrez à l'oreille. Avant qu'on écoute Tant pis pour elle, peut-être avez-vous envie justement d'introduire cette chanson, de nous donner deux, trois clés sur cette histoire que vous racontez. C'est pas une histoire banale, hein?
1: Ouais, c'est vrai que c'est une histoire qui est dans un registre très différent des thèmes de la chanson Feel Good. C'est, pour moi, Tant pis pour elle, c'est une chanson qui est tout en contradiction, en intensité, en crescendo émotionnel. C'est un peu ce triangle amoureux qui est des émotions de compétition, de jalousie. C'est un peu toutes ces émotions qui sont un peu moins nobles, qu'on garde un peu tout bas, mais qui pour une fois sont dites tout haut à travers cette chanson-là.
0: Ça, et ça fait du bien d'entendre quelqu'un le dire, le chanter. Mmh. Oui, ça existe. Tant pis pour elle, Charlotte Cardin, rien que pour vous sur votre radio. Ici, l'émission C'est Décibels et la chanson toute nouvelle, Tant pis pour elle.

0: Bravo! Oh là là, et on est déjà fan de cette chanson, même si bon, les triangles amoureux sont rarement confortables. J'avoue que chanter comme ça, ça donnerait presque envie. Puis bon, bah, on a compris que c'est la gentille qui gagne à la fin, en plus, ça fait plaisir. Bravo Charlotte Cardin.
1: Merci.
0: Bravo, bravo, et merci pour ce moment en direct. Hein, il est 20h13, voilà, je ne sais pas si vous êtes chez vous, sur votre canapé, ou en voiture, en train de râler dans les embouteillages, mais là, c'était un moment suspendu, grâce à Charlotte Cardin. Et vraiment, je vous en remercie. Alors, ma chère Charlotte, pour vous remercier d'être là et pour vous remercier aussi de tout le plaisir que vous nous avez donné à nous, aux auditrices, aux auditeurs, depuis des mois, notamment avec votre chanson Feel Good, mais en vrai avec tout l'album 99 Nights, qui est vraiment génial. On a décidé ce soir de vous remettre très officiellement le prix Talent Ici 2025. C'est parce qu'Ici aime la chanson en français, qu'on soutient les nouveaux talents et qu'on croit très très fort en vous et pour votre avenir. Et ce n'est pas moi qui vais vous remettre ce prix, non, car on a trouvé quelqu'un qui vous connaît bien, Charlotte, et qui vient remettre le prix.
1: Oh,
0: bonsoir, cœur de pirate.
2: Oh mon Dieu, je suis tellement contente d'être voilà.
0: Ici, le prix Ici Talent 2025 de Charlotte Cardin, remis par cœur de pirate.
1: Bonjour. Je suis toujours tellement contente de voir Béatrice, mais c'est vrai que ça fait longtemps en plus qu'on
0: s'est
1: vu. Donc là, Oh my God, je suis très excitée de cette surprise. Merci.
3: C'était beau. C'est parce que je l'avais pas entendu au piano, j'avais juste entendu les snippets, puis là j'étais comme yes, version acoustique. À chaque fois qu'il y a une version acoustique de tes chansons, je suis genre enfin un ange récupérer ses ailes.
0: Alors ça, Charlotte, en plus venant de cœur de pirate, ben là, qui est quand même la reine du piano voix.
1: Vraiment. C'est tout un honneur. Mais oui, je travaille sur une version acoustique qui peut-être un jour sera.
3: C'est ce que le peuple réclame.
1: Oui.
0: Et ça, on va en parler. Mais avant, mesdames, pour expliquer, ce n'est pas simplement une histoire de Québec qui vous lie, c'est aussi une histoire de clip.
1: Oh non.
0: Charlotte.
1: Oui. Il fallait que ça refasse surface à un moment.
0: Ouais. Écoutez cette chanson, vous la connaissez. La chanson Adieu, donc de Cœur de Pirate que nous connaissons, avait un clip. Et dans ce clip, il y avait vous, Charlotte.
1: Il y avait moi, et non seulement il y avait moi, il y avait aussi le frère de mon fiancé, et je lèche le visage de Neil Schneider de haut en bas. Donc, il y a vraiment beaucoup de choses bizarres.
3: De strates à ce clip.
0: Puis Alyosha était dans mon clip aussi. Le visage de votre beau-frère.
1: Ah, Alyosha était dans un autre de tes clips. Ouais. C'est vrai, non, mais
3: c'est le multiverse Schneider dans les trucs de Cœur de Pirate avec Charlotte.
1: Exactement.
0: Bon, alors, Charlotte, ce prix, donc, Talent Ici 2025, parce qu'on croit en vous, parce qu'on sait que ça va devenir stratosphérique, cette histoire. Vous en avez eu beaucoup des prix dans votre carrière?
1: J'en ai eu quelques-uns, mais c'est vrai que ça fait toujours plaisir. Ah, je crois qu'en fait, c'est mon premier prix en France.
0: Hey!
1: Donc j'en ai eu beaucoup au Québec,
0: Mais
1: là c'est mon premier.
0: Ben là, félicitations.
1: Mon premier trophée français, si je ne m'abuse.
3: Parce qu'elle a vraiment beaucoup de prix, beaucoup
0: au Canada.
3: Ouais.
0: Les Juno,
3: tous les prix. Tous les prix chaque année. C'est incroyable. Non, mais c'est mérité aussi. Donc c'est ton premier ici.
1: Mais c'est mon premier ici. Regarde, ça le dit ici. Voilà.
0: Wow.
1: Non, mais c'est très chouette. Merci beaucoup.
0: Félicitations.
1: Ça fait toujours plaisir.
0: Bah, nous aussi, ça nous fait très, très chaud au cœur. En vrai, c'est chouette de vous avoir aussi toutes les deux pour parler de ce rapport entre le public français et les artistes québécois. Et aussi, vous ressentez notre amour à nous. C'est pas pareil. Bon, vous avez des carrières dans plein de pays et tout, mais qu'est-ce qu'il y a de spécial ici?
1: Est-ce que toi, tu as remarqué qu'en France, ben moi, une différence que j'ai notée, c'est que les gens tapent vraiment des mains pendant le show, genre un peu sur le rythme des chansons.
0: Ouais,
1: on fait pas ça au Québec, c'est comme une façon de recevoir la musique qui est différente.
3: Ouais, puis même sur les chansons très calmes. Les
1: très
3: gens
1: calme.
3: Vont taper dans les mains, mais j'admire l'enthousiasme, c'est vraiment, on le salue, on est content. Mais c'est vrai qu'ils tapent dans les mains souvent.
1: Souvent, c'est génial. Comme,

0: mais écoute, si tu me réinvites, je vais venir.
1: Ben oui, anytime. Mais pareillement, moi je suis Béatrice
0: ici maintenant, fait que c'est plus
1: facile. Mais je suis encore quand même entre les deux, mais c'est sûr qu'on va réussir à s'attraper. Moi, j'adore chanter. Béatrice sait comment je suis fan depuis toujours, puis c'est toujours un plaisir de chanter ensemble, donc j'espère qu'on va make it happen encore quelques fois.
2: Bravo.
3: Merci beaucoup.
0: Merci, ça m'a fait plaisir de venir.
1: C'était trop une belle surprise. My God.
2: Ma chère Charlotte Cardin, maintenant que vous êtes auréolée de ce prix Talent ICI 2025, vous dire que c'est un prix, alors évidemment, qui est remis par une radio ICI, qui s'appelait France Bleu avant, une radio qui, évidemment, passe tout type de musique, mais qui est très attachée à la chanson française. Vous, dans votre répertoire, il y a eu du français assez tôt, je me souviens d'une chanson qui s'appelait Les Jupes.
1: Oui,
2: voilà.
1: Oui.
2: Voilà, mais c'est vrai principalement en anglais. Là, vous revenez au français, j'allais dire, à pas de loup, parce que vous n'êtes pas un loup, à pas de biche. Est-ce que quand on est comme ça une compositrice, mais aussi une autrice, le français est une langue compliquée à aborder, surtout quand on est fan peut-être de grandes plumes françaises, et est-ce que vous vous soignez pour ça?
1: Ben, c'est vrai que moi, ça m'aura pris plus de temps à me sentir confortable à écrire en français. Mais je l'ai toujours fait. Oui. C'est-à-dire que sur mes albums, il y avait toujours un ou deux titres en français. Il y avait juste vraiment plus de chansons en anglais. C'est peut-être aussi, je sais pas l'expliquer. Je pense que c'est une langue qui est tellement, qui est plus proche de moi que l'anglais. Même si j'ai grandi de façon très bilingue. J'ai toujours parlé et français et anglais à la maison. Français avec ma famille, mais anglais beaucoup avec mes amis, à l'école, tout ça. Et donc, écrire en français, c'est comme s'il y avait une petite part peut-être de vulnérabilité de plus. Et donc, je parle pas tout à fait des mêmes thèmes dans mes chansons en français et en anglais, mais là, je me plonge un peu plus profondément dans l'écriture en français, puis ça me fait beaucoup de bien. Je pense que je suis peut-être rendue là dans mon processus créatif et je vais faire un album qui n'est pas tout en français. Il y a beaucoup d'anglais sur mon prochain album, mais quand même, j'ai beaucoup de plaisir à écrire plus en français, en tout cas.
2: Je vous adore, Charlotte, parce que vous avez déjà en partie répondu à ma prochaine question qui était, mais justement, avec toutes ces sollicitations en ce moment, et puis cette grosse tournée, et notamment les très grandes salles en 2026, avez-vous le temps de préparer un nouvel album? Donc oui, vous êtes en plein dedans maintenant.
1: En plein dedans. Mon rêve serait de le terminer cet automne c'est sûr qu'il va sortir en 2026, mais je sais pas encore quand. On est en train de terminer certaines maquettes, de finaliser l'écriture de certaines chansons aussi. Donc on est comme, je dirais qu'on est peut-être à 70% du processus, mais il reste quand même un gros 30% de travail ardu. Donc c'est en partie ce que je vais faire cet automne.
2: Vous travaillez de la même manière en France et au Canada, ou bien il y a un lieu pour chaque chose?
1: C'est-à-dire qu'en ce moment, je travaille plus sur mon album au Canada parce que mon producteur, Jason Brando, qui a fait d'ailleurs, c'est lui qui a produit Tant pis pour elle, et tous mes autres titres aussi avant sur mes albums, Jason est basé à Montréal. Donc quand je retourne à Montréal, on travaille beaucoup ensemble en studio. Moi, je fais de l'écriture des fois ailleurs qu'à Montréal, j'ai pas besoin d'être là pour écrire, mais c'est vrai qu'on aime beaucoup écrire ensemble en studio, puis on peut un peu s'isoler puis se mettre dans cette bulle créative, parce que c'est vrai que des fois je trouve ça difficile d'écrire un peu comme ça sur un coin de table, aller en promo, après faire un concert, après c'est comme des parties de mon cerveau qui sont très différentes, qui ont besoin d'être stimulées pour ces activités là, et donc j'aime m'isoler en studio, et ben là, pour cet album-ci, c'est à Montréal pour la plupart des chansons, en fait.
2: Et alors, cette nouvelle chanson, justement, Tant pis pour elle.

0: Est-ce qu'elle nous donne cette chanson des indices sur le prochain album?
1: Oui, en tout cas, stylistiquement, ouais. Oui. Complètement, c'est une petite fenêtre sur certains éléments de cet album qui est comme je l'ai mentionné encore en train de se concrétiser. Oui.

0: Mais oui, j'ai il y a beaucoup de chansons sur lesquelles j'ai travaillé dans les derniers mois qui ont un côté très cinématographique, plus électro aussi que
1: ouais,
0: peut-être
1: hein.
0: que j'ai fait.
1: Les sonorités là, les sonorités, sont impressionnantes, ouais. Très, je veux dire un mot anglais, je vais me faire disputer, mais très fat quoi.
0: Oui.
1: Boum, cette chanson, elle est très puissante, très. J'ai pas les mots en français, j'ai honte. Mais, je suis Jean-Claude Van Damme.
0: Non, mais fat, ça me plaît, ça me plaît.
1: C'est fat,
0: merci,
1: Charlotte.
0: C'est fat. Mais j'aime beaucoup cette chanson-là. Puis effectivement, bon, on n'est pas seulement dans ça pour l'album, mais oui, c'est quand même une bonne petite fenêtre sur ce que cet album va être.
1: Il y a aussi les couplets qui sont à la limite du murmuré comme ça, ou du parler, chanter. Alors, on sait que vous savez chanter. On vient d'entendre là deux chansons. Vous poussez la voix sans problème, piano-voix, vous êtes hyper à l'aise. Vous faites parfois ce choix de murmurer comme ça, parce que vous pouvez. Comment vous jouez justement avec le fait d'utiliser à fond votre voix ou au contraire de la brider?
0: Ben, j'adore jouer avec ma voix dans toutes ses formes, dans ses subtilités. Et pour moi, raconter des histoires, ben ça peut se faire de plein de façons différentes. Mais pour cette chanson-là, je trouvais que l'histoire était plus puissante si elle était tout en retenue jusqu'à la fin, où là, vraiment, sur la version, bon, qui est pas la version acoustique que je viens de vous faire, mais sur la version produite, vraiment, là, je laisse aller ma voix vraiment plus en puissance. Tout en legato, il y a vraiment un truc où ce crescendo émotionnel de ce que raconte l'histoire, je trouvais, se prêtait bien aussi à être exploré vocalement. Et j'adore faire ça. J'ai toujours aimé être plus en retenue sur certaines chansons, plus en puissance sur d'autres. C'est un plaisir pour moi de faire des petites gymnastiques vocales quand il le faut, mais pas tout le temps non plus. Ouais. J'ai pas envie de toujours pousser ma voix. J'aime cette idée de parfois chanter avec un peu plus de pudeur, puis après vraiment plus lâcher ma voix sur d'autres morceaux quand je sens que ça se prête bien à l'histoire que je raconte.
1: Bah ça, c'est ce que vous avez fait d'instinct. Et je sais pas si vous avez vu cette interview de Céline Dion qui est passée à la télé française il y a une dizaine de jours sur l'album 2.
0: Donc... Je l'ai pas encore vu, mais je veux trop voir cette.
1: C'est l'album donc le plus vendu de tous les temps en France. Et Céline Dion explique face caméra que Jean-Jacques Goldman, qui a fait l'album avec elle, lui a demandé d'arrêter de chanter, lui a appris presque à déchanter.
0: À déchanter, oui, j'ai vu cet extrait-là. Où vraiment il lui dit raconte l'histoire, plus en retenue, plus en pire.
1: Ouais. Et ça m'a fait penser à justement à votre murmure dans la chanson, quoi. Ouais. C'est-à-dire, bien sûr, elle peut exploser, elle peut, mais choisir de ne pas le faire, c'est déjà faire un choix artistique.
0: Oui, mais carrément. Puis c'est vrai que c'est très touchant dans cet extrait que j'ai vu, en fait, avec Céline et Jean-Jacques Goldman, où. Et ça devient vraiment meilleur. On la voit le faire en live où elle en fait une première version plus chantée, parce qu'évidemment Céline, s'il y en a une qui sait chanter comme une déesse, c'est elle. Mais elle le fait tout en retenue, presque un parler comme ça, et ça devient deux fois plus touchant parce que on sent cette retenue qui ajoute au storytelling.
1: Donc ça, c'est beau. Chère Charlotte, on est très fiers de vous remettre ce prix. Talent ici, 2025. On croit en vous, on vous aime.
0: Merci beaucoup. Merci. Ça fait plaisir. Merci de m'avoir reçue encore.
1: À la prochaine.
0: À bientôt.
1: Merci Charlotte.
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4: Bonsoir.
1: Bonsoir. Bon anniversaire, les gars.
4: Merci.
5: Merci.
1: 30 ans de Matt Mata. On peut fêter ça en live. D'ailleurs, votre dernier album live le prouve bien. Brest, il y a du monde, il y a du bruit, il y a de la fête tout le temps.

0: Et donc à tout moment, vous l'avez compris, hein, l'ambiance peut devenir latino au milieu d'une chanson. Tout peut se passer à un concert de Matmata.
1: Oui, ouais, c'est vrai que bon, c'est bien aussi d'essayer des langues un peu différentes et de donner une couleur différente.
0: Oui, j'ai bien aimé ce petit côté salsa.
1: Ok.
0: C'était très bien. On passait du chouchen à la tequila hein, pour rester dans l'ambiance, mais voilà, non, ça fonctionnait drôlement bien. Ce que je veux dire avec ce live à Brest, c'est que c'était déjà dingue de jouer voilà dans une énorme salle à domicile, mais là l'anniversaire, les 30 ans de Matmata à l'Accor Arena, Bercy. Là aussi potentiellement il peut tout se passer. Vous pouvez faire des instants zouk. Enfin, est-ce que vous avez prévu
1: non, pas zouk, ça on fait pas. Ah, non, non, on évite le zouk et la funk en fait.
0: D'accord.
1: Parce que c'est pas compatible. Ça n'a jamais été tellement compatible avec ce qu'on faisait, je ne sais pas
0: pourquoi. Alors que la salsa, oui, peut-être.
1: Quoique l'apologie, c'est un peu zouk, quand même.
0: L'apologie, ouais, c'est ouais. Ah, la petite, la petite flûte, là.
1: Ouais.
0: Ah ouais, remarquez, c'est pas fou. Non, mais en vrai, vous préparez ce concert depuis un moment. En tout cas, vous l'avez annoncé il y a un moment. Vous l'avez aussi calé un samedi soir pour que toutes celles et tous ceux qui vous aiment partout en France puissent faire vraiment le voyage jusqu'à Paris. C'est vraiment la teuf. Donc, j'imagine, vous organisez un anniversaire. Il y a forcément des petites...
1: Ah, il y a des surprises.
0: Petites surprises.
1: Dont on ne parlera pas, évidemment.
0: Voilà. Non, je sais. Merci d'être venu, Matmata. C'était très sympa. Non, mais voilà. Ce que je voulais dire en passant ce petit extrait salsa de Lambeandro, c'est que vous n'êtes pas les derniers pour la gaudriole. Et que là, voilà, ça va être une fête quand même particulière. Et avec aussi, évidemment, des moments de douceur. C'est également la spécialité de Matmata.

0: là, c'est très beau. Alors, Matmata, c'est quand même 6 albums studio depuis 1998. Est-ce que vous êtes mis d'accord sur la setlist?
1: On n'y a pas encore pensé.
0: Qu'est-ce que vous avez foutu pour ce concert? Bon, j'ai très peur. Je sais pas.
1: Si, quand même. Ouais, on s'est mis d'accord. C'est bon, tu.
2: On est à peu près calé là. On est à peu près raccord là.
1: Voilà. Mais voilà, ça va être quelque chose de particulier. Voilà. Donc, c'est un concert qu'on ne fera qu'une fois.
0: En vrai, il y a 30 ans, si on vous avait dit quand vous avez démarré le groupe que ça allait se terminer en énorme teuf dans la plus grosse salle de Paris, vous auriez dit quoi?
1: Honnêtement, je crois qu'on se l'est dit pour déconner à la fin du tout premier concert. Si, bah, le premier, c'était dans un bar, il y avait 10 personnes, mais on était contents parce que ça y est, on avait un groupe. Et je crois qu'à la fin du concert, on dit bon, c'est bon, on a un groupe. Un jour, on jouera à Bercy. Bon, voilà. Et puis, merde, ça arrive.
0: Ça arrive, ça y est. Matmata a fait ses 30 ans à l'Accor Arena. On continue à en parler dans Décibel. Mais avant, il faut qu'on écoute Au Conditionnel. Je vous expliquerai après pourquoi.
1: Ah bon? C'était étrange.

0: même. Voilà, comme tout fan de Matmata, j'adore Au Conditionnel, très belle chanson que vous n'aviez pas mis sur votre album live précédent.
1: Oui, bah on a eu des remontrances d'ailleurs, hein. donc elle sera sur tous les lives qu'on sortira à l'avenir.
0: Jusqu'à la mort. En vrai, est-ce que c'est une question qu'on se pose, alors peut-être pas pour le concert anniversaire des 30 ans, mais sur la tournée précédente, de se dire, est-ce qu'on met tous nos anciens tubes, parce qu'encore une fois, 30 ans de carrière, ça fait un sacré paquet de chansons que les gens attendent. Est-ce que parfois, il y en a certaines, on se dit, bah non, tiens, sur cette tournée-là, celle-là, elle reste à la maison.
2: Ah, c'est difficile à faire, ça.
0: Ouais.
2: Et enfin, pour certaines chansons, on ne peut pas le faire.
0: Tu peux pas ne pas faire L'Ombéandro.
1: Non, non, parce que là, on se prend des pierres, donc...
0: Des menhirs.
2: Des menhirs.
1: On l'a fait, on avait fait une tournée, je crois que c'était en 2004, un truc comme ça, et on avait décidé de virer Lambé, par exemple. Quoi.
0: Bon, qui a eu cette bonne idée, Tristan?
1: Je ne sais pas. Au bout de trois concerts, on a refait Lambé parce que c'était pas possible. Non, mais c'est vrai que c'est toujours, voilà, c'est plus ça va, bah, plus on a beaucoup de chansons, donc on se prend un petit peu la tête à savoir lesquelles on doit virer, parce qu'on peut pas tout jouer non plus. Enfin, surtout, même sur des festivals, on joue qu'une heure et quart. Bon, bah, il faut faire un choix, donc on en met certaines en vacances de temps en temps. Ouais. Voilà.
0: Et c'était pas juste pour vous embêter que j'ai passé Au Conditionnel, c'est aussi parce que, mine de rien, c'est une des plus belles chansons d'amour, je trouve, du répertoire français, voilà, bah, puisque vous avez 30 ans de ces 30 dernières années, disons-le. Et que, en fait, quand on gratouille un peu dans votre discographie, il y a plein de chansons d'amour, mais avec toujours un petit pas de côté. Donc, Au Conditionnel, l'idée, c'est de parler d'amour comme on fait les news. Il y a aussi Les Inpas qui parle d'un amour qui s'en va, mais qu'on veut retenir, qu'on veut sauver.

0: la majorité des chansons de Matmata, c'est des chansons d'amour en fait. Un peu déguisées parce que rock, parce que rapide, mais en fait ça parle que de ça.
1: Il n'y a pas beaucoup de thématiques dans la chanson en général. On parle toujours un peu de la même chose. Voilà, on change le décor, la manière de le dire. Mais bon, ouais, la chanson d'amour, c'est presque un pléonasme en fait.
0: Oui.
1: Voilà, donc alors, c'est pas toujours le cas, mais c'est vrai que voilà, c'est une manière de dire les choses qu'on ne dirait pas simplement autrement par pudeur. Donc ouais, on se planque un peu dans une chanson et on cache des choses là-dedans.
0: Et est-ce que quand on fait des chansons, c'est pour être aimé? Alors, de qui, de quoi, ça c'est votre histoire, mais est-ce que justement, quand vous avez commencé il y a 30 ans, c'était aussi pour être aimé?
1: Oui. Enfin oui, on s'est jamais dit qu'on allait faire des chansons pour les écouter nous seulement.
0: Oui.
1: On avait quand même envie que les gens les écoutent et les aiment éventuellement. Donc évidemment, il y a toujours une petite dose de narcissisme nécessaire de toute manière quand on écrit des chansons et qu'on les propose aux gens. Et puis quand certaines finissent par appartenir aux gens, ouais, et à leur vie, à la BO de leur vie, c'est cool quoi.
0: Il y a une chanson, Brest même, sur l'album précédent, mais c'est une chanson d'amour pour une ville. Alors encore, hein, comme c'est une chanson d'amour un peu spéciale, avec des petits pas de côté, c'est-à-dire que vous faites votre déclaration à Brest, tout en disant tout ce qui est moche à Brest, parce que c'est comme ça, et c'est ça qui est beau.

0: celle-là, ça vous a fait quoi la première fois que vous l'avez joué à Brest? Je rappelle que votre dernier album live s'appelle Brest, vous l'avez joué là-bas. Ça vous a fait quoi? Ça vous a fait des frissons comme il y a 30 ans au premier concert?
1: Alors la première fois qu'on l'a vraiment joué, c'était en Nouvelle-Calédonie.
0: Ah.
1: Voilà, mais il y a... On a quand même entendu deux, trois mecs gueuler « Ici, c'est Brest ». Donc, c'était quand même un bon essai.
2: Oui, il y avait même des drapeaux et tout.
0: Il y a les drapeaux bretons en Nouvelle-Calédonie.
1: Ah, bah, oui, bah, évidemment. Enfin,
0: ils sont partout. J'adore. Et à Brest, alors, ça s'est
1: passé comment? La première fois à Brest, c'était à la Carène.
0: Ouais.
1: Bon, c'était la première date de la tournée, donc de toute façon, on était un peu sur des œufs, mais pour toutes les chansons, parce que bon, la première date, voilà. Et puis la seconde fois, c'était à l'Arena, justement, donc cette version-là.
0: De l'album.
1: Et bah ouais, on se dit, ouais, faut pas se rater, là. Même si on l'a joué déjà 100 fois en tournée, bon, on se dit, bon, là, faut pas se rater. Et c'est vrai que, ouais, c'est un petit moment suspendu, quoi, parce que là, on chante. Parce que c'est pas une chanson sur Brest, c'est une chanson sur les Brestois, en fait. Et là, on les a en face de nous, et il s'est passé quelque chose, ouais, ouais.
0: Comment vous faites avec l'émotion, justement? Vous avez de la bouteille maintenant, ça fait de nombreuses années que vous faites des concerts. Vous les avez comptés ou pas, les concerts de Matmata?
1: Ouais, 1000, non, on doit pas être loin des 1500, un truc comme ça.
0: Ouais. Ouais.
1: Oui.
0: Et ça arrive parfois d'être submergé par l'émotion parce qu'une chanson, je sais pas, vous rappelle un souvenir, un truc où vous chopez les yeux de quelqu'un dans le public, ça vous bouleverse. Comment
2: c'est
0: vous faites?
2: Pas forcément les mêmes émotions au même moment ou sur les mêmes chansons.
0: Ouais.
2: Il y en a après c'est assez c'est furtif. C'est-à-dire qu'effectivement on est dans un c'est pas un trip mais bon ouais, une certaine émotion. Puis de toute façon on est aussi dans le fait de bah le déroulé du concert, le déroulé des chansons.
1: Dans la concentration en fait.
2: Ouais, ouais. C'est une bonne question en fait.
1: Moi j'avais un peu.
0: Merci. Ça fait 30 ans que je fais des interviews de Matmata, c'est le premier compliment qui me font.
2: C'est vrai. Mais ça demanderait un peu plus de temps pour y répondre.
0: Oui,
2: en fait.
0: C'est vrai.
1: Moi j'avais un peu.
0: Je te reposerai la question la prochaine fois.
1: Ouais, j'avais un peu flippé, je me rappelle de la première fois qu'on a joué Emma, juste piano, Yulon Pipe, ouais. Donc c'était au Vieille Charrue. Et avant de le faire au Charrue, quand on répétait, je dis waouh, je pourrais craquer. Parce qu'il y avait quand même quelque chose qui se passait. Donc je dis bon, en même temps, si elle sera fragile, en même temps, c'était un peu le but de la faire comme ça. Et puis en fait, bon, quand on se retrouve au Charrue, il y avait de l'émotion, mais on est tellement concentré et puis on a une telle dose d'adrénaline en fait que ouais, on tient le choc. Donc ça va. Voilà. Mais je me suis posé la question.
2: Et d'ailleurs, par rapport à ce moment-là, parce que moi, sur cette version-là, donc je ne la joue pas. Je suis pas à la batterie. Donc, effectivement, je crois que moi, je profite de l'émotion. Parce que je suis sur le côté de scène. Je les vois faire. Je peux assister à tout le spectacle. Également, je vois le public. Et là, pour le coup, ouais, j'en profite. Et, je suis pas dans l'action. Donc, je sais pas. Peut-être que c'est plus facile.
0: Ouais.
2: Quand on regarde les autres faire.
0: C'est sûr. Bah, tiens, là, on va écouter les autres faire. Puisque, dans la série Validei, la chanson Lambeandro a été chantée par les Enfoirés. Au spectacle, le village des Enfoirés. Et c'est Jean-Jacques Goldman qui chante votre chanson avec son poteau Michael Jones. Là, c'était Jones et là, c'est Goldman. Changer les paroles, bon, parce que voilà, c'est des enfoirés. Mais ça fait un choc, ça, de se dire, mais merde, il y a Goldman qui chante ma chanson.
1: Ouais, bah, pour la petite anecdote, le premier disque que j'ai acheté dans ma vie, c'était Quand la musique est bonne. Donc, non, mais en fait, c'est marrant parce qu'un jour, j'ai reçu un coup de fil de Michael Jones qui me dit, oui, est-ce que tu peux me dire ce que tu dis au début de Lambé, là? Donc, c'est Mélaouache-Franche. Je dis, ouais, Mélaouache-Franche. Je dis, mais pourquoi tu me demandes ça? Oh, non, parce qu'on va la reprendre avec Jean-Jacques aux Enfoirés. Je dis, ok, d'accord. Bon, écoute, moi, comment s'appelle ton batteur? Damien. Moi, tu dis Mélaouache-Damien. Voilà, ça passera. Voilà. Et ce jour-là, en fait, je suis allé voir l'émission chez mon ancien colocataire de Lambé. Il n'était pas au courant, donc on a pris l'apéro devant la télé. Il dit ah cool. Et là j'ai dit on va regarder les Enfoirés. Il dit quoi? Si on va regarder les Enfoirés. Et c'est vrai qu'il a vu le truc. Il a la mâchoire qui s'est décrochée parce qu'on avait toute la variété française qui chantait notre histoire en fait d'étudiant, notre appart en fait.
0: 30 ans de carrière, Matmata, 30 ans ensemble, c'est toute une vie. Ça veut dire que dans votre vie, vous avez passé plus de temps avec Matmata que sans Matmata. Je vous ai donc préparé un petit questionnaire pour le meilleur et pour le pire. Matmata, attention, quel est le meilleur album de Matmata?
2: Le prochain.
0: Hey, il est fort.
2: Ah,
0: il est
2: fort.
0: La pire chanson de Matmata.
2: La suivante.
1: Bon, il y en a quelques-unes. Non, mais on va. Ouais. Non, on garde ça pour nous, en fait. Mais c'est comme les gamins, quoi. C'est quoi le gamin que tu détestes le plus?
0: Tu peux pas dire, il est un peu moche.
1: Ouais, bon.
0: Tu dis, je l'aime quand même.
1: Voilà.
0: Okay. Le meilleur souvenir de concert?
1: Charrue 2001. Voilà. Il y en a plein d'autres, hein, voilà.
0: Mais Charrue 2001, ça reste dans ton cœur.
1: Ouais.
0: C'est sur YouTube.
1: Oui, mais là, le spectacle était vraiment pour nous, là. C'était à perte de vue, 180 degrés de la poussière, voilà.
0: Trop beau. Pire catering de concert, pour ceux qui ne fréquentent pas les backstage, ce sont les cantines de concert. Parfois, on nourrit mal les musiciens.
2: C'est une question délicate, là.
1: Parce qu'on tient un classement en tournée, en fait.
0: C'est vrai.
1: Ouais, mais je me souviens plus trop du nom, mais on tient un classement. C'est vrai que des fois, c'est. Bon, en général, on est bien accueilli, mais quand t'as des patates, t'as l'impression de manger du plastique, bon, c'est un peu dur, en fait. Hein, voilà.
0: C'est vrai. Il y a la promo aussi en 30 ans de carrière. Quelle a été votre meilleure émission de télé?
1: On n'en a pas fait beaucoup des émissions de télé.
0: Non, c'est pour ça que je vous demande.
1: Je sais pas. Alors, je pense que c'est pas en France, c'est au Québec. On nous avait demandé, c'était une émission, je crois que c'était un peu pour des gamins, je crois. Et on nous avait demandé de faire des bumpers, et on savait pas ce que c'était. Et c'était des séquences de 3 secondes de musique pour lancer des séquences. Donc, on dit, on va faire les intros des morceaux, quoi.
0: Ouais.
1: Voilà. Donc, et on a fait les intros de tous les morceaux de l'album,
0: trop
1: en fait.
0: Drôle.
1: Et, c'était marrant, en fait. C'était une émission pour les gamins, en fait.
0: Pire article sur vous dans la presse?
2: On l'a oublié.
1: Il y en a quelques-uns, ouais. Mais c'était plus, c'était pas des articles qui critiquaient, c'était plus des trucs un peu insultants, en fait, qui s'attaquaient personnellement à nous. On se faisait insulter, voilà.
0: Mais quelle horreur!
1: Et oui. Non, mais la mauvaise critique, ça fait jamais plaisir, mais quand ça passe à l'insulte,
0: je comprends.
1: Mais bon, il faut être pour passer au-dessus de ça.
0: Pire look choisi pour monter sur scène.
2: J'étais pas là.
1: Non, c'est vrai qu'il était pas là. Il a évité le pire au début.
2: Je ne suis pas responsable.
1: Le premier anniversaire du premier bar où on a joué, on était en drag queen. Voilà.
0: C'est sur YouTube.
1: Non. Mais il y a des photos qui traînent.
2: C'est pas le pire,
1: quand même. Voilà.
2: Non.
0: Et c'est pas le pire.
1: Ah, il y avait une soirée plage aussi. Enfin bref, voilà.
0: Et allez, je termine. Meilleure décision prise pour le groupe.
1: Peut-être de reprendre, finalement.
2: Ouais, j'allais dire la reformation.
0: J'espérais que vous alliez dire ça. Bah oui, revenir. Parce que on dit 30 ans, mais à un moment, vous nous avez laissé tomber, mais vous êtes revenu.
1: Ouais, mais c'était bien. En même temps, on a fait une pause, on a rechargé les batteries, ça a été salutaire.
0: Ah, donc c'était une bonne décision.
1: Voilà.
0: Voilà, pour le meilleur, pour le pire, 30 ans de Matmata.
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0: On a dit tout à l'heure que vous parliez beaucoup d'amour dans vos chansons, mais pas que. Il y a quand même des sujets un peu différents qui font que vous êtes un des groupes les plus chouettes en France. Il y a la Cerise, par exemple, qui parle de religion et de pourquoi on croit, et est-ce qu'on a bien raison d'y croire, et puis qu'est-ce qu'on fait quand on croit un peu trop, tout ça, quoi. Si Dieu existe.

0: Est-ce que ça fait partie des chansons quand même? Alors, pas quand vous êtes en train de la jouer. J'ai compris que quand vous êtes sur scène et que vous la jouez, vous êtes concentré et tout. Mais quand vous l'entendez, quand on vous en parle, vous en êtes fier.
1: Bon, alors la fierté, j'en sais rien.
0: Oui, mais elle est quand même excellente.
2: Oui, oui, on en est content. Oui, oui, c'est vrai. Et puis elle vieillit pas trop mal en plus. Donc
0: c'est toujours dans l'actu. Hein, tout ce qui est extrémiste religieux, ça va pas se démoder.
2: Oui, oui. Et puis, mais même à l'époque, quand elle est sortie, on est tombé sur des trucs quand même sur le net, des extrémistes qui étaient tombés sur le texte, qui démontaient le texte. Enfin, qui nous expliquaient que tout était faux dans ce qu'on avait dit. Et ça, c'est assez sympa en fait. Dit, bon, moi, c'est cool, ça laisse pas indifférent. Donc.
0: Oui, c'est ça. C'est-à-dire que non seulement tu passes un message à des gens qui potentiellement sont d'accord avec toi, mais si en plus tu fais rager les rageux.
2: Oui, voilà.
0: C'est double délice.
3: Ça ouvre le débat.
0: Oui, c'est ça.
2: Et il n'est pas prêt de se refermer.
0: C'est ça. Tiens, en parlant de débat, je vous ai parlé de l'apologie, mais non, pas encore, c'est maintenant.

0: Alors c'est ça où tout à l'heure Tristan disait, il y a quand même un petit côté zouk dans Matmata, ce petit instant de flûte. Cette chanson, mine de rien, c'est une chanson totem de Matmata. Elle vous a attiré plein d'emmerdes, un procès même.
1: Oui.
0: Vous avez dû payer 15 000 francs.
1: Ouais, bon, c'était un bras. Par rapport à tout la cacophonie, voilà, c'est un procès pour pas grand chose au final.
0: Bah, pour apologie. Mais comme la chanson s'appelle L'Apologie, effectivement.
1: Oui, bon, bref, faut pas se limiter à un titre. Mais en tout cas, le débat est toujours actuel.
0: Donc, oui, et c'est ça aussi que je voulais dire, c'est que finalement, c'est toujours le cas avec Matmata, c'est chouette de lire vos paroles, parce que c'est pas une bête apologie, c'est pas juste de dire que c'est super de fumer des pétards, parce que ça n'a pas de sens de dire ça, mais d'expliquer l'addiction dans la société, faire la comparaison avec l'alcool et tout, c'était quand même hyper bien vu, hyper finement amené.
1: Ah, c'était surtout le sujet de la chanson, voilà.
0: Ouais,
1: c'était comparer certaines drogues légales qui sont taxées, qu'ont d'autres moins légales, qui ne sont pas taxées. Voilà, c'était ce débat-là. C'était le sujet de la chanson. C'est pas vraiment une apologie. C'est...
0: Non. Mais comme ça s'est appelé l'apologie, bah, bim.
1: Oui, voilà, bon.
0: Bon. Est-ce que vous êtes en train d'en écrire des chansons en ce moment?
1: On écrit quelques trucs, on n'a pas, parce qu'on a fait une petite pause quand même estivale, parce qu'on a quand même bien bossé pour le rendez-vous de Bercy, et on a fait une petite pause estivale, mais on a continué de travailler un petit peu, d'écrire des nouveaux trucs, d'enregistrer des nouveaux trucs. Bon, maintenant on se reconcentre sur la kermesse du 11 octobre.
0: C'est ça, la NIF, les 30 ans de Matmata. Bon anniversaire en avance les gars.
1: Merci.
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4: Bonjour la France, j'espère que tu vas bien. La France, il y a la France qui joue ce soir.
5: Exactement, à 23h.
4: Allez les bleus. Bon, alors, je vous rappelle que toute la semaine, nos candidats chéris s'affrontent pour se sélectionner pour la finale de vendredi. Et puis il y a des trucs un peu sympas à gagner, j'aime mieux vous le dire. Parce que le premier prix, c'est un séjour pour 4 adultes à Port Aventura World. Et là, trois jours de nuit en pension complète dans un hôtel 4 étoiles. Hein, c'est quand même Port Aventura World, c'est quand même énorme. Vous avez un accès illimité pendant 3 jours à Port Aventura Park. Vous avez un accès à Ferrari Land. Et évidemment, vous avez. Ça, c'est la Ferrari. Attends, il y a Enzo Ferrari qui vient de se retourner. Il a fait un flip-flap.
5: C'est la vieille de chevaux, quoi.
4: Ah, c'est ça. Évidemment, c'est vous qui choisirez votre période de séjour. Et en plus, comme votre radio ici est hyper sympa, on vous donne 100 euros de carburant pour aller dans ce petit paradis. Voilà, ça, c'est le premier prix. Le deuxième prix, c'est quoi?
5: Qui c'est qui, toute l'année, vous a fabriqué une cafetière 32 dosettes et 6 verres en verre?
4: C'est
5: Joe Malongo. Ouais, qui c'est le meilleur? Qui c'est le meilleur?
4: Olé!
5: C'est Joe Malongo. Voilà. Une cafetière à gagner vendredi.
4: Eh ben c'est magnifique, on accueille nos deux candidats du jour, Daniela et Stéphane.
5: Olé.
4: Comment ça va les amis?
5: Bonjour.
6: Bonjour Eric et Valérie.
5: Bonjour Daniel et Daniela et Stéphane, pardon.
7: Bonjour Eric et Valérie.
4: Ça va Daniela?
7: Ça va très bien, oui.
4: C'est magnifique, tu joues avec ICI Nord.
7: Oui.
4: Tu habites à... Alors, comme on dit Canfin ou Camphénon?
7: Oui.
4: Comme on dit Canfin en Carambeau.
7: C'est bien ça.
4: Alors, tu as 75 ans, tu habites donc Canfin. Comment ça s'appelle les habitants de Canfin en Carambeau?
7: Les Canfinois.
4: Tu es une petite Canfinoise, voilà.
7: Oui.
4: Eh ben voilà. Tu es mariée à Christian, tu as 3 enfants, tu as plein de petits-enfants. Tu en as combien des petits-enfants?
7: 7.
4: Oh la vache! Ah oui, quand même! Hop.
7: Oui, enfin, c'en est 5 garçons et 2 petites filles rapportées, quoi, on va dire.
4: Eh ben, c'est pas mal. Et, oui. Et alors, par contre, au niveau des animaux, on est sur quoi? Est-ce que t'as des animaux chez toi?
7: Oui, attendez, j'ai encore aussi une arrière petite fille. Hein.
5: Oh là là!
4: Oh là là! Ah oui, tu es arrière mamie!
7: Oui.
4: Et que, attends, comment ils s'appellent, comment ils t'appellent tous ces petits-enfants et ces arrière-petits-enfants-là? C'est mamie, c'est quoi?
7: Nani.
4: Oh, c'est mignon, Nani, c'est très mignon. Alors, oui, il paraît que tu as des pigeons de concours.
7: Oui, c'est ça, oui. Enfin, mon mari a des pigeons de concours, c'est chiant.
4: Et qu'est-ce que c'est, des pigeons de concours?
7: Ah bah, des pigeons, c'est le sport comme au beau film. Bon, ils jouent plutôt court, hein, parce que, bon, en vieillissant, c'est plus difficile. C'est-à-dire qu'on met des pigeons, bah, on les porte dans un siège, on les bague, ouais. Et les pigeons sont transportés à 150, 200, des fois 500, 600 kilomètres, et sont relâchés le lendemain matin ou 2 jours après. Et ils reviennent au pigeonnier.
4: Et c'est donc celui là, qui... Ah bah oui, c'est celui qui revient qui a gagné, quoi.
7: Après, là, il faut, bah, on enlève la bague, on constate, on repart au siège, et puis bah, premier arrivé à gagner. C'est tout est calculé, hein, parce que les distances sont pas pareilles partout.
4: Bah, c'est pas mal, oui. Ça, dis donc.
7: Oui.
4: Alors, tu es retraitée et tu avais un métier exceptionnel que beaucoup auraient eu envie de faire. Tu emballais les bonbons, tu étais mécanicienne en confiserie.
8: Je vous ai apporté des bonbons.
4: Oh, mon Dieu. Et tu travaillais pour la pie qui chante. Oh là là.
5: Oh, la pie qui chante, c'est vieux ça.
4: Oh là là là là. Ma passion.
5: Oh, les bonbons.
7: Oui.
4: Ah bah ça.
5: Pie qui chante.
4: Oh là là là là, ça c'est magnifique. Bon, alors, nous allons tout de suite marquer le premier point, parce que je sais que tu me bien sûr, Daniela, je te fais confiance. Alors, tiens, on va... Petite ambiance.
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4: Et voilà, le chat de la voisine qui fait des gros ronrons. On va parler des chats.
9: De poules et de poules.
4: Écoute bien cette question. Les chats sont les animaux de compagnie les plus nombreux en France. Est-ce que c'est vrai ou faux? Top chrono, 5 secondes.
7: Bon, je vais dire vrai, je crois.
4: Eh ben, tu as raison. Oui, c'est les chats qui... Alors, les chiens aussi sont populaires, mais...
7: Oui, vraiment, c'est
4: pour ça. Eh oui, en France, il y a 16 millions de chats. et 8 millions de chiens. Donc quand même, voilà, les chats sont majoritaires. Bravo, premier point.
5: Voilà, on apprend des choses, on s'amuse, c'est comme ça tous les jours dans Au Taquet. Stéphane avec ici, Loire-Océan, c'est donc dans le 44, c'est en Loire-Atlantique. Salut Stéphane.
10: Oui, rebonjour.
5: Rebonjour, où est-ce que tu habites Stéphane exactement?
10: Alors j'habite à Corcoué-sur-Logne.
5: Oh là là, et qu'enfin Carambeau, Corcoué-sur-Logne. Comment on appelle les habitants de Corcoué-sur-Logne? Attends, laisse-moi deviner, les Corcoué, hein.
10: Exactement.
5: C'est vrai? Oh, pas mal.
10: Oui.
5: Corcoué, ah, Corcoué.
4: Et l'autre, il s'auto-congratule. C'est pas mal.
5: Hey. Voilà, je m'auto-embrasse. Tu es mariée à Bernadette, comment elle va Bernadette? Aujourd'hui.
10: Madame va bien.
5: Madame va bien, impeccable, tant mieux. Vous avez eu deux beaux enfants, comment s'appellent-ils?
10: Thomas et Alexandre.
5: Ouais, et j'ai cru comprendre Stéphane que t'étais devenu papy, là, il y a pas longtemps.
10: Ah, il y a un bon mois, on est devenu papy et mamie.
5: Oh, alors comment c'est, une petite fille? Petite fille, c'est ça?
10: Une petite fille.
5: Comment s'appelle-t-elle?
10: S'appelle Talia.
5: Talia, voilà, qui a un mois. Et pas du don. Qu'est-ce que ça fait d'être papy, Stéphane? Parce que, bon, 60 ans, voilà, papy, quoi.
10: Bah, c'est bien, c'est ce qu'il faut.
5: C'est ce qu'il faut. Deux chats, oui, Tornade et Roussette. Ah, c'est l'animalerie, parce que c'est pas tout. Il y a quoi d'autre à la maison?
10: Ah, j'ai des moutons, j'ai des oies, j'ai des poules.
5: 5 quoi? 12 moutons? Attends, mais tu fais quoi dans la vie pour avoir 12 moutons et des poules? T'es agriculteur, tu fais quoi?
10: Ah non, je suis bientôt en retraite, donc je m'occupe.
5: Mais tu fais quoi comme métier?
10: Je suis mécanicien poids lourd et j'étais chaudronnier soudeur avant.
5: Ok, chaudronnier soudeur, mécanicien poids lourd. Et alors, il nous parle de la retraite. Bah figurez-vous qu'il est à la retraite officiellement, notre Stéphane, demain!
4: C'est la quille!
5: Hey Stéphane, c'est la quille, ouais. C'est demain ta retraite, c'est ça, hein?
10: Oui, exactement.
5: Bon, ça va, tu le vis comment de dire que demain c'est fini quoi. Après,
10: bien,
5: c'est...
10: Bien.
4: Bah, 60 ans la retraite, c'est le bonheur.
5: Ouais. Ah oui, non, c'est bien, là, il va pouvoir profiter.
10: Ah, j'ai un peu plus de 60 ans. Hein.
4: À quel âge?
5: Moi, j'ai marqué 60. Hein.
10: J'ai 60 ans et 5 mois.
5: Oh,
4: oh va, il va jouer sur 5 mois, celui-ci.
5: Fais son coquet, alors, Stéphane. Ouais. Bon, on y va? On joue?
10: On joue.
5: Allez, c'est parti, on va jouer avec les Rolling Stones. Qui ont choisi leur nom suite à un pari perdu avec un groupe de jazz appelé les Pierres qui roulent. Est-ce que c'est vrai ou faux? Top chrono, 5 secondes. Les Rolling Stones, ils s'appellent les Pierres qui roulent parce qu'ils ont perdu un pari.
10: C'est faux.
5: C'est faux, t'as raison, le nom du groupe est inspiré de Rolling Stone. Morceau de Muddy Waters.
4: Ah, oh là là.
5: Muddy Waters.
4: J'adore quand il prend Muddy les accents Waters. Sur les chromos.
5: Bah oui.
4: Je demande pardon à la Grande-Bretagne, je répète.
5: Muddy Waters. Considéré comme le père du blues de Chicago et dont les Stones sont des fans ultimes.
4: Mais... Allez, ça fait un point Daniela, un point Stéphane. Muddy Waters. Et là, tout de suite, Belle Isle en Mer.
5: C'est plus facile à prononcer.
4: Belle Isle en Mer, Marie Galante. Laurent Voulzy, vous écoutez ici, on vous aime. À tout de suite, mes chéris.

0: là là, oui, parce qu'il faut boire.
1: Oui. Et vous laissez boire.
0: Et vous laissez boire. Voilà.
1: Vous refaites les paroles, quoi.
2: Bah, écoutez.
1: Ah, pauvre Laurent Voulzy.
0: Et alors, c'était comment ça s'appelait? Belle Île aux Mers.
1: C'était Belle
0: Île
1: aux Mers de Marie.
0: Allez, jingle, ouais. Vincent, vas-y.
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1: C'est la Bretagne, Belle Île aux Mers.
0: Oui, bah oui, bah. Oh, dis donc, hey, redécouvrez vos départements et les régions de France avec,
1: de quoi raconte.
0: Avec Tonton Bastien. Alors, Stéphane, ici Loire-Océan, affronte Daniela, ici Nord. Ils ont un point chacun. Daniela, je le rappelle, habite à Canfin, en Carambeau. J'adore ce nom. Hein. Ça me fait penser à Carambole. Bon, je sais pas pourquoi. Alors.
1: Oui, ou à Confiné.
0: Non, enfin, à Carambole. Oui. Alors, il paraît qu'on fait de la gym douce et du stretching.
4: Oui, c'est bien ça, oui.
0: Oh, quel courage, j'aimerais bien avoir ton courage. J'y arrive pas, moi.
4: Oh, c'est pas facile,
0: hein,
4: c'est vrai. Mais bon, c'est... il faut faire, quoi.
0: Eh oui, il faut. Alors, tu bricoles pas, mais tu jardines un petit peu avec ton mari. Vous faites. Toi, tu fais les fleurs et lui, il fait le potager, c'est ça?
4: Oui, ben, c'est bien ça. C'est bien ça.
0: Ouais. T'as quoi comme fleurs dans ton jardin?
4: Ouf, il y a des géraniums, il y a un petit peu de tout, je ne saurais pas dire, je ne sais même pas, je ne suis pas très... Il y a des roses, il y a des œillets, il y a... Ou alors quoi,
0: oh bah c'est
4: une fleur qui me plaît, j'achète et puis...
0: Alors, tu adores cuisiner et comme ta maman était italienne, tu nous fais beaucoup de la sauce bolognaise. Tu adores faire ça, la sauce bolognaise. La...
4: Hein? Oui, bien sûr.
0: Ah là là là.
4: Pas aussi bonne que celle de maman, mais elle est bonne quand même, quoi.
0: De toute façon, rien n'est aussi bon que le truc de maman.
4: Ça, oh non, non, c'est vrai.
0: Ben oui, moi, ma mère faisait la blanquette, j'essaye pitoyablement de lui arriver à la cheville. Alors, qu'est-ce que tu aimes faire en dessert? Il paraît que tu es très bonne en dessert aussi.
4: Ah non, je suis vraiment bonne en dessert, c'est ce que j'avais dit. Je fais de la tarte à la crème, de la tarte aux hibouilles. C'est les tartes de Ducasse du Nord.
0: Ouais.
4: Alors, ça, souvent, on me demande quand on fait quelque chose, une petite fête, on fait une tarte comme ça.
0: Ouais.
4: Du tiramisu.
0: Bon, oh, aussi, c'est pas mal ça.
4: Tiramisu, oui.
0: Des clafoutis, dis donc, il paraît que tu fais des clafoutis.
4: Ah, des clafoutis aux cerises, oui, bien sûr, oui.
0: Ah bah t'es bonne, hein. Ça veut dire que tu fais des desserts, ma chérie. Voilà, je suis.
4: Oui, cerise, nectarine, avec des nectarines aussi, c'est très bon.
0: Oh.
4: Oui.
0: Oh là là.
4: Oui, oui.
0: Bien. Alors, est-ce que tu vas marquer le deuxième point? Oui, bien évidemment. C'est la deuxième question, vrai ou faux? Attention, petite chanson.
5: Connaissez-vous, monsieur le maire, de fouiller les cantaloupes?
1: On a du très très jeune hein, depuis midi. Hein.
0: Eh ben moi j'adore. Alors, est-ce que nous allons parler des mères? Les mères de village, hein, pas les mamans. Le salaire d'un maire en France, eh bien, il paraît que ça varie en fonction du nombre d'habitants de la commune. Est-ce que c'est vrai ou faux? Top chrono 5 secondes. Est-ce que le salaire d'un maire varie en fonction du nombre d'habitants de la commune?
4: Vrai ou faux? Moi c'est vrai.
0: T'as raison, c'est totalement vrai. Et oui, l'indemnité d'un maire peut aller d'un peu plus de 1100 euros dans les villages de moins de 500 habitants à plus de 6000 dans les grandes villes. Bravo, deuxième point.
1: Stéphane qui a marqué ou qui n'a pas marqué? Je me souviens
0: il
1: plus.
0: Il a un
1: Stéphane.
0: Point.
1: Ah oui, il a déjà
0: c'est
1: un point.
0: C'est que le gars...
1: Mais je n'avais pas noté. Je ne note pas. Non, je t'ai concentré sur la retraite de Stéphane. Hein. Officiellement, c'est demain. Ici, Loire-Océan, à Courcouët-sur-Logne. Alors, puisqu'on parle de cuisine avec Daniela, j'ai cru comprendre que tu étais quand même un bon petit cordon bleu, mais ouais, du niveau de Top Chef, tu dirais, Stéphane, pas que c'est quand même pas mal, hein.
6: Non, pas au niveau de Top Chef.
1: Ah, et ta femme adore quand tu cuisines. Qu'est-ce que tu aimes faire? Qu'est-ce que tu prépares?
6: Ah, ben je fais des cassoulettes de dinde ou des tartes au fromage et champignons et tomates.
1: Ah oui, des plats un peu au feeling, hein, suivant ce que t'as dans le frigo, c'est souvent un peu la bonne façon de faire, généralement.
6: Voilà.
1: Et alors, tu fais des quiches à l'ail, l'ail des ours.
6: Avec des ours.
1: C'est-à-dire
6: tu connais... quand c'est la saison,
1: je connais pas, c'est quoi ça?
6: De l'ail des ours à la campagne.
1: D'accord, ok.
6: Chez moi.
1: Ah ok, d'accord, et ça t'en met partout, et tes proches en ont un peu marre, si j'ai c'est ce qu'on
6: voilà,
1: va dire.
6: Quand c'est la saison, ils en ont un peu marre.
1: Stéphane, tu t'investis dans la vie de ton village, on parlait des villages justement avec le salaire des

0: Mais oui, Stéphane. Jouons avec ta question qui arrive, elle vaut un point. Et nous retournons en Espagne.
1: Espagne.
0: Ah bah c'est là qu'on compare, hein, c'est un séjour en Espagne qu'on vous offre cette semaine.
2: C'est la compa, ouais, c'est la compa.
0: C'est la compa, que nous partons.
2: Ah ouais, voilà, c'est mieux, ouais.
0: Vous insinuez que je parle mal, c'est ça?
2: Absolument pas.
0: Je ne parle pas de la France.
2: Je ne me permettrai absolument pas de critiquer, la France jugera d'elle-même. Allez, pose ta question.
0: L'Espagne recrute 10 000 volontaires pour boire du vin tous les jours pendant 4 ans. Est-ce que cette info est vraie ou faux? Top chrono. 5 secondes.
3: C'est vrai.
0: L'Espagne recrute 10 000 volontaires pour boire du vin, tous les jours, pendant 4 ans. T'as raison.
2: Oui.
0: C'est l'Université de Navarre en Espagne qui a lancé une étude pour déterminer si une consommation modérée et régulière de vin lors des repas est plus bénéfique que l'abstinence. C'est fou, ça.
2: J'en connais qui vont y aller.
0: Ah oui.
2: Et qui vont après être malades. Allez, ça fait 2 points pour Daniela, 2 points pour Stéphane. Et là, tout de suite, oh là là, c'est le moment de, bouger vos petits bodies. Ouh. Parce que c'est Kenny Williams, Come Back to Me. Vous écoutez ici, on bouge son boule, là, tout de suite, mes chéris.

0: Non,
1: j'ai la même voix grave que lui.
0: Non, tu n'as pas du tout la voix de Tony Williams. En plus, c'est une bombe atomique, le gars.
2: Et alors, qu'est-ce que t'insinues?
0: Rien, pas du tout. T'es très beau. Voilà, jingle. Allez, hop, hop, hop.
2: C'est une honte. Cette femme est une honte.
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0: Excusez-moi, tapez Kenny Williams sur les internets, vous allez voir.
2: Tapez Eric Bastien sur les internets.
0: Oui, voilà, justement, et puis vous ferez la comparaison.
2: Pense à ma mère, qu'est-ce qu'elle pense de tout ça?
0: Bah, ta mère, elle t'aime.
2: Elle est au monde.
0: Oui, bah, elle
2: t'aime. C'est la seule, d'ailleurs.
0: Oui, voilà. Allez, nous sommes avec Daniela qui a 2, Stéphane qui a 2. Alors, comme ça, Daniela, on aurait aimé déjeuner avec Serge Gainsbourg.
4: Oui, j'adorais.
0: Alors, est-ce que tu connais cette chanson, la javanaise? On adore, non? En dansant la javanaise.
4: Oui.
0: On l'adore.
4: Oui, c'est vrai, c'était un artiste complet pour moi.
0: Ah bah oui, c'est des magnifiques chansons. Magnifiques chansons. Alors, ma petite chérie, c'est l'heure du quiz musical. Je t'explique.
4: Aïe, aïe.
0: Non, pas aïe. Écoute bien, c'est... Non, je te jure chérie, il faut que tu écoutes bien les chansons. En fait, je vais te faire écouter 3 chanteurs, enfin, 3 extraits musicaux. Il y a 2 fois le même et il y a un intrus.
4: Oui.
0: Alors, si tu écoutes bien les voix, tu dois reconnaître l'intrus et tu devras me dire qui est l'intrus. Attention.
4: D'accord.
0: Écoute bien.

0: Ah, ça vous a plu, ça?
1: Ah, j'adore, j'adore ces chanteurs.
0: Ah,
1: allez,
0: c'est cadeau.
1: Qui est le petit intrus qui ne chante qu'une fois? Top chrono, dispo.
2: Si je mets Pierre Connu, ça doit être Chuck Dutron, non?
1: Eh bien... Je vais m'étouffer.
0: Oui, ne mourrez pas tout de suite.
1: Eh bien, bien sûr que c'est Jacques Dutronc avec les cactus. Il aime des cactus. Oh yeah. Moi, je me pique de le savoir. Et les deux autres chanteurs, enfin, les deux autres chansons, c'était qui le chanteur? Tu l'as reconnu?
2: C'était Michel, non?
1: Eh oui, bien évidemment. Tu tu marques deux points. Ça fait quatre, ma chérie. Bravo.
0: Bon, Stéphane, elle était pas mal, hein. Elle était pas mal du tout.
1: Non, elle était
0: très bien.
1: Elle était exceptionnelle.
0: Rendez-vous, qui a gagné hier?
1: C'est
0: déjà un candidat. N'oubliez pas que j'ai déjà un candidat.
1: On appelle ça le félin de ta maman.
0: Oui,
1: mais bon,
0: c'est ça, voilà. Stéphane, n'écoute pas, elle n'est que fier les cours.
3: Oui.
0: De s'étouffer. Stéphane, on parlait de déjeuner. Bon, Daniela a dit qu'elle aimerait bien déjeuner avec Serge Gainsbourg. Toi, on t'a posé la même question. Avec qui tu aimerais déjeuner à 13h?
3: Ben, j'avais répondu François Hollande.
0: Mais oui, mais oui. Mais oui, mais pourquoi? Alors?
3: Alors, j'ai dit que je voulais le dissuader de se présenter aux élections l'année prochaine.
0: Ah oui?
3: Il vaut mieux qu'il reste à livrer des croissants puis à vendeur de scooters.
0: Bon, bien écoute, ce propos n'engage que toi. On s'attendait pas à ça, mais effectivement, bon, d'accord. Next, hein, on va passer à autre chose.
3: Pendant qu'il a été président, non, il n'a pas fait grand-chose.
0: Non, ça va aller, Stéphane, ça va.
1: Ce qu'on va faire, c'est qu'on va écouter le quiz musical.
0: Oui, on va jouer au quiz. Non, mais on a le droit de s'exprimer.
3: Oui,
0: on va jouer au quiz. Allez, quizons.
1: Il y a de pareil, hein, il y a un intrus, tout ça.
0: Et ça, c'est fait. Voici donc ton intrus. Il y a trois artistes. Il y en a un qui n'a rien à faire dans ce mix. Mais de qui s'agit-il ?

0: Et oui, Stéphane, top chrono. Qui est l'intrus?
1: Amel Bent.
0: Pour toi, on ne l'a écouté qu'une seule fois.
1: Oui.
0: Et qui a-t-on écouté avec Amel Bent?
1: Dalida.
0: Voilà. L'intrus était Amel Bent. Bravo.
2: Ça ne me fait pas peur.
0: Effectivement, c'était bien Dalida avec Laissez-moi danser. Et mourir sur scène.
2: Oui. Tu les avais, toi, Daniela?
3: J'en ai des. Oui, mais bon, à 8 ans, je l'ai reconnu. À Amel Bent, je l'ai reconnu, mais j'aurais pas su dire son prénom.
2: Bon, bah ça tombe bien, tu l'as pas eu.
0: Voilà.
2: Alors,
0: voilà.
2: Ça nous. Hey, dites donc, les gars, vous vous suivez de près, hein, parce qu'il y a oui. Daniela à 4, Stéphane à 4 aussi. Pop, ça va être chaud. Hein. Vous êtes forts, les
0: ça
2: petits
0: amis. Pour moi, surtout. Je le sens bien.

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2: Et je vous rappelle que toute la semaine, nos candidats s'affrontent pour se sélectionner pour la finale de vendredi. Premier prix, un séjour pour 4 adultes à Port Aventura World, avec évidemment 3 jours, 2 nuits en pension complète dans un hôtel 4 étoiles. L'accès illimité pendant 3 jours à Port Aventura Park, un accès à Ferrari, j'arrive même pas à le dire, Ferrari Land, 100 euros de carburant pour y aller, et évidemment le deuxième prix, une machine expresso Malongo, et
3: oui,
2: 32 dosettes, 6 verres en verre, bref, le bonheur. Allez, jingle, on reprend la compète.
3: Ça part rebondi sur Nadine Mousselet quand même.
2: Ah bah
3: attends, qui est de retour.
2: Tu plaisantes. Le puzzle macabre.
3: C'est périlleux.
2: Mais c'est magnifique. Laura va-t-elle résoudre le puzzle macabre ?
3: Qui sera le tueur ?
2: Qui sera le tueur ? Qui seront les tués ?
3: Elle dit ça... Laura devra comprendre la logique du puzzle macabre.
2: C'est magnifique. Moi, Nadine Mousselet, c'est ma petite passion.
3: Ah, moi,
2: ça,
3: c'est mon livre d'été, ça.
2: Lucinda, là.
3: Lucinda Riley.
2: Mais évidemment.
3: Évidemment.
2: Oh là là,
3: c'est beaucoup mieux que Château Ballon, tout ça.
2: Évidemment.
3: Bon, c'est, alors... pour les... c'est la saga de l'été.
2: Daniela, est-ce que tu lis Daniel Mousselet ? Non, Nadine Mousselet, je suis fatiguée.
3: C'est son cousin.
4: Comment ?
2: Est-ce que tu lis les romans de Nadine Mousselet ?
4: Non, pas vraiment. Pourtant, je lis beaucoup, mais je ne connais pas vraiment.
2: Oui, ben c'est normal parce que tu lis beaucoup, donc tu as d'autres livres intéressants à lire. Alors, nous allons parler de ta rencontre avec Christian.
4: Oui.
2: Vous étiez du même village, vous aviez tous les deux 17 ans. Christian, il était copain avec ton voisin. Et alors, vous papotiez tout le temps sur le perron. Mais ton papa, voilà, il était hyper sévère. Donc, qu'est-ce qu'il a dit à Christian ?
4: Il a dit à Christian, si tu veux voir Daniel, il faut que tu rentres à la maison. Il faut officialiser, quoi. Voilà.
2: Oh là là, et alors, qu'est-ce qui s'est passé ? Ça a été officialisé comment, ça ?
4: Bah, disons qu'il est venu, il est rentré dans la maison. Donc, on était presque fiancés, sans s'être seulement embrassés, quoi.
2: Ah oui, d'accord, vous n'aviez même pas fait le bisou, vous étiez déjà fiancés.
4: Voilà.
2: Au petit ton, et alors, ça fait combien de temps que vous êtes ensemble ?
4: Oh, ben maintenant, ça fait, on va voir, 55 ans de mariage le 17 juillet.
2: Oh, 55 ans de mariage, mon Dieu. Alors, Maître Coupez a regardé, ce sont les noces d'orchidées, figure-toi.
3: Ah, dis donc.
2: Ah là. Ouais. Eh ben voilà. Ouais. Eh oui, 50 ans, c'est les noces d'or.
4: Oui.
2: Bon, puis après, plus on se marie, plus c'est des trucs moins bien. Les orchidées, on s'en fiche un peu. On aurait voulu des noces de rubis, nous, voilà. Bon. Écoute, hein, bon. Hein? Eh ben, comme quoi, hein, c'est même pas embrassé, à peine fiancé, et 55 ans de mariage, moi je dis, c'est beau.
4: Oui, bah oui, bien sûr, bien
2: bon,
4: sûr.
2: Ben voilà. Alors, il paraît que si tu avais pu être un animal, tu aurais été un oiseau.
4: Oui.
2: Et oui, parce que t'aurais bien aimé voler, c'est ça ? Voir un petit peu ce qui se passe ?
4: Oui.
2: Et ben voilà. Et voilà.
4: Bon, l'être libre vraiment, quoi.
2: Ah bah oui, c'est sûr que l'oiseau, il décolle, il s'en va quand il veut. Oui. Alors, tu es exactement à 4, comme Stéphane. Donc là, je te propose de marquer 3 points de plus avec la question à choix multiples. Je vais te poser la question, te proposer des réponses et tu auras 10 secondes pour me donner ta réponse. Tiens, je te mets Angèle.
5: D'accord. Tout est devenu flou.
2: Flou, flou, flou.
5: Un peu trop fou.
2: Alors, on va parler de la vision.
5: Tout est devenu flou.
2: Quand tu as une vision floue et déformée, de près comme de loin, tu es myope, presbyte, astigmate ou Éric Bastien.
3: Oui.
2: Alors, quand tu as une vision floue et déformée, de près comme de loin, tu es myope, presbyte, astigmate ou Éric Bastien. Top chrono, 10 secondes.
4: Je pense que c'est astigmate.
2: Eh bien, figure-toi que c'est une bonne réponse. Oui, tu es astigmate. Eh bien, c'est le trouble le plus fréquent après la myopie. Hein, voilà.
4: Oui.
2: Bravo.
4: Ma fille est astigmate.
2: Eh ben voilà. Ouais. Eh ben tu as 7. Bravo.
3: Oui, Stéphane qui lui a 4 points. Stéphane, ça va, Stéphane ? Comment tu te sens ?
6: Oui.
3: À mi-parcours dans cette émission, ouais.
6: Très bien. Je suis à l'ombre.
3: Bon, alors ça va, si t'es à l'ombre et que tu souffres pas trop de la canicule. Voilà. D'ailleurs, si t'es à l'ombre, tranquillement, sur une petite chaise, tu peux d'ailleurs lire le nouveau livre de Nadine Mousselet. Stéphane est avec Ici Loire-Océan. Stéphane habite à Courcouët-sur-Logne. Stéphane est demain à la retraite. Mais ce n'est pas du goût de Bernadette, son épouse.
2: Ah oui.
3: Qui est secrètement amoureuse de Luc, le voisin. Et les enfants ne sont pas contents, l'héritage. Est-ce que Laura, la cafetière du village, comprendra la logique du puzzle macabre? Vous le saurez en lisant le nouveau Nadine Mousselet.
2: Oh Nadine Mousselet, Nadine, on t'aime.
3: Préface de Lucinda Riley, c'est un mix. Il y a tout. C'est un bon roman ça, Stéphane, hein?
6: Ouais, mais je suis pas très lecteur.
2: Mais Nadine Mousselet, c'est plus que de la lecture. C'est une ambiance.
3: Oh, c'est une angoisse. Moi, on adore. Alors, parlons de la rencontre avec Bernadette. Alors, ça, pour ceux qui aiment le foot, c'était il y a 28 ans. France-Brésil, la première fois qu'on inscrit une étoile sur le maillot, que la France gagne la Coupe du Monde, 3-0 face aux Brésiliens. On écoutait ça en 98, c'est l'année de rencontre avec Bernadette.
6: Exactement.
3: Alors, c'était un soir de 31 décembre.
6: Ouais.
3: Et alors, t'étais en boîte?
6: Eh ben, sorti en boîte.
3: Ouais.
6: Et moi et madame n'allons jamais en boîte, mais pour une fois, on y était.
3: Et c'est toujours comme ça, pas prévu d'y aller, on y va. Du coup, Bernadette était là avec ses cousines. Et la voisine t'a présenté aux trois cousines. Et t'avais le choix, ouais, entre Riri, Fifi et Loulou.
6: Ouais, c'est un peu ça.
3: T'as choisi Bernadette qui te plaisait, t'as récupéré le numéro de portable? Ouais.
6: J'ai galéré, mais je l'ai récupéré quand même.
3: Bah, t'as galéré, c'est-à-dire, comment t'as fait pour l'avoir?
6: Bah, j'ai demandé à la voisine d'appeler sa copine.
3: Voilà, à Riri, quoi, finalement, pour avoir Loulou, voilà. J'ai bien compris.
6: C'était pas facile.
3: Eh non, c'était pas facile, mais ça fait 28 ans que vous êtes ensemble. Bravo, c'est chouette quand même, cette histoire. Eh oui. Alors, vous êtes partis.
6: 28 ans, deux enfants.
3: Et oui, je sais, et une petite fille, rappelons-le, qui a un mois, qui s'appelle Talia. Et puis, vous êtes parti au Gabon également. T'as fait un peu de la jungle.
6: On est parti en 2007 au Gabon et on y retourne le 17 juillet.
3: Ah, génial, c'est vos vacances cet été. Mais pourquoi vous êtes amoureux du Gabon?
6: J'ai mon filleul qui s'est marié avec une Gabonaise.
3: Ah bah oui, ça explique. Du coup, il paraît que t'as goûté du gros...
6: La belle famille.
3: Eh, ok, j'ai bien compris. Et t'as goûté du crocodile. Alors, je voudrais bien savoir, ça a quel goût le crocodile?
6: Ça a un goût de poulet.
2: C'est un peu
6: goûteux que le poulet, mais ça ressemble, la chair est à peu près identique.
3: Ok, ouais, quand même, je sais pas. Tu mangerais toi du crocodile, Valérie?
2: Bah non, parce que moi, tu sais bien que c'est pas mon truc, la viande, mais pourquoi pas. Hein.
3: Bon, Stéphane, voici ta question. Et nous partons à Hawaï. Quel terme hawaïen, on laisse les crocodiles de côté au Gabon, quel terme hawaïen peut vouloir dire à la fois bonjour, bienvenue et au revoir? Il y a un mot qui veut dire tout ça.
2: Eh ben dis donc, c'est pratique.
3: Je sais pas comment on comprend la différence entre bonjour et au revoir, mais bon. Bonjour, bienvenue, au revoir, ça se dit. Aloha. Hakuna Matata. Mahalo. Damido, Damida. Top chrono. 10 secondes. Aloha. Hakuna Matata. Mahalo. Damido, Damida.
6: Aloha.
3: T'as raison, bien plus qu'un simple mot, aloha exprime l'idée de partage, d'affection, de lien avec les autres. Et selon l'étymologie, ça veut dire partager son souffle de vie. Aloha à tous.
2: Allez, ça fait 7 partout, dites donc. Vous vous suivez de près, les amis, mais là, tout de suite, vous écoutez ici. Je vous demande toujours de bouger un petit peu vos petits bouboules. Mais là, je vais vous dire, et si on chantait? Si on chantait? Si on chantait? La la la la. Allez, Julien Clerc, fais-nous chanter. Vous écoutez ici, on vous aime, à tout de suite. D'accord.

0: c'est ce qu'on fait tous les jours dans le taquet, hein, sur
1: Ah oui, on chante bien clair, bien sûr. Jingle.
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0: Il est 12h43.
1: Et ici, nous sommes avec Stéphane qui joue avec ici Loire-Océan et Daniela qui joue avec ici Nord. Ils ont 7 points chacun, ils sont très forts. Hein. Très très forts nos candidats. Alors bon, quand même, Daniela, elle a plein de qualités, mais il paraît qu'elle a un défaut. Il paraît qu'elle parle trop et qu'elle est têtue. Qu'est-ce que ça veut dire, ça?
3: Oui, c'est vrai.
1: Mais alors, parle trop de quoi? Ça veut dire quoi? T'es bavarde?
3: Oui, enfin bon, c'est Christian qui dit ça, hein. Dit que je suis bavarde, mais bon.
1: T'es têtue?
3: Hein? Ah oui, têtue, oui. Ça, je crois que c'est dans la famille. Mes frères et sœurs, on est tous convaincus d'avoir raison, quoi.
1: Ah, d'accord. Bon, oui. Et alors, il n'est pas têtu, Christian?
3: Non, ça va, lui, ça va.
1: Ah, lui, ça va, ok, d'accord. Bon, oui.
3: Enfin, c'est parce que moi, j'ai toujours raison quand même. Hein.
1: Évidemment que tu as toujours raison, tu es une femme. Bien sûr. Évidemment. Oui. Alors, il paraît que toute ta vie, tu as été travaillée en mobylette.
3: Oui.
1: Et oui. Et oui, tu as passé ton permis de conduire à 53 ans.
3: Oui, c'est ça.
1: Et alors?
3: Il m'a été offert par mes amis, puis j'ai eu mon permis conduite du premier coup, le code de fois, quoi, voilà.
1: Bah dis donc, c'est bien, mais alors pourquoi t'as attendu si longtemps? Tu préfères la mobylette, toi?
3: Bah disons que ça m'intéressait pas vraiment, quoi, et maintenant je suis bien contente de l'avoir, quoi.
1: Ah bah oui, là
3: tu... je faisais tout avec ma mobylette, bon, je faisais même mes courses, tout ça, puis bon, bah, avec Christian, je conduisais aussi, bien sûr, pour les courses, mais bon, j'en voyais pas trop l'intérêt. Et puis pour mes 50 ans, mes enfants, mes amis m'ont offert l'inscription au permis de conduire.
1: Eh ben voilà.
3: Mes 20 premières leçons, on m'a dit, surtout, je te préviens, si tu ne passes pas, tu rembourses. Donc, ben voilà quoi.
1: Eh ben tu l'as eu. Eh ben bravo.
3: Oui, je l'ai eu.
1: Eh ben bravo. Eh ben c'est sûr.
3: Et j'en suis bien contente d'être dedans, bien sûr.
1: Tu m'étonnes. Alors, oui. Nous allons essayer de nous envoler. Je te propose de marquer 5 points d'un coup.
3: Oui.
1: C'est la question cash. Écoute bien la question. Dans quelle émission de Canal+, Jamel Debbouze s'est-il fait connaître du grand public? Comment s'appelait l'émission de Canal dans laquelle Jamel Debbouze s'est fait connaître du grand public? Top chrono, 10 secondes.
3: Non, je ne sais pas.
1: Oh, il n'y a pas beaucoup d'émissions sur Canal+. Rappelle-toi de toutes les émissions, il y en a une emblématique. Et c'était nulle part ailleurs.
3: Oui, voilà.
1: Avec le cinéma de Jamel, là, bon. Eh oui, il racontait les films à sa façon, c'était très drôle. Bon, oui. Tu restes à 7.
0: Ah, malgré tous les efforts de Valérie d'essayer d'aider sa candidate en lui donnant des indices.
1: Quels indices?
0: Eh, vas-y, je te dis que c'est une émission emblématique de Canal.
1: Bah, il n'y en a pas eu 50 sur Canal.
0: C'est un indice quand tu lui dis ça.
1: Oh là là.
0: Ah, mais elle n'a pas marqué. Non, mais je serai tout aussi indulgent, Stéphane. Et surtout, je te donnerai des indices.
1: Tu donneras rien du tout, sinon tu
0: quoi?
1: Bah, tu verras bien.
0: Hein? Par ta gueule à la récré, voilà. Toi. Hein? Attention. Stéphane, alors on est râleur.
1: Eh ben.
4: Oui. Je suis bon français.
0: Ah oui.
1: Ouais, bah c'est un mec en plus, hein. Donc.
0: Mais bon. C'est-à-dire, bon, qu'est-ce qui te met dans un état de râlerie, de râlage, de tout ça, quoi?
4: Ben, quand ça va pas comme je veux.
1: Ah.
4: Quand ça se met en travers de mon chemin, des fois.
0: Ah. Ouh là là, oui.
4: Ah. Ouais. Eh oui, mais je suis un bon français.
0: Oui, non, j'ai bien compris. Ok. Oui. Qu'est-ce que tu as d'autre de bon français? C'est intéressant, ça.
1: Et il aime la bouffe.
0: La bonne cuisine.
4: J'aime la bouffe.
0: Ouais.
4: Voilà. J'aime le bon vin.
0: Le bon vin. Voilà. Rations. Ouais.
4: Voilà.
0: Bon, bah, t'es un bon français. Ouais,
4: voilà. C'est déjà pas mal.
0: Oui, c'est pas mal. Petit côté grand blond, quand même. J'ai découvert, Stéphane, que tu as tendance à poser des objets n'importe où. Seulement, t'es un peu distrait. Et du coup, tu les perds.
4: Voilà.
0: Ouais.
4: Et je les perds.
0: Ah bah c'est embêtant ça.
4: Je les retrouve, mais avec du temps.
0: Mais oui, mais alors du coup, quand tu les retrouves, tu les reposes.
4: Voilà.
0: Et tu les repères à nouveau.
4: Voilà.
0: Ouais, non, mais ça va loin parce que...
4: Et bon, avec madame, je ne demande plus où sont mes clés. Hein.
0: Oui, parce qu'il y a des choses que tu as, comme les clés de voiture, effectivement, tu les as retrouvées, mais un an après. Ça me paraît fou, comment on retrouve ces clés de voiture? Enfin, qu'on met un an pour les retrouver.
4: Mais on a retrouvé, j'ai retrouvé les clés après, c'est...
0: Bah oui, mais elles étaient où ces clés de voiture?
4: Elles sont à la maison, mais elles étaient tombées derrière
0: un meuble.
4: Derrière un meuble.
0: Ah d'accord, ok. Ah, il t'avait pas. Oui, bah, si tu pousses pas les mains, oui, forcément. Un an d'attente pour récupérer les voitures, et je comprends. On t'appelle parfois Robocop.
4: Oui.
0: Pourquoi?
4: C'est mes enfants, des fois, qui m'appellent comme ça. Non, parce que j'ai eu pas mal d'accidents.
0: Ok. Ah oui, t'as eu le fémur cassé, je crois.
4: J'ai été opéré une vingtaine de fois. Et wow. Demain, je me fais réopérer pour la 21e fois.
0: Demain?
4: Oui, demain.
0: Mais demain, c'est le jour de la retraite.
4: Et c'est le jour de la retraite, mais je passe sur la table.
0: Ok, t'as tout concentré sur le 1er juillet, toi, en fait. Hein, tu fais tout en même temps.
4: Voilà, ouais, exactement.
0: Ok, donc retraite, mais c'est quoi comme opération? C'est un truc, ça va aller?
4: C'est rien de grave, c'est l'épaule.
0: D'accord.
4: On appelle ça la coiffe rotateur.
0: Ouh là là, oui. Bon, bah, je te souhaite...
4: C'est un ligament qui est touché, mais...
0: J'ai bien entendu. Allez, écoute, prends soin de toi.
4: J'ai dit à l'anesthésiste, au cas où que ça se passe mal, il fasse pas de zèle.
0: Il fasse pas de zèle, d'accord. Ah bah c'est ok, très bien. C'est rock'n'roll, toi. Hein. Bon, allez, on va jouer avec une question cash. Tu sais que tu es à 7 points. Notre ami n'a pas répondu précédemment.
4: Ah oui.
0: Notre ami Daniela, ce qui fait que ce serait peut-être l'occasion, si tu vois ce que je veux dire, Stéphane, de prendre 5 points et de prendre la tête. Parce que là, pour l'instant, vous êtes à égalité 7 partout dans le jeu. Voici ta question. On a un petit extrait. C'est Little Richard avec Tutti Frutti, le fruit. Je viens de comprendre le lien. Oui, exactement. On parlait de fruits. De quel fruit la guigne est-elle une variété? De quel fruit la guigne est-elle une variété? On y va, top chrono, 10 secondes.
4: La cerise.
0: Tu vois, moi, j'ai même pas besoin de te donner des indices. Eh oui.
1: Oui, bon, c'est plus facile, hein, pardon.
0: C'est ça la différence.
1: Ouais, excuse-moi, la guigne, on le sait.
0: Stéphane, 12 points à présent, bravo. Une bonne réponse.
1: Allez, c'est pas grave, parce que Daniela a 7, mais elle va se rattraper avec le bingo. Et tout de suite, vous écoutez ici, on va écouter une nouveauté, on va écouter Vita. Ça fait mal, vous écoutez ici, on vous aime, à tout de suite.

0: Il n'arrive pas à des annonceux. Je sais pas, il prend un fou rire, donc je vous le dis, c'était.
1: C'était vite, ça fait mal.
0: Qu'est-ce que tu voulais
1: faire une vanne qui est nulle, donc j'ai pas voulu la faire. Je voulais savoir si elle avait la carte. Vita. Mais elle est nulle.
0: Charlotte, je te demande pardon.
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0: Nous sommes au taquet avec Daniela qui a 7. Puis nous sommes au taquet avec Stéphane qui a 12.
1: Ouais, il est plus au taquet qu'elle. Hein.
0: Oh, oh, oh. Tu commences pas à décourager ma candidate, s'il te plaît. D'accord ? Ok, voilà. Alors, comme ça, on a fait de la figuration dans la série Fabien Cosma, ma petite Daniela ?
3: Oui, oui, oui, oui.
0: Et ça t'a plu ? Oui. Ça t'a plu ?
3: Oh, super, c'était super, oui. C'était très bien.
0: Eh ben ça c'est bien. Voilà. Moi j'aime bien quand nos candidats ils font plein de choses différentes. Alors pour t'encourager, pour que tu gagnes, pour que tu remportes le bingo, je vais te mettre une chanson que tu adores.
4: Ne me quitte pas.
3: Oui. Oui.
4: Il faut tout.
0: On aime bien.
1: Ah oui, ça met de bonne humeur, c'est toujours.
0: Oh là là, ça va. On n'est pas obligé de faire toujours des trucs rigolos. C'est une très belle chanson.
3: Ah
0: oui. Eh oui, Daniela, elle aime bien aussi. Bienvenue chez les Ch'tis. Il paraît que tu l'as vu 3 fois. Bienvenue chez les Ch'tis.
3: Bien sûr, bien sûr.
0: Ah voilà. Ben voilà, tu vois. Donc ça, c'est drôle. Bienvenue chez les Ch'tis. Voilà.
3: Oui.
0: Voilà. Alors, écoute, ma chérie, voici ton bingo.
1: Ne me quitte pas.
0: Ne me quitte pas, ouais.
1: T'inquiète. On aurait pu écouter ça aussi. Allons-y, hein, je veux dire, soyons fous aujourd'hui.
0: Non, c'est pas qu'elle. Elle a dit qu'elle aimait Jacques Brel, elle a pas dit qu'elle aimait Serge Lama.
1: Ah, c'est Serge Lama, ça aussi,
3: hein, mais bon.
1: Là, je me dis une série de chansons qui donnent le sourire, quoi.
0: D'accord, allez. On clôt son petit bec pendant que je fais mon bingo. Écoute bien, Daniela. À mon top chrono, tu vas avoir 10 secondes pour me donner un maximum de noms de magasins de décoration. Toutes les enseignes qui vendent de la déco. C'est simple, il y en a pour 10 secondes. Attention, top chrono, un maximum de magasins de déco.
3: Roi Merlin. Castorama.
0: Bon, ça fait 2, c'est bien. Alors, ça fait 2. C'est trop. Et il y avait évidemment Ikea, il y avait Maison du Monde, il y avait Alinéa, Monoprix, Zara, H&M, Conforama, tu l'as dit, Habitat, Roche et Beaubois, Jiffy, Beau Concept, enfin bref. Tu m'en as donné 2, c'est pas mal.
1: Je reconnais que Valérie avait proposé un très beau bingo qui permettait de donner plein de bonnes réponses. C'est dommage.
0: Et alors ?
1: Il n'y en a eu que 2, c'est dommage.
0: Oui, mais c'est déjà pas mal 2, il y en a qu'on fait 0, hein, je te rappelle.
1: C'est vrai, c'est vrai. Alors, tu l'as compris mon Stéphane, il faut faire 3. Déjà, t'es en tête, hein, 12-7, je rappelle. Oui, 10 points, c'est ce que coûte le bingo, c'est celui qui marque le
0: plus. Ça coûte pas, ça rapporte.
1: Oui, ça rapporte. C'est vrai, il m'énerve. Je l'aurai un jour.
0: Non, mais écoute, je sais pas, t'as eu ton bac, toi ?
1: Oui.
0: T'as eu combien en français ?
1: Français.
0: Ouais, voilà.
1: C'est plus, c'était pas terrible.
0: Ouais, voilà.
1: Voilà. Bon, Stéphane, je me fais déstabiliser par Valérie. Elle sait faire, elle sait. Voilà, je reviens à toi, je me concentre et on va lui mettre un petit tacle, Valérie. Parce qu'on va écouter l'un de tes chanteurs préférés. Et Valérie, elle adore aussi. C'est pas une folle passion entre Valérie et Michel, tu vois.
0: Non, moi j'aime Johnny, chacun son.
1: Eh oui, elle est team Johnny. Toi, t'es team Michel Sardou alors.
5: Ben, j'aime bien Michel Sardou. N'en déplaise à Juliette Armanet.
1: Toi, t'es à fond de. Toi, t'as décidé de nous faire de la polémique un peu aujourd'hui, hein. François Hollande, Juliette Armanet.
5: Non, je ne fais pas de polémique, je dis ce que je pense.
1: Bien sûr, je vois ça, c'est cash, tu as raison. Oui, parce qu'il y avait une petite histoire.
0: Oui, moi je la connais, l'histoire, voilà. Mais moi j'aime Johnny. Voilà. Allez. Hop.
1: Mais lui aussi, hein, il aime Johnny.
0: Ah, c'est
1: aussi,
0: bien.
1: Quand même, hein. Il est team Eddie Mitchell aussi, il aime les trois. Stéphane, 10 secondes pour être avec nous vendredi. Ce qui me ferait 2 candidats. Alors que nous sommes à peine mardi.
0: Bah c'est normal, un candidat lundi, un candidat mardi.
1: C'est assez logique.
0: Voilà.
1: Un maximum de marques. Je vais y arriver. Un maximum de marques de grande distribution. Voilà ce que je te demande dans ton bingo. Grande distribution, 10 secondes, top chrono.
5: Istemu, Carrefour, Intermarché, Leclerc.
1: Lui s'est dit, j'en ai assez, je m'arrête là. Oui, Coxy Market, Franprix, Proxy, Viva, il y en avait plein. Il y a suffisamment de points, on est d'accord Valérie. Voilà. C'est gagné.
0: Voilà, donc c'est...
1: Bravo Stéphane.
0: C'est Stéphane qui sera en finale avec nous vendredi. Daniela, tu as très bien joué, mais voilà, c'est pas très grave ma chérie. Je te souhaite une très belle journée. Et puis Stéphane, eh bien, tu essaieras de gagner le séjour pour 4 adultes à Port Aventura World, avec 3 jours de nuit dans un hôtel 4 étoiles, 100 € de carburant pour y aller, ou bien... bien la machine à café Expresso Malongo, 32 osettes, 6 verres en verre.
1: Absolument.
0: Voilà. Bien, bah, c'est super. Hein.
1: Bah voilà, c'est pas mal.
0: Il y a deux candidats. Voilà, j'ai envie de chialer.
1: Oui.
0: Bien, je remercie Céline à la Réal, Vincent à la Technique, Maître Coupez au savoir, Yanis au standard, Éric Bastien.
1: Il a fait ce qu'il a pu, mais.
0: Éric Bastien, ouais.
1: Il a gagné quand même aujourd'hui. Non. Oui, c'est du dossier pour vous, ça, Éric Bastien. Vous en souviendrez. Hein.
0: De quoi ?
1: De moi. M'oublierez pas comme ça.
0: Ouf. Ça dépend. Allez, je vous embrasse tous. Tu t'embrasses, la France. Prends soin de toi. Je vous aime et on se retrouve demain. Il est 5h, Paris s'éveille. C'était ici, c'était au taquet.
1: Ah, c'était bien surtout.
0: Et alors là, maintenant, ça va swinguer, ça va rock'n'roller.
1: Exactement, parce que les petits matins arrivent sur ici avec Johan Rock'n'Roll qui vous accompagne une bonne partie de l'été, le coquin.
0: Hein. Oh yeah.

0: justifie.
1: IM s'oppose au matin. Soyez les bienvenus, vous êtes ici.
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1: Bienvenue en cette nouvelle journée du mois de juillet. Une journée qui s'annonce chaude, très chaude sur une grande partie du pays. Ici, les 5 heures à vos côtés pour vous accompagner tout au long de l'été avec les infos pratiques et utiles au quotidien. Quelques bonnes chansons également. Ces prochaines minutes, Paul McCartney et Stevie Wonder. Et puis forcément, toute l'actualité au plus près de chez vous. Bonjour, Cyril Ardo-Redon.
3: Bonjour, Johan Rock. Bonjour à tous.
1: C'est dans l'actualité ce mardi.
3: On saura aujourd'hui si Marine Le Pen peut se présenter ou non à la prochaine présidentielle. L'arrêt de la cour d'appel de Paris est attendu en début d'après-midi.
1: Comment trouver une tenue de mariage sans se ruiner ? Cette question, Paris City des économies répondra efficacement dans moins de 10 minutes. 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
1: Nous sommes le mardi 7 juillet, il est pile 5 heures. Le journal présenté par Cyril Ardo-Redon et cette question, qui sera le candidat du Rassemblement National à la prochaine présidentielle ?
3: Marine Le Pen saura aujourd'hui si elle peut se présenter ou si elle devra passer la main à Jordan Bardella. L'arrêt de la cour d'appel de Paris dans l'affaire des assistants d'eurodéputés sera rendu à partir de 13h30. 5 ans d'inéligibilité et 1 an de prison ferme sous bracelet électronique ont été requis lors du procès en appel en début d'année. Et Pierrick Bonneau, Marine Le Pen se prépare donc à passer la main.
4: Le trou de souris existe, mais il est vraiment étroit, reconnaît un proche de la triple candidate à la présidentielle. Si Marine Le Pen écope d'une peine inférieure ou égale à 2 ans d'inéligibilité et qu'elle est libre de faire campagne sans bracelet électronique, alors elle se présentera en 2027. Mais dans tous les autres cas, elle passera le relais dès ce soir à son dauphin. La chorégraphie est déjà actée. 2 slogans de campagne prêts à être dégainés en fonction du candidat. Marine Le Pen doit rejoindre Jordan Bardella à l'issue de l'audience cet après-midi. Réunion au siège du parti avec les principaux au cadre, puis la patronne des députés du RN sera l'invitée du journal de 20h de TF1. C'est là qu'elle doit annoncer sa décision. La campagne sera alors lancée. Si Jordan Bardella est candidat, une déclaration en bonne et due forme est prévue d'ici la fin de la semaine. Hier soir, le patron du RN se disait serein et prêt à assumer les conséquences du jugement.
3: Explication de Pierrick Bonneau. En première instance, Marine Le Pen avait été condamnée à une peine de 5 ans d'inéligibilité avec exécution immédiate et à 4 ans de prison, dont 2 avec sursis, assorti de 100 000 euros d'amende.
1: Un autre procès était aussi très attendu cette année.
3: Le procès en appel de Cédric Jubilard dans la mort de son épouse Delphine. Il est prévu pour le moment en septembre, après sa condamnation en 2025 à une peine de 30 ans de prison. Mais après les aveux hier du plaquiste de 39 ans, la question du report de l'audience forcément se pose, Mathilde Lemaire.
5: Les juges de Toulouse ont découvert, comme tout le monde hier dans la presse, les aveux de Cédric Jubilard. C'est à ses avocats qu'il avait destiné sa lettre, non à la justice. Et ses conseils n'avaient fait aucune démarche encore auprès de la cour d'appel pour transmettre ce courrier. La justice n'est donc pas officiellement informée. Hier, Maître de Buisson, père et fils ont estimé qu'il était impossible que le procès en appel de leur client se tienne à partir du 21 septembre, comme c'est prévu. Un report semble évident pour eux, le temps que la justice entende Cédric Jubilard, notamment ses indications sur le lieu où il a dissimulé le corps de sa femme. Des fouilles devront avoir lieu, puis peut-être de nouvelles auditions, expertises, reconstitutions, tout cela prend du temps. Ses aveux changent la perspective, on voit se dessiner la nouvelle ligne de défense de Cédric Jubilard. Son avocat parle de crime passionnel, cette notion controversée qui viendrait justifier ses actes par un amour fou. Avocat qui insiste, mon client n'avoue pas un meurtre, il avoue être à l'origine de la mort de sa femme. On devine le souhait de plaider, les coups et blessures ayant entraîné la mort sans intention de tuer.
3: Explication de Mathilde Lemaire sur votre radio ici.
1: Ici, 5h03, plusieurs incendies sont en cours encore ce matin.
3: 4900 hectares parcourus par les flammes dans les Pyrénées-Orientales, 800 pompiers sont mobilisés et 8 avions bombardiers d'eau supplémentaire doivent arriver sur place aujourd'hui. Aujourd'hui, à Die, dans la Drôme, un incendie a parcouru 750 hectares de végétation. Il a débuté en fin de semaine dernière. Aujourd'hui, Météo France place l'Essonne, les Deux-Sèvres et le Vaucluse en rouge pour un risque très élevé de feux de forêt. 61 départements sont en orange pour un risque risque élevé. 61 départements également, pas forcément les mêmes, sont aujourd'hui en alerte orange canicule. Hier, c'est dans l'Hérault et les Landes qu'il a fait le plus chaud avec localement 40,7-40,8 degrés relevés.
1: Le mondial de foot entaché par des injures racistes d'une responsable politique paraguayenne.
3: Des injures d'une extrême violence visant Kylian Mbappé après la victoire française face au Paraguay. Cette sénatrice d'opposition l'a traité notamment d'idiot qui têtait des noix de coco. Le capitaine des Bleus a répondu et les condamnations se multiplient, Xavier Monferrand.
0: Il ne pouvait pas laisser une telle diatribe sans réaction. Depuis les insultes racistes qu'il avait subies après l'élimination contre la Suisse à l'Euro en 2021, Kylian Mbappé ne transige pas. Sur ses réseaux sociaux, le capitaine des Bleus a répondu à la sénatrice paraguayenne. Une femme méprisable et indigne de sa fonction, écrit Kylian Mbappé, qui donne la pire image possible de son pays. Les Bleus qui font corps avec leur capitaine, à l'image de l'entraîneur adjoint Guy Stéphan.
6: En trois mots, c'est indigne, abject, scandaleux. Et évidemment que je partage ce qui a été dit par la fédération et par Kylian, évidemment.
0: La ministre des Sports, Marina Ferrari, elle aussi est montée au créneau, dénonçant des propos abjects, indignes, inacceptables. Elle s'attaque à tout ce que notre pays défend, poursuit la ministre. Le président de la fédération française, Philippe Diallo, parle lui de propos délictueux et condamnables et annonce vouloir poursuivre en justice la sénatrice paraguayenne.
3: Et le président de la République, Emmanuel Macron, apporte lui aussi son soutien à Kylian Mbappé. Le chef de l'État a écrit au président du Paraguay. La Coupe du Monde avec les résultats de la nuit. Le Portugal de Ronaldo éliminé après sa défaite 1-0 face à l'Espagne. La Belgique écrase les États-Unis 4-1. Place ce soir aux deux derniers matchs de huitième. Argentine-Égypte à 18h et Suisse-Colombie à 22h. Et puis le Tour de France. Quatrième étape aujourd'hui entre Carcassonne dans l'Aude et Foix en Ariège. 191 km et un parcours taillé pour les sprinteurs baroudeurs. Tadej Pogacar est en jaune. La météo, Johan, et la troisième vague de forte chaleur de l'année s'intensifie donc aujourd'hui.
1: Un dôme de chaleur qui s'étend ce mardi dans l'ouest et le sud-ouest. Un ciel bleu, plein soleil donc sur toute la carte de France. Alors qu'on respire encore un peu ce matin à l'est et à la frontière belge. Ça donne pour les températures 19 ce matin à Strasbourg, 15 à Charleville-Mézières. Sur le reste du pays, le mercure affichera 16 à Bordeaux, 23 dans la capitale, 23 à Nice. Et puis quelques nuages en prime. Et puis cet après-midi, le soleil va cogner dur sur la majeure partie du pays avec des températures très élevées. 36 à Paris, 39 à Nantes, 37 à Dijon et jusqu'à 41 degrés entre Bordeaux et Toulouse, la région de France où il fera le plus chaud aujourd'hui. Et chez vous, comment ça se passe? Vous nous l'écrivez sur la page Facebook d'ici. Le nom de votre commune, une température, une photo. Ici, on fait la météo ensemble.
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1: Ici, tous les matins, votre radio locale vous accompagne dans les tout premiers instants de votre journée en musique avec France Gall. C'est toujours un plaisir de vous savoir de l'autre côté. 5h07.

0: Après ça, votre journée forcément va bien rouler. Merci d'être des nôtres. Il est 5h10 ici.
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0: Et alors que le prochain match des Bleus à la Coupe du Monde, c'est ce jeudi 22h face au Maroc, dimanche dernier, dans un village de la Haute-Vienne, un café-restaurant a connu un record d'affluence en organisant une bourse d'échange de cartes Patini. Vous savez, ces célèbres
2: oui.
0: petites vignettes.
2: Petits stickers.
0: Vous en aviez, vous, gamin. Peut-être encore aujourd'hui.
2: Oui. J'ai une petite collection, effectivement, que je garde précieusement.
0: Alors, j'étais plus trop au courant des tarifs, mais enfin, pour info, les 8 paquets de 7 cartes Panini coûtent 12 euros. Donc, avec les doublons dans chaque paquet pour finir sa collection, ça coûte vite une fortune.
2: Quand d'où... on aime, on ne compte pas.
0: Ah ouais, mais enfin, d'où le succès de cette bourse d'échange dimanche à Saint-Priest-sous-Aix. Donc, en Haute-Vienne, des habitants de tout le département se sont déplacés pour l'occasion et échanger leurs doublons exactement comme on le faisait quand on était gamin dans la cour de récré. Sauf que là, c'était des adultes qui étaient au café et la star de cette journée, c'était un Argentin installé dans la région depuis quelques temps, qui est arrivé avec une valise remplie de dizaines de milliers de cartes Panini accumulées depuis des années, tout mondial confondu. Dans son pays, des bourses aux vignettes Panini, il y en a toutes les semaines. Quand il a vu l'annonce, il s'est dit, il faut que j'en sois.
2: Bingo.
0: Ça a très très bien marché et visiblement, au café-restaurant, ils vont remettre ça avant la fin du mondial. En attendant, le journal de la Coupe du Monde, c'est tous les jours, ici à 13h20 sur votre radio locale. Il est 5h12, en ce début de mois de juillet, on reparle de l'affaire Jubilard.
2: Oui, nous serons à Cagnac-les-Mines, dans le Tarn, dans quelques instants. C'est là que s'est déroulée l'affaire Jubilard. Et donc, nous serons dans cette commune après les aveux de Cédric hier.
0: Et ici, la musique ne s'arrête jamais. À suivre, Paul McCartney, Stevie Wonder. De la tendresse, du câlin. En attendant, quelques économies à faire avec Valère Coréard. Bonjour Valère, tous les matins avec vous, un bon plan pour requinquer notre pouvoir d'achat. Aujourd'hui, vous nous parlez mariage.
3: Oui, parce qu'on est en pleine saison des mariages. Hein, et si vous êtes invité, il y a de fortes chances que vous soyez déjà en train de regarder la fameuse tenue. Sauf qu'entre le costume, la robe, les chaussures, les accessoires, la facture peut vite grimper à plusieurs centaines d'euros pour une journée. Alors j'ai une bonne nouvelle. Aujourd'hui, il existe plein de solutions pour être très bien habillé, sans exploser votre budget. Par contre, il va falloir vous y mettre rapidement parce que, comme souvent, ça va vous demander de vous investir un petit peu.
0: Ah, bonne nouvelle. Alors, on commence par quoi ?
3: Déjà, pensez à la seconde main. On trouve aujourd'hui des costumes, des robes quasiment neuves sur des plateformes comme Vinted, Vestiaire Collective, Le Bon Coin, parfois à moins de la moitié du prix d'origine, voire même encore mieux. Autre solution qui se développe beaucoup, c'est la location. Pour une robe de soirée, un costume que vous ne porterez peut-être qu'une fois, c'est souvent beaucoup plus rentable que l'achat. Alors là, vous avez des plateformes comme My Golden Closet, les prêteuses et même des marques qui proposent de la location. C'est le cas de Mage, par exemple. Et puis n'oubliez pas les outlets, hein, les ventes privées, les collections de l'année précédente. On peut facilement économiser 30 à 70% sur des vêtements de grandes marques. Dernier conseil, si vous avez plusieurs mariages cet été, achetez une tenue sobre et changez simplement les accessoires, la chemise, la cravate, les bijoux. Personne ne s'en rendra compte, bien sûr, mais votre portefeuille, lui, verra vraiment la différence. Alors, est-ce que vous avez déjà acheté ou loué une tenue pour un mariage sans vous ruiner ? Moi, je suis preneur de vos astuces. Mon mail, c'est parisideséconomies@radiofrance.com.
0: Ici, tous les matins, on prend soin de votre budget. Demain, Valère, vous nous parlerez d'un site internet qui permet de gérer le budget de la famille. En attendant, c'est mardi. Vous écoutez ici, il est 5h14.
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0: C'est un très grand rebondissement dans l'affaire Jubilard, Cyril.
2: Cédric Jubilard a reconnu dans un courrier adressé à ses avocats sa responsabilité dans la mort de sa femme Delphine. On l'a appris hier matin. Cédric qui a nié les faits pendant plus de 5 ans, malgré sa condamnation l'an passé à 30 ans de prison. Un procès en appel est prévu en septembre et dans sa commune de Cagnac-les-Mines, près d'Albi, dans le Tarn, les habitants espèrent désormais passer à autre chose. Romain Vito.
6: Les habitants croisés dans le centre-bourg n'ont pas envie de parler, lassés par plus de 5 années d'affaires. On tend le micro.
7: Qu'est-ce que vous voulez que je vous dise ?
8: Rien,
7: j'en sais rien.
8: Allez, bonne journée.
6: Pas plus d'avis au bureau de tabac. D'où sort Chantal, avec un journal sous les bras, en colère.
9: C'est inadmissible. Ah non, mais là, sa réaction, c'est du n'importe quoi. Il y a quoi dans sa tête réelle ? Non, je comprends pas du tout.
6: Elle part se réfugier dans sa voiture, en s'enfonçant dans le bourg, à côté du boulodrome. On se rapproche de l'ancienne maison des Jubilards. Les Cagnacois se livrent plus, comme Graziella, heureuse d'apprendre la nouvelle.
9: Je suis satisfaite parce que moi, je pensais qu'il était coupable dans ma tête. Je me disais, bon, après, il n'y avait pas les preuves. Et là, ça confirme les dires et les preuves que je m'étais fondée. C'est-à-dire, il a avoué, c'est point final. L'affaire est conclue, c'est que c'est lui.
6: Soulagée également, l'ambiance à Cagnac était pesante.
9: C'est des débats sans fin. Tout le monde a des doutes parce que tant qu'on n'a pas avoué, on a toujours des doutes. Oh, c'est lui, c'est pas lui. On s'imagine que c'est lui, mais il n'y a pas de preuves. Alors vous êtes dans le doute et le doute n'existe plus.
6: Plus de 5 ans de suspicion, de doute refermé. Mais maintenant plane une nouvelle question. Est-ce que Cédric Jubilard va bien donner des informations pour retrouver le corps de Delphine? Denis a bon espoir.
7: Pour la famille qui puisse se recueillir, faire son deuil, quoi. Il serait temps, on va le savoir maintenant. Oui, oui, oui. Maintenant, il a commencé à parler. Maintenant, bon, envoyer une lettre. Bon.
6: Et enfin, passer à autre chose pour Christophe, commerçant à deux pas de la mairie. Il y a urgence.
8: Cette grande tache noire, pourvu qu'elle disparaisse, mais très vite, parce que le village n'a pas besoin de ça. Il faut la tourner, la page.
6: Ça passera aussi par un hommage. La paroisse de la petite commune réfléchit à organiser une messe spéciale.
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0: 5h16, ce mardi, le Tour de France est au programme des coulisses télé avec la voix du Tour qui commente la course sur France Télévisions. C'est à venir après ce duo mythique. Paul McCartney, je vous présente Stevie Wonder à ses côtés. Ebony M. Ivory, ici.

0: ici tous les matins. Dès 5h, on chante au son de vos artistes préférés. C'est mardi et c'est un 7 juillet qu'ils sont nés. Ce matin, on souhaite un joyeux anniversaire à Julien Doré qui fête ses 44 ans. C'est pas de lui ça, hein. Image.
1: Et c'est sa voix.
0: Et c'est son anniversaire, il fait ce qu'il veut, Julien Doré. S'il veut reprendre Image, il reprend Image. Julien Doré, qui ne prend pas de vacances cet été, puisqu'il fait le tour des festivals, comme le week-end prochain, ou dimanche, il se produira à Terre du Son, à Mont, en Indre-et-Loire. Ce mardi, c'est aussi l'anniversaire de la comédienne Bérénice Bejo, du youtubeur McFly, du duo McFly et Carlito. Et puis 85 ans aujourd'hui pour Ringo Starr, l'un des deux derniers Beatles en vie, Ringo, qui était le batteur des Fab Four. Lui, il était le batteur du groupe Téléphone. Richard Kolinka souffle ce mardi ses 73 bougies. Anniversaire à vous, surtout qui êtes né à cette date. On vous souhaite de profiter au maximum de cette journée de mardi. Il est 5h21. Chaque matin ici, on parle télévision. Et ce mardi, je vous emmène dans les coulisses du Tour de France. Aujourd'hui, Carcassonne fois 4e étape de la plus grande course cycliste au monde avec la voix du Tour, Alexandre Pasteur.
2: Deuxième attaque de Tadej Pogacar. Tadej Pogacar qui arrive très très vite dans ce virage, mais Vingegaard est là à l'intérieur en plus.
3: Très fort, Vingegaard, très fort.
0: Pendant 3 semaines que dure le Tour, à chaque étape, ils sont 6 à se partager l'antenne sur France Télé. 2 envoyés spéciaux sur leur moto, les consultants Marion Rousse et Laurent Jalabert, Franck Ferrand, l'historien, pour la partie patrimoniale, et Alexandre Pasteur, lui, c'est le chef d'orchestre de cette petite bande. Je lui ai demandé comment il se préparait à ce marathon télévisuel qui est la grande boucle.
4: Moi, le Tour de France, j'y pense tous les jours de l'année et j'y pense même 30 fois par jour, tous les jours. Il y a toujours quelque chose qui me ramène au Tour de France, donc c'est une passion dévorante. Je regarde toutes les courses, une par jour, ça tombe bien, pour rester connecté à l'actualité du peloton. Je regarde beaucoup les réseaux, je lis énormément. C'est pas quelque chose que je m'impose, c'est quelque chose qui vient à moi naturellement. Je me nourris du Tour de France tous les jours, en fait, j'y pense sans arrêt.
0: Il y a cette anecdote qu'Alexandre aime à raconter. Passionné de vélo, il a 14 ans, lorsque le Tour passe pour la première fois chez lui à Pontarlier. Et plutôt que d'aller au bord de la route, voir les coureurs passer, ce jour-là, il préférera les regarder devant sa télé.
4: Si c'est à refaire, je pense que je ferai la même chose aujourd'hui, parce que la télévision, surtout maintenant, permet de ne rien manquer du Tour. On diffuse toutes les étapes en intégralité. Aller sur le bord de la route, évidemment, c'est se nourrir du Tour de France, c'est se nourrir de l'ambiance, c'est prendre un bain de foule, d'émotions exceptionnelles, mais les coureurs, on les voit passer 10 secondes. Donc, moi, ça me frustrerait trop, quoi. Moi, je veux tout voir. Je veux rien manquer du spectacle, mais j'ai envie de tout voir, j'ai envie de tout savoir. Aller sur le Tour, c'est me couper de trop de choses.
0: Et c'est vrai que lorsqu'on suit le Tour à la télé, on

0: voit tout grâce aux moyens techniques qui ont considérablement évolué ces dernières années. Tout ou presque, puisqu'il manque encore une chose que le téléspectateur ne perçoit pas lorsqu'il est devant sa télé.
1: Il manque la dimension sonore, je trouve encore, dans la retransmission du vélo et du Tour de France, en particulier la télévision.
0: Qu'est-ce qu'on entendrait justement?
1: On entendrait les coureurs s'engueuler, on entendrait des noms d'oiseaux, on entendrait des coureurs chanter pour passer le temps, parce que les coureurs s'ennuient des fois sur le vélo, quand il se passe pas grand-chose. On entendrait toutes ces choses-là, moi ça me ferait vraiment marrer. Malheureusement, on n'a pas encore des capteurs, des micros sur chaque coureur.
0: Et en attendant ce jour-là, le Tour, c'est chaque jour sur France Télé, jusqu'au 26 juillet prochain. 5h23, et si on se parlait maintenant, chaque matin vous êtes ici chez vous, sur l'antenne de votre radio locale, venez donc nous raconter comment se passe votre début d'été, et puis pour vous remercier d'être des nôtres, on vous offre votre pack été, comprenant un sac collector ici, look 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lunettes pour assister à l'éclipse le 12 août prochain, en toute sérénité. 0810 055 056. Le temps d'écouter cette nouveauté, Oria, soirée mondaine, sur votre radio locale, 5h24.

0: écoutez ici, juste avant les infos de 5h30, on apprend des choses tout en souriant. Bonjour Stéphane Bern, ce mardi en votre compagnie, on remonte au temps où un ministre français tellement détesté donnait son nom au mot silhouette.
1: Un ministre annonce des économies drastiques. Pléonasme, me direz-vous, c'est un peu le principe du métier. Les Français se moquent de lui et inventent, sans le savoir, un mot qui fera le tour du monde. Versailles, 1759. La France est en guerre. La guerre de 7 ans coûte une fortune. Les caisses du royaume sont presque vides. Louis XV appelle alors un homme pour remettre de l'ordre dans les finances. Étienne de Silhouette, un nom prédestiné. Avec lui, les dépenses vont vite perdre quelques rondeurs.
2: Vous voulez mincir ? J'ai la solution.
1: Silhouette devient contrôleur général des finances. Son but, faire des économies. Beaucoup d'économies. Il taxe, supprime certaines dépenses, veut même contrôler les objets de luxe. Autant dire qu'il devient rapidement très impopulaire.
3: Faut que tu craches, faut que tu payes, pas possible que t'en échappes, nous sommes les frères qui rassent tout.
1: Certains ont les oreilles qui sifflent. Lui, c'est carrément un concert de flûte à bec dans les tympans. À Paris, les caricatures fleurissent, car la satire, elle, ne coûte pas un sou. On se moque de ce ministre qui veut tout réduire, surtout la taille des tirelires. On parle de meubles à la silhouette, c'est-à-dire bon marché, de vêtements à la silhouette, simples et sans fioritures. Et puis apparaissent des portraits découpés dans du papier. Un profil rapide, sans détails, juste une ombre, sans retouche ni filtre Instagram. Une silhouette, quoi. Un portrait économique, presque gratuit comme les politiques du ministre. Étienne de Silhouette n'officie que quelques mois au pouvoir, mais son nom lui reste au point d'en faire ce matin. Une chronique. Comme quoi, une politique économique peut laisser des traces inattendues, parfois dans les comptes publics, parfois dans les dictionnaires. Après tout, qui dit garder la silhouette, dit aussi se serrer la ceinture.
0: Le voyage dans le temps et son guide Stéphane Bern, beaucoup plus rock'n'roll que ce qu'on trouve dans les musées. Un rendez-vous à retrouver en podcast et en replay sur le site de votre radio locale, ici.fr. Ce matin, l'invité de la Une de la Presse a donné de sa personne puisqu'il a mené une grande enquête sur l'envers du décor des chaînes de fast-food en France. Et dans quelques minutes pour l'heure, il est 5h30, l'info en France et dans le reste du monde. C'est l'heure du 90 secondes présenté par Cyril Ardo-Redon.
4: L'heure de vérité pour Marine Le Pen, elle sera fixée en début d'après-midi dans l'affaire des assistants parlementaires du FN. Après avoir été condamnée en première instance à une peine de 5 ans d'inéligibilité et 1 an de prison ferme sous bracelet électronique, a été requise en appel. Si elle ne peut pas se présenter à la présidentielle, elle passera la main à Jordan Bardella. L'Essonne, les Deux-Sèvres et le Vaucluse placés en rouge par Météo France pour un risque très élevé de feu. 61 départements sont en orange pour un risque élevé. Plusieurs incendies sont en cours. Le plus important a parcouru 4900 hectares dans les Pyrénées-Orientales. Des flammes aussi dans la Drôme et en Lozère. La troisième vague de chaleur de l'année est bel et bien là. Météo France place aujourd'hui 61 départements un peu partout en France en alerte orange canicule. La pression monte pour les 730 000 candidats au bac. Les résultats sont dévoilés aujourd'hui. Ils seront publiés sur notre site ici.fr avant les résultats du brevet qui seront révélés entre demain et vendredi selon les académies. La Coupe du Monde de foot, on connaît une nouvelle affiche des quarts de finale. Ce sera Espagne-Belgique. L'Espagne a éliminé cette nuit le Portugal 1-0. La Belgique a écrasé les États-Unis 4-1. Place ce soir aux deux derniers matchs de huitième. Argentine-Égypte à 18h et Suisse-Colombie à 22h. Et puis Tadej Pogacar en jaune. Aujourd'hui sur la quatrième étape du Tour de France, 191 km taillés pour les sprinteurs baroudeurs entre Carcassonne dans l'Aude et Foix en Ariège.
0: 5h31, l'info d'ici ce mardi, c'est trois départements qui sont ce matin en rouge pour un risque très élevé de feu.
4: Il s'agit de l'Essonne, des Deux-Sèvres et du Vaucluse. 61 autres départements sont en orange pour un risque élevé. Plusieurs incendies sont en cours en ce moment. Le principal est dans les Pyrénées-Orientales. 4900 hectares parcourus par les flammes, 800 pompiers mobilisés et les habitants de 26 communes qui ont été évacués. Même si, Marek Keta, certains habitants, 10 sur tête, ont ont décidé de rester.
5: Ce qui frappe en arrivant à Isle-sur-Tête, ce sont les rues désertes, les rideaux de fer baissés.
6: C'est un village fantôme, il n'y a plus personne, il y a tout le monde qui a déguerpi.
5: Cédric, qu'on croise dans la rue avec sa trottinette, a lui choisi de rester, même s'il a reçu ce SMS avec une alarme.
6: On a préféré rester, voir comment ça se passait. On m'a toujours dit de partir en masse, c'est souvent des problèmes, des bouchons et tout ça. Du coup, dans l'attente de savoir qu'est-ce qu'il en est, et si vraiment on sera en sécurité ou pas, quoi.
5: Toujours là, malgré le choc de la fumée dans la ville.
6: Les fumées, c'était horrible. On se promenait dehors, on pouvait même pas respirer avec les masques et tout. Donc vraiment, heureusement que c'est beaucoup de maisons qu'il y a ici. Il n'y a pas excessivement de verdure dans le village en lui-même. Sinon, on aurait pu avoir beaucoup de casses.
5: Sa maison, Pedro, s'y sent bien. Il observe l'évolution de l'incendie depuis le pas de sa porte.
7: Moi, j'ai resté ici déjà. Je m'en vais pas. Non. Le problème, il est là-bas. Et d'ici, il a passé. Le problème, c'est la personne qui est handicapée, les personnes qui ont des problèmes respiratoires, les personnes déjà à l'ancienne. Comment il va faire pour sortir de la maison?
5: Justement, on a vu les allers et retours de deux voitures du centre communal d'action sociale venues récupérer des personnes âgées à la salle de spectacle. Plusieurs habitations ont été touchées à Isle-sur-Tête, mais on n'a pas encore le détail.
4: Le reportage Jessie Roussillon de Marrakech est sur cet incendie dans les Pyrénées-Orientales. 8 avions bombardiers d'eau doivent arriver sur place aujourd'hui en provenance de nos voisins européens. On jette un coup d'œil justement à notre ciel et la canicule, la troisième de l'année, s'intensifie aujourd'hui, Johan.
0: Forte chaleur attendue dans l'ouest et le sud du pays. Aujourd'hui, le soleil qui va dominer sur la majeure partie du pays. Toutefois, dans la région Grand Est, des nuages ce matin et un peu de fraîcheur également à la frontière belge. 19 ce matin à Strasbourg. On relèvera en milieu de matinée 15 à Charleville-Mézières. Sur le reste du pays, le mercure affichera 16 à Bordeaux, 22 à La Rochelle. En milieu de matinée, 23 dans la capitale et 21 à Toulouse. Et puis cet après-midi, le soleil va cogner sur la majeure partie de la France. 36 à Paris, 31 à Ajaccio, 39 à Montélimar. Et la maximale, c'est 41 degrés entre Bordeaux et Toulouse, la région de France où il va faire le plus chaud ce mardi. Et chez vous, comment ça se passe? Vous nous postez vos petits messages comme vous avez l'habitude de le faire sur la page Facebook d'ici, comme l'a fait Sandra, qui nous écrit depuis Montauban où cette nuit il a fait très chaud chez elle dans son appartement. Elle nous indique qu'elle a mis des bouteilles d'eau sorties du congélateur devant son ventilo. Ça marche un peu, mais c'est pas ouf. Ah oui, c'est vrai, il n'y a pas vraiment de miracle. Denis, lui, courage à vous, Sandra. Denis, lui, vit à Bourges. Il relève ce matin 17 degrés sur son balcon. Enfin, Eric nous écoute à Lille. Il fait 17 ce mardi matin.
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0: Si vous venez à l'instant d'ouvrir les yeux, on est mardi, le 7 juillet, il est 5h34 et voici une chanson pour vous faire atterrir en douceur.
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0: 5h38, c'était la reprise d'Edith par Étienne Dao. Étienne Dao, pour bien débuter la journée, merci d'être des nôtres, il est 5h38.
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0: Et à cette heure-ci, tous les jours, vous avez rendez-vous avec un moment qui vous facilite la vie, un moment de vie pratique pour éviter les arnaques. Cyril, aujourd'hui, on va parler des faux climatiseurs.
2: Oui, on y reviendra dans la chronique avec Valentin Bertrand dans un instant. La chronique, c'est pas vrai.
0: On va démêler.
2: Voilà, avec
0: du vrai,
2: des promesses que, mirobolantes de faux climatiseurs.
0: Il y a des gens qui arrivent. Voilà, si je vous dis par exemple, je vous vends un faux climatiseur, qu'est-ce que vous me dites?
2: Je vous dis non.
0: Bah non, je vous dis qu'il est faux.
2: Ah oui, et
0: vous n'écoutez pas aussi, Cyril. Enfin, voyons. Johnny Hallyday arrive.
3: J'ai
0: et lui, c'est le vrai.
2: C'est le vrai?
0: Eh oui, c'est le vrai. Enfin, c'était le vrai. Il a oublié de vivre. Début de carrière de Johnny Hallyday, une chanson qu'on va écouter dans un instant sur votre radio locale. Pour l'heure, il est temps d'accueillir Aline. Bonjour Aline.
4: Bonjour Aline.
5: Oui, bonjour.
0: Aline, vous nous appelez d'où ce matin?
5: Eh bien, en fait, j'habite à La Palma. Et donc, dans l'Aude, à La Palme, dans l'Aude, en effet.
0: Et aujourd'hui, vous apprêtez à partir où ça, dites-nous?
5: À Carcassonne, sur l'étape du Tour de France. Donc, pour faire un peu l'animation avant dans la fan zone, avant le départ des coureurs, des cyclistes.
0: Aline,
5: on va faire l'animation, oui.
0: C'est la première fois que vous vous rendez sur le Tour de France?
5: Non, j'ai déjà fait ça l'an dernier.
0: Bon, qu'est-ce qui vous plaît plus? Parce que là, vous y allez pour travailler, mais bon, il y a quand même l'effervescence. Il y a l'effervescence du Tour, vous n'y êtes pas insensible, j'imagine.
5: Oui, tout à fait. L'an dernier, j'avais suivi l'étape, justement, jusqu'à Nîmes, et c'était génial. J'étais avec dans un véhicule des pompiers. On a suivi, fait, on n'a pas suivi parce qu'on était devant les cyclistes. Donc, voilà, bon. On a précédé. C'était super, franchement, c'est une super ambiance, c'est génial.
0: Bon, si je suis devant ma télé cet après-midi, comment je peux vous reconnaître?
5: Oh, ma foi, au stand.
0: Ah oui, d'accord, on serait autour. Oui, d'accord,
5: voilà,
0: on serait pas plein cadre.
5: Au stand d'animation, on sera pas, non, tu verras pas la caravane, hélas.
0: On vous souhaite bon courage, bonne étape, la quatrième étape, et puis pour vous remercier d'être passé sur l'antenne ce matin, vous repartez avec le paqueté. C'est un sac aux couleurs d'ici, avec plein de choses à l'intérieur, notamment le roman de la semaine, celui de Franck Tillier, un roman noir, et puis les lunettes pour observer l'éclipse le 12 août prochain, dès lunettes aux couleurs également d'ici. Je vous souhaite une belle journée en attendant.
5: Merci, à vous aussi, merci beaucoup, au revoir.
0: Ça se passe comme ça tous les matins. Ici, il est 5h41.
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0: 5h42 chaque matin ici, c'est le moment de votre rendez-vous anti-arnaque avec vous Valentin Bertrand. Aujourd'hui la chaleur est de retour et vous nous alertez sur les promesses mirobolantes des faux climatiseurs.
7: On les voit partout sur les réseaux sociaux, les forums, les publicités des plateformes de vidéos comme YouTube.
8: Imaginez si vous pouviez rafraîchir n'importe quelle pièce en 90 secondes, sans la machine, sans installation et sans dépenser une fortune en facture d'électricité. C'est exactement ce que nous avons créé.
7: La promesse d'un produit à la fois révolutionnaire, compact, haut de gamme, mais pourtant à prix imbattable, à peine une centaine d'euros. C'est 4 à 6 fois moins cher que la majorité des climatiseurs sur le marché. Avec un autre gros avantage, là, pas besoin de gros travaux pour créer une évacuation. Non, ces mini-clims se suffiraient à elles-mêmes. Et alors là, gros coup de bol, beaucoup d'annonces s'accompagnent d'une promotion. Ça tombe à pic, pile poil, quand on en a besoin.
0: Sauf que c'est trop beau pour être vrai, Valentin.
7: Beaucoup de clients déchantent, arnaques grossières, publicités mensongères. Ce n'est qu'un ventilateur. Voilà quelques-uns des derniers avis publiés sur Trustpilot, l'un des sites de référence pour les produits du e-commerce. La note globale en dit long aussi, hein. À peine 1,2 sur 5, ça jette un froid. Mieux vaut donc toujours y jeter un œil avant de passer la commande, car il n'y a pas de miracle. Refroidir 51 mètres carrés en 90 secondes avec un petit moteur, c'est tout simplement impossible. Et puis de toute façon, l'air chaud doit pouvoir s'évacuer. Il faut donc forcément un tuyau vers l'extérieur pour que ce soit efficace. Problème, si vous le réalisez trop tard, il est difficile, voire impossible, de renvoyer le produit. Entre le service après-vente injoignable, les frais de port exorbitants pour renvoyer le produit, la mini-clim finit souvent en attrape-poussière. Alors que faire ? Déjà, alerter ses proches, ça leur évitera la même mésaventure, et alerter les autorités sur Signal Conso, le site de la répression des fraudes.
0: Et pour retrouver tous les liens utiles de C'est pas vrai, rendez-vous sur le site de la radio ici.fr à l'arnaque, à l'onglet arnaque. Ce matin, dans le monde merveilleux du vivant, il sera question des cachalots. Vous allez voir, ils ont une vie incroyable. Babysitter, crèche et nounou. Benoît Prospero s'est fait un nouveau pote, un cachalot. Il arrive dans un instant dans le monde merveilleux du vivant. Juste après Pink, ici, 5h44. Bon réveil.
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0: Mardi matin, ici, vous écoutez votre radio locale, et c'est tant mieux, il est 5h47, il est temps de se rapprocher de Dame Nature. Soyez les bienvenus dans le monde merveilleux du vivant. Aujourd'hui, trois choses à savoir sur le cétacé qui peut atteindre les 20 mètres pour plus de 40 tonnes, avec une tête qui représente un tiers de son corps. Bonjour Benoît Prospero.
1: Aujourd'hui, le cachalot. Bonjour à toutes et tous. Au programme, allaitement, crèche et horizontalité. Et donc d'abord, première chose à savoir, chez le cachalot, l'allaitement est absolument hors norme. Pour nourrir un nouveau-né de 4 tonnes, il faut d'abord un lait très riche en graisse. Mais contrairement à d'autres mammifères, chez les cachalots, les petits ne têtent pas leur mère. Ce sont ces dernières qui injectent le lait dans la gueule de leur bébé. Comment ça marche exactement? En fait, lorsqu'il a faim, le petit vient se positionner sous le ventre de sa mère, au niveau des mamelles. Et en les tapotant à plusieurs reprises, il stimule la sécrétion de lait et déclenche ainsi le processus d'allaitement.
0: Et autre fait remarquable, Benoît, il arrive également que les femelles, autres que la mère biologique, nourrissent les jeunes.
1: Eh ben oui, et c'est ce que l'on appelle l'allo-nursing. Et à ce sujet, deuxième chose à savoir, chez les cachalots, nom d'une citrouille en tutu, il y a des crèches et des nounous. Là aussi, comment ça marche? En fait, des femelles partent chasser dans des grandes profondeurs les céphalopodes dont elles raffolent, et les jeunes, ne pouvant pas les accompagner sur de si longues et profondes apnées, eh bien, restent en surface, sous la surveillance de nounous, dans des crèches, comme des baby-sitteuses qui peuvent être des mères ou des femelles non matures sexuellement. On pense en fait que ce serait pour ces dernières une manière d'apprendre à s'occuper des petits, une sorte de training à devenir maman.
0: En clair, c'est comme le babysitting, sauf que le bébé est un petit peu plus gros que par chez nous.
1: C'est vrai que c'est déjà du beau bébé. Hein. Et alors, troisième chose à savoir, chez le cachalot, la prise de décision suit un modèle de démocratie horizontale et décentralisée au sein des clans familiaux matrilinéaires. Plus clairement, en fait, pour coordonner leurs déplacements, les cétacés privilégient un consensus collectif plutôt qu'un leadership imposé. C'est-à-dire un processus lent qui peut nécessiter plus d'une heure, parfois pour un simple virage, garantissant ainsi l'adhésion de tous les membres. Le monde vivant est merveilleux, et pour le partage de ses connaissances, un énorme merci au docteur en éthologie cognitive et cétologue Fabienne Delfour, autrice du livre publié chez Tana Édition, La sensibilité du cachalot, les émotions des cétacés, une biologiste engagée à l'écoute.
0: Passez une belle journée, Benoît Prospero, en compagnie de vos nouveaux amis, les cachalots. On vous retrouve ici, même heure, même antenne, sur votre radio locale.
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0: 6h10, à l'heure du petit déjeuner entre tartines et croissants, ce mardi, on vous emmène au fast-food.
3: À l'occasion d'une grande enquête menée par le magazine Que Choisir sur les différentes chaînes de restauration rapide.
0: Bonjour Elsa Abdoun.
4: Bonjour.
0: En quelques mots déjà, de quelle manière avez-vous mené cette grande enquête sur les fast-food?
4: On a visité 6 enseignes, 3 restaurants par enseigne, et dans chaque restaurant, on a commandé un menu sur place, un menu à emporter, et puis on a analysé plus de 400 Nutri-Score de produits servis, on a envoyé des questions aux enseignes, on a pesé les emballages, on a vraiment fait le tour de tout ce qu'on pouvait en termes de critères de durabilité, c'est-à-dire respect de la santé du consommateur et de l'environnement.
0: Je lisais dans votre dossier qu'il y a 25 ans, en France, on comptait 4 fois moins de fast-food qu'aujourd'hui. Comment vous expliquez la multiplication de ces enseignes?
4: Clairement, c'est la praticité. Hein. C'est très rapide, effectivement, de consommer dans un fast-food. C'est peu cher. Maintenant, on a quand même beaucoup de fast-food qui proposent des menus à 5 euros. C'est relativement imbattable, d'autant plus que ce prix, il est aussi à mettre en regard de la quantité de gras. Beaucoup de calories pour peu cher et rapide. Et puis en plus, il y a quand même, depuis une bonne dizaine d'années maintenant, la livraison qui se développe énormément et qui rend la consommation en fast-food encore plus simple.
0: Ces fast-food, ils sont plus présents à certains endroits que d'autres sur la carte de France?
4: Oui, malheureusement, il y a une très forte concentration de fast-food dans les villes et les quartiers les plus pauvres. Les chercheurs spécialistes du sujet appellent même ça des bourbiers alimentaires. C'est vraiment l'idée pour les populations qui vivent dans ces villes, dans ces quartiers, avec une prédominance de fast-food, il est très difficile de mieux manger. C'est vraiment un sujet d'étude important, ce qu'on appelle les environnements alimentaires, c'est-à-dire que le consommateur, il n'est pas libre totalement. Ça renforce les inégalités de santé. On sait que les populations les plus pauvres en France sont plus touchées par l'obésité. Il y a des études qui suggèrent que la prédominance des fast-food dans l'environnement favorise justement ça, l'obésité et toutes les maladies associées.
0: De toutes les chaînes de fast-food que vous avez testées, quelle est celle qui a obtenu la plus mauvaise note ?
4: C'est Otakos. Alors, on n'en a testé que 6, mais Otakos, qui est une chaîne française d'ailleurs, hein, qui se développe vraiment, justement, c'est là qu'on trouvait les apports caloriques les plus élevés dans un menu. Vraiment, ce que nos analyses montrent, c'est quand même que ça n'est pas inévitable.
0: On l'aura compris, Elsa, vous avez donné de votre personne à l'occasion de ce dossier. Quand est-ce que vous rentrerez à nouveau dans un fast-food ?
4: Je ne sais pas, mais c'est pas impossible. J'y suis allée il y a quelques semaines récemment.
0: Ça n'est pas rédhibitoire, malgré le fait qu'effectivement...
4: Non, il faut bien choisir son menu.
0: Il y a quelques feux rouges. Vous retrouvez cette grande enquête sur les fast-food dans le numéro juillet-août de Que Choisir. Merci à vous, Elsa. Passez une belle journée.
4: Merci, bonne journée.
0: À 5h52, vous êtes ici. Je vous pose une petite question, vous qui nous écoutez. Est-ce que vous avez des enfants qui vont à l'école ? Alors sûrement que vous êtes dans un groupe WhatsApp de parents d'élèves. C'est à la mode, donc c'est tendance à suivre. Après Johnny Hallyday, au début de sa carrière, il chantait « J'ai oublié de vivre ». Bon réveil, 5h53.

0: n'envie pas de vivre ici. Bientôt, il sera 6h avant le retour de vos infos locales. Muriel Jordan décrit pour nous chaque matin un phénomène de société. Et Muriel, aujourd'hui, apparemment, en ce moment, les groupes WhatsApp de parents d'élèves sont de plus en plus tendance.
1: Oui, en ce début de mois de juillet, je pensais en être débarrassée, mais... Ah, pardon, je viens d'apprendre que les parents de la classe de mon fils organisaient un pique-nique. Ok, alors je disais, il y a quelques semaines, j'ai compté, j'avais 189 messages WhatsApp non lus dans le groupe de parents d'élèves. Non, mais attendez, dont la plupart concernaient surtout des cagnottes pour... Ah pardon, ça c'est un message d'une maman qui me demande quoi quand ont lieu les inscriptions pour la cantine. Ok, bon, j'ai reçu 189 messages en 10 jours dans le groupe WhatsApp des parents d'élèves de l'école de ma fille et j'ai deux enfants. Alors multipliez le tout par deux. Ah, heureusement c'est les vacances. Devoirs, profs absents, sorties scolaires, cette année j'ai eu ma dose. Vous aussi madame, hein, j'ai l'impression.
2: J'ai horreur de ça, d'être dérangée absolument dans des groupes ou à des discussions où je m'en fous total.
1: Alors vous quittez les groupes sans...
2: Complètement.
1: Même si vous vous affichez qu'on se dit « Ah, celle-là, elle a quitté le groupe », on sent que c'est un sujet qui peut vite mettre en tension.
0: Et ces groupes de parents d'élèves ont tendance à nous agacer autant qu'ils nous sont utiles au quotidien.
1: Oui, c'est super pour les devoirs, pour les dates à retenir, mais parfois, bah, y a trop de blabla. Et il y a des parents qui demandent les devoirs à faire chaque soir. Dès la fin août, attendez-vous à un retour en force des groupes WhatsApp. Le groupe du cours de yoga, celui des parents du CM2, le pot de départ à la retraite de Bernard, le groupe WhatsApp de la famille, oh, celui du réveillon du jour de l'an, le groupe de la belle famille, du centre de loisirs.
3: Oh, les groupes WhatsApp, mais je malheureusement je fais partie de groupes WhatsApp, mais on m'y a collé à mon insu ou contre mon plein gré.
1: C'est-à-dire combien à peu près dans votre portable?
3: Ah, je sais pas, je dirais 4, 5 comme ça, mais entre ceux que je mets en sourdine, ceux sur lesquels je décide de disparaître discrètement, je crois que les pires c'est quand même ceux des parents d'élèves. J'ai malheureusement fait le mauvais choix une année de m'inscrire en tant que délégué parent d'élèves, c'est insupportable. En fait, on reçoit 25 messages par jour. L'atelier éducation à la couture n'a pas lieu ce soir, c'est une honte.
1: Je le trouve sacrément remonté contre les groupes WhatsApp, ce monsieur. Après, groupes, vous n'avez pas fini.
3: Il y a les groupes, vous savez, pour les enterrements de vie de garçon ou vie de jeune fille, on se retrouve tout de suite à beaucoup trop nombreux, 30 ou 20, 30, 40, je ne sais pas.
1: Vous semblez être un spécialiste. Alors comment on fait pour quitter un groupe WhatsApp incognito et sans vexer personne? Moi, par exemple, je voudrais quitter le groupe de l'association des passionnés de joints de culasse ou le groupe de yoga du jeudi midi. Je veux quitter le groupe, mais sans que ça se voit trop. Alors je fais comment?
3: Est-ce que je l'ai déjà fait? Je ne sais pas. En général, j'attends longtemps. J'attends que certaines personnes aient commencé à le faire pour me dire « Ah, il y a un petit vent de départ, j'en profite !»
1: Bref, les groupes WhatsApp de parents d'élèves, ok, c'est utile, mais permettez-vous de temps en temps l'école buissonnière.
0: On va se permettre et on vous retrouve demain. Muriel Jordan, ses tendances à retrouver en podcast et en replay. C'est un plaisir de commencer cette journée en votre compagnie. Tiens, tant que j'y pense, cet après-midi, 4e étape du Tour de France à suivre en direct. France-Carcassonne, un point complet sur la course toutes les demi-heures. En attendant, vous êtes ici, toute l'équipe d'ici matin, à vos côtés. Excellente journée.
4: Merci beaucoup, Johan. On vous détaillera d'ailleurs l'étape entre Carcassonne et puis Foix aujourd'hui, dans la matinale d'ici matin. Matinale qui sera remplie d'actualité avec vous, Anne Fauvarc. Bonjour.
5: Bonjour tout le monde.
4: On aura aussi des jingles, des musiques qui seront envoyées ce matin par Alexis, notre technicien. Et puis Richard sera également là au standard avec vous au 03 81 833 111. On espère que tout va bien pour vous. Peut-être que ce sont les vacances, peut-être que vous travaillez encore. Dans tous les cas, on vous accompagne avec Ici Besançon.
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4: Ici votre radio locale numéro 1 dans le Doubs et la Haute-Saône, il est 6h. Journal avec vous, Anne Fauvarc. Les vacances d'été ont débuté et avec elles l'arrivée des touristes en Franche-Comté.
7: Dans le Haut-Doubs, le premier pic de fréquentation est attendu dans les 3 prochaines semaines, mais il y a déjà du monde à Malbuisson par exemple, car aux atouts habituels s'ajoute désormais celui de la fraîcheur, très prisée en ces temps de forte chaleur, affirme Corinne Brachet, co-gérante du complexe hôtelier du Lac à Malbuisson.
8: Ça démarre fort puisqu'on a fait un très bon mois de juin et puis que juillet s'annonce pas mal non plus. Si ça continue comme ça, ça va être exceptionnel. Nous, on a une clientèle fidèle, c'est vraiment notre région. Après, nous, on s'étend bien sûr à nos amis suisses voisins. Et puis, paradoxalement, on a beaucoup d'étrangers, des Belges, des Texans, des Australiens. On ne sait pas comment ils arrivent à Malbuisson, mais ma foi, il faut croire que Malbuisson, c'est la côte d'Azur du Haut-Doubs, alors ils viennent nous rendre visite. Et puis, effectivement, on a vraiment senti un engouement là, au mois de juin, juillet, notamment la semaine dernière, quand on avait ces grosses chaleurs. Parce que c'est vrai qu'on a quand même un avantage dans le Haut, c'est que la la nuit, on a des températures qui descendent un tout petit peu. On dort quand même mieux la nuit chez nous que si vous êtes à Besançon ou à Dijon, où là, c'est vraiment très difficile. C'est les embruns du lac Saint-Point, ça fait du bien. Mais d'ailleurs, on est installé sur la terrasse sous le saule pleureur, on est quand même pas mal. Plus qu'une petite glace et puis tout ira bien.
7: Reportage en longueur à suivre dans l'info d'ici Besançon à 7h32 et invité d'ici matin à 7h43, Aurélie Roy, directrice de l'Office de tourisme du Haut-Doubs. Avec ces épisodes répétés de forte chaleur et de sécheresse, notre région n'est pas épargnée par les feux de forêt et de végétation. Dans le Jura, à Saronia, près du lac de Vouglans, vers 16h hier, 48 pompiers sont intervenus pour un feu de forêt. 1,5 hectare ont brûlé. Un incendie qui rappelle de mauvais souvenirs puisque la commune se situe à quelques kilomètres seulement de Corneau, Cernon et Menouille, où plus de 1000 hectares avaient été ravagés par les flammes en août 2022. Hier, le feu a pu être rapidement maîtrisé. Au Deschaux, au sud de Dole, un incendie s'est déclaré dans un champ en raison de l'éclatement d'un pneu qui a provoqué des étincelles. 3 hectares ont été détruits. En Haute-Saône, vers 17h, un feu de chaume a nécessité l'intervention d'une quinzaine de pompiers entre Combeaufontaine et Sémadon. 10 hectares ont brûlé. Enfin, dans le département du Doubs, un feu agricole s'est déclaré en début d'après-midi à Onan, près de l'Isle-sur-le-Doubs. De gros moyens ont été déployés, une trentaine de sapeurs-pompiers avec plusieurs engins et un drone. Moyens qui ont permis de limiter les dégâts à une surface d'environ 25 arts.
4: Un plan de départ volontaire au quotidien L'Est Républicain.
7: Le groupe Ebra, également propriétaire de Vosges Matin et du Progrès, entre autres, annonce un plan stratégique pour faire face à une évolution nécessaire de la presse écrite. 65 postes vont disparaître, principalement des postes de secrétaire de rédaction, les journalistes chargés de la relecture et de la mise en page des journaux. Les syndicats dénoncent un plan qui ne va pas dans le bon sens et un appauvrissement du quotidien pour les lecteurs, comme en témoigne Benjamin Cornuet, journaliste au bureau de l'Est Républicain à Belfort et représentant du SNJ, le syndicat national des journalistes.
5: Alors les lecteurs, ils vont être fortement impactés parce qu'ils vont lire un journal où il y aura beaucoup moins de journalistes pour faire ce journal. Forcément, la qualité de l'information et la proximité aussi de l'information va s'en ressentir très fortement parce que s'il y a moins de personnes pour relire nos contenus, c'est-à-dire que les rédacteurs qui sont sur le terrain vont devoir avoir une charge de travail augmentée parce qu'on a aussi nos assistantes de rédaction qui ne sont pas des journalistes mais qui nous aident au quotidien pour faire notre travail, qui sont également impactées par ce plan de départ volontaire. Donc tout ça, ça va être du temps en moins pour fouiller nos dossiers, pour faire de l'enquête, alors que paradoxalement, c'est ce qu'on nous demande de faire dans ce plan qui a été présenté ces dernières semaines.
7: Au total, la direction du groupe Ebra, propriétaire de 9 titres dans l'Est de la France, groupe détenu par le Crédit Mutuel, compte supprimer 400 postes sur 3200, soit se séparer d'un peu plus de 10% de ses effectifs. À Besançon, après la chute mortelle d'un ouvrier de 38 ans depuis le toit d'un immeuble en avril 2023, l'employeur condamné. Le tribunal a reconnu l'entreprise Franche-Comté Assainissement coupable d'homicide involontaire par l'absence de formation et de sensibilisation au risque et l'a condamné à 40 000 euros d'amende, dont 20 000 avec sursis. Le chef d'entreprise écope, lui, de 15 000 euros d'amende, dont 10 000 avec sursis. Le bailleur social à qui appartient l'immeuble a été relaxé. À l'Arnaud, à la sortie de Besançon, un accident a fait 3 blessés hier, dont une fillette de 9 ans. La côte de l'Arnaud est restée fermée une partie de l'après-midi. Vers 13h30, une voiture, un bus et un minibus se sont percutés. Bilan, 3 blessés légers transportés au CHU de Besançon. Une femme de 39 ans et une fillette de 9 ans, donc, qui se trouvaient dans le minibus. Et un automobiliste de 76 ans. La Nationale 83 a été coupée jusqu'à 15h30.
4: 6h05 sur ICI Besançon. Dans une semaine, le 14 juillet, les 1500 habitants de Danemarie-sur-Crète dans le Grand Besançon auront un nom.
7: Au total, 150 propositions ont été faites par les habitants. 5 retenues. Dancrétois, Marie-Crétois, Danemarois, Danemacrétois et Danemoiseau. Trouver un gentillet pourrait prêter à sourire et pourtant, le sujet est loin d'être anodin, estime Romain Beau. Il est conseiller municipal délégué à Danemarie-sur-Crète.
9: Ça fait partie des interrogations des gens. C'est pas si anodin que ça au final. Les gens ont envie de participer à un groupe, de s'identifier et ça passe d'abord par comment se nommer au final. Si on regarde dans les chiffres, on s'aperçoit que ça va de 10 à plus de 90 ans des personnes qui ont proposé des gentillets. Donc on voit que ça traverse toutes les générations, ça traverse toutes les catégories, quelles qu'elles soient, mais ça montre un attachement à vouloir s'identifier, à vouloir se nommer. Pareil, on pourrait penser qu'il y a un désintérêt du politique, un retour sur une forme de un intérêt personnel, individuel. Et là, ça prouve que non, au contraire, dès qu'on parle aux gens, quelque chose qui les touche concrètement, qui les touche au plus À leur quotidien, au final, on s'aperçoit que c'est ça qui les intéresse, c'est ça qui les motive.
7: Les habitants de la commune de Danemarie ont jusqu'à dimanche 12 juillet donc pour voter. Le nom sera dévoilé le 14.
4: Sur le Tour de France, Tadej Pogacar a pris la tête du classement général en s'imposant hier aux Angles dans les Pyrénées-Orientales.
7: Le Byzantin Romain Grégoire termine 75e de cette troisième étape à 20 minutes du vainqueur. Il rétrograde à la 51e place au général. Aujourd'hui, le peloton partira de Carcassonne pour rouler vers Foix dans l'Ariège. 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On connaît le calendrier de l'ESBF pour la prochaine saison de D1 féminine. Les handballeuses byzantines débuteront avec un gros morceau puisqu'elles se déplaceront à Brest le week-end des 29 et 30 août. Premier match à domicile au Palais des Sports de Besançon le week-end suivant face à Chambray-Touraine.
4: Rendez-vous à 6h30 pour un tour d'horizon de l'actualité en France et dans le monde. Ce sera avec le 90 secondes info, Anne.
7: Une journée cruciale pour Marine Le Pen et dans la campagne présidentielle. C'est aujourd'hui que la Cour d'appel de Paris rend sa décision dans le dossier des assistants parlementaires européens du Front National. L'Espagne et la Belgique sont qualifiés pour les quarts de finale de la Coupe du Monde de football. Les Espagnols ont sorti le Portugal 1-0. Les Belges ont balayé les États-Unis 4-1.
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4: Ah, il va faire beau et chaud aujourd'hui. Hein. Le thermomètre va encore grimper jusqu'à 36 à Besançon, Clerval, Lure et Lons-le-Saunier dans l'après-midi. Si vous êtes dans les secteurs de Vesoul et de Gré, 37 degrés hein, annoncés, jusqu'à 32 à Pontarlier et Morteau, 31 si vous êtes à Metz et Jouin, 33 au meilleur de la journée à Vercelles ou encore 38 hein, la maximale dans la région à Dole. Demain, on aura un petit peu moins chaud, même si on atteindra quand même les 30 degrés dans de nombreux secteurs de la région. L'avantage, c'est que les nuits vont rester fraîches normalement cette semaine, donc on pourra aérer la nuit et profiter un peu de la fraîcheur. Sur les routes, ça se passe bien, pas de soucis particuliers. Comme d'habitude, pour les frontaliers, vous comptez une petite dizaine de minutes pour passer la frontière du côté de Valorbe ou encore du côté du Locle. Sinon, ça roule parfaitement ailleurs dans la région. 03 81 833 111, vous gardez le réflexe. S'il y a un accident, des bouchons, vous nous appelez.
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4: Sonné, ça y est, il est 6h08 sur Ici Besançon et c'est Renaud qui a aujourd'hui l'honneur de lancer cette émission à vos côtés. Bienvenue les Franc-Comtois, c'est parti.

0: 6h13, merci d'avoir choisi ici Besançon. C'était Renaud, c'est lui qui a l'honneur de lancer cette émission avec Miss Maggie.
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0: Bon, changement complètement de style, vous connaissez sûrement ce titre des Daft Punk. Get Lucky avec la voix de Pharrell Williams, ça a été repris en fait au concert de Bad Bunny au Vélodrome de Marseille, dans un tout autre style, c'était le week-end dernier.

0: que la foule a chanté aussi, hein, autour du cuatro, parce qu'en fait c'est un instrument portoricain que je ne connaissais pas, j'avoue, comme une petite guitare, un petit ukulélé, un peu, ça ressemble à ça, hein, le cuatro, et c'est très sympa. Alors ils ont aussi repris la Marseillaise, la vie en rose, l'hymne à l'amour comme ça, et vous retrouvez tous les extraits maintenant sur internet, hein, c'est pour ça que je voulais vous en parler ce matin. Le concert de Bad Bunny qui a fait un carton au Vélodrome de Marseille. Hein. Le passeport de l'été, lui, arrive dans un petit instant, on vous présente tous les jours les 27 sites, enfin l'un des 27 sites, hein, du passeport de l'été avec Arnaud Fromage. Et on va se rendre à Besançon aujourd'hui.
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0: Pendant tout l'été, Ici vous offre votre passeport de l'été, hein, l'occasion de visiter gratuitement 27 sites, hein, de loisirs dans la grande région. Des lieux sélectionnés avec rigueur, hein, par un douanier un petit peu tatillon, c'est vrai. Ça s'est passé comme ça pour le musée des Beaux-Arts et d'Archéologie de Besançon.
6: Le passeport
1: de l'été. Les papiers,
6: allez hop.
1: Arnaud Fromage.
6: Je savais pas qui vous parlez, je m'en fous.
7: Amis artistes, moi c'est le musée des Beaux-Arts et d'Archéologie à Besançon. Entre mes murs, vous pourrez admirer des chefs-d'œuvre de la peinture réaliste comme des artefacts égyptiens. Et ne vous fiez pas à mon grand âge, j'ai encore de quoi vous surprendre.
8: Installez-vous ici. Contrôle des papiers. Nom, prénom, âge, profession.
7: Beaux-Arts, Archéologie, 332 ans, musée.
8: Il y a quoi dans votre passeport ?
7: Pas mal de choses depuis le temps, puisque mes premières collections remontent à 1694, 100 ans avant le Louvre. C'est bien simple, je suis la plus ancienne collection publique de France. C'est l'abbé Jean-Baptiste Boiseau qui m'a créé, en léguant ses œuvres aux bénédictins de la ville, à condition qu'elles soient mises à la disposition du public. Un musée, quoi. Ensuite, de nombreuses donations prestigieuses sont venues enrichir mes allées. Chez moi, vous pourrez croiser Matisse, Picasso, Géricault, Goya et bien sûr Gustave Courbet, le peintre des paysages du Haut-Doubs, célèbre pour son tableau L'Origine du Monde.
8: Dites-moi plus.
7: Côté archéologie, je possède deux momies égyptiennes, une statue d'Osiris et un papyrus mythologique. Une autre partie de mes expositions raconte la vie en Franche-Comté, de la préhistoire jusqu'au Moyen-Âge, bref, un vrai voyage dans le temps.
8: Pour l'instant, ça ne passe pas. Il me manque une dernière information.
7: L'expo de l'été, peut-être. Elle s'appelle « Gardez les yeux ouverts » et vous permettra de découvrir les œuvres de l'artiste autrichienne Seiya Stochka. Rescapée des camps de concentration nazis, elle n'a commencé à écrire puis à peindre que 40 ans après. Et je vous propose une sélection de 120 de ses peintures et dessins qui témoignent de l'extermination des Tziganes pendant la Seconde Guerre mondiale. Un vrai témoignage pour l'histoire.
8: Ne m'en dites pas plus. Demande accordée, passeport de l'été.
0: Ça passe, c'est bon pour le musée des Beaux-Arts et d'Archéologie de Besançon qui propose également, hein, des ateliers puis des animations pendant tout l'été. De toute façon, hein, tout le programme complet est à retrouver sur mbaa.besançon.fr. Merci beaucoup Arnaud Fromage pour ce passeport de l'été. Vous retrouvez plein d'épisodes, évidemment, sur notre application Ici. Dans un instant, les gens d'ici, toujours avec Thierry M. Hein, cette fois-ci, on va regarder les étoiles et les planètes après Paolo Conte et Via Conme. Ah, c'est beau et c'est sur Ici Besançon.

0: Bien, Paolo Conte avec Via Conme sur Ici Besançon. Allez, on fait la connaissance des gens d'ici, hein, vous les Franc-Comtois qui nous écoutez tous les jours avec Thierry M. Alors parmi les gens d'ici, Thierry ?
1: Parmi les gens d'ici, ici à l'Observatoire de Besançon, François Blatteron, vous tenez une permanence pour la vente de lunettes.
2: On a commencé à vendre des lunettes pour l'éclipse qui aura lieu en fin de journée, c'est un mercredi. Le soleil va être éclipsé, il ne restera plus qu'un fin croissant de soleil. Donc même les gens qui ne sont pas au courant, ils vont être attirés par le phénomène.
1: Ça va se passer à quelle heure ?
2: Alors ça commence à 19h30, le maximum, alors de Besançon, ça sera pas une éclipse totale, mais ça sera une éclipse partielle à fort coefficient, et le maximum sera aux alentours de 20h30. D'accord. Et ça sera vraiment au coucher de soleil, donc il faudra vraiment se mettre à un endroit où on a un horizon dégagé du côté du coucher de soleil. Et donc voilà, il faut être absolument protégé pour voir l'éclipse, hein. Il faut surtout pas regarder en direct, ou bricoler des lunettes de soleil ou une vieille radio, ça marche pas, et ça peut endommager les yeux, donc on distribue des lunettes qui sont certifiées et on en a écoulé déjà 700.
1: Ouais.
2: On fait ça pour équiper le public parce qu'on a prévu que les prix vont augmenter, voire qu'on n'en trouve plus à partir du mois de juillet.
1: Dites-moi, comment vous êtes venu à l'astronomie ? Depuis tout petit ?
2: Depuis très jeune, oui, je sais pas, peut-être une douzaine d'années. Je sais pas trop comment je suis venu à ça. J'ai été intéressé par la technique assez tôt, et puis de fil en aiguille, c'est arrivé sur l'observation du ciel, les télescopes, les satellites aussi, enfin, tout ce qui est astronautique. Quand j'ai eu, je sais pas, 14-15 ans, j'ai dû avoir mon premier télescope qui m'a permis de commencer à découvrir les constellations, les étoiles. Et ce qui est particulièrement intéressant, c'est de regarder aux jumelles, des petites jumelles, que beaucoup de gens ont chez eux, et s'allonger par terre ou sur un transat et puis se promener doucement dans la Voie lactée, c'est un spectacle génial, quoi.
1: L'observation, c'est un vrai plaisir. Qu'est-ce que vous allez chercher, vous, par exemple, quand vous observez? Vous avez un but auquel vous avez réfléchi, ou alors c'est un peu comme ça, à la découverte?
2: Alors moi, je fais principalement de la photo. Une photo astronomique, donc avec du matériel dédié, bien sûr. Une caméra qui est refroidie à moins 10 degrés pour réduire le bruit. Je fais des pauses de plusieurs heures. On fait des dizaines et des centaines de photos qu'on accumule. Mmh. Et ça permet de voir des choses qu'on ne voit pas du tout à l'œil nu, quoi. Les particuliers peuvent trouver des applis où on voit tous les objets qu'il y a dans le ciel, on peut zoomer, etc. On voit des nébuleuses, des galaxies qui peuvent être à des millions d'années-lumière. Aujourd'hui, le matériel d'amateur est très performant et probablement plus performant que le matériel de professionnel il y a 20 ans, avec le progrès de la technique.
0: Ouais, ça évolue, ça progresse. Maintenant, on peut observer plein de choses. Merci beaucoup, Thierry. On retrouve encore une fois, hein, tous les épisodes des gens d'ici sur ici, hein, l'application, ou encore sur ici.fr. Dans un instant, l'horoscope, ce sera avec Catherine Viguet, juste après Céline Dion et son nouveau titre, Bonjour, pardon, merci.
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0: Extrait du dernier album de Céline Dion. Bonjour, pardon, merci avant l'horoscope.
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0: Alors je ne sais pas vous, mais moi j'ai envie de savoir ce que me réserve cette journée. Et pour ça, nous avons Catherine Viguet. Bonjour Catherine, avec vous l'horoscope hein, tous les jours. Et apparemment, tout s'accélère aujourd'hui.
8: Avec une lune au bélier, c'est l'intention. Mais bon, Saturne s'en mêle, alors ça freine. Bélier, quelque chose vous empêche, mais c'est pour mieux avancer, éviter de faire des bêtises. Taureau, acceptez que tout ne soit pas comme vous le souhaitez, c'est temporaire. Gémeaux, eh bien, une belle journée, tout vous est facilité, par exemple, on vous aide, on vous conseille. Cancer, vous pourriez vous sentir malmené par la vie, par quelqu'un, mais aussi par la pression que vous vous mettez. Lion, super journée, vous avez tout pour remporter une victoire bien méritée, évidemment. Vierge, vous vous êtes contraint de faire avec les autres, ça vous ennuie, mais vous n'avez pas le choix. Balance, journée idéale pour ouvrir des yeux tout neufs sur celui ou celle qui vous accompagne et sur ceux qui vous entourent. Scorpion, vous ne vous sentez pas libre d'agir, cela ne vous empêche pas de préparer le terrain pour demain. Sagittaire, vous êtes comme hier très apprécié, on fait avec vous, pas sans vous. Capricorne, vous pourriez être un brin pessimiste mais pas découragé, ça ira mieux demain. Verseau, une belle journée pleine d'énergie, voyez du pays, voyez du monde. Poisson, vous êtes super sensible et ce monde qui va et pense trop vite vous demande du courage. Et pour nous tous, un peu partout, on a des alliés.
0: On a plein d'alliés et on les utilise pour avancer tout simplement. Merci beaucoup. Catherine Viguet, l'horoscope hein, qui se retrouve encore une fois hein, sur l'application ici puis sur ici.fr Besançon. Vous pouvez le partager autour de vous également. Merci et puis à demain Catherine.
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0: Qu'est-ce qui nous attend dans le journal de 7h, Anne Fauvarc?
9: Les fortes chaleurs attirent du monde dans les stations de moyenne montagne. La station de Métabier, dans le Haut-Doubs, fait le plein. Le groupe EBRA lance un plan de départ volontaire pour réduire les effectifs de 10%. Le quotidien L'Est républicain, votre quotidien régional, est impacté. Il est 6h30 sur Ici Besançon, le 90 secondes info en France et dans le monde. C'est avec vous, Cyril Ardoux.
10: Les juges suivront-ils les réquisitions Marine Le Pen fixées aujourd'hui dans l'affaire des assistants d'eurodéputés du FN? 5 ans d'inéligibilité et 1 an de prison ferme sous bracelet électronique ont été requis lors du procès en appel en début d'année. Si elle n'est pas en mesure de se présenter à la présidentielle, c'est Jordan Bardella qui sera candidat. Après les aveux de Cédric Jubilard, l'un de ses avocats estime qu'il n'a jamais eu l'intention de tuer son épouse. Il laisse aussi entendre que la défense va contester la notion d'homicide pour privilégier celle de coups mortels. La peine encourue est moins lourde. 4900 hectares de végétation parcourus par un incendie en Lozère et 700 hectares dans la Drôme. Aujourd'hui, l'Essonne, les Deux-Sèvres et le Vaucluse sont placés en rouge par Météo France pour un risque très élevé de feu. 61 départements sont en orange pour un risque élevé. 61 départements également, mais pas forcément les mêmes, placés aujourd'hui en vigilance orange canicule par Météo France. C'est la troisième vague de chaleur de l'année. C'est synonyme de fin du lycée et de début dans les études supérieures. Les résultats du bac tombent aujourd'hui pour les quelques 730 000 candidats. Ce seront ensuite les résultats du brevet qui seront publiés entre demain et vendredi selon les académies. Dans tous les cas, c'est à retrouver sur ici.fr. Et puis Emmanuel Macron apporte son soutien à Kylian Mbappé après les injures racistes de la part d'une sénatrice du Paraguay. Ça fait suite à la victoire des Bleus en huitième de finale. La Fédération française de foot a fait un signalement au parquet à des fins de poursuite judiciaire.
9: Cyril Ardo, merci. À tout à l'heure, 7h30. L'info d'ici Besançon avec cette question. Comment appeler les habitants de Danemarie-sur-Crète dans le Grand Besançon? Les 1500 habitants de la commune n'ont pas de gentillé. Le concours lancé il y a quelques semaines a permis de recueillir 150 propositions. 5 ont été retenues et les habitants ont jusqu'à dimanche pour voter. Et avoir un nom, ce n'est pas si futile que ça, Cédric Lieto.
11: C'était déjà un problème pour le maire Sébastien Perrin au moment de commencer ses discours.
12: Alors, chez nous, il y a chers amis, chers voisins, chers habitants d'Anne-Marie-sur-Crète.
11: Et cette question, il n'était pas le seul à se la poser.
12: Même les habitants venaient quelquefois en mairie. Ah, monsieur le maire, j'avais une question à vous poser. On s'appelle comment, nous?
11: Pas un problème existentiel, mais le conseil intercommunal des jeunes s'est penché sur la question. Caïs, 10 ans, en fait partie. Les habitants ont envoyé lors du concours 150 propositions.
13: Dans Crétois, il y avait Dame Moiseau, il y avait Dalmatien, plein d'autres mots.
12: On a eu aussi un Danny Briand, que j'ai trouvé très très drôle.
11: 5 ont été finalement retenus pour être proposés au vote.
14: Il y a les Marie-Crétois et Marie-Crétoise, Dancrétois, Dancrétoise, Danemaroise, Danemacrétoise, Danoiseau et Danoiselle.
11: Julia, autre membre du conseil des jeunes, a hâte d'être fixée. L'issue du vote est prévue le 14 juillet.
15: Bah oui, je trouve ça super et un peu, oui, quand même un peu stressant tout ça, mais sinon c'était super de participer à ça. Tout le monde va le savoir en fait qu'on va faire ça et que ça va être cool.
11: Ce projet est important pour les jeunes conseillers de la commune, pour la mairie aussi, mais pas seulement. Si près de 10% des habitants de Danemarie-sur-Crète ont proposé un gentilé, c'est bien que c'est un vrai sujet pour Romain Beau, le conseiller municipal délégué.
16: La question de l'identité, elle est importante, je pense, pour les gens, surtout dans un petit village, dans la couronne périurbaine de Besançon. Effectivement, l'idée qu'on appartient à une communauté. Il n'y a pas de panneau « Bienvenue dans le Grand Besançon Métropole », ça n'existe pas. Alors que « Bienvenue à Danemarie-sur-Crète », oui, ça existe. Donc il y a un vrai attachement.
11: Un attachement que la municipalité cultive en consultant les habitants via un budget participatif, par exemple, en les associant à la réflexion sur l'avenir d'une friche. Danemarie-sur-Crète a reçu l'an passé pour tout cela le label « Village citoyen ».
9: Merci Cédric Lieto, verdict le 14 juillet.
0: Et puis le prochain rendez-vous d'info, ce sera dans le journal de 7h.
9: Les prévisions de Météo France avec toujours de la chaleur.
0: Hein. Ah oui, de la chaleur et puis du soleil aussi aujourd'hui. Hein. Quelques petits nuages par-ci par-là, mais comme souvent, eh bien, pas de pluie annoncée par Météo France. Le thermomètre va encore grimper hein, jusqu'à 36 degrés pour Besançon, Clerval, Lure, le secteur de Longues-Saussonnières aussi dans le Jura. Jusqu'à 37 si vous êtes à Vesoul et Grès. En deuxième partie de journée, si vous êtes à Pontarlier et Morteau, 32 degrés annoncés. Jusqu'à 31 à Mèche et Jougne, 33 vers Vercelles, Pierrefontaine, Les Varans ou encore 38, ce sera la maximum. Dans la région, à Dole, comme régulièrement dans le nord du Jura. Demain, un petit peu moins chaud qu'aujourd'hui. On devrait atteindre les 30 degrés tout de même dans de nombreux secteurs, hein, mais on n'atteindra pas les 38 degrés de Dole, par exemple. Et puis les nuits vont rester fraîches hein, pendant toute la semaine, parce qu'on va vous parler vraiment de forte chaleur hein, pendant toute la semaine qui vient. Mais c'est vrai qu'on pourra profiter aussi de la fraîcheur la nuit, donc pensez à ouvrir grand les fenêtres. Sur la route, globalement, pas de problème majeur à vous signaler, sinon vous nous appelez. Hein. 03 81 833 111. Vous tomberez sur la douce voix de Richard qui vous attend et là vous pouvez donner toutes vos informations et comme ça on les partage à l'ensemble des Franc-Comtois.
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0: Je suis 100% d'accord avec le groupe Téléphone, c'est bien vrai, le jour s'est levé sur la Franche-Comté, ça fait déjà un petit moment maintenant. Dernière chanson du groupe à qu'on écoute, sortie en 1985.

0: Dernière chanson du groupe Téléphone, sortie fin 85, alors que le groupe s'arrêtait en avril 86. Et ce fut la chanson la mieux classée de l'histoire du groupe, hein, dans le top 50. Elle avait atteint la quatrième place. Le jour s'est levé sur Ici Besançon.
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0: Il est 6h40, avis aux amateurs d'hébergements insolites, hein, dans la région. Plusieurs sites vous permettent de dormir dans des cabanes nichées dans les arbres, ça c'est plutôt classe. Comme par exemple juste à côté de Montbozon en Haute-Saône, hein. C'est le cas également dans le département du Jura, là où nous retrouvons aujourd'hui Nathan RLT, hein, dans l'envers des vacances.
2: Pour tout savoir sur ces cabanes, comment sont-elles construites, entretenues, maintenues? C'est perché à 9 mètres de haut sur la terrasse de l'une des 5 que comptent les cabanes du Bois Clair à Ranchaud, dans le Nord Jura, entre Dole et Besançon, que j'ai rencontré Vivien Rodriguez, co-gérant du site. Il vous explique déjà comment ont été choisis les différents lieux d'implantation.
3: Alors ça a été le travail des anciens propriétaires, donc avec l'ONF et la mairie de Ranchaud. Il y a eu des arbres sélectionnés par l'ONF pour pouvoir recevoir des cabanes. Chaque cabane fait 3 à 4 tonnes, donc il faut vraiment des gros sujets. C'est quasiment tout des chênes.
2: Des chênes qui ne sont en aucun cas percées. Alors comment font ces cabanes pour tenir? Eh bien grâce à des anneaux métalliques entourant chaque tronc, un système moderne de plus en plus utilisé.
3: Nous là, au fur et à mesure, on met en place des anneaux Cujanac pour respecter l'arbre et qui grandit autour de l'écorce pour pas les étrangler. Ils sont plus étranglés comme les anciens systèmes qu'on pouvait retrouver sur le site ou chez nos confrères. C'est nouveau, ça a 5 ans, et puis on essaye de le mettre en place sur tous les arbres.
2: Des anneaux prévus pour durer dans le temps et largement suffisants pour supporter le poids d'une cabane.
3: Chaque anneau peut supporter 2,5 tonnes, et donc là, un anneau, lorsqu'il est posé, il est là pour 10 ans sans entretien, où l'arbre grandit tout autour, il n'y a absolument rien à faire, et dans 10 ans, on pourra les faire agrandir, en fait, en rajoutant une pièce métallique et repartir ainsi de suite pour 5 ou 10 ans, suivant la vivacité de l'arbre.
2: Et que tout le monde se rassure, dorme dans ses cabanes sur ses deux oreilles, le site est régulièrement contrôlé.
3: On a une commission de sécurité qui vient tous les ans, qui nous dit ce qu'il y a à faire ou à refaire ou à améliorer. Et donc pendant les périodes creuses, donc de décembre à mars, nous réalisons les travaux d'entretien, les petits travaux. Et sinon, c'est une entreprise qui vient faire les plus gros travaux, souvent en corde ou en hauteur. Nous, on n'a pas les capacités de le faire.
2: Voilà maintenant, vous savez tout. L'envers des cabanes perchées dans les arbres, hébergement insolite de plus en plus prisé, n'a plus de secret pour vous.
0: Plus aucun secret, c'est bien vrai. Avec l'envers des vacances, on entre dans les coulisses comme ça, des activités pendant tout l'été avec vous, Nathan RLT. Merci beaucoup. Hein, d'autres épisodes, comme toujours, vous le savez, hein, application ici, puis ici.fr Besançon. Donc, on va retrouver le docteur Pierre Fabin, c'est notre vétérinaire, hein, donc sur la radio en Franche-Comté. On va parler un petit peu des brûlures sur les coussinets pour nos chiens et pour nos chats. Que faire dans le cas d'une brûlure? Est-ce qu'il faut mettre de l'eau ou autre chose? Vous aurez toutes les réponses à vos questions juste après la petite pause.
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0: 7h moins le quart sur Ici Besançon. Alors l'été rime avec les repas en extérieur, hein, les barbecues, c'est plutôt sympa. Mais ces moments de fête, eh bien, cachent parfois de très graves dangers de brûlure, hein, pour les pattes de nos animaux. Docteur Pierre Fabin, vous êtes avec nous, hein, vous êtes le vétérinaire d'Ici Besançon. Alors comment elles surviennent ces brûlures sous les coussinets des chiens et des chats ?
7: Alors on pense souvent à tort que le coussinet d'un chien ou d'un chat est une semelle en cuir invincible. C'est faux, c'est un tissu très sensible. Le grand classique du dimanche midi, c'est la saucisse ou la braise incandescente qui tombe de la grille du barbecue. Le chien se précipite pour manger la viande et marche directement sur le charbon ardent ou la saucisse brûlante. Chez le chat, le danger est en général à l'intérieur. Il saute sur la plaque de vitrocéramique encore brûlante. Le résultat est immédiat, une brûlure grave au deuxième ou au troisième degré. La peau du coussinet va blanchir, cloquer, puis se décoller complètement pour laisser la chair à vif. La douleur est absolument atroce pour l'animal qui se met à boiter ou refuse carrément de poser la patte au sol.
0: Et qu'est-ce qu'on peut faire, hein, si par exemple ils sont blessés pour pas que la blessure s'aggrave ?
7: Première chose, il ne faut jamais mettre de glace. Le seul bon réflexe, c'est d'appliquer la règle des 15 minutes. Emmenez-le dans la salle de bain et rincez sa patte sous un jet d'eau tempérée, autour de 15 degrés, pendant 15 minutes chrono. C'est le seul moyen de stopper la propagation de la chaleur dans les tissus profonds. Ensuite, n'appliquez aucune recette de grand-mère. Pas de beurre, pas d'huile, pas de dentifrice. Tamponnez très doucement avec une compresse stérile ou un linge en coton propre, sans jamais frotter, et enveloppez la patte sans serrer pour la protéger.
0: Et après ça, on va forcément chez le vétérinaire ou on peut gérer tout seul ?
7: La consultation en urgence est non négociable. Un coussinet brûlé, c'est une porte d'entrée béante pour les infections, car le chien va inévitablement marcher par terre ou se lécher de manière compulsive. Le vétérinaire va d'abord gérer la douleur en lui administrant des antalgiques puissants, et ensuite il va retirer les tissus morts et réaliser un pansement spécifique qui va amortir le poids de l'animal pour lui permettre de remarcher. De votre côté, la prévention est vitale. Imposez un périmètre de sécurité d'au moins 2 mètres autour du barbecue. Et pour les propriétaires de chats, prenez le réflexe absolu de laisser une casserole d'eau froide sur la plaque de vitrocéramique tant qu'elle n'a pas totalement refroidi.
0: Merci beaucoup Pierre. J'ai pour vous des visites, des spectacles et un parcours d'agilité à vous proposer dans les puces Ici Besançon. Ce sera dans quelques instants, juste après Weezer et Island in the Sun sur Ici Besançon.

0: Weezer avec Island in the Sun sur ICI Besançon. On va sortir dans la région avec les plus ICI Besançon que je vous ai sélectionné. Le premier rendez-vous incontournable de l'été que je tiens à vous présenter, ce sont les visites guidées proposées par l'Office de Tourisme et des Congrès du Grand Besançon. Alors là, c'est vraiment parfait pour tous les curieux. En fait, que ce soit pour redécouvrir Besançon ou pour voir les alentours, c'est franchement pas mal. En fait, vraiment, on croit tout connaître de la ville de Besançon, de ses alentours, mais finalement, quand on découvre un peu le patrimoine et puis l'histoire derrière, on apprend encore plein de choses. Il y a plein de secrets qui se cachent derrière les pierres, les vitraux, les parcs aussi de la ville. Et ces visites vont vous plaire, c'est certain. Vous retrouvez toutes les informations qui vont bien sur notre site ici.fr Besançon. On file à Baume-les-Dames cette fois-ci. L'un des événements les plus connus de la ville revient dès samedi. C'est le festival Kobold. Alors là, vous aurez accès à de nombreux spectacles en tout genre pendant 3 jours, de samedi à lundi. Théâtre, cirque, concert et danse, ça va bouger à Baume. Toutes les thématiques seront abordées pour tous les âges, c'est assez évident. L'idée, c'est vraiment d'offrir la culture au plus grand nombre et gratuitement. Radio Banane, les Doliprane, Sort de l'âge, je pourrais citer un paquet de spectacles comme ça. C'est franchement bien, mais ne traînez pas pour vous renseigner, pour sélectionner un spectacle qui vous intéresse. Vous allez sur festivalkobold.wixsite.com pour retrouver toutes les informations. festivalkobold.wixsite.com. Et puis je termine avec une activité familiale à expérimenter. Je vous invite à jouer les funambules dans un parc qui porte justement ce nom. C'est à Chassagne-Saint-Denis. Funambule, c'est donc de l'acrobranche pour tous les niveaux. Un petit peu comme au ski, vous pourrez traverser la forêt dans les arbres d'un niveau vert jusqu'au niveau noir. Tout le monde y trouve son compte. Et puis c'est surtout bien adapté à tous les âges. L'endroit, il est au frais, on reste dans la nature qui est préservée, ça fait du bien. Je vous laisse préparer les mousquetons et puis les baudriers. Et puis en avant tout, j'ai envie de vous dire, vous retrouvez les informations cette fois-ci sur funambule.com. Visite, spectacle et puis habilité. Et bien je vous laisse faire votre choix. Voilà pour les plus ICI Besançon du jour. L'humour en tube de Fred Ballard se prépare également. Comment trouver son style capillaire pour l'été? C'est la question qu'on se posera aujourd'hui. Autant vous dire que moi j'ai trouvé tout de suite. Je vais mettre une casquette, je crois que c'est le plus évident. On verra ça après Marc Lavoine et le parking des anges. Oui, je vais vous voir rire un petit peu, Anne Fauvarc. Oui, je perds mes cheveux.
1: C'est votre principal sujet de préoccupation donc.
0: Oui, je perds mes cheveux, je vais choper un coup de soleil si je fais pas ça. On en parle dans l'humour en tube juste après Marc Lavoine. Donc.

0: Marc Lavoine et le Parking des Anges sur ici Besançon. On va aller faire un petit tour au coiffeur pour préparer l'été avec Fred Ballard et l'humour en tube dans 30 secondes.
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0: En été, pour affronter les grosses chaleurs, on a besoin de s'alléger un petit peu de partout, y compris de la tignasse. Alors pour trouver la coupe idéale pour la plage, Fred Ballard a questionné celle qui cumule le plus grand nombre de rattaches capillaires de la planète, visiblement.
6: Je choisis mes coupes de cheveux sur photo, c'est pour ça. Comme beaucoup de filles, tu sais, on fait ça, on voit une jolie mannequin en photo, puis on dit « je veux ça ». Parce qu'on croit que le visage vient avec.
7: Alors, ce qui est rassurant, c'est que Florence Foresti est une femme comme les autres, hein. Enfin, presque comme tout le monde, parce que toutes les femmes n'osent pas s'aventurer sur des terrains capillaires accidentogènes.
6: J'ai voulu ce petit carré à franger il y a quelques années. Ça ne marche pas. Pas le même rendu, hein, pas le même minois. C'est bizarre. Alors, je me suis rabattue sur un truc plus réaliste. Je me suis dit, je vais me faire un petit bol comme ça. Bah non, pas de bol, ça marche pas non plus. J'ai voulu la coupe de Charlotte Gainsbourg aussi. Et j'ai vraiment cru que je lui ressemblais, quoi. Mais sur moi, ça faisait plus son père, bizarrement.
7: Ah oui, c'est vrai que Serge n'était pas spécialement réputé pour ses coupes de cheveux avant-gardistes, hein. Enfin si, on lui doit quand même le fameux coiffé décoiffé que les chauves ne connaîtront jamais. Mais eux, au moins, ils sont peinards pour l'été.
8: La calvitie, c'est une bénédiction. Je l'ai dit. Une femme qui te dit « Ah non, je peux pas y perdre ses cheveux », toi non plus, tu la veux pas dans ta vie. Qu'est-ce que tu vas construire avec une femme comme ça? T'imagines, tu perds tes cheveux, elle est plus là. Imagine si tu perds ton travail. La calvitie, c'est la gousse d'ail contre les vampires, les amis. C'est un cadeau.
7: Voilà, c'est l'effet repoussoir du chauve qui peut éviter le pire avant qu'il n'arrive, qui ne sortira pas de l'eau avec une mèche rebelle, mais qui passera l'été à se poêler grâce aux vannes décoiffantes de Romane Frécinet. Quand les chevelus se cherchent, les chauves-souris... Oui, je sais, elle est capillotractée, mais on la garde quand même.
0: Moi, je suis en train de sourire, justement, actuellement. Je suis d'accord avec Romane Frécinet, moi, je vous le dis. Merci beaucoup, Fred Ballard, l'humour en tube, hein, qui se réécoute sur l'application ici. On écoutera dans la prochaine demi-heure un monsieur qui, justement, a coupé un peu les cheveux. Il a peut-être un peu chaud, c'est Francis Cabrel, hein, qui sera là avec le titre Encore et Encore, et puis on écoutera aussi Axel Red un petit peu plus tard dans la prochaine demi-heure.
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0: Ici votre radio locale numéro 1 dans le Doubs et la Haute-Saône, il est 7h. Journal, c'est avec vous Anne Fauvarc. Les stations touristiques du Haut-Doubs peuvent miser sur un nouvel atout cet été, la fraîcheur.
9: Le premier pic de fréquentation est attendu dans les 3 prochaines semaines, mais à Métabier par exemple, les fans de VTT sont déjà là.
10: À Métabier, le frais, la mentalité, tout ce qui est proposé autour, et c'est super, les gens sont super.
11: On arrive de Chalon-sur-Saône et du coup on vient ici tous les ans faire de la descente. On est des réguliers maintenant, après ça fait 3 ans, 4 ans qu'on vient tous les ans. Là, on reste 3 jours plein. On repart jeudi.
10: J'amène les fils à faire du VTT. Ouais. J'ai posé la jeune fille ce matin au Cascade du Hérisson, ouais, au parc Equiteria. Et donc, il n'y a plus qu'une heure. Donc, on aime bien la région. C'est super.
11: On est plus habitué à venir le week-end. Le week-end, c'est blindé. Là, c'est début des vacances. Je pense que les gens partent un peu plus tard. Pour nous, c'est plutôt bien.
12: Mon fils est fan de VTT. Donc, ici, c'est le bonheur, quoi.
9: Reportage en longueur à suivre dans l'info d'ici Besançon tout à l'heure, 7h32. Invité d'ici matin à 7h43, Aurélie Roy, directrice de l'Office de tourisme du Haut-Doubs. Nous lui demanderons si les fortes chaleurs ont un impact sur la fréquentation en moyenne montagne. Avec ces épisodes répétés de fortes chaleurs, mais aussi de sécheresse, notre région d'ailleurs n'est pas épargnée par les feux de forêt et de végétation. Dans le Jura, à Saronia, près du lac de Vouglan, vers 16h hier, 48 pompiers sont intervenus pour un feu de forêt. 1,5 hectare ont brûlé. Au Deschaux, au sud de Dole, un incendie s'est déclaré dans un champ en raison là de l'éclatement d'un pneu qui a provoqué des étincelles. 3 hectares ont été détruits. En Haute-Saône, un feu de chaume a nécessité l'intervention d'une quinzaine de pompiers vers 17h entre Combeaufontaine et Sémadon. 10 hectares brûlés. Enfin, dans le département du Doubs, un feu agricole s'est déclaré en début d'après-midi à Honan, près de l'Isle-sur-le-Doubs. De gros moyens ont été déployés, une trentaine de sapeurs-pompiers avec plusieurs engins ainsi qu'un drone, moyens qui ont permis heureusement de limiter les dégâts à une surface d'environ 25 hectares.
0: La motion de censure des écologistes contre le gouvernement de Sébastien Lecornu, largement repoussée à l'Assemblée nationale.
9: 132 pour seulement, il en fallait 289 pour renverser le gouvernement, un texte soutenu par les écologistes, les insoumis, une partie des socialistes et des communistes. La députée écologiste du Doubs, Dominique Voynet, ministre de l'Environnement de 1997 à 2001, a voté pour et dénonce une impréparation dans l'adaptation au dérèglement climatique du gouvernement Lecornu comme des précédents.
12: Vous savez, moi j'ai été ministre il y a presque 30 ans, et quand on annonçait le changement climatique, on nous disait que vous êtes des catastrophistes. Et puis le moment venu, on saura bien s'adapter. Du coup, on n'a rien préparé, contrairement à d'autres pays. On continue à avoir un système énergétique qui a besoin d'énormément d'eau pour être refroidi. On continue à avoir une agriculture qui est très goulue en eau et en intrants. Aujourd'hui, nos rivières sont à sec. Le parc de logements est menacé par deux phénomènes concomitants. Le gonflement, rétraction des argiles, qui concerne pratiquement une maison sur deux dans notre pays. Et puis l'absence d'isolation, qui fait que on a des logements qui sont plus ou moins adaptés au froid l'hiver, mais pas du tout à la chaleur l'été. Et donc, on a l'impression que les budgets, année après année, se sont réduits. Et donc, je crois que le moment est venu de dire « ça suffit ».
9: La députée du Doubs, Dominique Voynet, jointe par Cédric Lieto. À Besançon, après la chute mortelle d'un ouvrier de 38 ans depuis le toit d'un immeuble en avril 2023, l'employeur condamné. Le tribunal a reconnu l'entreprise Franche-Comté Assainissement coupable d'homicide involontaire par l'absence de formation et de sensibilisation au risque et l'a condamné à 40 000 euros d'amende, dont 20 000 avec sursis. Le chef d'entreprise écope, lui, de 15 000 euros d'amende, dont 10 000 avec sursis. Le bailleur social à qui appartient l'immeuble a été, lui, relaxé. À l'Arnaud, à la sortie de Besançon, un accident a fait 3 blessés légers hier, dont une fillette de 9 ans. La côte de l'Arnaud est restée fermée une partie de l'après-midi. Vers 13h30, une voiture, un bus et un minibus se sont percutés. Bilan donc 3 blessés légers transportés au CHU de Besançon. Une femme de 39 ans et une fillette de 9 ans qui se trouvaient dans le minibus, mais aussi un automobiliste de 76 ans. La Nationale 83 a été coupée jusqu'à 15h30.
0: Le groupe Ebra, propriétaire de l'Est républicain, lance un plan de départ visant jusqu'à 400 postes.
9: Soit plus de 10% de ses effectifs, justifié par la direction par la chute continue des ventes papier notamment. 65 postes vont disparaître, principalement des postes de secrétaire de rédaction, ces journalistes chargés de la relecture et de la mise en page des journaux. Les syndicats dénoncent un plan qui ne va pas dans le bon sens, Pauline Boudier.
13: Pour attirer de nouveaux lecteurs, la direction veut plus d'enquêtes, plus de reportages. Pour ça, Ebra supprime une partie des tâches dites répétitives des journalistes pour leur laisser plus de temps sur le terrain. Concrètement, la mise en page sera gérée par un logiciel d'intelligence artificielle. Plus besoin donc d'une dizaine de secrétaires de rédaction par local. 2/3 suffiront. L'équation n'est pas bonne pour les avocats. D'après eux, les secrétaires de rédaction ne s'occupent pas que de la mise en page. Or, seulement cette partie sera gérés par l'IA. Les journalistes rédacteurs, ceux que vous voyez sur le terrain, seront donc obligés de compenser ces tâches au lieu d'approfondir les reportages malgré la stratégie annoncée par le groupe.
9: Au total, la direction d'Ebra, propriétaire de 9 titres dans l'Est de la France, groupe détenu par le Crédit Mutuel, compte supprimer 400 postes sur 3200, soit se séparer d'un peu plus de 10% de ses effectifs. Mais où sont passés les palmiers du pont battant à Besançon, installés par la nouvelle municipalité aux grandes dames de l'opposition? Ils ont cette fois été retirés par la ville elle-même, ce pour permettre des travaux de réfection de la résine d'étanchéité du pont, ainsi que de la résine de maintien de la voie du tramway, indique la mairie dans un communiqué. Les palmiers et bacs végétalisés retrouveront leur emplacement après les travaux prévus jusqu'au 17 août.
0: 7h06 sur Ici Besançon. Sur le Tour de France, Tadej Pogacar a pris la tête du classement général en s'imposant hier aux Angles dans les Pyrénées-Orientales.
9: Le Byzantin Romain Grégoire lui termine 75e de cette troisième étape à 20 minutes du vainqueur. Il rétrograde à la 51e place au général. Aujourd'hui, le peloton partira de Carcassonne pour rouler vers Foix dans l'Ariège. Ici, bien sûr, et radio officielle du Tour de France. Puis on connaît le calendrier de l'ESBF pour la prochaine saison en D1 féminine. Les handballeuses byzantines débuteront avec un gros morceau puisqu'elles se déplaceront à Brest. Ce sera le week-end des 29 et 30 août. Le premier match à domicile, ce sera le week-end suivant face à Chambray-Touraine.
0: Rendez-vous à 7h30 pour connaître l'actualité en France et dans le monde avec le 90 secondes info, Anne.
9: Jour J pour Marine Le Pen, la Cour d'appel de Paris rend sa décision sur le dossier des assistants parlementaires européens du Front National. L'Espagne et la Belgique sont qualifiées pour les quarts de finale de la Coupe du Monde de football.
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9: On commence par les températures, Loïs.
0: Allez, on y va comme ça. On va dire qu'il va faire 36 à Besançon. Clerval, Lure et Long se soignent dans l'après-midi. 37 pour Vesoul et Gré. 32 à Besançon et puis Morteau. Du côté de Metz et Jouin, 31. 33 à Vercelles et puis 38 à Dole. Je sais, ça peut faire peur comme ça, mais demain, on aura normalement un petit peu moins chaud. On atteindra les 30 degrés dans certains secteurs, mais on n'ira pas jusqu'à 38 comme aujourd'hui du côté de Dole. Et les nuits vont rester fraîches. Donc pensez bien à ouvrir aussi les fenêtres et puis les volets la nuit pour aérer les maisons. Thermomètre qui grimpe donc encore un peu aujourd'hui, mais avec du soleil, on pourra profiter de cette belle journée. Un pas de pluie annoncé par Météo France. Pas de bouchon non plus annoncé par ma carte et puis par vous, les Franc-Comtois, hein, parce que vous pouvez nous appeler à tout moment avec le 03 81 833 111, ainsi bien un souci.
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0: On le connaît bien, ce monsieur. Je t'aimais, je t'aime et je t'aimerai. Petite Marie, c'est écrit la corrida. Je l'aime à mourir. Ah, que des tubes, que des tubes. C'est Francis Cabrel que voici avec un autre tube encore et encore.

0: Et oui, c'est fini Francis Cabrel, mais c'est vrai que quand on écoute ce chanteur, on aimerait que ça continue encore et encore.
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0: Ah, j'adore. J'adore regarder les infos insolites, hein, qui traînent sur les réseaux, sur les sites d'actu aussi. Et je suis tombé sur l'histoire d'une dame de 96 ans qui a organisé en fait une fête dans son EHPAD. Et le problème, c'est que du coup, elle a failli se faire virer, hein, un peu comme au collège. Alors, j'imagine bien la scène, hein. Elle a invité en fait tout plein de personnes dans l'EHPAD avec de l'alcool qui était servi et puis la musique à fond surtout. Vous imaginez la scène là, ça danse, ça fait du bruit, ça réveille tous les pads et le personnel n'a pas vraiment apprécié, hein, ce qu'a fait Liliane Droniak, c'est donc une américaine. 96 ans, faut déjà le faire, hein, quand même, organiser une fête à cet âge-là. Liliane Droniak est très présente sur TikTok, sur les réseaux sociaux, qui fait des vidéos qui montrent un petit peu sa vie au sein de l'EHPAD. Elle a déclaré, je cite, « Je paye 12 000 $ par mois pour être ici, alors j'ai bien le droit de faire la fête quand je veux. » Bon, ça se tient aussi, c'est un argument. Liliane Droniak, vous retrouvez son histoire très facilement, hein, sur Internet. Bon, ce sera pas vraiment la fête, pour le coup, avec Delphine Gocho dans quelques instants, puisqu'on va parler du changement climatique.
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0: C'est l'une des conséquences du changement climatique encore un peu méconnu, hein, sous l'effet des sécheresses extrêmes suivies de pluies diluviennes. Nos maisons se fissurent, Delphine Gocho.
3: Oui, et quasiment plus aucune région n'est épargnée en France, selon la dernière carte du BRGM, le Bureau des Recherches Géologiques et Minières. 55% du territoire est désormais exposé moyennement ou fortement au phénomène de retrait-gonflement des argiles. C'est 7 points de plus qu'en 2019. Alors ce phénomène, qu'est-ce que c'est? En fait, lorsqu'un sol est argileux, il est très sensible aux variations de sa teneur en eau. Il réagit un peu comme une éponge. Il se rétracte en période sèche et il se gonfle lorsqu'il pleut. Avec l'accélération du changement climatique, c'est devenu le premier risque naturel sur l'habitat individuel. 12 millions de maisons sont aujourd'hui menacées par ce phénomène. Les alignements de portes qui se fissurent, les murs qui se décollent du plafond, la charpente qui s'écarte. Et ça pourrait doubler d'ici 25 ans. Des dégâts très mal indemnisés par les assurances. Un rapport de la Cour des comptes début juin révèle que ce phénomène de retrait-gonflement des argiles reste le plus mal couvert par le régime catastrophe naturelle, reconnu seulement dans la moitié des cas. En mai, le député Horizon de Haute-Garonne, Jean-François Portarieux, a demandé la création d'un régime spécifique pour indemniser les victimes de ce phénomène. L'élu parle de sinistré climatique avec des conséquences financières exorbitantes, plus d'1 milliard d'euros sur les 5 dernières années. Il y a urgence à repenser notre habitat à la lumière de cet aléa.
0: Oui, parce qu'on n'a pas fini de subir le changement climatique, hein. Merci beaucoup Delphine. Peut-être que vous aimez la culture, vous aimez le théâtre, mais vous avez du mal à vous déplacer. Peut-être que le spectacle est loin aussi, hein, si vous êtes dans les campagnes reculées, rassurez-vous. Le théâtre viendra à vous. On vous présente un super projet juste après Sergio Mendes sur ICI Besançon avec Maskenada à 7h15.

Sergio Mendes, le Brésilien, avec Mas Canada. On a une pensée pour les Brésiliens qui sont maintenant bien éliminés de la Coupe du Monde grâce à la Norvège de Haaland. Bon, on va aussi vous offrir quand même ce coffret du terroir comtois, parce que c'est vrai qu'on parle des défaites, mais vous pourrez peut-être gagner pour le coup ce coffret du terroir comtois que je vous offre au 03 81 800 33 100. Voilà que je perds le numéro. Alors là, il faut vraiment que je parte en vacances. 03 81 800 33 111 pour jouer avec nous. Et puis on vous met aussi avec ça.

0: Bien, après déjà deux dates de réaliser, Bastien?
1: Oui, ça va.
0: Ça va, vous tenez le choc. Alors, vous ne faites pas un Tour de France, hein, comme les cyclistes en ce moment qu'on voit bien sur la grande boucle, mais vous faites un Tour de Franche-Comté pour votre part. Vous pédalez, oui, mais vous êtes aussi pianiste, clarinettiste, saxophoniste, compositeur et chanteur. Alors, autant dire quand on parle de musique, eh bien, vous êtes au point. Mais elle vous est venue d'où, cette idée de créer un spectacle ambulant qui se déplacerait en vélo comme ça, Bastien?
1: Alors, c'est pas une idée que j'ai eue tout seul, hein. C'est une idée qui a été portée par notre collectif. Donc, en 2019, on a eu envie de donner des spectacles ailleurs que dans les salles de concert, ailleurs que là où on avait l'habitude de les jouer. Et on a voulu donc créer un dispositif aussi qui permette de mettre en valeur la musique. Bien évidemment, dans la rue, on n'entend pas bien les voix juste en acoustique, donc du coup on a voulu le sonoriser. Et on voulait transporter aussi un instrument qu'on ne pouvait pas transporter autrement qu'à vélo. Enfin, on peut transporter en voiture, mais un piano numérique.
0: Ah oui.
1: Et donc on a imaginé ce dispositif-là qui permet donc de jouer de la musique sonorisée avec un piano un peu partout.
0: C'est vrai que si c'était un vrai piano, ce serait un peu dur à tracter avec le vélo quand même. Ce serait lourd.
1: Oui.
0: Vous êtes combien à transporter tout ce matériel? Et puis j'imagine que chacun a un rôle précis, Bastien.
1: Oui, alors on est une petite douzaine dans la troupe. Donc on est 5 musiciens à jouer sur le plateau. Donc 5 musiciens professionnels, on a 3 techniciens, un régisseur vélo, donc un régisseur son et un régisseur plateau. Et puis ensuite on a aussi d'autres bénévoles qui roulent avec nous, qui nous aident donc à tirer le matériel, qui nous aident sur toute la logistique d'intendance, pour la com, pour l'accueil aussi sur les lieux où on arrive, etc.
0: Ouais, ça fait une sacrée équipe, hein. Alors sans tout révéler, pour terminer, Bastien, qu'allons-nous découvrir dans votre spectacle? Parce qu'il faut garder un peu de suspense, un peu de surprise aussi, mais dans les grandes lignes, ça va ressembler à quoi?
1: Il faut comprendre que le spectacle La Vélocène, il est construit aussi à partir du dispositif lui-même. Donc l'idée, c'est de construire un spectacle qui est accessible à tous, qui fait découvrir des répertoires qui nous sont chers. Donc dans lequel on a mis du classique, puisqu'on a tous une formation classique, du jazz, de la chanson, et tout ça à réadapter, disons, avec notre patte d'arrangement classique et jazz. Et on joue aussi du rock'n'roll américain, de la musique traditionnelle. L'idée, c'est un peu de faire se rencontrer des esthétiques qui n'ont pas forcément l'habitude d'être entendues dans les mêmes concerts.
0: Un mélange bien sympa. La Vélocène repart en tournée en Franche-Comté. Alors vous serez ce soir à 19h à la Maison de Quartier Planoise à Besançon, vendredi au Charme de Montmirail-le-Château dans le Jura, et puis dimanche au Parc Micot de Besançon. C'est du théâtre, de la musique, et tout ce beau monde avec ce matériel se déplace à vélo. Merci beaucoup, Bastien.
1: Merci.
0: Excellente journée. Vous retrouvez les informations à propos de La Vélocène sur le site, tout simplement, de l'association lavélocène.com. Nous, on va jouer au compté ou pas compté. Là, je vais pas me tromper sur le numéro, rassurez-vous. 03 80 833 111 pour nous appeler et gagner votre coffret du terroir comtois. Vous pouvez nous appeler et tenter votre chance, hein, pour ce compté ou pas compté. On vous met avec ça aussi les lunettes, hein, pour aller voir l'éclipse le 12 août prochain, juste après Axel Red et Ma Prière.

0: C'est Red, ma prière, vous écoutez ici Besançon et nous allons bientôt jouer.
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0: Bonjour, bonjour Karine.
3: Bonjour.
0: Comment ça va ce matin ?
3: Très très bien.
0: Bon, bah tant mieux. Vacances, pas encore ?
3: Vous en êtes où ? Non, non, pas encore.
0: Pas encore, ce sera quand ?
3: Oui.
0: Ce sera dans longtemps ?
3: Ce sera mi-août.
0: Mi-août, ah oui, donc dans un petit peu de temps.
3: Un petit peu, oui.
0: Bon, bah, d'ici là, pour vous accompagner, pour être dans une ambiance de vacances avant l'heure, bah, vous écoutez ici Besançon, hein, vous faites bien.
3: Exactement.
0: Et on vous offre aussi des cadeaux, histoire de vous faire plaisir et de patienter avant les vacances, avec un coffret du terroir comtois et plein de bons produits à découvrir, hein, à l'intérieur, ou à redécouvrir, hein, parce que ce sont des produits de la région. Et puis avec ça, on vous met les lunettes pour aller voir l'éclipse en toute sécurité le 12 août prochain. Les lunettes de soleil ici Besançon. Karine, avant ça, on va jouer au compter ou pas compter. Est-ce que c'est un jeu qui vous parle ? Est-ce que vous connaissez ?
3: Oui, oui.
0: Bon, c'est le jeu mythique, hein, j'ai envie de vous dire, de la matinale d'ici Besançon. On vous fait des affirmations. Il faut dire compter, pas compter. Puis ça revient aussi l'après-midi, hein, je le précise avec Louis Pain, aux alentours de 17h45. Donc nous allons jouer pour ce coffret avec un petit peu d'actualité ce matin. On espère que tout va bien se passer pour vous. Karine, prête ? On y va ?
3: Prête.
0: Allez, c'est parti. Une dame de 96 ans a failli se faire virer d'un EHPAD après avoir organisé une soirée. Est-ce que pour vous, c'est compter ou pas compter ?
3: C'est compté.
0: Cette dame s'appelle Lynn Renault. Compté ou pas compté ?
3: Pas compté.
0: Pas compté. Et enfin, David Guetta est venu mixer à cette soirée dans l'EHPAD.
3: Pas compté.
0: Pas compté, je doute ça. On fait la vérif, même si bon, j'ai l'impression que là, il n'y a pas vraiment de doute, Karine. Hein. Ça
3: non,
0: fait une,
3: bon.
0: Une, deux, oui, bah oui, trois sur trois, c'est bon, trois bonnes réponses. C'est largement gagné. Oui, on a une dame de 96 ans, Liliane, hein, qui habite aux États-Unis et qui a donc failli se faire virer d'un EHPAD parce qu'elle avait organisé une soirée avec plein de gens dans l'EHPAD, justement. Il n'y avait pas David Guetta à cette soirée. Ça aurait été fou, hein. Vous imaginez? Ouh, allez, c'est parti! Ah, j'imagine bien, moi, Liliane à 96 ans sauter sur cette chanson. Ça aurait été quelque chose. Non, oui, c'était pas Lynn Renault, évidemment. Karine, c'est gagné pour vous. Félicitations. On vous offre votre coffret du terroir comtois et puis également les lunettes pour aller voir l'éclipse. Merci d'avoir joué avec nous, en tout cas, ce matin.
3: Eh ben, merci à toute l'équipe d'ici Besançon.
0: Mais c'est avec grand plaisir. Bonne continuation. Le jeu du compter ou pas compter, hein, vous savez, ça reviendra tout à l'heure avec d'autres cadeaux aux alentours de 8h25. Vous restez bien à l'écoute d'ici Besançon. Il faudra jouer au 03 81 833 111.
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0: On va se pencher sur le programme du journal de 8h. C'est avec vous, Anne Fauvarc.
4: Les vacances d'été, vous le savez, ont débuté et avec elles, l'arrivée des touristes en Franche-Comté. Dans le Haut-Doubs, il y a déjà du monde à Malbuisson, par exemple. Témoignage donc dans le journal. Et précision également tout à l'heure avec l'invité d'ici matin, puisque nous sommes en direct avec Aurélie Roy, directrice de l'Office de tourisme du Haut-Doubs. Ce sera à 7h43. Pour le moment, il est tout juste 7h30 sur ICI Besançon, le 90 secondes info en France et dans le monde. C'est avec vous, Cyril Ardoux.
5: C'est une décision très attendue qui aura un impact sur la carrière politique de Marine Le Pen. Décision attendue aujourd'hui dans l'affaire des assistants d'eurodéputés du FN. 5 ans d'inéligibilité et 1 an de prison ferme sous bracelet électronique ont été requis lors du procès en appel en début d'année. Jordan Bardella se tient prêt à devenir le candidat du RN à la présidentielle. Près de 15 000 hectares de végétation ont déjà brûlé cette année en France. C'est presque 3 fois plus que l'an passé à la même date, selon le Premier ministre Sébastien Lecornu. Concernant le feu dans les Pyrénées-Orientales, il n'est pas fixé, mais la surface parcourue n'a pas progressé, dit le préfet. 3 départements sont en rouge face aux feux de forêt aujourd'hui, 61 sont en orange. De l'orange aussi face à la canicule, 61 départements un peu partout en France, placés en alerte par Météo France aujourd'hui. Le site des impôts, pas suffisamment accessible aux personnes malvoyantes. Le ministère des Comptes Publics, mis en demeure par l'ARCOM, le gendarme de l'audiovisuel, de le mettre en en conformité. Plusieurs sections ne répondent pas aux exigences légales en matière d'accessibilité, comme la messagerie ou la consultation de l'avis d'imposition 2025. La Coupe du Monde, le Portugal éliminé cette nuit après sa défaite 1-0 face à l'Espagne. La Belgique a écrasé les États-Unis 4-1. Place ce soir aux deux derniers matchs de 8e. Argentine-Égypte à 18h et Suisse-Colombie à 22h. Et puis le Tour de France, 4e étape aujourd'hui entre Carcassonne dans l'Aude et Foix en Ariège. 191 km, un parcours taillé pour les sprinteurs baroudeurs. Tadej Pogacar est en jaune.
4: Merci Cyril. Prochain point à 8h30. L'info d'ici Besançon avec la montagne de plus en plus plébiscitée en été. Le Haut-Doubs par exemple, séduit par la fraîcheur en cette période caniculaire. Le début de saison, Dimitri Imbert s'annonce d'ailleurs déjà prometteur.
6: Au pied des pistes, le télésiège du Mouron ronronne doucement, mais il est encore loin de tourner à plein régime. Un peu plus bas, casque et grosses lunettes, Jules et son frère Sacha attendent leur leçon de descente. Le VTT à Métabier, c'est vraiment le kiff et les raisons sont nombreuses.
7: Les virages et les sauts, les pistes, parce qu'elles sont longues.
8: Parce qu'il y a des descentes et y a plein de virages.
9: T'as pas peur de tomber ?
8: Ça dépend lesquels.
6: Jules et Sacha viennent de Bourgogne, ce sont déjà des habitués car Damien, leur papa, est lui aussi fan de Métabier.
10: C'est le lieu, c'est la montagne en fait. La proximité, parce qu'on n'est pas loin. Et là, pour le coup, en ce moment, il n'y a pas trop de monde. Donc c'est familial, on peut rester devant les bancs des pistes. On n'a pas peur pour nos vélos. Enfin ouais, c'est plutôt free et c'est ça qui est cool quoi. On va rester dans les montagnes jusqu'à la fin de semaine quand même. Pour nous c'est top. Là, de pas avoir trop de monde, c'est une descente, on remonte, on patiente pas trop quoi.
6: Avec une raison en plus cette année.
10: Dans les descentes, c'est beaucoup d'arbres, donc c'est la forêt. Donc ça pour le coup, ouais, c'est plutôt cool, c'est agréable hein. On arrive de Chalon et il fait 7 degrés de plus. À cette époque, 7 degrés, c'est pas rien.
6: La fraîcheur, une denrée rare en été, confirme Raphaël Pourchet, qui tient un restaurant dans la station.
11: Ça démarre plutôt bien, on a passé un bon week-end, les gens sont là. Je pense qu'ils sont venus prendre un peu le frais. Pour le moment, on est plutôt enthousiastes. Hier soir, on a fait une salle complète, terrasse et intérieur. C'est plutôt bon signe, on croise les doigts.
6: Avec la tranquillité et les paysages, bien sûr, c'est donc bien un air plus respirable que viennent aussi chercher les touristes en Franche-Comté. Confirmation sur la terrasse du complexe hôtelier du lac à Malbuisson en compagnie d'une des co-gérantes, Corinne Brachet.
12: Moi j'ai des clients qui sont venus pour ça, des clients de Besançon notamment, qui savent que dans le haut on a un petit peu plus de fraîcheur, tout est relatif, mais qui viennent ici parce qu'ils se sentent un petit peu plus préservés de la chaleur. D'ailleurs on n'a pas la clim dans nos hôtels, mais on joue sur on ferme les volets, on fait à l'ancienne, puis ça fonctionne pas mal.
6: À Malbuisson comme à Métabier, la saison estivale s'annonce radieuse, car n'allez surtout pas le répéter, il fait doux dans le Haut-Doubs.
4: Dimitri Imbert pour l'info d'ici Besançon. 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
0: Et le prochain rendez-vous d'info, ce sera à 8h dans le journal.
4: Mais d'abord, la météo, Loïs.
0: Avec un très beau temps aujourd'hui, hein, du soleil et puis de la chaleur, le thermomètre va encore grimper hein, jusqu'à 36. Si vous êtes à Besançon, Clerval, Lure ou Longe-Saunier, par exemple, dans l'après-midi. Si vous êtes à Vesoul-Aigrée, il faut compter 37, jusqu'à 32 pour Pontarlier et Morteau, secteur de Mèche ou encore de Jouy, 31. 33 pour Vercelles, Pierrefontaine et Varan, Valdaon, hein, tout ce secteur-là. Et puis 38 si vous êtes à Dole, ce sera la maximale du jour. Demain, on aura un petit peu moins chaud, on atteindra quand même les 30 degrés hein, dans certains secteurs de la région. On n'ira pas jusqu'à 38 hein, comme aujourd'hui du côté de Dole. Les nuits restent fraîches aussi, donc profitez-en pour aérer les maisons. Sur la route, globalement, à part les petits coups de frein, ça y est, dans la voie des Mercureaux et la côte de l'Arnaud hein, pour rejoindre les ronds-points de Beurre vers Besançon, ça circule plutôt bien. 03 81 833 111. Vous appelez Richard à l'accueil d'ici Besançon s'il y a un accident ou des ralentissements quelconques ailleurs dans la région.
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0: Eh bien allez, c'est parti, on entre dans la boîte de jazz, c'est avec Michel Jonas sur Ici Besançon.

0: Il avait été recalé d'une boîte de jazz étant plus jeune, on n'avait pas voulu le laisser entrer pour qu'il produise de sa musique, et donc il s'est vengé un petit peu plus tard en écrivant cette chanson indirectement. La boîte de jazz, Michel Jonas sur Ici Besançon.
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0: Mais également Arnaud Fromage avec le meilleur de la nécessaire minute comtoise pendant les vacances. Arnaud, cette année nous avons appris la disparition de l'acteur Robert Redford. Et vous nous apprenez qu'il y a un lien entre l'acteur hollywoodien et la Franche-Comté.
2: Oui, et je dois rendre à César ce qui appartient à l'Est républicain, puisque c'est dans les pages du quotidien que j'ai découvert que oui, Robert Redford venait régulièrement dans la région. Alors c'est vrai que d'ordinaire, les stars américaines, quand elles viennent en France, elles débarquent à Paris, elles vont faire la fête à Saint-Tropez, elles vont prendre la flotte à Deauville. Eh bien le Robert, lui, non, il préférait la Franche-Comté, et ce, pour une bonne raison, la pêche à la mouche.
0: Alors pas étonnant, de la part du réalisateur du film, et au milieu coule une rivière, j'ai envie de vous dire.
2: Je ne vous le fais pas dire, et la légende nous dit même qu'il aurait eu l'idée de ce film littéralement chez nous. Bon, on n'en a aucune preuve et il est plus là pour confirmer ou pas, mais toujours est-il que son dada c'était bien de taquiner la truite zébrée dans les eaux poissonneuses du Dessoubré du Doubs, de Rosureux jusqu'à Goumois. Les paparazzi l'auraient même photographié la Gaule à la main côté suisse. Ce qui est sûr en revanche, c'est que le film, Et au milieu coule une rivière de 92, est une véritable ode à la nature et qu'on y voit Brad Pitt, tiens, pêcher à la mouche. De là à dire qu'il y a une ressemblance entre les rivières de Franche-Comté et celles du Wyoming, il n'y a qu'un pas que je franchirais juste parce que je trouve l'histoire super sympa.
0: Et Robert Redford n'est pas la seule célébrité à être venue en villégiature dans le secteur de Goumois, vous nous dites.
2: Oui, l'on sait par exemple qu'il y a 275 ans, Jean-Jacques Rousseau aimait venir s'adonner à l'art de l'herboristerie dans le secteur, invité alors par le botaniste du tsar de Russie. Une autre gueule de cinéma français, cette fois, aimait aussi venir sur les bords du Doubs à la frontière suisse pour pêcher. Un de ces acteurs de second rôle qu'on a vu partout dans les années 50 jusqu'aux années 70, sans pour autant vraiment retenir son nom, Philippe Nicot, vu dans Pouic Pouic, aux côtés de Louis de Funès, ou encore dans Voulez-vous danser avec moi, avec Brigitte Bardot. C'est aussi lui qui a incarné l'inspecteur Leclerc en 62 dans le poste en noir et blanc de la RTF. Et si l'on ne retrouve pas particulièrement, comme pour Robert Redford, de lien entre la Franche-Comté et la carrière de Philippe Nicot, peut-être que c'est lors de ses sorties nature que lui est venue l'inspiration pour son album de chansons érotiques sorti en 70.
3: Toutes ces fleurs se faire dévorer dans les soupirs et les murmures. La minette d'une archiduchesse m'a l'air d'une pêche archi-fraîche.
2: Et oui, c'est très inspirant, la Franche-Comté.
0: Ah oui, c'est très inspirant, en effet. 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Dans un instant, c'est l'invité d'ici Besançon, pour le coup, qui sera avec nous, Aurélie Roy, la directrice de l'Office de tourisme du Haut-Doubs. On va parler de l'attrait des touristes, pour le secteur un peu frais, justement, du Haut-Doubs, et puis pour les lacs, également, qui se trouvent dans le secteur.
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0: Les touristes sont-ils à l'affût de la fraîcheur matinale du Haut-Doubs en ces périodes de forte chaleur, voire de canicule? On pose la question à Aurélie Roy, la directrice de l'Office de tourisme du Haut-Doubs.
9: Bonjour Aurélie Roy.
10: Bonjour.
9: Alors, plébiscité ou pas la relative fraîcheur du Haut-Doubs? Je dis relative quand même.
6: Alors oui, relatif tout à fait, mais c'est une fraîcheur qui a quand même plébiscité. Donc on voit bien avec les fortes chaleurs qu'on a eues ces derniers jours, donc le Houdou constitue vraiment une destination refuge, notamment pour la clientèle de proximité.
9: Alors proximité, ça va jusqu'à où ?
6: Environ 2 heures aux alentours de Pontarlier, donc la clientèle vraiment de Besançon, de Dijon, qui habite en ville et qui recherche donc soit pour le week-end un petit peu de fraîcheur, donc monter sur les sommets ou se baigner dans les lacs.
9: Pour le week-end, c'est-à-dire qu'on réserve un peu à la dernière minute, c'est-à-dire qu'on sue à grosses gouttes et puis on se dit bon allez hop, j'y vais.
6: C'est ça, donc c'est vraiment une réservation spontanée de dernière minute. Donc là, on a vu hein, avec les dernières chaleurs, donc sur quelques hôtels qui ont des chambres qui se sont vraiment réservées à la toute dernière minute.
9: Est-ce que vous constatez un changement dans la clientèle ?
6: Alors notamment aussi sur la saison estivale, donc vraiment au sens large. Donc on a une clientèle du sud de la France qui est de plus en plus représentée, notamment sur les années où on a des périodes de forte chaleur.
9: Oui, ça veut dire que sur la tendance, là, vous êtes plutôt confiante pour cet été ?
6: Alors oui, donc on a une stabilité en tout cas au niveau des réservations pour le moment par rapport à l'année N-1, donc on est plutôt confiant sur la saison estivale.
9: C'est différent entre l'été et l'hiver justement lorsqu'on est en moyenne montagne au niveau attrait finalement ?
6: Alors après, on constate sur la saison estivale, avant c'est vrai qu'il y avait une anticipation un petit peu plus importante au niveau des réservations. Sur l'hiver, c'était plus spontané, puisqu'avec le facteur neige, ça déclenchait beaucoup des réservations de dernière minute. Maintenant, c'est un peu la tendance, en fait. La tendance, c'est beaucoup, on attend les conditions météo, on attend un petit peu de voir comment on veut s'organiser. Il y a beaucoup moins d'anticipation sur les réservations.
9: C'est pas facile, du coup, lorsqu'on est effectivement, lorsqu'on a une chambre d'hôte, lorsqu'on a un hôtel, de planifier.
6: Alors, on a moins de visibilité, effectivement, ouais. Donc c'est difficile de planifier et ça demande aussi beaucoup d'adaptabilité.
9: D'accord. Alors, la promesse de fraîcheur, c'est un atout, hein, maintenant, on peut le dire, pour le Houdou notamment, pour la moyenne montagne en tous les cas. Est-ce que vous en emparez, vous, pour communiquer à l'Office de tourisme ?
6: Oui, c'est vrai qu'on joue dessus également, hein, notamment ces derniers jours, sur les réseaux sociaux ou sur le web. Donc on met en avant des pauses fraîcheurs, vraiment les endroits où on peut prendre un petit peu de la hauteur et ressentir un petit peu moins l'effet de la canicule.
9: C'est le mot de l'été, hein, la pause fraîcheur en tous les cas. Merci, merci beaucoup Aurélie Roy, donc directrice de l'Office de tourisme du Houdou. On vous souhaite un très bel été, beaucoup de pauses fraîcheurs alors dans le Houdou. Merci beaucoup, très belle journée.
6: Merci, au revoir.
9: Au revoir, interview en réécoute bien sûr comme chaque matin sur ici.fr Besançon et votre appli ici.
0: Eux aussi, ils aiment bien les pauses fraîcheurs. Ce sont les cyclistes du Tour de France. On va parler de la 4e étape entre Carcassonne et Foix dans un petit instant. On vous présente l'étape après Julien Lib et autrement sur ici Besançon.
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0: Il a participé à la dernière saison de Danse avec les Stars et il est allé plutôt loin, hein, Julien Lib, avec le titre Autrement sur Ici Besançon. Ici est la radio officielle du Tour de France. On tient donc à vous présenter tous les jours, hein, l'étape qui nous attend. Départ de Carcassonne aujourd'hui pour le peloton, hein, qui va prendre la direction de Foix. Un beau parcours, hein, que nous présente le patron du Tour, s'il vous plaît. Christian Prudhomme qui est avec vous, Emmanuel Collardet.
1: Bonjour Christian Prudhomme.
2: Bonjour.
1: Vous nous proposez aujourd'hui une étape variée, autant côté paysage que pour les scénarios possibles. D'abord, départ depuis la célèbre cité médiévale, puis direction le pays Qatar.
2: Oui, ça va être une étape magnifique, ça va être une étape rude pour les coureurs, une étape faite pour les baroudeurs. Les sprinteurs attendront encore un peu. Du département de l'Aude, donc de Carcassonne, patrimoine mondial de l'humanité avec sa célèbre cité, jusqu'à Foix et son magnifique château. En passant par des terrains variés, diverses ascensions, des routes qui rendent mal, comme on dit dans le jargon cycliste souvent, et puis une très belle ascension vers Montségur, qui est une ascension redoutable aussi pour les coureurs.
1: Et ce passage par le col de Montségur et donc le célèbre château du même nom, ça promet de très belles images, hein, autant en côté paysage que sur le plan sportif.
2: Oui, bien évidemment, quand on trace une étape du Tour de France, l'aspect sportif est naturellement déterminant, prédominant, mais on garde toujours, puisque la prise de vue dominante du Tour de France, c'est celle de l'hélicoptère sur France Télévisions. On regarde naturellement les paysages. On a la chance en France d'avoir des paysages variés. Les châteaux Qatar, vus du sol et vus d'hélicoptère, sont absolument splendides. Oui, bien sûr.
1: C'est un parcours, on l'a dit, riche en relief, a priori taillé pour les baroudeurs. Est-ce que pour autant, c'est mission complètement impossible pour un sprinter ?
2: Ça va être compliqué. Un sprinter qui passe très bien la montagne, peut-être. Alors, il y aura peut-être justement une stratégie dans les équipes de sprinteurs. Et l'équipe qui a dans son sein un sprinter qui est capable de passer les bosses va sans doute accélérer pour lâcher les autres, oui.
1: Allez, jetons un œil pour terminer sur le site de l'arrivée, hein, qui est splendide, au pied du château de Foix, qui veille sur la ville, sur son piton rocheux.
2: Oui, j'adore ce château médiéval, et je ne suis pas le seul. Ça fait toujours un site d'arrivée magnifique, et là encore de très belles images à la télévision, les images de France Télévisions, qui partent partout dans le monde, dans 190 pays précisément.
1: Très belle journée à vous sur la route du Tour, Christian Prudhomme.
2: Merci.
0: Affaire à suivre, hein. On suit la grande boucle, hein, toutes les demi-heures, l'après-midi à partir de 13h30. Et puis vous vivez aussi l'arrivée en direct à chaque fois. Vous pouvez écouter le 16-19 d'ici Besançon pour avoir toutes les informations avec Louis Pain cet après-midi. Les communards sont là pour la musique avec Don't Leave Me This Way. Et puis juste après, c'est Stéphane Bern qui va nous rejoindre. On va parler justement un peu patrimoine, un peu histoire. Et raconter notamment cette chose assez incroyable. Un ministre français a donné son nom au mot silhouette, visiblement. Oui, c'est vraiment le cas. Il nous expliquera pourquoi, Stéphane, donc juste après la musique sur Ici Besançon.

0: Ah, si vous la chantez un jour en karaoké, celle-là, pensez à prendre du miel avant parce que la gorge ne tiendra pas, je pense. Hein. Les Communards avec Don't Leave Me This Way sur Ici Besançon. J'avais envie de vous présenter un podcast assez intéressant ce matin. Les Maléfiques, ces créatures fantastiques qui peuplent les contes en France. C'est une émission proposée par Willy Rovelli. Hein. C'est lui qui vous raconte l'histoire de légendes locales. Et si je vous en parle, c'est parce que forcément, il y en a une chez nous en Franche-Comté, La Vouivre ou Le Secret du Marais en Franche-Comté. Vous retrouvez l'épisode hein, sur ici.fr Besançon avec notamment les moyens techniques que je salue hein, de Philippe Devaux et également de Julien Voirin, donc technicien ici à Ici Besançon qui ont participé au montage et au mixage de ce podcast. Et puis on retrouve aussi la voix de Thierry M, animateur que vous connaissez bien avec les gens d'ici hein, qui revient tous les jours. Ici.fr pour écouter ceci et puis Stéphane Bern arrive dans quelques instants.
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3: Stéphane Bern est avec nous pour parler d'histoire. Bonjour Stéphane. Ce matin, on voyage au temps où un ministre français tellement détesté a donné son nom au mot silhouette.
4: Un ministre annonce des économies drastiques. Pléonasme, me direz-vous. C'est un peu le principe du métier. Les Français se moquent de lui et inventent, sans le savoir, un mot qui fera le tour du monde. Versailles. 1759. La France est en guerre. La guerre de 7 ans coûte une fortune. Les caisses du royaume sont presque vides. Louis XV appelle alors un homme pour remettre de l'ordre dans les finances. Étienne de Silhouette, un nom prédestiné. Avec lui, les dépenses vont vite perdre quelques rondeurs.
5: Vous voulez mincir ? J'ai la solution.
4: Silhouette devient contrôleur général des finances. Son but, faire des économies. Beaucoup d'économies. Il taxe, supprime certaines dépenses, veut même contrôler les objets de luxe. Autant dire qu'il devient rapidement très impopulaire.
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4: Certains ont les oreilles qui sifflent. Lui, c'est carrément un concert de flûte à bec dans les tympans. À Paris, les caricatures fleurissent, car la satire, elle, ne coûte pas un sou. On se moque de ce ministre qui veut tout réduire, surtout la taille des tirelires. On parle de meubles à la silhouette, c'est-à-dire bon marché, de vêtements à la silhouette, simples et sans fioritures. Et puis apparaissent des portraits découpés dans du papier. Un profil rapide, sans détails, juste une ombre, sans retouche ni filtre Instagram. Une silhouette, quoi. Un portrait économique, presque gratuit comme les politiques du ministre. Étienne de Silhouette n'officie que quelques mois au pouvoir, mais son nom lui reste au point d'en faire, ce matin, une chronique. Comme quoi, une politique économique peut laisser des traces inattendues, parfois dans les comptes publics, parfois dans les dictionnaires. Après tout, qui dit garder la silhouette, dit aussi se serrer la ceinture.
3: Bien dit, merci beaucoup Stéphane.
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3: Ici votre radio locale numéro 1 dans le Doubs et la Haute-Saône, il est 8h. L'info vue d'ici avec vous, Anne Fauvarc. La montagne attire de plus en plus de touristes séduits par la fraîcheur des hauteurs en cet été déjà caniculaire.
7: Dans le Haut-Doubs, le premier pic de fréquentation est attendu dans les 3 prochaines semaines. Mais il y a déjà du monde à Malbuisson, par exemple. Car aux atouts habituels s'ajoute donc désormais celui de la fraîcheur, très prisée en ces temps de forte chaleur, confirme Corinne Brachet, co-gérante du complexe hôtelier du Lac à Malbuisson.
8: Ça démarre fort, puisqu'on a fait un très bon mois de juin. Et puis que juillet s'annonce pas mal non plus. Si ça continue comme ça, ça va être exceptionnel. Nous, on a une clientèle fidèle, c'est vraiment notre région. Après, nous, on s'étend bien sûr à nos amis suisses voisins. Et puis, paradoxalement, on a beaucoup d'étrangers, des Belges, des Texans, des Australiens. On ne sait pas comment ils arrivent à Malbuisson, mais ma foi, il faut croire que Malbuisson, c'est la Côte d'Azur du Haut-Doubs, alors ils viennent nous rendre visite. Et puis, effectivement, on a vraiment senti un engouement là, au mois de juin, juillet, notamment la semaine dernière, quand on avait ces grosse chaleur, parce que c'est vrai qu'on a quand même un avantage dans le haut, c'est que la nuit, on a des températures qui descendent un tout petit peu. On dort quand même mieux la nuit chez nous que si vous êtes à Besançon ou à Dijon, où là c'est vraiment très difficile. C'est les embruns du lac Saint-Point, ça fait du bien. Mais d'ailleurs, on est installé sur la terrasse sous le saule pleureur, on est quand même pas mal. Plus qu'une petite glace et puis tout ira bien.
7: Bah, oui, ça vous fait pas dire. Reportage en longueur à suivre dans le journal de 9h sur votre radio, ici Besançon. Avec ces épisodes répétés de forte chaleur, mais aussi de sécheresse, notre région d'ailleurs n'est pas épargnée malheureusement par les feux de forêt et de végétation. Dans le Jura, à Saronia, on est près du lac de Vouglans, vers 16h hier, 48 pompiers sont intervenus pour un feu de forêt. 1,5 hectare ont brûlé. Au Deschaux, au sud de Dole, un incendie s'est déclaré dans un champ. Les l'éclatement d'un pneu a provoqué des étincelles, bilan 3 hectares détruits. En Haute-Saône, vers 17h, un feu de chaume a dévasté 10 hectares entre Combeau-Fontaine et Sémadon. Enfin, dans le département du Doubs, un feu agricole s'est déclaré en début d'après-midi à Onan. On est près de l'Isle-sur-le-Doubs. Une trentaine de sapeurs-pompiers avec plusieurs engins et un drone ont été mobilisés. De gros moyens qui ont permis de limiter les dégâts à une surface d'environ 25 arts.
3: L'Assemblée nationale repousse largement la motion des écologistes contre le gouvernement de Sébastien Lecornu.
7: 132 pour seulement, loin donc des 289 voix nécessaires pour renverser le gouvernement. Un texte soutenu par les écologistes, les insoumis, une partie des socialistes et des communistes. La députée écologiste du Doubs, Dominique Voynet, ministre de l'Environnement de 97 à 2001, a voté pour. Elle dénonce une impréparation dans l'adaptation au dérèglement climatique, que ce soit du gouvernement Lecornu comme des précédents d'ailleurs. Alors certes, cette motion n'a pas permis de renverser ce gouvernement, mais ce n'était pas l'essentiel, selon Dominique Voynet.
2: C'est un geste qui n'avait pas pour objet, encore une fois, forcément de faire tomber le gouvernement, même si c'est l'objet d'une motion de censure, mais qui avait d'abord pour objet de faire réfléchir, d'alerter, de tirer la sonnette d'alarme. Je pense qu'on se reverra au budget, hein, si... le gouvernement persiste à réduire les crédits de l'ADEME, par exemple, des collectivités locales, année après année, qui ont besoin, elles aussi, d'investir pour des réseaux de transport public beaucoup plus robustes, par exemple. On pourra rappeler ce qui s'est passé cet été. On nous annonce une canicule, puis deux canicules, puis trois. On risque tout l'été de subir les conséquences de notre impréparation. Et donc, c'est un sujet sérieux, bien autant que ceux sur lesquels on nous fait légiférer toute la journée depuis des semaines.
7: La députée écologiste du Doubs, Dominique Voynet. À Besançon, après la chute mortelle d'un ouvrier de 38 ans depuis le toit d'un immeuble quartier Planoise en avril 2023, l'employeur a été condamné. Le tribunal a reconnu l'entreprise Franche-Comté Assainissement coupable d'homicide involontaire par l'absence de formation et de sensibilisation au risque. La société écope de 40 000 euros d'amende, dont 20 000 avec sursis. Le chef d'entreprise, lui, de 15 000 euros d'amende, dont 10 000 avec sursis. Le bailleur social à qui appartient cet immeuble a été lui relaxé. La côte de l'Arnaud à la sortie de Besançon est restée fermée une partie de l'après-midi. Hier, vers 13h30, une voiture, un bus et un minibus se sont percutés. Bilan, heureusement, trois blessés légers, transportés au CHU de Besançon, une femme de 39 ans et une petite fille de 9 ans qui se trouvait dans le minibus, ainsi qu'un automobiliste de 76 ans. La Nationale 83 donc a été coupée jusqu'à 15h30.
3: 8h04 sur ici Besançon. Dans une semaine, le 14 juillet, les habitants de Danemarie-sur-Crète dans le Grand Besançon auront enfin un nom.
7: Un gentillet proposé par les habitants de la commune eux-mêmes qui se sont largement investis, comme le raconte le maire Sébastien Perrin.
9: 150 propositions et 120 proposants. Donc sur 1503 habitants, c'est quand même plutôt pas mal. Donc on a des choses un petit peu originales comme noms qui sont ressortis. Il y a eu par exemple les coqs et les coquettes. Danemarie sur Crète. Eh oui. Beaucoup autour de la Crète, autour du mot Danemarie, autour du nom de Marie aussi. Il y a pas mal de choses qui sont revenues. On a eu aussi un Danny Briand que j'ai trouvé très très drôle.
10: Comment on fait pour pas que ça vire au concours de blagues?
9: Tout simplement, il y a un règlement. Il y a un règlement de concours qui a été fait et on voulait que le mot soit pas, pose pas de problème, soit pas injurieux. On a été poussé le bouchon un peu plus loin en se disant on veut pas que ça ressemble à un autre Danemarie. Et par exemple, il y en a un qui avait été proposé, c'est Danemarien, qu'on a écarté parce qu'il y a des Danemariens déjà en France. Donc on l'a enlevé.
7: Le maire Sébastien Perrin au micro, ici Besançon, de Cédric Lieto. Au total, donc, 150 propositions, 5 retenues dans Crétois, Marie-Crétois, Danemarois, Danemacrétois et Damoiseau. Vote jusqu'à dimanche, verdict le 14 juillet. À Besançon, les palmiers du pont battant ont disparu. Installés par la nouvelle municipalité aux grandes dames de l'opposition, ils ont cette fois été retirés par la ville elle-même. Ce pour permettre des travaux de réfection de la résine d'étanchéité du pont, indique la mairie dans un communiqué, ainsi que de la résine de maintien de la voie du tramway. Les palmiers et bacs végétalisés retrouveront donc leur emplacement après les travaux prévus jusqu'au 17 août.
3: Sur le Tour de France, Tadej Pogacar est en jaune.
7: Le coureur slovène s'est imposé aux Angles dans les Pyrénées-Orientales hier. Le bisontin Romain Grégoire termine 75e à 20 minutes du vainqueur. Il rétrograde à la 51e place au général. Quatrième étape aujourd'hui, départ de Carcassonne direction Foix dans l'Ariège. 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Et puis en ouverture du championnat de D1 féminine, le SBF s'attaquera d'emblée à un gros morceau. Les handballeuses byzantines se déplaceront à Brest le week-end des 29 et 30 août. Premier match à domicile des franc-comtoises face à Chambray-Touraine le week-end suivant.
3: Et puis on se penchera aussi sur l'actualité en France et puis dans le monde avec le 90 secondes info qui revient à 8h30, Anne.
7: Les résultats du bac seront dévoilés à partir de 11h30 tout à l'heure, en ligne et dans les lycées et sur ici.fr Besançon pour l'Académie de Besançon. Journée décisive pour Marine Le Pen. La Cour d'appel de Paris rend sa décision dans le dossier des assistants parlementaires européens du Front National.
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7: Là, c'est le meilleur moment de la journée.
3: Ah, je crois que 8h, oui, c'est oh, tip-top.
7: C'est trop bien.
3: On a déjà le soleil.
7: On va partir, non,
3: On arrête là. On est censé aller jusqu'à
7: 9h. On irait bien dehors. Hein.
3: Allez, on va se prendre un petit café en terrasse, ça vous dit? Juste après, pendant la musique. C'est vrai que la 8h, c'est le top. On a encore un peu la fraîcheur matinale. Il fait bon, hein. Il y en a déjà le soleil qui sera là et qui va continuer de briller toute la journée avec les chaleurs qui vont, pour le coup, en effet, bien grimper. Vous avez raison de le préciser, Anne. 36 pour Besançon, pour Clerval, hein, toute la basse vallée du Doubs. L'Est de la Haute-Saône, hein, aussi, le secteur de Lure, de Luxeuil, et puis 36 aussi pour Lons-le-Saunier. 37 si vous êtes à Vesoul et à Gré. Pour Pontarlier, Morteau, hein, beaucoup de secteurs du Haut-Doubs. 32 degrés pour le meilleur de la journée cet après-midi. 31 à Mèche et Jougne, jusqu'à 33 pour Vercelles, Valdaon et ou encore Pierrefontaine-Livaran. Et puis 38, hein, ce sera la maximale dans la région du côté de Dole. Donc là, c'est sûr qu'à Dole, 8h, on en profite, hein, parce qu'après, ça va chauffer. Demain, on aura un peu moins chaud pour le coup. On atteindra les 32 degrés tout de même dans de nombreux secteurs de la région. On dépassera difficilement les 33, hein, c'est déjà pas si mal. Et puis les nuits vont rester fraîches pendant toute la semaine, donc pensez à bien aérer aussi les maisons et puis les appartements pendant la nuit. Quelques ralentissements pour ce qui est de la route, hein, dans la côte de l'Arnaud, dans la voie des Mercureaux, puis en allant en direction de Micropolis ensuite pour ce qui est de Besançon, et puis ailleurs dans la région, ça semble rouler. Sinon, vous appelez Richard à l'accueil d'ici Besançon au 03 81 833 111.
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3: Du courage et encore du courage. On a une pensée pour tous ceux qui vont au bureau et qui n'ont pas la clim, pour ceux qui bossent dehors aussi, hein, les maçons, les charpentiers, enfin voilà, les agriculteurs. Hein, on sait qu'il fait chaud encore une fois aujourd'hui. Pensez à bien vous hydrater. Ici Besançon vous accompagne pour le coup avec de l'actu locale, de la musique et de la bonne humeur. Ça ne change pas. Pour la musique, voici Zazie avec Un point, c'est toi à 8h09.

0: On va l'avoir dans la tête pour toute la journée, c'est très bien comme ça. Un point, c'est toi, c'était Zazie sur Ici Besançon.
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0: Allez, je vais vous mettre une autre chanson dans la tête, vous connaissez sûrement ce titre des Daft Punk. Get Lucky avec la voix de Pharrell Williams. Alors, ça a été repris au concert de Bad Bunny au Vélodrome de Marseille ce week-end dans un tout autre style.

0: J'aime bien.
1: Les vidéos en fait du concert commencent à tomber petit à petit sur les réseaux sociaux et on a vu donc ce moment avec le musicien de Bad Bunny qui joue du quattro, c'est le nom de cette petite guitare, ce petit ukulélé, un instrument portoricain, et je trouve ça très sympa. Alors ils ont aussi repris la Marseillaise, la Vie en rose et puis l'hymne à l'amour, hein, comme ça vous allez voir sur internet, vous trouvez très facilement. Nous on va éviter d'acheter un climatiseur sans réfléchir, hein, avec Valentin Bertrand, c'est le rendez-vous C'est pas vrai qui arrive.
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1: C'est pas vrai, le rendez-vous anti-arnaque, c'est avec vous Valentin Bertrand. Alors que la chaleur est de retour, vous nous alertez sur les promesses mirobolantes des faux climatiseurs.
7: On les voit partout, sur les réseaux sociaux, les forums, les publicités des plateformes de vidéos comme YouTube.
8: Imaginez si vous pouviez rafraîchir n'importe quelle pièce en 90 secondes, sans la machine, sans installation et sans dépenser une fortune en facture d'électricité. C'est exactement ce que nous avons créé.
7: La promesse d'un produit à la fois révolutionnaire, compact, haut de gamme, mais pourtant à prix imbattable, à peine une centaine d'euros. C'est 4 à 6 fois moins cher que la majorité des climatiseurs sur le marché. Avec un autre gros avantage, là, pas besoin de gros travaux pour créer une évacuation. Non, ces mini-clims se suffiraient à elles-mêmes. Et alors là, gros coup de bol, beaucoup d'annonces s'accompagnent d'une promotion. Ça tombe à pic, pile poil, quand on en a besoin.
1: Sauf que c'est trop beau pour être vrai, Valentin.
7: Beaucoup de clients déchantent, arnaques grossières, publicités mensongères. Ce n'est qu'un ventilateur. Voilà quelques-uns des derniers avis publiés sur Trustpilot, l'un des sites de référence pour les produits du e-commerce. La note globale en dit long aussi, hein. À peine 1,2 sur 5, ça jette un froid. Mieux vaut donc toujours y jeter un œil avant de passer la commande, car il n'y a pas de miracle. Refroidir 51 mètres carrés en 90 secondes avec un petit moteur, c'est tout simplement impossible. Et puis de toute façon, l'air chaud doit pouvoir s'évacuer. Il faut donc forcément un tuyau vers l'extérieur pour que ce soit efficace. Problème, si vous le réalisez trop tard, il est difficile, voire impossible de renvoyer le produit. Entre le service après-vente injoignable, les frais de port exorbitants pour renvoyer le produit, la mini-clim finit souvent en attrape-poussière. Alors que faire ? Déjà, alerter ses proches, ça leur évitera la même mésaventure, et alerter les autorités sur Signal Conso, le site de la répression des fraudes.
1: Merci beaucoup Valentin. Pour le coup, pas d'arnaque, hein, dans les gens d'ici avec Thierry M, ils sont réellement d'ici. Et ils nous permettront aujourd'hui de regarder les étoiles et puis également toutes les planètes du système solaire en toute sécurité, hein, notamment avec l'éclipse qui arrive le 12 août prochain. On retrouve Thierry M avec les gens d'ici juste après Alain Souchon et Bidon sur Ici Besançon.

0: Alain Souchon et son titre bidon sur Ici Besançon. Alors, pas le titre qui est bidon, hein, c'est le nom du titre, bidon. 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On va aussi discuter avec les gens d'ici grâce à vous, Thierry M. Alors aujourd'hui, parmi les gens d'ici ?
1: Parmi les gens d'ici, ici à l'Observatoire de Besançon, François Blatteron. Vous tenez une permanence pour la vente de lunettes.
2: On a commencé à vendre des lunettes pour l'éclipse qui aura lieu en fin de journée, c'est un mercredi. Le soleil va être éclipsé, il ne restera plus qu'un fin croissant de soleil. Donc même les gens qui ne sont pas au courant, ils vont être attirés par le phénomène.
1: Ça va se passer à quelle heure ?
2: Alors ça commence à 19h30, le maximum, alors de Besançon, ça ne sera pas une éclipse totale, mais ça sera une éclipse partielle à fort coefficient, et le maximum sera aux alentours de 20h30. D'accord. Et ça sera vraiment au coucher de soleil, donc il faudra vraiment se mettre à un endroit où on a un horizon dégagé du côté du coucher de soleil. Et donc voilà, il faut être absolument protégé pour voir l'éclipse, hein. Il ne faut surtout pas regarder en direct, ou bricoler des lunettes de soleil ou une vieille radio, ça ne marche pas, et ça peut endommager les yeux, donc on distribue des lunettes qui sont certifiées et on en a écoulé déjà 700.
1: Ouais.
2: On fait ça pour équiper le public parce qu'on a prévu que les prix vont augmenter, voire qu'on n'en trouve plus à partir du mois de juillet.
1: Dites-moi, comment vous êtes venu à l'astronomie ? Depuis tout petit ?
2: Depuis très jeune, oui. Je sais pas, peut-être une douzaine d'années. Je sais pas trop comment je suis venu à ça. J'ai été intéressé par la technique assez tôt. Et puis de fil en aiguille, c'est arrivé sur l'observation du ciel, les télescopes, les satellites aussi, enfin, tout ce qui est astronautique. Quand j'ai eu, je sais pas, 14-15 ans, j'ai dû avoir mon premier télescope qui m'a permis de commencer à découvrir les constellations, les étoiles. Et ce qui est particulièrement intéressant, c'est de regarder aux jumelles. Les petites jumelles que beaucoup de gens ont chez eux, et s'allonger par terre ou sur un transat et puis se promener doucement dans la Voie lactée, c'est un spectacle génial, quoi.
1: L'observation, c'est un vrai plaisir. Qu'est-ce que vous allez chercher, vous, par exemple, quand vous observez? Vous avez un but auquel vous avez réfléchi, ou alors c'est un peu comme ça, à la découverte?
2: Alors moi, je fais principalement de la photo. Une photo astronomique, donc avec du matériel dédié, bien sûr. Une caméra qui est refroidie à moins 10 degrés pour réduire le bruit. Je fais des pauses de plusieurs heures. On fait des dizaines et des centaines de photos qu'on accumule. Mmh. Et ça permet de voir des choses qu'on ne voit pas du tout à l'œil nu, quoi. Les particuliers peuvent trouver des applis où on voit tous les objets qu'il y a dans le ciel, on peut zoomer, etc. On voit des nébuleuses, des galaxies qui peuvent être à des millions d'années-lumière. Aujourd'hui, le matériel d'amateur est très performant et probablement plus performant que le matériel de professionnel d'il y a 20 ans, avec le progrès de la technique.
0: C'est passionnant, c'est intéressant, et vous retrouvez encore une fois plein d'images et d'autres échanges avec les gens d'ici sur ici.fr. On offre aussi, nous, des lunettes pour l'éclipse dans le compter ou pas compter. 03 80 833 111 pour jouer avec nous juste après Kate Bush et Babouchka sur Ici Besançon.

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4: Avec Marie ce matin, bonjour Marie.
5: Oui, bonjour.
4: Vous nous appelez des Gras, on est vers le Val de Morteau, dans ces coins-là, c'est ça hein?
5: Exactement, oui, à 8 km de Morteau.
4: Donc vous avez la fraîcheur la nuit?
5: Tout à fait, et le matin aussi.
4: Ah là là. Bon, ça va pas jusqu'à geler quand même.
5: Non,
4: non,
5: mais... Il a fait froid samedi, c'est 8, je crois.
4: Ah oui, 8 le matin, oui, c'est frais pour le coup. Je peux vous dire qu'à Besançon, on n'a pas ces températures-là la nuit. Marie, bienvenue sur l'antenne d'ici Besançon. On a pour vous deux invitations.
5: Merci.
4: Pour le bal des pompiers qui revient le 13 juillet au parc de la Rodiaceta à Besançon. Et puis on vous offre aussi les lunettes ici Besançon pour regarder l'éclipse en toute sécurité. Ce sera le 12 août prochain. Avant, on joue au compter ou pas compter autour d'une musique aujourd'hui. J'espère que ça ira pour vous. Marie, on y va? On est parti?
5: C'est parti.
4: Allez, en avant. Get Lucky est un titre des Daft Punk. Est-ce que pour vous, c'est compté ou pas compté?
5: Compté.
4: Compté, je note ça. Bad Bunny a repris la chanson au cuatro, un instrument portoricain, lors de son concert au Vélodrome à Marseille le week-end dernier. Est-ce que pour vous, c'est compté ou pas compté?
5: Je veux dire compté.
4: On dit compté. Et enfin, les Daft Punk sont français.
5: Oui, comptez.
4: Comptez, je note ça. Bon, Marie, vous n'avez pas beaucoup hésité. Et ça tombe bien parce que c'est gagné.
5: Ah bah super.
4: Ah, Get Lucky, ce titre. Ah ouais, c'est génial, avec la voix de Pharrell Williams, par les Daft Punk qui sont français, tout à fait. Et puis Bad Bunny l'a repris aussi, vous pouvez le voir sur son compte Instagram, avec donc cet instrument, le cuatro, une petite guitare portoricaine. Et c'est vraiment très sympa, ça a donné lieu à beaucoup de vidéos sur les réseaux sociaux.
5: Ouais.
4: C'est gagné, Marie, félicitations.
5: Bah super, merci beaucoup.
4: Mais avec grand plaisir, passez une très belle journée, et puis à très bientôt sur l'antenne d'ici Besançon.
5: Eh ben merci.
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4: On va parler un petit peu actu dans quelques instants et se pencher notamment sur le journal de 9h qui arrive avec vous, Anne Fauvarquin.
6: Les fortes chaleurs attirent du monde dans les stations de moyenne montagne. La station de Métabier dans le Haut-Doubs fait le plein. Des touristes en quête de pause fraîcheur venus de la grande région, de la Suisse voisine, mais aussi du sud de la France désormais. On connaît le calendrier de l'ESBF pour la prochaine saison de D1 féminine. Les handballeuses byzantines débuteront avec un gros morceau puisqu'elles se déplaceront à Brest le week-end des 29 et 30 août. Il est 8h30 sur Ici Besançon, le 90 secondes info en France et dans le monde. C'est avec vous, Cyril Ardoux.
7: À l'heure de vérité pour Marine Le Pen, elle sera fixée en début d'après-midi dans l'affaire des assistants parlementaires du FN, après avoir été condamnée en première instance. Une peine de 5 ans d'inéligibilité et d'un an de prison ferme sous bracelet électronique a été requise en appel. Si elle ne peut pas se présenter à la présidentielle, elle passera la main à Jordan Bardella. Les aveux de Cédric Jubilard sont une énième forme de manipulation, dit l'avocat d'une partie de la famille de Delphine. Le plaquiste de 39 ans reconnaît dans un courrier avoir tué son épouse fin 2020. Et il n'y a qu'un objectif, poursuit l'avocat, c'est faire parler de lui. Le feu de forêt dans les Pyrénées-Orientales n'est pas fixé, mais la surface parcourue n'a pas progressé, dit le préfet. Et de son côté, le Premier ministre Sébastien Lecornu affirme que près de 15 000 hectares de végétation ont déjà brûlé cette année en France. C'est presque trois fois plus que l'an passé à la même date. Aujourd'hui, trois départements sont en rouge face au feu de forêt. 61 sont en orange. La pression monte pour les 730 000 candidats au bac. Les résultats dévoilés aujourd'hui, avant ceux du brevet entre demain et vendredi, selon les académies. Ce sera à retrouver sur ici.fr. La Coupe du Monde de foot, l'Espagne a éliminé cette nuit le Portugal 1-0. La Belgique a écrasé les États-Unis 4-1. Place ce soir aux deux derniers matchs de 8e, Argentine-Égypte à 18h et Suisse-Colombie à 22h. Et puis Tadej Pogacar en jaune aujourd'hui sur la 4e étape du Tour de France. 191 km taillés pour les sprinteurs baroudeurs entre Carcassonne dans l'Aude et fois en Ariège.
6: Le 90 secondes info en France et dans le monde de Cyril Ardo. L'info d'ici Besançon avec cette question. Comment appeler les habitants de Danemarie-sur-Crète dans le Grand Besançon? Les 1500 habitants de la commune n'ont pas de gentillé. Le concours lancé il y a quelques semaines a permis de recueillir 150 propositions. 5 ont été retenues et les habitants ont jusqu'à dimanche pour voter. Avoir un nom, ce n'est pas si futile que ça, Cédric Yéto.
2: C'était déjà un problème pour le maire Sébastien Perrin au moment de commencer ses discours.
8: Alors chez nous, il y a chers amis, chers voisins, chers habitants d'Anne-Marie-sur-Crète.
2: Et cette question, il n'était pas le seul à se la poser.
8: Même les habitants venaient quelquefois en mairie. Ah monsieur le maire, j'avais une question à vous poser, on s'appelle comment nous?
2: Pas un problème existentiel, mais le conseil intercommunal des jeunes s'est penché sur la question. Caïs, 10 ans, en fait partie. Les habitants ont envoyé lors du concours 150 propositions.
9: Dans Crétoy, il y avait Dame Moiseau, il y avait Dalmatien, plein d'autres mots.
8: On a eu aussi un Danny Briand, que j'ai trouvé très très drôle.
2: 5 ont été finalement retenus pour être proposés au vote.
10: Il y a les Marie-Crétois et Marie-Crétoise, Dancrétois, Dancrétoise, Danemaroise, Danemacrétoise, Danoiseau et Danoiselle.
2: Julia, autre membre du conseil des jeunes, a hâte d'être fixée. L'issue du vote est prévue le 14 juillet.
11: Bah oui, je trouve ça super et un peu, oui, quand même un peu stressant tout ça, mais sinon c'était super de participer à ça. Tout le monde va le savoir en fait qu'on va faire ça et que ça va être cool.
2: Ce projet est important pour les jeunes conseillers de la commune, pour la mairie aussi, mais pas seulement. Si près de 10% des habitants de Danemarie-sur-Crète ont proposé un gentilé, c'est bien que c'est un vrai sujet pour Romain Beau, le conseiller municipal délégué.
12: La question de l'identité, elle est importante, je pense, pour les gens, surtout dans un petit village, dans la couronne périurbaine de Besançon. Effectivement, l'idée qu'on appartient à une communauté. Il n'y a pas de panneau « Bienvenue dans le Grand Besançon Métropole », ça n'existe pas. Alors que « Bienvenue à Danemarie-sur-Crète », oui, ça existe. Donc il y a un vrai attachement.
2: Un attachement que la municipalité cultive en consultant les habitants via un budget participatif, par exemple, en les associant à la réflexion sur l'avenir d'une friche. Danemarie-sur-Crète a reçu l'an passé pour tout cela le label « Village citoyen ».
6: Verdict sur le nom des habitants de Danemarie-sur-Crète le 14 juillet.
4: Le prochain rendez-vous d'info, ce sera à 9h avec le journal.
6: Mais d'abord, les prévisions de Météo France avec toujours de la chaleur hein, pour ce qui nous concerne.
4: Exactement, il va faire beau, hein, du soleil aujourd'hui et puis le thermomètre va encore grimper jusqu'à 36 degrés annoncé hein, pour la basse vallée du Doubs, donc secteur Besançon, Baume-les-Dames, Clerval. Il fera aussi 36 vers Lure et Lons-le-Saunier, 37 pardon, annoncé pour Vesoul et Grès, 32 pour Pontarlier et Morteau dans l'après-midi. Si vous êtes à Mèche et puis à Jougne, 31, jusqu'à 33 vers Vercelles, Valdaon ou encore Orchamps-Vennes et puis 38, ce sera la maximale dans la région. Pour Dole cet après-midi, on a encore un peu de fraîcheur le matin, ça va continuer pour toute la semaine. La fraîcheur qui sera bien là la nuit. Et demain, on devrait avoir un peu moins chaud, même en journée. On atteindra les 30 degrés dans certains secteurs, mais on n'ira pas jusqu'à 38 comme aujourd'hui pour ce qui est de Dole. La route, ça se passe globalement bien, mais on nous a signalé un accident au niveau du rond-point d'Alliance dans le sens descendant. Quand vous arrivez de Pontarlier pour aller vers Besançon, rond-point d'Alliance, c'est du côté d'Étalant, juste avant de reprendre la 4 voies pour aller vers Besançon. Accident, donc levé le pied dans le secteur et puis quelques petits coups de frein une fois que vous arrivez sur Besançon là pour le coup avec donc bien que 10 minutes de ralentissement pour la voie des Mercureaux et puis un quart d'heure pour ce qui est de la côte de l'Arnaud. D'après ma carte, il y a aussi visiblement un petit souci sur la D492, donc entre ce fameux rond-point de l'Alliance, le rond-point de la Croix-de-Pierre plutôt, et la verrière du Gros-Bois. Si vous êtes dans ce secteur-là et que vous voyez quelque chose, merci de nous appeler. Comme ça, on actualise nos cartes et puis les informations également. Ce sera le 03 81 800 33 100 pour nous joindre.
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4: Ah Dieu que c'est beau, voici Daniel Balavoine, c'est maintenant sur Ici Besançon.

0: Une voix comme on en fait peu, il a marqué l'histoire de la musique française. Daniel Balavoine avec Dieu que c'est beau sur Ici Besançon.
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0: 8h40, le festival des pluralies est de retour hein, du 22 au 25 juillet à Luxeuil-les-Bains. La programmation sera encore riche hein, cette année avec des spectacles sur la place du Sergent Bonneau, à la maison du cardinal Geoffroy, mais aussi au cloître de l'abbaye où l'on retrouvera les Sea Girls et leur spectacle Anthologie. Bonjour Judith Rémy.
2: Bonjour.
0: Avec 4 personnes sur scène, vous proposez un mélange d'humour et de chansons. En quelques mots, c'est quoi l'univers Sea Girls qu'on comprenne, Judith?
2: Alors l'univers des Sea Girls, c'est l'univers du musical, c'est-à-dire ce sont les chansons qui sont au cœur de notre travail, ce sont des chansons à texte qui racontent des histoires, qui parlent de nous, qui parlent de la vie, qui parlent de tout un tas de choses, et c'est très très réjouissant. C'est vraiment la joie au cœur du travail, au cœur du spectacle, c'est ce qui est très important. Et effectivement, on est 3 comédiennes chanteuses et on a 2 musiciens avec nous, un contrebassiste, pas du tout, un batteur et un pianiste, et il n'y a pas du tout. Excusez-moi, je ne suis pas du tout concentrée.
0: Ah ben ça commence bien Judith. Bon ça va, après il est 8h40, quand vous serez Absolument. Le spectacle, vous serez réveillé, il n'y aura pas de souci là-dessus. Vous dites d'ailleurs que chaque numéro se découvre comme une friandise, ça veut dire quoi? Comment il s'articule ce spectacle finalement Judith?
2: Bah, c'est une succession de chansons. Il y a entre les chansons une manière un peu d'introduire, toujours avec beaucoup d'humour. Effectivement, chaque chanson est un petit cadeau. Puis on explore un peu tous les univers musicaux. Donc, effectivement, c'est une surprise. Ça va de surprise en surprise.
0: Donc on peut pas tout dire, mais est-ce que vous avez quelques chansons quand même qu'on peut révéler? Est-ce qu'il y a des thématiques qu'on peut peut-être mentionner ce matin qui vont être abordées?
2: Bah, écoutez, il y a une chanson qui parle de la guerre, mais d'une manière plutôt marrante, figurez-vous. Une chanson qui parle effectivement du fait que la vie est compliquée, mais que c'est on va quand même s'en sortir. Une chanson qui dit aussi quand on sera vieille, on sera comme nous, mais en plus vieille, un point c'est tout. Qui détaille un peu tout ce qui se passe quand on a un corps de femme ou d'homme et qu'on vieillit un peu. Mais enfin, on fait quand même tout ça en chantant et en dansant, mais on en parle.
0: Pas mal d'autodérision, j'ai l'impression, Judith, entre nous.
2: C'est exactement le mot, c'est le cœur de notre travail, c'est l'autodérision. C'est exactement ce qu'on travaille et ce qui nous amuse et ce qui amuse beaucoup les spectateurs.
0: S'accepter comme on est et puis en rire, c'est important. Alors, pourquoi c'est important d'ailleurs pour vous d'être au pluralie à Luxeuil, selon vous, Judith? Qu'est-ce que ça peut vous apporter?
2: On a quand même un lien avec cette région qu'on aime beaucoup. C'est vraiment une région qu'on aime jouer. Et jouer dans un festival qui met vraiment en valeur une diversité artistique, parce qu'il y a des circassiens, des chanteurs, etc. Pour nous, c'est très important. Quand même, on va jouer dans un lieu magnifique que je ne connais pas, mais je sais que c'est magnifique.
0: Je sais
2: que tous les lieux du festival où jouent les spectacles, c'est magnifique. Et je pense aussi que c'est une occasion pour que tous les gens se rencontrent, soient ensemble, partagent des moments. Et je pense que par les temps qui courent, partager des moments autour de la culture, c'est très fort et que les gens en ont besoin. Nous-mêmes artistes, on en a besoin, mais je pense que les spectateurs, ça les aide, ça les nourrit, et je crois qu'on a besoin de ces moments de partage tous ensemble et que c'est très très important. Donc pour nous les Sea Girls, c'est très très important de participer à ce genre d'événement.
0: Je suis bien d'accord avec vous hein, sur l'aspect l'importance de la culture. Les Sea Girls et leur show Anthologie qui seront au festival des pluralies de Luxeuil-les-Bains hein, le festival qui revient du 22 au 25 juillet dans différents lieux de la ville hein. Vous retrouvez toute la programmation hein, des spectacles sur pluralie.net. et puis pour votre part, vous serez dans la cour d'honneur de l'abbaye hein, ce sera le jeudi 23 juillet à 21h30. À bientôt et puis merci Judith.
2: Merci beaucoup à vous, bonne journée, au revoir.
0: Au revoir et puis une bonne préparation d'ici là pour le spectacle. On va se préparer nous à danser, à bouger aussi au bal des pompiers que je vous présente dans quelques instants. Avant on va écouter Amir, hein, ce sera juste après la pause.
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1: À l'imparfaite, le nouveau titre d'Amir sur ici Besançon. Ça, pour le coup, ce n'est pas nouveau. On va pouvoir se rendre au bal des pompiers le 13 juillet prochain pour danser, profiter de la musique et de plusieurs activités sur place. On va en discuter ce matin avec notre invité. Bonjour Aurélien.
2: Bonjour.
1: Alors là, vous connaissez parfaitement le sujet, vous êtes vous-même pompier justement. Je lis quand même, quand on lit les informations à propos du bal des pompiers, qu'il y aura un show pompier. C'est-à-dire, Aurélien, est-ce que vous pouvez nous expliquer?
2: Donc oui, effectivement... il y aura de la musique, hein, des groupes, mais on a organisé une petite surprise donc pour les Byzantins qui participeront à l'événement. On a un petit show aux pompiers qui est préparé depuis des mois. Donc là, c'est principalement sur de la danse, une de chorégraphie qui a été faite avec une fille de Besançon qui nous a accompagnés.
1: Ouais.
2: Et voilà.
1: Vous allez danser alors, Aurélien?
2: Moi non. Mais oui, on a beaucoup d'entre nous qui vont danser. Ouais, c'était une grosse préparation depuis le mois de janvier. Et bah, ils sont fin prêts parce que c'est dans une semaine.
1: Vous êtes content, Aurélien, de pas danser justement? Ça, vous avez évité le pire.
2: Ouais, moi ça m'arrange.
1: En tout cas, ce spectacle, faut pas le manquer. Hein. Le show donc des pompiers qui sera proposé. Je rappelle que c'est au parc de la Rodiacetta, hein, qu'on pourra profiter de ce bal. Et puis ensuite, la soirée va commencer. Quel est le programme, Aurélien, dans les grandes lignes?
2: Alors, on ouvre les portes à 18h, donc le 13 juillet, donc au parc de la Rodiacetta. On aura donc principalement de 18 à 20h de la musique, voilà, pour ambiancer, attendre que les gens arrivent. Et à partir de 20h, on aura un groupe Les Durs du Haut-Doubs, qui se produit beaucoup dans le Haut-Doubs, qui est très connu. Ensuite, on aura Romain Huguetto, qui nous vient de Lyon. C'est un artiste qui reprend des chansons françaises en version rock, qui est très suivi sur les réseaux. Vers minuit, ben là, on aura le show des pompiers. Ça sera le DJ Méric, qui se produit sur une boîte de nuit de Besançon bien connue. et voilà.
1: Oui, la boîte de nuit, on ne la citera pas, mais on voit très bien de laquelle il s'agit. Les places sont quand même limitées, hein, faut se dépêcher, Aurélien, pour réussir à venir profiter de la soirée. Hein.
2: C'est ça, 4800 places. Hein. On en a déjà vendu presque 3000 et là ça s'active un petit peu parce qu'on est sur les derniers jours. Là, on espère être complet avant. Mais voilà, si les gens veulent prendre des places, c'est maintenant, c'est la dernière semaine. En plus, on a la météo avec nous, ils annoncent du beau. On suit ça tous les jours de près. Contrairement à l'année dernière, on avait pris un petit peu de pluie, même un petit peu beaucoup. Là, ça y est, le temps est clément. Donc,
1: Ah, il devrait faire beau là pour le coup. Une place achetée égale un gobelet et puis aussi une boisson offerte. Vous allez sur helloasso.com avec Amical Pompiers Besançon pour retrouver la page et puis donc prendre vos billets pour ce bal des pompiers. Ici Besançon, on est partenaire. Ça revient le 13 juillet jusqu'au 14 hein, au final parce que ça dure toute la nuit de 18h à 3h du matin. Merci beaucoup Aurélien Vinet d'être venu ce matin et puis bonne préparation.
2: Bonne journée
1: Aurélien. Dans un petit instant, le docteur Kerzek sera avec nous hein, pour nous présenter ses conseils santé pour qu'on reste en forme hein, cet été avec de la marche nordique. Ce sera juste après Bonhème et Daddy Cool à 8h52. 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

0: Ah, il fait du bien ce titre, hein. Daddy Cool de Bonhème sur Ici Besançon. Cyril Seguin arrive dans quelques minutes, hein, pour Bienvenue chez vous en Franche-Comté. Vous aurez la parole, hein, au 03 80 833 111. On va parler de, voilà, de décompression, hein, pendant la période des vacances, hein, pour oublier un petit peu les tracas du quotidien au travail. Et vous pourrez témoigner de vos petites solutions, de vos témoignages, tout simplement, hein, pour simplifier la vie au quotidien. Pour l'instant, c'est Dr Kerzek qui est avec nous. Ce matin, on bouge avec la marche nordique. Bonjour docteur.
1: Bonjour tout le monde. Une activité qui a tout bon, la marche nordique. Vous savez, ces randonneurs qu'on croise avec leurs deux bâtons là, qui avancent d'un pas décidé mais sans souffrir, eh bien, ce n'est pas juste une mode venue des pays scandinaves. C'est l'un des meilleurs sports pour l'été. Tonique sans être violent, doux sans être inefficace. Vous devriez essayer, même en vacances, c'est la bonne occasion. Alors d'abord, c'est différent de la marche normale, car les bâtons obligent à pousser sur les bras à chaque pas. Résultat, vous sollicitez 80 à 90% de vos muscles, contre 50% pour la marche classique. Pas mal. Bras, épaules, dos, abdominaux, jambes, tout le corps travaille en harmonie, mais sans choc. Grâce aux bâtons, ça va absorber une partie de l'impact, c'est donc parfait pour les articulations, même si vous avez un peu d'arthrose ou un genou fragile. Alors les bienfaits sous le soleil, pas trop sous le cagnard quand même, mais c'est du cardio en douceur, vous montez à 60-70% de votre fréquence cardiaque maximale, c'est idéal pour le cœur sans s'essouffler comme en footing. Renforcement du dos, les bâtons vous redressent, meilleur équilibre, les bâtons vous stabilisent sur les sentiers irréguliers, parfait si vous avez peur de tomber. Puis c'est une dépense calorique, hein, 40% de plus qu'une marche normale, tout ça parce qu'on met en branle tous les muscles de l'organisme, même si vous ne le sentez pas, bah, l'effort est réparti sur tout le corps.
0: Alors comment on s'y met? Il faut du matériel quand même, non?
1: Il faut des bâtons adaptés déjà, ils doivent vous arriver à hauteur du nombril, poignet droit quand vous tenez la poignée, on en loue dans les bases de loisirs, dans les stations de vacances, ou sinon vous en achetez, même si c'est pas très cher, ils sont généralement très adaptés. La technique est simple, bras opposés à la jambe, quand le pied droit avance, le bâton gauche plante devant, poussez sur le bâton pour vous projeter en avant. L'amplitude aussi, le bâton ne doit pas dépasser votre pied, on plante le bâton à la verticale ou légèrement en arrière. Puis la respiration, c'est important. Inspirez sur deux pas, expirez sur deux pas. Ne bloquez jamais votre souffle. Puis vous allez me dire, mais quand est-ce qu'on fait de la marche nordique? Bah, le matin avant 11h ou le soir après 18h. Évitez évidemment les heures les plus chaudes entre 12 et 16h. Restez sur des chemins ombragés si possible, forêt, bord de mer, des petites pinèdes. Vous voyez un peu l'ambiance. Et pour les débutants, bah, 30 minutes, donc 5 minutes d'échauffement sans bâton, puis 20 minutes de marche nordique active, puis 5 minutes de retour au calme. Le mot d'ordre, c'est plaisir, performance limitée, mais surtout régularité. Et ça s'adresse à presque tout le monde. Ça va des enfants, j'allais dire, de 7 à 77 ans, voire plus. Et les premières minutes, vous allez vous dire, c'est trop facile. Mais après 15 minutes, vous allez voir, vous allez sentir vos bras, vos omoplates, vos abdominaux. Et c'est efficace. Allez, bon été, bonne santé à l'écoute d'ici, bien sûr.
0: Merci, docteur. On va décompresser avec Cyril Seguin dans quelques instants.
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0: Le jingle le dit, il faut respirer. Respirer, on décompresse, voilà. On enlève la pression. Bonjour Cyril Seguin.
7: Bonjour Loïs, salut tout le monde.
0: Vous êtes mis en mode vacances avec la chemise, les tongs, et ça tombe bien parce qu'on va parler du fait de décompresser pendant les vacances.
7: On est d'accord, voilà. Est-ce que vous profitez pleinement de ces vacances? Est-ce que vous posez 15 jours, 3 semaines, peut-être même pour les plus chanceux, 4 semaines, histoire de vraiment décompresser, faire retomber la pression au travail? On en parle avec vos témoignages après les infos de 9h et avec nos invités qui seront là pour vous écouter, débattre et discuter avec vous dans quelques minutes, parce que c'est vrai que les semaines, les mois s'enchaînent avec des pressions, des cadences parfois soutenues pour beaucoup de nos auditeurs, et on arrive en mode vacances d'été un peu cuit quand même, quoi, faut le dire.
0: Ouais, on se détend avec vous,
7: voilà.
0: C'est le programme, c'est voilà. Tout le programme.
7: Faire un max, ça. Et puis on vous retrouve demain dès 6h.
0: Ouais, on fait comme ça. Allez, salut. Le rendez-vous est pris.
7: Ciao Loïs.
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7: Ici votre radio locale numéro 1 dans le Douai, en Haute-Saône, il est 9h. Et Anne Fauvarc est là pour l'info vue d'ici. Bonjour Anne.
8: Bonjour Cyril.
7: La montagne est de plus en plus plébiscitée en été.
8: Le Haut-Doubs, par exemple, séduit par la fraîcheur en cette période caniculaire. Le début de saison, Dimitri Imbert s'annonce déjà prometteur.
9: Au pied des pistes, le télésiège du Mouron ronronne doucement, mais il est encore loin de tourner à plein régime. Un peu plus bas, casque et grosses lunettes, Jules et son frère Sacha attendent leur leçon de descente. Le VTT à Métabier, c'est vraiment le kiff et les raisons sont nombreuses.
10: Les virages et les sauts, les pistes, parce qu'elles sont longues.
11: Parce qu'il y a des descentes et il y a plein de virages.
12: T'as pas peur de tomber ?
11: Ça dépend lesquels.
9: Jules et Sacha viennent de Bourgogne, ce sont déjà des habitués car Damien, leur papa, est lui aussi fan de Métabier.
13: C'est le lieu, c'est la montagne en fait. La proximité, parce qu'on n'est pas loin. Et là, pour le coup, en ce moment, il n'y a pas trop de monde. Donc c'est familial, on peut rester devant les bancs des pistes. On n'a pas peur pour nos vélos. Enfin ouais, c'est plutôt free et c'est ça qui est cool quoi. On va rester dans les montagnes jusqu'à la fin de semaine quand même. Pour nous c'est top. Là, de pas avoir trop de monde, c'est une descente, on remonte, on patiente pas trop quoi.
9: Avec une raison en plus cette année.
13: Dans les descentes, c'est beaucoup d'arbres, donc c'est la forêt. Donc ça pour le coup, c'est plutôt cool, c'est agréable hein. On arrive de Chalon et il fait 7 degrés de plus. À cette époque, 7 degrés, c'est pas rien.
9: La fraîcheur, une denrée rare en été, confirme Raphaël Pourchet, qui tient un restaurant dans la station.
14: Ça démarre plutôt bien, on a passé un bon week-end, les gens sont là. Je pense qu'ils sont venus prendre un peu le frais. Pour le moment, on est plutôt enthousiastes. Hier soir, on a fait une salle complète, terrasse et intérieur. C'est plutôt bon signe, on croise les doigts.
9: Avec la tranquillité et les paysages, bien sûr, c'est donc bien un air plus respirable que viennent aussi chercher les touristes en Franche-Comté. Confirmation sur la terrasse du complexe hôtelier du lac à Malbuisson en compagnie d'une des co-gérantes, Corinne Brachet.
15: Moi j'ai des clients qui sont venus pour ça, des clients de Besançon notamment, qui savent que dans le haut on a un petit peu plus de fraîcheur, tout est relatif, mais qui viennent ici parce qu'ils se sentent un petit peu plus préservés de la chaleur. D'ailleurs on n'a pas la clim dans nos hôtels, mais on joue sur on ferme les volets, on fait à l'ancienne, puis ça fonctionne pas mal.
9: À Malbuisson comme à Métabier, la saison estivale s'annonce radieuse, car n'allez surtout pas le répéter, il fait doux dans le Haut-Doubs.
8: Dimitri Imbert pour l'info d'ici Besançon, reportage en réécoute sur votre appli ici. Avec ces épisodes répétés de fortes chaleurs mais aussi de sécheresse, notre région d'ailleurs n'est pas épargnée par les feux de forêt et les feux de végétation. Dans le Jura par exemple, à Saronia près du lac de Vouglans, vers 16h hier, près de 50 pompiers sont intervenus pour un feu de forêt. 1,5 hectare ont brûlé. Au Deschaux, au sud de Dole, un incendie s'est déclaré dans un champ. L'éclatement d'un pneu a provoqué des étincelles, bilan 3 hectares détruits. En Haute-Saône, un feu de chaume vers 17h a dévasté 10 hectares entre Combeaufontaine et Sémadon. Dans le département du Doubs, un feu agricole s'est déclaré en début d'après-midi près de l'Isle-sur-le-Doubs, à Onan. Une trentaine de pompiers, plusieurs engins, un drone ont été mobilisés. De gros moyens qui ont permis, heureusement, de limiter les dégâts. À Besançon, après la chute mortelle d'un ouvrier de 38 ans depuis le toit d'un immeuble quartier Planoise en avril 2023, l'employeur a été condamné. Le tribunal a reconnu l'entreprise Franche-Comté Assainissement coupable d'homicide involontaire par l'absence de formation et de sensibilisation au risque. La société écope de 40 000 euros d'amende, dont 20 000 avec sursis. Le chef d'entreprise, lui, de 15 000 euros d'amende, dont 10 000 avec sursis. Le bailleur social à qui appartient l'immeuble a été relaxé. À Besançon, les palmiers du pont battant ont encore disparu. Installés par la nouvelle municipalité aux grandes dames de l'opposition, ils ont cette fois été tout simplement retirés par la ville elle-même, ce pour permettre des travaux de réfection, d'étanchéité du pont, indique la mairie dans un communiqué, ainsi que de la résine de maintien de la voie du tramway. Les palmiers et bacs végétalisés retrouveront donc leur emplacement une fois les travaux terminés. Ils ont lieu jusqu'au 17 août. Les résultats du bac seront dévoilés à partir de 11h30 tout à l'heure, en ligne et dans les lycées, et sur ici.fr Besançon pour l'Académie de Besançon.
7: En ouverture du championnat de D1 féminine, le SBF s'attaquera d'emblée à un gros morceau.
8: Hein. Oui, puisque les handballeuses byzantines se déplaceront à Brest le week-end des 29 et 30 août. Le premier match à domicile des Franc-Comtoises, ce sera face à Chambray-Touraine le week-end suivant. Sur le Tour de France, quatrième étape aujourd'hui, départ de Carcassonne, direction Foix dans l'Ariège. Tadej Pogacar est en jaune, le coureur slovène s'est imposé aux Angles dans les Pyrénées-Orientales hier. Le Byzantin Romain Grégoire termine 75e. Il rétrograde à la 51e place au général. 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L'Espagne et la Belgique qualifiées pour les quarts de finale de la Coupe du Monde de football. Les Espagnols Espagnols ont sorti le Portugal 1-0. Les Belges ont balayé les États-Unis 4-1. Aujourd'hui, fin des huitièmes de finale, Argentine-Égypte et Suisse-Colombie.
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8: Alors Cyril, aujourd'hui toujours de la chaleur.
7: Ouais, toujours et encore avec beaucoup de soleil.
8: Voilà.
7: Voilà, le vrai cocktail de l'été en Franche-Comté. Ça commence à grimper là. Hein. Cet après-midi, on l'avait annoncé hier, on arrive à du 37 degrés cet après-midi si vous êtes à Besançon, du côté de Dole, si vous êtes à Vesoul également. 36 degrés dans la vallée du Doubs, dans la vallée de la Loue également à Ornans. Et 32 à 33 degrés le long de la frontière suisse entre Pontarlier, Mèche et Morteau. Ce sont des températures qui sont très au-dessus hein, des valeurs normalement observées. Elles retomberont un petit peu dans les jours qui viennent. C'est vraiment la journée la plus chaude de la semaine pour ce mardi.
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7: À tout à l'heure, 10h, Anne.
8: À tout à l'heure, Cyril.
7: C'est l'été. Dans la playlist ce matin, on a Bruno Mars, son nouveau single, et Mylène Farmer dans les années 80 pour vous accompagner en Franche-Comté.

0: Pourvu qu'elle soit douce, c'est ce que chantait Mylène Farmer dans les années 80. Encore une fois, un grand tube ce matin qu'on fredonne ensemble. Il y aura Queen, il y aura Catherine Lara dans la playlist de l'été. Ou encore un classique de Diane Tell. Belle matinée et surtout, profitez bien de cet été partout avec nous et ici en Franche-Comté.
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0: On va parler comme tous les matins d'un sujet qui vous intéresse. Alors peut-être de très près si vous êtes salarié ce matin. Peut-être d'un peu plus loin si vous êtes parent et vos enfants vivent des situations compliquées au travail. Quand je parle de situations compliquées, on va notamment évoquer ce matin l'urgence au travail, la pression au travail, le stress engendré par ces situations avec vos témoignages comme chaque matin au 03 81 833 111. Est-ce que dans votre boîte, dans votre métier, vous êtes, on va peut-être employer le mot déjà et on verra s'il faut le nuancer, victime de ces rythmes-là. Notre invité ce matin est psychologue, psychothérapeute et formateur à Lons-le-Saunier. Bonjour Philippe Beuclair.
2: Bonjour Cyril, content de vous retrouver.
0: Ça faisait un petit moment qu'on n'avait pas eu l'occasion de discuter ensemble. Alors, est-ce que le stress est la résultante de tous ces facteurs que j'ai pu nommer dans l'introduction de l'émission, Philippe?
2: Oui, je pense que c'est ce qui ressort en tout cas souvent des enquêtes, c'est que ce qui résonne avec l'urgence au travail, c'est quand même la notion de stress, principalement. En fonction des lieux d'exercice. Mais le travail peut être source de plaisir aussi.
0: Oui, évidemment. Voilà,
2: le travail, c'est la santé.
0: C'est bien de le dire aussi.
2: Mais bon, pas que quand même, parce que les conditions dans lesquelles s'effectue ce travail peuvent véritablement affecter le sujet. Et je crois qu'il y a une accélération de tout aujourd'hui, je pense que vous-même vous pouvez le constater, et que bien sûr ça augmente le sentiment d'urgence, et que quelque part ça questionne le rapport qu'on a nous-mêmes avec le travail, et peut-être bien aussi l'urgence. Parce que je crois qu'on a toujours ce besoin de réponse immédiate, et que comme si on pouvait avoir le pouvoir, vous voyez, le pouvoir, le contrôle, bien sûr, ne pas être frustré et ne plus connaître de manque.
0: Ah, voilà. Derrière.
2: Alors ça, c'est un petit peu une illusion, voyez-vous.
0: Oui, c'est vrai, on en reparlera alors. J'aimerais qu'on revienne sur le stress, Philippe, parce que il y en a qui ont le stress motivant. On dit que certains ont besoin d'un petit coup d'adrénaline pour être bon au boulot. Il y en a d'autres qui le vivent beaucoup plus mal. C'est quoi finalement la définition du stress qui peut engendrer ces situations, ces risques psychosociaux?
2: Oui, alors le stress, en fait, c'est important est différent de l'anxiété. Ouais, on peut peut-être déjà différencier ça. L'anxiété, c'est une émotion. Alors que le stress, c'est un mécanisme de réponse. C'est-à-dire que le stress, il est plutôt intéressant parce que, justement, c'est un signal d'alerte. C'est un message que nous envoie en général le corps, bien sûr aussi notre mental, mais en tout cas, c'est une alerte qui nous amène à avoir différentes émotions et notamment l'anxiété éventuellement. Donc les questions à se poser face à une demande au caractère urgent, je crois que déjà, c'est se dire, est-ce que ce qu'on me demande là, est-ce que c'est important ou urgent? Ou les deux.
0: Hiérarchiser, en fait, vous voulez dire hiérarchiser.
2: Pour soi. Pour soi. Se dire, est-ce que c'est vraiment avant tout important, déjà? Est-ce que c'est urgent? Est-ce que c'est les deux? Alors, si c'est urgent, quand est-ce qu'on doit la terminer, par exemple? Combien de temps ça va me demander de faire cette tâche? Ensuite, est-ce que je peux travailler sur des tâches urgentes après avoir progressé sur la tâche la plus importante? En parallèle, donc bien sûr, peut-être qu'il faut en référer et poser des questions, mais oser poser les questions.
0: Le faire pas rester soi-même, ses attentes, ses difficultés, cette pression finalement, et on aura l'occasion d'en parler ce matin. Quel est le boulot que vous faites? Déjà, c'est la première question qu'on veut vous poser. Est-ce que ce boulot vous génère du stress? Est-ce qu'il y a une pression au travail? Est-ce qu'il y a régulièrement des urgences? Il faudra donc qu'on revienne sur le concept d'urgence. Est-ce que c'est un truc qu'on vous demande, comme on dit bien souvent, c'est à faire pour hier? Ou est-ce que on a 2-3 jours pour le faire derrière? Et comment vous gérez ces situations au travail? Et puis le regard des parents, des grands-parents est intéressant dans cette émission également, puisque vous avez peut-être le recul sur ce que vivent vos enfants, vos petits-enfants. 03 81 833 111 pour parler ce matin de la pression au travail avec nous et avec notre invité Philippe Beuclair, psychologue, psychothérapeute et formateur à Lons-le-Saunier.
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0: C'est Bruno Mars avec I Just Might, 9h15.

0: Et Bruno Mars ce matin sur Ici Besançon, il est 9h20.
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0: Est-ce que vous avez le sentiment au travail de travailler toujours dans l'urgence, dans le stress, dans la pression? On en parle ce matin avec vos témoignages. Et encore une fois, je le dis, le témoignage, le regard des parents, des grands-parents est intéressant également avec le recul que vous pouvez avoir sur ce que vivent vos enfants, vos petits-enfants. Philippe Beuclair est psychologue, psychothérapeute, formateur à Lons-le-Saunier. Votre regard là aussi est très intéressant parce que vous avez beaucoup bossé sur le sujet, vous avez donné des conférences, Philippe. J'aimerais qu'on vienne sur ce sentiment, cette situation d'urgence. Il y a le ressenti, il y a la réalité. C'est déjà quelque chose à identifier quand on est salarié, quand on bosse.
2: Oui, je crois
0: que les deux.
2: C'est important de différencier, distinguer la situation d'urgence,
0: ouais,
2: qui peut être aussi une situation de crise. Mmh. À ce moment-là, elle touche vraiment tous les domaines. Elle est transversale et une situation de crise, elle sidère. Donc ça, c'est vraiment quelque chose de particulier. Et ça peut évidemment générer un sentiment d'urgence, mais on va plutôt avoir des effets post-traumatiques par rapport à cela. Donc je crois qu'il y a lieu de distinguer vraiment la situation d'urgence réelle et puis le sentiment d'urgence. Que
0: c'est-à-dire
2: nous avons
0: son ressenti,
2: bien
0: alors
2: sûr,
0: plutôt, c'est ça en fait.
2: Et le sentiment d'urgence, il appartient à chacun. Mmh. Et chacun a vraiment son échelle. Certains vont stresser avec un petit pas grand chose, parce que ça vient peut-être faire déborder le vase aussi, hein, en fonction de ce qu'on a vécu. Nous sommes tous le fruit de tout ce qu'on a vécu, donc inévitablement, certaines situations vont réactiver aussi des traumatismes, mais quoi qu'il en soit, je crois que c'est vraiment important

0: déclencher et d'annuler les notifications plutôt que de gérer ses émotions.
1: Oui, on est
0: surtout
1: d'accord.
0: Que c'est très à la mode. Oui. Gérer vos émotions, voilà. On manage son existence. Comme si on était, comme si on était une machine.
1: Ouais, tout à fait. Ouais.
0: Et l'humain est tellement complexe que je crois qu'il faut être très humble par rapport au fonctionnement et face à cette complexité. Et nous sommes terriblement malmenés. Notamment par ces petits engins que nous avons
1: téléphone qui sont tout le temps là depuis le début de l'émission, le mien a notifié
0: voilà,
1: une quinzaine de fois.
0: Oui, voilà,
1: exactement.
0: Voilà. Et donc et souvent on a l'illusion qu'on doit donner une réponse immédiatement.
1: Et mais effectivement, en fait, on se met de la pression là.
0: Oui, complètement, et c'est un emballement. Donc je pense qu'il y a aussi le manque de clarté de sens. Au bout d'un moment, quand je dirais l'urgence devient complètement ordinaire, j'ai le souvenir de mails dans une institution dont voilà que je ne vais pas nommer ici, mais avec des objets urgents, très urgents, soulignés en gras, en rouge. Bon, et donc du coup, tout est urgent.
1: Et l'urgent n'est plus urgent finalement, en fait. Quand tout est urgent, voilà
0: on ne sait plus. Donc je pense que ça suppose d'avoir quand même quelque part peut-être des managers aussi qui savent un peu être chef d'orchestre. Ça suppose qu'ils prennent en première ligne aussi toute cette pression, mais qu'ils vont éviter en tout cas de transmettre, de laisser glisser en cascade tout ce qui leur arrive. Ils vont eux-mêmes filtrer et puis peut-être éclaircir certains objectifs. Je pense qu'il y a souvent des objectifs très flous. On vit dans un monde un peu déréglé.
1: Bon, voire même très déréglé.
0: Je pense que vous avez bien fait de le dire. Et donc, il y a une absence de priorisation, souvent, et on est empêché. Ouais. Et si on est dans le stress, je pense que c'est compliqué d'avoir le discernement. Donc ça suppose de reprendre un peu le contrôle de soi, de se prendre du temps, de respirer. Et puis alors il y a d'autres.
1: Alors on en parlera dans un instant, mais c'est peut-être ça, voilà, une prise de recul, tout simplement. Ce qu'on dit souvent, prenez du recul. 9h20 sur ici Besançon. On
0: c'est
1: parle
0: pas si
1: ce
0: simple,
1: matin.
0: Hein.
1: Non, c'est pas si simple. Mais vous nous donnerez des clés, évidemment. Hein.
0: Oui, je suis pas serrurier. Mais
1: des tuyaux, des astuces. Hein. Philippe Beuclerc, psychologue, psychothérapeute et formateur, est notre invité ce matin.
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1: Et on écoute Véronique Sanson dans un instant, avec son piano, le classique de Véro dans les années 70, Besoin de personne. On fera des bons plongeons dans les années 80 ce matin avec Grazella de Michel, son pullover blanc, ou encore Bernard Lavillier dans la playlist de l'été sur ici.
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0: Philippe Beuclair, psychologue, psychothérapeute et formateur, est avec nous ce matin et à vos côtés pour discuter de l'urgence au travail, de la pression au travail, de la gestion derrière du stress. Alors on le disait, finalement tout ça est aussi une histoire d'individualité. Chacun va gérer ses urgences différemment et je me disais finalement, là je fais une petite parenthèse Philippe, mais un bon manager, une bonne boss, c'est quelqu'un qui va du coup bien connaître ses salariés et qui va prendre en compte cette individualité-là, on est d'accord.
2: Qui va composer, comme un chef d'orchestre.
0: Qui va composer, quoi. Voilà,
2: ouais, tout à fait. Et je pense que, en tout cas, c'est aussi un point qui est quand même important, c'est que certaines personnes vont être addictes au cortisol et à l'adrénaline, qui sont les hormones du stress. C'est-à-dire que, quelque part, certaines personnes, et je pense que le monde d'aujourd'hui épouse bien le mouvement, on a besoin de s'activer et d'être tout le temps à fond.
0: Ouais. Du multitâche aussi, du multitâche pour certains, certaines. Ouais.
2: Voilà. Et donc, alors bien sûr qu'il y a quand même pas mal de personnes qui en souffrent, mais il y a certaines personnes qui vont vraiment s'éclater. Alors, le truc, c'est qu'évidemment, à quoi ça réagit? Je crois qu'il y a toujours lieu de se dire,
0: pourquoi voilà, j'ai besoin de ça?
2: Pourquoi j'ai besoin de ça? À quoi ça me sert? Ouais. Donc, forcément, le risque, c'est l'effet toupie, comme je dis souvent, c'est-à-dire que tant que ça tourne, ça va bien, mais quand la toupie s'arrête, c'est plus
0: violent,
2: compliqué.
0: Quoi, voilà.
2: Voilà, j'ai certains témoignages en tête de patients, notamment, qui, par exemple, le confinement les a obligés à considérer ce qu'ils n'avaient pas considéré durant toute leur vie.
0: C'est-à-dire, pour être très clair, Philippe?
2: Mais ils ont beaucoup œuvré, et puis tout d'un coup, le confinement, cette obligation de s'arrêter, a été vraiment traumatique.
0: Ouais, vécu comme un choc pour certains, certaines, ouais.
2: Et les obligeant peut-être à considérer, à reconsidérer certains éléments de leur vie, les amenant, quelquefois, à reconvoquer certaines angoisses ou des choses, en tout cas, qu'on peut
0: travailler. Qui sont remontées comme ça, voilà. Ouais.
2: Tout à fait. Mmh. Ouais.
0: Cette urgence au travail, elle va avec notre société, vous l'avez évoqué, évidemment. Oui. On va pas revenir sur le téléphone portable, sur les mails, sur tout ça, mais voilà, tout le monde a bien conscience que ces outils, à la fois deviennent aussi bien privés que professionnels pour les téléphones. Je pense par exemple les envois de mails le soir, oui, le week-end.
2: La peur de se dire si je réponds pas,
0: comment est-ce qu'on va me juger? Si un collègue répond, moi je ne réponds pas. Ces choix-là, ils ont beau être personnels, mais il y a un moment, ils s'inscrivent quand même dans un cadre professionnel et collectif.
2: Complètement. Vous savez bien qu'on parle du FOMO, là, c'est la peur de manquer quelque chose, hein, fear of missing out, je crois. Je parle anglais comme mon grand-père, petite pensée pour lui. Mais c'est vraiment cette peur de rater quelque chose. Et on voit bien comment on va scroller les écrans, en se disant, ah oui, mais alors, toutes les associations auxquelles on ne pense pas, mais qui sont là. Donc, évidemment, on va pouvoir se divertir beaucoup avec ces petits outils, et donc aussi se disperser.
0: Ouais,
2: donc je crois que de toute façon, la mauvaise gestion du temps, alors ça c'est aussi une autre valeur. Hein. Comment on va prioriser? Alors j'avais regardé, donc il y a un vieil outil qui existe depuis un certain nombre de décennies, qui s'appelle la matrice d'Eisenhower.
0: Intéressant, on en avait parlé, c'est intéressant ça.
2: Oui, c'est une boussole possible, c'est possible. Mais en même temps, pour moi, c'est un peu une solution un peu simpliste, utile, et qui existait donc bien avant les téléphones.
0: Le téléphone et compagnie.
2: Voilà, bien avant ce contexte dans lequel nous sommes. Mais c'est pas si facile à mettre en place. Ceci étant, c'est intéressant quand même de se dire, voilà, urgent et important.
0: Ouais.
2: Quand c'est urgent et important, eh bien, ça peut être une crise. En tout cas, il y a quelque chose qui doit nous mobiliser. Mm-hmm. Et dans l'immédiateté. Le non-urgent, mais l'important, à ce moment-là, on peut peut-être le planifier. Et donc, se projeter. On va parler de prévention à ce moment-là. Urgent, mais non important, on va peut-être déléguer à ce moment-là.
0: Ouais.
2: Ou carrément refuser.
0: D'accord.
2: Et oser dire non, ça
0: aussi
2: fait partie d'une des clés.
0: Ouais.
2: Parce que la grosse difficulté aussi aujourd'hui, c'est est-ce que je m'autorise à dire non? Et quelquefois à se dire non, parce que on est emballé nous-mêmes.
0: Ça, ouais.
2: Et puis le non urgent et non important, bon alors là du coup, vous l'éliminez.
0: On élimine directement. On y reviendra dans un instant parce que c'est très intéressant et pour nos auditeurs, un concept à bien comprendre peut-être pour l'adopter. 9h35 sur Ici Besançon.
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0: Les Innocents dans un instant. Michael Jackson tout de suite dans les années 80 avec Bad. Et on se fera un petit tour des événements pour le week-end à ne pas manquer avec une sélection que je vous donne dans 3 minutes sur Ici Besançon.

0: Hey, Michael Jackson avec Bad, c'est ici Besançon, classique des années 80. Très bonne matinée avec nous.
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0: Des spectacles à ne pas manquer avec Ici Besançon. Il y a par exemple la 21e édition de l'Eau Vive. Ce festival se déroule du côté du Haut-Doubs, à Banan, à partir de vendredi jusqu'à dimanche. Du théâtre, de la musique et des marionnettes, trois éléments qui sont l'ADN de ces quatre journées festives. Le spectacle est vivant, avec en plus cette année un focus sur le jazz manouche et les enfants qui ont préparé une petite surprise qui sera à découvrir à l'occasion de ce grand festival de l'Eau Vive. 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Le festival se distingue encore cette année par son caractère éclectique et son ancrage dans les arts urbains et la grande culture de rue.
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0: C'est avec les Innocents qu'on poursuit cette matinée et un de leurs classiques dans les années 90, Un homme extraordinaire.

0: innocents sur Ici Besançon avec un homme extraordinaire. Vous restez avec nous parce qu'avant 10h, il y aura toute l'équipe de la matinée de Bienvenue chez vous en Franche-Comté. Nathan RLT et ses experts qui répondent à vos questions. Et les économies qu'on fait tous les jours avec Valère Coréard sur Ici Besançon.
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0: On est avec Philippe Beuclerc ce matin, qui est psychologue, psychothérapeute et qui est formateur également à Lons-le-Saunier. Vos lumières sont très intéressantes, votre analyse, votre recul que vous avez également, et puis tout le savoir qui est le vôtre, mon cher Philippe, pour
2: oui,
0: apprécier.
2: C'est gentil.
0: Non, mais c'est vrai. Ce sont des gens comme vous qu'on a besoin d'avoir, des gens posés, puisque il y a beaucoup d'auditeurs qui nous écoutent, oui, et qui se disent déjà, on écoute quelqu'un qui est posé. Vous n'êtes pas dans l'urgence pour.
2: Ah, vous ne savez pas ce qui se passe à l'intérieur de
0: voilà,
2: moi.
0: Voilà,
2: hein.
0: Mais en tout cas, vous le formulez très bien. Et c'est très agréable, c'est très posant en termes de concept. Le concept d'obéissance, on pourrait en parler, oui, à un chef, à une entreprise, à une culture d'entreprise, ça aussi, c'est une forme de pression, de devoir, peut-être même.
2: Forcément, j'anime essentiellement des groupes d'analyse de la pratique, où j'accompagne des équipes, qui souvent vont parler de problématiques institutionnelles. Donc, il y a bien sûr les effets que nous sommes des petits touts extrêmement pressurisables. Et ça, je crois que c'est important. C'est pour ça que je ne suis pas psychologue du travail. Je ne me positionne pas du tout en tant qu'expert, mais au contraire, plutôt comme un observateur de ce qui se passe. Et puis, je dirais peut-être un témoin. Voilà. Mais avec beaucoup, j'ai envie de dire, d'humilité, je crois que c'est intéressant les réponses simples autour de la complexité de l'humain. Je crois que c'est vraiment important de se dire stop. Voilà. L'humain est complexe. Il est pris dans plein d'histoires. Bien sûr, la sienne, d'histoire, avec toute la complexité, ses dimensions accidentées, ses dimensions traumatiques. Et donc, inévitablement, quand on met les pieds dans le travail, et dans le milieu du travail, il y a des liens. Dans ces liens, il y a toujours, je dirais, des liens transférentiels. C'est-à-dire que, bon, voilà, avec sa chef, peut-être, si c'est une femme, quel lien a-t-on avec indirectement? Alors, oui, là, je vais réduire, évidemment, hein, c'est une grande sœur, une maman, une grand-mère, vis-à-vis d'un directeur, est-ce que c'est papa, est-ce que c'est un tonton, est-ce que c'est un grand frère? Donc, je crois que on est vite repositionné dans une posture infantile. Inconsciente, évidemment.
0: Oui, tout à fait.
2: Et donc, je crois que quelquefois, on est en ballotage, et donc, en fonction de ce qui va s'opérer, on va plus ou moins déguster.
0: Derrière.
2: Voilà. Et donc aussi, bon, du harcèlement au travail, des mouvements dans certaines équipes qui sont loin d'être tendres avec certaines personnes, mais des personnes qui forcément ont peut-être en elles-mêmes quelque chose qui est réactivé de leur propre histoire. Donc c'est comme des rencontres qui se passent bien ou qui se passent moins bien.
0: Moins bien derrière. Ouais.
2: Et donc je crois que ce qui est intéressant, c'est vraiment quand on se sent envahi, de se poser la question. Et puis si vraiment c'est compliqué de se poser les questions soi-même, peut-être d'aller consulter,
0: ouais,
2: d'aller en parler avec quelqu'un d'autre.
0: Derrière,
2: voilà,
0: ouais.
2: Je crois que c'est important. Ouais. Mais je crois qu'il y a toujours une question, en tout cas que je me permets souvent de donner un peu comme une clé, c'est se dire à quoi j'obéis quand j'agis ainsi. Vraiment, qu'est-ce qui m'entraîne à peut-être réagir même? Souvent, on a déjà une réaction avant d'avoir une action. Et à quoi ça me sert? Ou à quoi ça sert? Évidemment, le sens du travail aujourd'hui est profondément questionné. Et j'ai le souvenir d'un sociologue clinicien belge, Thomas Périlleux, que je vais me permettre de citer, qui disait que le travail, en fait, est dans l'écart entre ce qui est prescrit et attendu.
0: Ouais.
2: Donc on a tous,
0: ouais,
2: une fiche de poste, quelque chose qui est attendu de nous, mais c'est le travail, il est dans l'écart entre ce qui est attendu et prescrit, et ce qu'on va finalement faire avec notre style, avec notre personnalité et avec notre touche.
0: Voilà.
2: Et donc et je crois que ça, c'est vraiment quelque chose à conserver,
0: à prendre en compte et avoir dans un coin de la tête.
2: Tout à fait.
0: Philippe Beuclerc, merci d'avoir été avec nous ce matin. On pourrait encore parler de sujet des heures, hein, tellement il est passionnant, tellement il est vaste. Je vous propose de revenir nous voir très prochainement.
2: Ah bah avec plaisir.
0: Voilà, pour prolonger ce matin cette discussion avec les uns les autres. Je vous souhaite une très bonne journée, Philippe.
2: Bonne journée à vous. Merci.
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0: Maman enceinte, couple séparé, quel droit pour le futur papa? On en parle dans quelques minutes sur Ici Besançon avec nos experts à vos côtés.
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0: Foreigner dans les années 80. Ça sent les États-Unis, c'était vachement bien ça. John, j'espère que ça vous a plu, 10h-10.
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0: Chaque matin, nos experts sont avec vous pour répondre à toutes vos questions, y compris l'été, Nathan RLT.
2: Bonjour maître.
3: Bonjour Nathan.
2: Et une nouvelle question qui vous est adressée de la part de Kevin, qui nous dit que son ex est enceinte, mais ils sont séparés et pas mariés. Quels sont mes droits vis-à-vis de l'enfant à venir? C'est la question que nous pose Kevin.
3: Oui, alors c'est une question intéressante. La première qu'il doit se poser, c'est est-ce qu'il est persuadé qu'il est le père?
2: Oui, on ne sait pas.
3: Voilà. Pour le papa, c'est toujours compliqué quand même hein, de savoir s'il est le père. Bon.
2: Après, s'il se dit que oui, il y a besoin de tests.
3: S'il est persuadé qu'il est le papa, il peut très bien aller faire une reconnaissance anticipée de l'enfant à la mairie.
2: D'accord.
3: Voilà. Ça serait bien de prévenir la maman quand même, qu'elle soit au courant. Hein, mais il va faire une reconnaissance anticipée. Tant que l'enfant n'est pas né, il n'y a pas de droit à avoir sur cet enfant. Et une fois qu'il sera né, comme il sera reconnu, comme il y aura une filiation entre cet enfant et lui, il pourra saisir, si la maman n'est pas d'accord, il pourra saisir le juge aux affaires familiales pour obtenir un droit de visite et d'hébergement sur son enfant. Voilà. Mais première chose à savoir, c'est est-ce qu'il est vraiment le père ? S'il a un doute, une fois que l'enfant sera né, il faudra peut-être faire une action en reconnaissance de paternité, il faudra peut-être faire quelque chose.
2: Est-ce qu'il y a le risque aussi que, donc là, Kevin, nous dise, enfin, nous dise pas à nous, mais du coup, dise, oui, c'est moi le père, et que la maman, au contraire, dit non, c'est pas lui,
3: ouais,
2: qui a ce conflit-là?
3: Oui. Alors, pour autant, une fois qu'il aura reconnu l'enfant de façon anticipée, la seule solution qu'aura la maman, ça sera ensuite de saisir le juge en contestation de la reconnaissance du papa, de Kevin. Voilà. Et là, effectivement, on aura les tests génétiques.
2: Et ensuite, donc, une fois que c'est bien lui le papa, que le bébé est né, quel droit aura le papa?
3: Il aura les mêmes droits que tout parent séparé. Hein, s'il n'a pas démérité, bien sûr, hein, il y aura une autorité parentale conjointe, parce qu'il n'y a pas de raison que madame élève seule cet enfant. Donc il aura des droits, il aura un droit de visite et d'hébergement, mais il aura aussi des obligations. Et c'est normal, telle une pension alimentaire à verser pour son enfant. C'est parfaitement logique.
2: Voilà pour la réponse qu'on pouvait vous apporter, Kevin. D'autres questions, d'autres réponses à venir dans les prochains jours. 03 80 21 25 98, le numéro du répondeur des experts ici Besançon. Et puis toujours les canaux habituels, les réseaux sociaux, le WhatsApp ici Besançon également au 03 80 833 111. À très vite, maître.
3: À bientôt, au revoir.
0: Amel Bent et son nouveau single sur ici Besançon. Et on va parler mariage. Et quand on assiste à un mariage, pas forcément en tant que marié, bah on se ruine pour s'habiller. Valère Correa vous a trouvé des bons plans pour être super classe, super beau pour le mariage, sans dépenser des 1000 et des 100 avant 10h. Pourquoi tu

0: Abel Bent sur Ici Besançon et Pourquoi tu restes. C'est son nouveau single.
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0: Valère Coréard, notre monsieur économie, elle a tout l'été sur Ici Besançon. On va essayer ce matin de pas se ruiner tout en assistant à un mariage bien vêtu, mon cher Valère.
2: Oui, parce qu'on est en pleine saison des mariages. Hein, et si vous êtes invité, il y a de fortes chances que vous soyez déjà en train de regarder la fameuse tenue. Sauf qu'entre le costume, la robe, les chaussures, les accessoires, la facture peut vite grimper à plusieurs centaines d'euros pour une journée. Alors j'ai une bonne nouvelle. Aujourd'hui, il existe plein de solutions pour être très bien habillé sans exploser votre budget. Par contre, il va falloir vous y mettre rapidement parce que, comme souvent, ça va vous demander de vous investir un petit peu.
0: Alors, bonne nouvelle, on commence par quoi ?
2: Déjà, pensez à la seconde main. On trouve aujourd'hui des costumes, des robes quasiment neuves sur des plateformes comme Vinted, Vestiaire Collective, Le Bon Coin, parfois à moins de la moitié du prix d'origine, voire même encore mieux. Autre solution qui se développe beaucoup, c'est la location. Pour une robe de soirée, un costume que vous ne porterez peut-être qu'une fois, c'est souvent beaucoup plus rentable que l'achat. Alors là, vous avez des plateformes comme My Golden Closet, les prêteuses et même des marques qui proposent de la location. C'est le cas de Mage, par exemple. Et puis n'oubliez pas les outlets, hein, les ventes privées, les collections de l'année précédente. On peut facilement économiser 30 à 70% sur des vêtements de grandes marques. Dernier conseil, si vous avez plusieurs mariages cet été, achetez une tenue sobre et changez simplement les accessoires, la chemise, la cravate, les bijoux. Personne ne s'en rendra compte, bien sûr, mais votre portefeuille, lui, verra vraiment la différence. Alors, est-ce que vous avez déjà acheté ou loué une tenue pour un mariage sans vous ruiner ? Moi, je suis preneur de vos astuces. Mon mail, c'est parisilleséconomies@radiofrance.com.
0: Merci beaucoup, Valère Coréard. Les infos arrivent dans deux minutes.
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0: Ici votre radio locale numéro 1 dans le Doubs et en Haute-Saône, il est 10h. Stan Fauvard qui est avec nous pour l'info vue d'ici. Bonjour Anne.
9: Bonjour.
0: Les résultats du bac, c'est dans moins de 2h.
9: Ils seront dévoilés à partir de 11h30 en ligne et dans les lycées et sur ici.fr Besançon pour l'Académie de Besançon. Plus de 8000 élèves de terminale ont passé les épreuves du bac général chez nous. À Besançon, après la chute mortelle d'un ouvrier de 38 ans depuis le toit d'un immeuble quartier Planoise en avril 2023, l'employeur a été condamné. Le tribunal a reconnu l'entreprise Franche-Comté Assainissement coupable de homicide involontaire par l'absence de formation et de sensibilisation au risque. La société écope de 40 000 euros d'amende, dont 20 000 avec sursis. Le chef d'entreprise, lui, de 15 000 euros d'amende, dont 10 000 avec sursis. Le bailleur social, quant à lui, à qui appartient cet immeuble, a été relaxé. Les épisodes répétés de forte chaleur cumulés à la sécheresse n'épargnent pas la Franche-Comté. Des départs de feu en forêt, mais aussi dans les champs. En Haute-Saône, vers 17h hier, un feu de chaume a dévasté 10 hectares entre Combonfontaine et Sémadon. Dans le Jura, à Saronia, près du lac de Vouglans, vers 16h, une cinquantaine de pompiers sont intervenus pour un feu de forêt. 1,5 hectare ont brûlé. Au Deschaux, au sud de Dole, l'éclatement d'un pneu a provoqué des étincelles, puis un incendie dans un champ. Bilan, 3 hectares détruits. Enfin, dans le département du Doubs, près de Lille-sur-le-Doubs, une trentaine de pompiers avec plusieurs engins et un drone ont été mobilisés à Onan. Une surface d'environ 25 hectares a été détruite. À Besançon, il n'y a plus de palmiers. Pont battant installé par la nouvelle nouvelle municipalité au grand dam de l'opposition. Ils ont cette fois été retirés par la ville elle-même, ce pour permettre des travaux de réfection de la résine d'étanchéité du pont, indique la mairie dans un communiqué, ainsi que de la résine de maintien de la voie du tram. Mais les palmiers et bacs végétalisés retrouveront leur emplacement une fois les travaux terminés mi-août. En ouverture du championnat de D1 féminine, le SBF s'attaquera d'emblée à un gros morceau puisque les handballeuses byzantines se déplaceront à Brest le week-end des 29 et 30 août. Le premier match à domicile des franc-comtoises au Palais des Sports de Besançon, ce sera face à Chambray-Touraine le week-end suivant. Sur le Tour de France, quatrième étape aujourd'hui, départ de Carcassonne direction Foix dans l'Ariège, 182 km. Tadej Pogacar et maillot jaune en plus du maillot vert après sa victoire hier aux Angles dans les Pyrénées-Orientales. Le cycliste byzantin Romain Grégoire, 75e hier à 20 minutes du vainqueur, rétrograde à la 51e place au général. 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L'Espagne et la Belgique sont qualifiés pour les quarts de finale de la Coupe du Monde de football. Les derniers matchs de 8e, c'est aujourd'hui. À suivre Argentine, Égypte et Suisse, Colombie.
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9: On aura de plus en plus chaud, Cyril. Hein.
0: Effectivement, tout au long de la journée, ça grimpe jusqu'à 37 degrés cet après-midi à Besançon, à Dole du côté de Lure, à Gré en Haute-Saône, 36 degrés si vous êtes dans la vallée de la Loue à Ornans, températures qui sont largement au-delà des normales de saison, et puis du 32 degrés entre Pontarlier et Morteau cet après-midi dans le Houdou. Voilà ce qu'annonce Météo France avec beaucoup de soleil. Pour info, c'est la journée la plus chaude de la semaine.
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0: Prochain point sur l'info à 11h. Merci Anne.
9: À demain.
0: Voici Marc Lavoine et Bambou sur Ici Besançon. Parle-moi des

0: Marc Lavoine et Bambou avec Dis-moi que l'amour, vous avez choisi ici Besançon. Il y aura Laurent Voulzy dans quelques instants pour un beau voyage dans les îles.
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0: Bienvenue chez vous en Franche-Comté, l'été, la suite avec nos invités qui viendront nous rejoindre dans un instant. Je vais vous emmener dans un beau coin de verdure, pas très loin de Besançon, à un quart d'heure de Besançon. On va s'attabler à l'auberge des Granges du Liège avec Julien Dars qui sera avec nous, un restaurateur toujours passionnant puisque Julien est toujours dans la recherche, dans la connaissance historique. Il travaille les produits de saison, il a un grand jardin qui permet d'alimenter le restaurant et c'est une façon de travailler, de cuisiner qu'on va découvrir, qu'on va vous faire découvrir dans quelques minutes. Le temps d'écouter Queen, Laurent vous dit, je vous l'avais promis, Alex Warren tout de suite avec sa voix incroyable et le nouveau single Fever Dream. Alex Warren est dans la piste de l'été d'ici Besançon.

0: C'était Alex Warren sur Ici Besançon avec Fever Dream 10h10.
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0: Il nous vient d'un beau petit coin de Franche-Comté, de campagne, une quinzaine de minutes de Besançon, l'auberge des Granges du Liège, en pleine nature à Mairesse-sous-Montron. C'est Julien Dars qui est notre invité ce matin. Bonjour Julien.
2: Bonjour Cyril, bonjour à tous.
0: Bon, je trahis rien en disant que vous êtes venu en vélo en fait,
2: oui,
0: vous êtes la tenue cycliste.
2: Un petit footing ce matin, et puis je dis tiens, je vais descendre en vélo. J'ai failli être limite, j'ai un peu surestimé mes capacités, mais je suis là. Alors, voilà.
0: Parfait, voilà.
2: Bon, maintenant, faut remonter.
0: Oui, il va falloir faire le chemin dans le sens inverse.
2: Mais quel plaisir aujourd'hui avec cette magnifique météo, un petit peu d'air en vélo, on n'a jamais chaud, ça circule.
0: Mais en fait, vous vous débordez d'activités, il y a effectivement le restaurant, je le disais, une belle terrasse ombragée, on en parlera.
2: Oui.
0: Et puis alors, des cultures toujours incroyables. Alors, je sais que vous avez peut-être réduit un peu la voilure par rapport à certaines années, quoique...
2: Finalement non.
0: Vous ne pouvez pas vous en empêcher.
2: En fait, j'avais dit que je réduirais un petit peu, parce que ça représente énormément de boulot. Alors, j'ai réduit un petit peu de surface de potager pour le mettre en petit fruitier, c'est-à-dire que là où j'avais de gros jardins, j'ai maintenant de la rhubarbe, donc on est totalement indépendant en rhubarbe. J'ai des framboises, j'ai des groseilles, etc. Donc,
0: d'accord. Ouais. Parce que c'est pas le tout de planter, il faut récolter derrière.
2: Alors,
0: aussi,
2: il faut entretenir déjà avant,
0: entretenir,
2: s'en occuper, récolter. Et puis je pense que le côté qui n'est pas le plus évident non plus, c'est de valoriser. Hein, et voilà, on a des framboises, qu'est-ce qu'on en fait? La rhubarbe, bon, il y a toujours notre lapin à la rhubarbe, évidemment, les tartes
0: un
2: à la
0: classique.
2: Rhubarbe. Voilà. on va en parler un petit peu plus loin dans l'émission, mais c'est vrai que bon, sur les Granges du Liège, on est quand même à 7 ou 8 hectares, si je comprends, avec le côté hébergement.
0: Mm-hmm.
2: Moi, j'ai 1000 mètres carrés de jardin, on a les fruitiers à côté, et ça fait très longtemps qu'on a une vie campagnarde de bon sens, j'aime bien dire. Donc, histoire de gestion des déchets, on y reviendra, mais il y a très longtemps qu'on a des animaux, des poules, le voisin, les cochons. Il y a très longtemps qu'on fait les tartes aux cerises avec les cerises de nos arbres, etc. Enfin,
0: voilà. Vous n'avez pas attendu une certaine mode,
2: non,
0: un certain retour
2: y a rien de nouveau
0: au bon
2: là-dessus,
0: sens.
2: Voilà.
0: Voilà. Ouais.
2: Et puis, pour me compliquer un petit peu les choses, j'ai modifié récemment encore mes statuts, et je suis devenu officiellement distillateur, transformateur d'alcool, licoriste.
0: Donc ça, faudra qu'on en parle, parce que l'été, c'est un grand moment, vous attendez beaucoup des récoltes de fruits.
2: Alors ça démarre tout juste là, donc les premières productions sortiront en septembre, mais oui, on en parlera un petit peu. Voilà. Et l'idée toujours est d'exploiter, bien sûr, ce qu'il y a sur le terrain.
0: Ouais, mais ça ne m'étonne pas, parce que je sais que vous avez toujours eu cette passion-là pour la distillation, Julia. Alors maintenant, voilà, c'est officiel, mais il y a une époque où vous faisiez des tests vous-même, pour vous-même, dans la cuisine.
2: Tout à fait.
0: Et puis, de toute manière,
2: on transformait déjà quand même un petit peu les fruits qu'il y avait à l'auberge, puisque j'avais le droit en tant que bouilleur de cru, sans les commercialiser, bien sûr. Voilà. Maintenant, ce qui change, c'est la possibilité de les commercialiser.
0: Voilà, exactement derrière, mais l'inspiration est là, on va en parler dans un instant. Je voudrais qu'on se fasse un petit point jardin, parce que, effectivement, les périodes de chaud qui sont pas forcément derrière nous, qui continuent, ça a une influence directe sur l'hectare de jardin que vous avez eu,
2: Il y a une influence, voilà, surtout que je suis beaucoup sous serre.
0: Ouais.
2: On est quand même très en avance cette année, parce que ça fait maintenant une semaine qu'on mange des tomates du jardin. C'est quand même pas mal d'avoir des tomates de 1er juillet.
0: D'habitude, à peu près.
2: Donc on a une quinzaine de jours d'avance. Les premières ont eu le coup noir, elles ont souffert un petit peu du chaud, d'autres choses, voilà. Bon, Daniel, mon horticulteur, il va hurler, mais je taille pas mes tomates.
0: Oui, vous les laissez filer,
2: grandir. Je les laisse vivre leur vie.
0: Ouais.
2: Je taille le passage au taille-haie pour aller au milieu. Je considère que du moment qu'elles ont à boire et à manger, il n'y a aucun problème.
0: Il est venu visiter
2: cette semaine, et il dit, je vais pas avoir tes tomates. Tu as encore hurlé. Puis finalement, il dit bon, je pense que tu en auras plus que moi.
0: Parce que normalement, effectivement, on taille pour fortifier nos plants puis garantir des belles tomates.
2: Oui,
0: en fait,
2: moi, j'invite n'importe qui à visiter. Je t'ai envoyé la semaine dernière des photos.
0: Ouais, c'est assez impressionnant d'ailleurs.
2: Voilà, il y a des tomates partout. Alors, il faut qu'elles aient à manger et à boire, évidemment. Donc, il y a un arrosage automatique, économique, avec une bâche noire qui garde l'eau. Donc, on arrose très peu, mais ça suffit pour toujours là. Et ça pousse et ça pousse. Et puis, ça les empêche pas de mûrir du tout. Et puis, une tomate, faut pas oublier qu'il y a la photosynthèse. Il y en a aussi en verre. Donc, c'est par les feuilles que ça se passe. Si on enlève toutes les feuilles, il manque quand même un petit bout. Et puis bon, cette histoire de gourmand, ça me fait rire. Les gourmands, c'est sur les arbres. Ça tire, ça donne pas de fruits. En fait, il y a pas de gourmand sur les tomates. N'importe quelle pousse donnera toujours des fruits,
0: Et on est d'accord. Et puis on l'a sur les vignes, ces petits gourmands.
2: On les trouve partout,
0: hein, évidemment. Alors Julien, on va rentrer dans cette carte que vous proposez pour cet été. On va parler de tout ce que vous faites autour, des activités nombreuses, parce que vous êtes pas seulement restaurateur. Je dis toujours, vous êtes passionné, vous déjà à la base, avant d'être restaurateur.
2: Je crois qu'il faut y
0: passionné.
2: Être un petit peu.
0: Moi, je me suis organisé
2: ma vie professionnelle, c'est vrai, pour avoir énormément d'activités, ce qui permet de diversifier. Il y a pas de lassitude. d'altitude. Ouais. J'ai tout le volet quand même, entretien énorme à l'auberge. Ça va te changer une ampoule, à faire de la plomberie ou de l'électricité pour réparer machine, voilà. Ouais. Tout l'entretien extérieur, qui est quand même ceux qui connaissent énorme, puisque bon, il y a cette terrasse qui fait environ 120 places, qui est déjà à entretenir, plus tout le reste, les herbes, etc. Il y a un peu plus de 1000 pieds de fleurs à peu près partout autour.
0: À entretenir, à arroser. Voilà, donc c'est énorme.
2: En ce moment, il faut aller chercher dans la citerne un peu plus loin. Enfin, voilà.
0: Bon, on va parler de tout ça voilà, ce matin. Tout à fait. On a le temps, voilà. Il est 10h15, vous êtes sur Ici Besançon.
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0: Ah, j'aime beaucoup partager avec vous ces moments d'été avec Laurent Voulzy, qui est là en plus pour la musique à 10h15.

0: Mélie Lambert et Marie Galante, c'est Laurent Voulzy sur Ici Besançon. Vous entendez Queen avec We Are The Champions. On les écoute dans quelques minutes dans la playlist d'Ici Besançon.
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0: Queen sur Ici Besançon, We Are the Champions. J'espère qu'on le dira vraiment encore dans quelques jours avec nos bleus, 10h25.
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0: Bonne matinée avec nous, Catherine Lara, dans un instant sur Ici Besançon, et Julien Dars qui est avec nous ce matin depuis l'auberge des Granges du Liège à Méret-sous-Montron. On est dans un endroit, dans un restaurant qui est quand même atypique, avec, vous l'avez dit, le bon sens fermier, avec le travail bien fait, avec le 100% maison, avec 7 hectares de jardin. Moi, ce que je trouve vraiment génial, Julien, c'est le côté petits fruits, parce que vous avez dit, j'ai installé beaucoup voilà, de choses qui sont peut-être un peu plus autonomes, les petits fruits, les maquereaux, les groseilles, les framboises.
2: Oui, il y a plein de choses. Donc là, on a la première production importante de framboises cette année avec le groom, le chef cuisinier. On a mis en place là, un nouveau plat qui est sorti la semaine dernière, et donc on fait un suprême de volaille fermier à la framboise.
0: Wow, original.
2: Donc on fait une petite macération, petite marinade avec nos framboises et puis une petite sauce derrière. Ça fait une couleur un petit peu violacée, étrange. Voilà, servi un petit zeste de citron, quelques framboises fraîches dessus. Et
0: c'est en pétillant, fait, alors là, c'est vraiment frais, quoi, non ?
2: C'est rafraîchissant.
0: Rafraîchissant,
2: voilà. L'idée,
0: un petit peu,
2: c'est le plat en plus fraîcheur sur le truc, voilà. Donc, bon, je rappelle, chez nous, cette grande terrasse ombragée avec le frais naturel des arbres. Il y a toujours un petit courant d'air au Granges du Liège, donc c'est pas rien. Dimanche, là, on était super bien. Juste la bonne température, il fait 25, mais avec un ressenti plus léger.
0: Ouais. Donc même c'est s'il top. Fait chaud en ville, voilà où c'est très minéralisé,
2: on
0: trouvera le petit coin de fraîcheur.
2: On a 3, 4, voire 5 degrés d'écart avec la ville, sans problème. Et surtout pas du tout ce côté étouffant qu'il y a, même si vous avez la même température. Au moins, il y a cette circulation d'air qui fait. Et puis la fraîcheur des arbres, ça joue, c'est indéniable.
0: Et exactement, derrière, Voilà. Alors, je reviens sur ces petits fruits, sur ces cultures, là, je pense aussi aux auditeurs qui nous écoutent, qui ont des enfants, qui ont des petits-enfants. C'est le truc génial, ça pour emmener les enfants au jardin, la cueillette comme ça.
2: Je parle pour les auditeurs qui veulent se lancer
0: là-dedans.
2: Tout à fait, et puis l'apprentissage passe par là. Moi,
0: évidemment,
2: on n'est pas loin, Cyril. Enfin, c'était toujours ça, on s'était quand même élevé, et puis on vivait au rythme des saisons. C'est pareil, on n'a rien inventé à dire qu'on fait des framboises, qu'on a des framboises, quand c'est les groseilles, qu'on fait les groseilles. Voilà, c'est top. Là, on a fait de la confiture d'abricot, on vend un petit peu nos confitures aussi, bien sûr.
0: Les abricots ont bien donné cette année.
2: Les abricots ont bien donné, a priori. Ça, c'est pas les miens. Voilà, on fait de la confiture d'abricots. On a mis les premiers abricots en fermentation pour la future distillation du mois d'octobre, novembre ou janvier. Voilà. On a l'ancienne propriétaire, il y a longtemps, elle a

0: Racine était fanat des arbres et avait mis énormément de noyers. Ouais. Et Guillot, que on salue au passage, oui, depuis là où il est maintenant, ouais. Voilà. Aimait également beaucoup les noyers, on a mis beaucoup. Ça fait maintenant plusieurs années qu'on est totalement indépendant sur les noix. Voilà, on n'achète plus de noix, on récolte nos noix directement, en octobre. Emma a ralassé tous les jours, une heure, deux heures, à les récolter. On fait sécher. Et puis Madeleine, la voisine, adore casser les noix.
1: Ah bah donc tout va bien.
0: Alors
1: voilà,
0: en échange d'une petite bouteille d'apéro, elle casse les noix toute la journée, elle les restitue. Voilà, un petit coucou à Madeleine en passant.
1: C'est ça que j'appelle le bon sens aussi.
0: Et
1: voilà,
0: puis,
1: c'est
0: et puis
1: ça,
0: cette
1: voilà.
0: coordination bonne paysanne, entente, enfin, voilà, c'est ce truc. Voilà, moi j'aime casser des noix. On a tout ça, on a du matériel en commun entre, enfin voilà, on se prête des choses, on s'est toujours aidé, l'échange d'heures, hein, je te donne une journée, tu me redonnes une journée.
1: Voilà, ça se passe comme ça et on se tape dans la main et les affaires roulent. Je fais une petite parenthèse avec les noix, ça peut se distiller ça
0: ça peut se fermenter, oui, bon après c'est pas, voilà.
1: Le vin de noix,
0: moi j'en fais pas, c'est pas mon, par goût, c'est pas ma spécialité, mais on m'a sert un peu quelques noix parfois, oui, ça peut exister. Oui.
1: On peut le faire également. Là il va y avoir quoi dans la récolte? Parce que je me dis
0: les pommiers.
1: Les pommiers.
0: Voilà, j'avais remis des pommiers. J'adorais cette saveur des rambours. La rambour d'automne et d'hiver, c'est vraiment très particulier. C'est une pomme très douce qui est vanillée naturellement. En compote, c'est absolument extraordinaire. Ouais. Et ça fait déjà aussi plusieurs années qu'on propose l'hiver à la carte nos compotes. Et c'est les compotes avec nos fruits.
1: Ouais, du
0: jardin. Et de rambour. Il n'y a rien à ajouter là-dedans. Ouais. Tu mets un tout petit peu de sucre à la cuisson, mais trois fois rien. Si
1: mais pas de sachet de sucre vanillé, rien du tout. Il y a déjà le goût.
0: C'est top. Voilà, il y a vraiment un goût particulier. C'est ma Madeleine de Proust. Moi, je me retrouve là dans le verger, Mani, quand la cuisine
1: comme
0: après. Comme
1: gamin. Ouais, c'est ça, voilà.
0: Le livre qui cuisait, c'est pas, mais et tu peux. Enfin, il n'y a pas une autre variété de pommes qui donne le même goût que ça. Quoi.
1: Et ça pousse bien en Franche-Comté. Voilà, c'est ça aussi qui est intéressant. On ne va pas chercher des trucs qu'il faut implanter, qu'il faut faire grandir hors d'un terrain. Voilà, c'est de chez nous.
0: Et là, de toute manière, quand on a ces produits, on n'a pas le choix que de faire avec la saisonnalité.
1: Ouais, hein, derrière. Voilà, vous nous parlerez des tomates, parce que moi, je me demande là, tous ces centaines de kilos de tomates, ce que vous en faites au restaurant. Il n'y a pas que de la salade de tomates. Vous nous en parlez dans un instant, Julia.
0: On transforme.
1: Ok, à tout de suite.
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1: Catherine Lara et Nuit Magique, c'est ici Besançon, vous donnera les bons coins baignade parce que la température va grimper cet après-midi en Franche-Comté. Et puis on parlera de la qualité de l'air dans quelques minutes sur ici Besançon. On vous parlera également Diane Tell avec la légende de Jimmy. Bref, c'est l'été. Puis je pense qu'il se passe très très bien. On est heureux d'être avec vous comme tous les matins avec Bienvenue en Franche-Comté.

0: Nuit Magique et Catherine Larassé sur Ici Besançon à 10h30.
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0: Le bon moment à cette heure-là pour regarder la qualité de l'air et des eaux de baignade les mieux chez nous en Franche-Comté. La qualité de l'air est moyenne aujourd'hui à la fois sur l'ensemble de la Haute-Saône et sur le Doubs avec un air un petit peu moins bon du côté du Grand Besançon comme tous les matins. Mais vraiment les indices sont pas catastrophiques encore. Les prévisions pour demain seront pas trop mauvaises également, on aura le temps d'en parler. Du côté des plages, pour aller se baigner, la plage des Grands Jets au bord du lac Saint-Point vous accueille. L'eau est à 25 degrés. Ce matin du côté des Grands Jets, on annonce 32 degrés cet après-midi. Et du côté, par exemple, d'Ossel, vous profiterez d'une eau là aussi très agréable à 25 degrés avec une température à l'abri sous la plage cet après-midi de 33 degrés. Ça sera un petit peu plus chaud quand même. Voilà pour les bons spots à ne pas manquer en Franche-Comté pour se rafraîchir.
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0: Gentel et la légende de Jimmy sur Ici Besançon. Bonne matinée avec nous et les gourmandises de Julien Dars, notre invité jusqu'à 11h.

0: Gentel et la légende de Jimmy, vous êtes sur Ici Besançon.
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0: Et avec Julien Dars de l'Auberge des Granges du Liège, un endroit vraiment sympa où il faut aller quelques soirées, quelques midis pendant l'été parce qu'on y mange bien évidemment. C'est déjà la première chose qu'on demande à un restaurant, à un établissement parce qu'on y est au frais et c'est pas négligeable. Vous nous le disiez par rapport à des villes comme Besançon, il y a 400 degrés d'écart quand même, Julien.
2: Forcément, on est à 410 mètres nous, contre 230 à Besançon.
0: Donc arbres. Plus,
2: voilà, et puis premier plateau, il y a toujours quand même un petit peu. Bon, le principe des villes, c'est malheureusement fermé. Et puis, Besançon, voilà, la circulation d'air, 30 degrés avec de l'air et 30 degrés sans air, c'est pas du tout
0: l'impression. On voit vraiment l'écart exactement. Et puis, alors, il y a cette terrasse énorme, on y met 130 convives.
2: Non, oui, 120
0: convives.
2: On se calme maintenant.
0: Et puis, autour, eh bien, évidemment, il y a tous les terrains et ces jardins. C'est pour ça que je voulais vous avoir ce matin, Julien, parce que là, c'est la saison où les jardins commencent à donner plein pot.
2: On est en plein dedans.
0: Les tomates vont récolter. Qu'est-ce que vous faites alors avec les tomates, parce que c'est des quantités astronomiques.
2: Alors on fait tous nos légumes à cette époque-là, bien sûr. Pas toutes nos salades, mais une grosse partie de nos salades tant que je peux. L'hiver, on produit toutes nos salades, bien sûr, parce que c'est salade de mâche. Ouais. Épinards, ça fonctionne très bien, frisé. La serre, j'aime bien la serre l'hiver, de toute manière, c'est encore plus sympa, c'est une autre ambiance. Ouais. Voilà. Et puis là, bien sûr, beaucoup de tomates. Et puis bon, dans notre démarche habituelle, puisqu'on fait nous-mêmes notre iced tea, par exemple, etc., c'est quand même tellement plus facile et tellement plus sympa. Voilà. Donc les tomates, bien sûr, les salades de tomates, qui sont proposés aux clients à partir de la semaine prochaine. Les tomates en garniture sur la salade. On fait nos coulis pour accompagner le petit pain de courgettes qu'on fait. Voilà. Donc le coulis, je rappelle, c'est cru, uniquement cru. On fait nos sauces tomates pour accompagner les tomates farcies avec nos tomates, évidemment.
0: Donc là, c'est cuit, la sauce tomate.
2: Voilà, les sauces tomates qui est cuite, avec beaucoup de porc dedans, etc. La recette est très compliquée et très longue. Mais c'est là que c'est extra. Je pense toujours à ces films de la mafia italienne, américaine. Oui, à chaque fois qu'ils sont en train de faire des trucs, ils sont toujours en train de cuire pendant 4 heures la sauce tomate. Mais c'est ça, une sauce tomate.
0: Voilà.
2: Ça cuit entre 4 et 6 heures. Ouais. Voilà, il faut du temps. C'est tout doux, c'est sur une plaque couffeux. Ouais. Voilà, c'est top. Et puis, depuis plusieurs années aussi maintenant, on produit notre jus de tomate.
0: D'accord.
2: Et ça, je trouve ça vraiment top.
0: Donc ça, à l'apéro.
2: Quand c'est frais, c'est top. Bon, on est obligé, bien sûr, de le stériliser. Pour le conserver toute l'année, mais une stérilisation légère, je fais une heure, pas plus, et ça garde bien le goût, bien les qualités organoleptiques, et puis c'est quand même vraiment top, il n'y a pas besoin de rajouter de sel de céleri,
0: de sel de
2: on a notre céleri des gens du jardin que je mélange avec, qui donne déjà un petit peu le goût, on met notre sel de céleri, un petit peu de sel, un petit peu de poivre, un petit peu de piment très léger, sur du piment d'Espelette, que ça se sente, tout petit peu de tabasco pour le côté un petit peu piquant quand même, le tout est dans l'équilibre, bien sûr.
0: C'est ça, toujours pour avoir une bonne recette.
2: Bien frais, avec des glaçons, c'est vrai que finalement,
0: Ça passe bien.
2: Et puis moi, je trouve quand même formidable de dire aux clients que quand on vend un jus de tomate, c'est le nôtre qu'on
0: a fabriqué. La tomate, elle était à 50 mètres,
2: voilà,
0: en fait.
2: Exactement.
0: C'est ça,
2: l'idée cette année, j'ai l'impression que je vais avoir pas mal de pommes. Donc l'idée, si j'y arrive cette année, c'est de produire mon jus de pomme stérilisé. Alors là, je travaillais déjà avec l'artisanal, avec la boussière. Et là, je voudrais franchir le pas de faire moi-même mon jus de pomme désormais.
0: Directement,
2: aussi,
0: qu'en fait, le pressé. D'accord, avec la même variété dont on parlait tout à l'heure.
2: Avec la même variété, mais j'en ai d'autres sur les terrains. Oui. Guillaume ne récoltera pas cette année.
0: On peut mélanger, quoi, en fait, peut-être les variétés.
2: Des variétés à cidre.
0: Ouais.
2: Mais pour le jus un peu sucré, c'est pas mal, c'est un peu doux, quoi. Voilà.
0: Excellent. Bon, on réserve évidemment pour venir vous voir à l'Auberge des Grands du Liège. On n'annule pas, c'est bien. On réserve et on n'annule pas.
2: On annule si on vient pas. Mais voilà.
0: On a eu, comme beaucoup
2: de collègues, pas ce dimanche, le dimanche précédent, beaucoup d'annulations pour cause de canicule. Il faut écouter évidemment les recommandations gouvernementales. Cependant, je pense qu'il est différent dans la pub quand ils nous disent d'aller faire un footing ou de manger au restaurant.
0: Oui, c'est pas la même chose, effectivement. C'est pas le même effort.
2: La même chose. Bon, c'est quand même tout à fait encore possible chez nous de manger, même si on est un petit peu âgé.
0: Et c'est ouvert tout l'été en Franche-Comté,
2: C'est ouvert tout l'été en Franche-Comté, sauf les lundis, mardis.
0: Voilà, pour retrouver Julien, toute son équipe, et puis l'environnement, c'est pas qu'un restaurant, on le disait, c'est un état d'esprit qui est bien particulier. Julien, j'étais ravi de vous avoir ce matin. C'était vraiment cool.
2: Cyril, merci beaucoup. Je pense que je réfléchissais en descendant, ça doit faire une bonne vingtaine d'années que je fais de la radio ici.
0: Au moins,
2: 25 à mon avis, mais on va rester encore prudent. J'ai connu les anciens locaux.
0: C'est ça. En remontant sur le vélo via la chapelle des Buis, vous réfléchirez, vous ferez le calcul.
2: Je ferai le calcul. Et franchement, c'est toujours un plaisir.
0: Merci Julien, à très bientôt et bel été à toute l'équipe des Granges du Liège.
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0: La suite d'ici et de Bienvenue chez vous en Franche-Comté avec évidemment de la musique. On écoutera avant 11h Survivor dans les années 80. Et puis il y aura un grand classique de Christophe Maé et des Bee Gees. On vous a promis les meilleurs, ils seront là ce matin encore.
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0: J'adore The Eye of the Tiger. Il y a de beaux événements qui se préparent chez nous en Franche-Comté pour l'été. Du côté de la Haute-Saône, ce week-end, c'est la grande fête de Fondrement, le village historique patrimonial, avec feux d'artifice, avec concerts, avec repas. On vous offre la totale, le combo pour en profiter. On joue avec nous tout au long de la journée sur notre site internet ici.fr Besançon. 11h moins le quart un peu passé, on a rendez-vous avec les personnages marquants de Bourgogne-Franche-Comté qui ont fait l'histoire. Ces rancards avec l'histoire qui ce matin s'écrivent au féminin.
1: Bonjour monsieur, dame, ravi de vous rencontrer. Moi je suis Marguerite Boussicot. Vous ne me connaissez peut-être pas, mais si je vous dis qu'une grande partie de ma vie est intimement liée au grand magasin parisien Le Bon Marché, sûrement que vous aurez envie de découvrir mon histoire. Alors voilà, je suis née à Verjus en Saône-et-Loire. Ma mère, qui m'a élevée seule, était pauvre. Les premières années de ma vie ne sont pas les plus rigolotes. Alors que je vis dans la faim et le froid, que j'ai jamais mis les pieds à l'école, je dois mon salut à mon oncle. C'est lui qui m'emmènera vivre à Paris. Alors là, c'est une renaissance pour moi. Je suis tenace, je suis forte et ça paye. J'apprends à lire, à écrire, je travaille, je réussis même à ouvrir mon petit restaurant. C'est d'ailleurs en le servant que je rencontre celui qui deviendra mon mari, Aristide Boussicot. Il s'associe à deux amis à lui qui ont créé une mercerie. Ils l'ont appelé, écoutez bien, au Bon Marché. Assez rapidement, je le rejoins et nous rachetons l'affaire. Oh, ça fait des ordres dans la famille de mon Aristide. Vous comprenez, on n'était pas de la même classe. En 1839, nous commençons la transformation de cette petite boutique en un temple de la consommation. Nous sommes des visionnaires et je dois dire que j'en suis pour quelque chose. J'ai plein d'idées pour faire venir les clients, les garder et surtout leur faire acheter les produits qui sont présentés par nos vendeurs dans de grands espaces, bien ouverts, bien clairs. Nous avons créé le premier grand magasin du monde et encore ouvert aujourd'hui. J'attache aussi beaucoup d'importance à la qualité de vie de nos salariés. Je crée l'une des toutes premières caisses de prévoyance des employés. D'ailleurs, à ma mort, je leur lègue une partie de ma fortune. Vous comprenez maintenant pourquoi je suis fière de tout ce que j'ai accompli.
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0: Alors on dit au revoir à Marguerite Boussicot et puis on dira bonjour dans un instant à Muriel Jordan, notre madame économie. Même pendant les vacances estivales, les groupes WhatsApp de parents d'élèves se multiplient. C'est une vraie tendance et on en parle après Christophe Maé et son nouveau single.

0: Christophe Maé, son nouveau single dans la playlist de l'été d'ici Besançon.
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0: Avec Muriel Jordan, c'est l'heure du rendez-vous 7 tendances. Chaque matin, Muriel, vous nous aidez à mieux connaître et mieux comprendre les tendances qui nous environnent, les modes de consommation. Il y a les groupes WhatsApp de parents d'élèves. Ils sont de plus en plus tendances, même pendant ces vacances d'été, Muriel.
2: Oui, en ce début de mois de juillet, je pensais en être débarrassée, mais... Pardon, je viens d'apprendre que les parents de la classe de mon fils organisaient un pique-nique. Ok, alors je disais, il y a quelques semaines, j'ai compté, j'avais 189 messages WhatsApp non lus dans le groupe de parents d'élèves. Non mais attendez, dont la plupart concernaient surtout des cagnottes pour... Ah pardon, ça c'est un message d'une maman qui me demande quoi quand ont lieu les inscriptions pour la cantine. Ok, bon, j'ai reçu 189 messages en 10 jours dans le groupe WhatsApp des parents d'élèves de l'école de ma fille et j'ai 2 enfants. Alors multipliez le tout par 2. Ah, heureusement c'est les vacances. Devoirs, prof absent, sortie scolaire, cette année j'ai eu ma dose. Vous aussi madame, hein, j'ai l'impression.
3: J'ai horreur de ça, d'être dérangée absolument dans des groupes ou à des discussions où je m'en fous total.
2: Alors vous quittez les groupes sans...
3: Complètement.
2: Même si vous vous affichez qu'on se dit « Ah, celle-là, elle a quitté le groupe », on sent que c'est un sujet qui peut vite mettre en tension.
0: Et ces groupes de parents d'élèves ont tendance vraiment à nous agacer, on entend la dame là qui en parle, et ils sont pourtant utiles au quotidien.
2: Oui, c'est super pour les devoirs, pour les dates à retenir, mais parfois, bah, y a trop de blabla. Et il y a des parents qui demandent les devoirs à faire chaque soir. Dès la fin août, attendez-vous à un retour en force des groupes WhatsApp. Le groupe du cours de yoga, celui des parents du CM2, le pot de départ à la retraite de Bernard, le groupe WhatsApp de la famille, oh, celui du réveillon du jour de l'an, le groupe de la belle famille, du centre de loisirs.
4: Oh, les groupes WhatsApp, mais je malheureusement je fais partie de groupes WhatsApp, mais on m'y a collé à mon insu ou contre mon plein gré.
2: C'est-à-dire combien à peu près dans votre portable?
4: Ah, je sais pas, je dirais 4, 5 comme ça, mais entre ceux que je mets en sourdine, ceux sur lesquels je décide de disparaître en discrètement, je crois que les pires c'est quand même ceux des parents d'élèves. J'ai malheureusement fait le mauvais choix une année de m'inscrire en tant que délégué parents d'élèves, c'est insupportable. En fait, on reçoit 25 messages par jour. L'atelier, attention, l'atelier éducation à la couture n'a pas lieu ce soir, c'est une...
2: Je le trouve sacrément remonté contre les groupes WhatsApp, ce monsieur. Après, groupes, vous n'avez pas fini.
4: Il y a les groupes, vous savez, quand pour les enterrements de vie de garçon ou vie de jeune fille, on se retrouve tout de suite à beaucoup trop nombreux, 30 ou 20, 30, 40, je ne sais pas.
2: Vous semblez être un spécialiste. Alors comment on fait pour quitter un groupe WhatsApp incognito et sans vexer personne? Moi, par exemple, je voudrais quitter le groupe de l'association des passionnés de joints de culasse ou le groupe de yoga du jeudi midi. Je veux quitter le groupe, mais sans que ça se voit trop. Alors je fais comment?
4: Est-ce que je l'ai déjà fait? Je ne sais pas. En général, j'attends longtemps. J'attends que certaines personnes aient commencé à le faire pour me dire « Ah, il y a un petit vent de départ, j'en profite !»
2: Bref, les groupes WhatsApp de parents d'élèves, ok, c'est utile, mais permettez-vous de temps en temps l'école buissonnière.
0: Ouais, ça fait du bien. Merci beaucoup Muriel Jordan. Quelques pubs et les infos de 11h arrivent.
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0: C'était les meilleurs faiseurs de disco, on est d'accord, dans les années 70, les Bee Gees, sur ici Besançon avec Night Fever. 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
0: Ici votre radio locale numéro 1 dans le Doubs et en Haute-Saône, il est 11h. Et Dimitri Imbert nous rejoint pour l'info vue d'ici. Bonjour Dimitri.
2: Bonjour.
0: Bon, le stress commence à monter là pour tous les 11 600 candidats au bac en Franche-Comté.
2: Les résultats seront dévoilés en ligne dans une demi-heure, mais aussi par affichage dans tous les lycées concernés. Vous pourrez aussi les retrouver sur ici.fr Besançon pour l'Académie de Besançon. Dans le Haut-Doubs, la fraîcheur séduit de plus en plus les touristes. Illustration à midi dans le journal. Avec les fortes chaleurs de ces dernières semaines, le risque d'incendie dans le même temps est très élevé dans la région. 1,5 hectare de forêt a brûlé hier après-midi. À Saronia, près du lac de Vouglan, il a fallu l'intervention d'une cinquantaine de pompiers pour maîtriser les flammes. 3 hectares de végétation sont aussi partis en fumée au Deschaux, au sud de Dole, après l'éclatement d'un pneu qui a provoqué des étincelles. L'incendie le plus étendu a ravagé 10 hectares vers 17h en Haute-Saône, entre Combeau-Fontaine et Sémadon. Une entreprise byzantine reconnue coupable d'homicide involontaire à Besançon. Il s'agit de Franche-Comté Assainissement. C'était en avril 2023. Un ouvrier de 38 ans avait fait une chute mortelle depuis le toit d'un immeuble du quartier de Planoise. Le tribunal a retenu l'absence de formation et de sensibilisation au risque. La société devra également payer une amende de 40 000 euros, dont 20 000 avec sursis. Et c'est 15 000 euros d'amende, dont 10 000 avec sursis pour le chef d'entreprise. Quant au bailleur social, il a été relaxé. Toujours à Besançon, ils ont disparu, mais promis, ils vont bientôt revenir. Installés par la nouvelle municipalité, aux grandes dames de l'opposition, les palmiers du Pont Battant ont été retirés par la ville pour permettre des travaux de réfection de la résine d'étanchéité du pont. C'est ce qu'indique la mairie dans un communiqué. Ils retrouveront leur emplacement à la fin des travaux le 17 août. Le hand est un défi de taille d'entrée de jeu pour les filles de l'ESBF. Elles retrouveront Brest en ouverture du championnat de D1 féminine le week-end des 29 et 30 août. Leur premier adversaire à domicile sera Chambray-Touraine le week-end suivant. Le Tour de France et le retour du patron hier. Victoire nette et sans bavure de Tadej Pogacar aux Angles dans les Pyrénées-Orientales. Le Slovène qui sera donc en jaune aujourd'hui lors de la quatrième étape entre Carcassonne et Foix dans l'Ariège. Hier, le Byzantin Romain Grégoire a lâché beaucoup de temps à 20 minutes de Pogacar. Il pointe désormais à la 51e place du général, ce qui pourrait lui offrir un bon de sortie pour la suite. Un tour à suivre sur ICI, radio officielle du Tour de France. Et puis le foot, c'est un résultat qui permet d'oublier un peu la polémique suite à l'intervention de Donald Trump pour faire annuler le carton rouge d'un joueur américain. Les États-Unis se sont lourdement inclinés 4-1 hier face à la Belgique. Victoire 1-0 de l'Espagne face au Portugal. On suivra aujourd'hui en 8e Argentine-Égypte et Suisse-Colombie, donc pour la fin de ces 8e de finale.
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2: Et le thermomètre qui monte, ouais. C'est reparti pour la chaleur en fait, Cyril, mais on dort encore bien.
0: Oui, effectivement, parce que les nuits sont fraîches en Franche-Comté, ce sera la constante encore dans les prochains jours. Par contre, c'est l'après-midi la plus chaude de la semaine, hein, jusqu'à 37 degrés pour les températures maximales. 37 annoncés à Besançon du côté de Vesoul, si vous êtes à Dole. 36 degrés dans la vallée de la Loue cet après-midi. 32 degrés entre Pontarlier et Morteau, au meilleur de ce mardi plein de soleil.
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0: Rendez-vous à midi, Dimitri.
2: À tout à l'heure pour le journal.
0: Super Trompe et Étienne Dao dans la playlist d'été d'ici Besançon.

0: Avec Étienne Daho et le grand sommeil sur Ici Besançon, c'est l'heure de jouer avec les défis d'ici.
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0: Tout va bien pour vous, pas trop chaud, plutôt de bonne humeur, plutôt envie de partir en Franche-Comté, de la découvrir avec de beaux cadeaux. Eh bien, j'ai envie de dire que les trois sont réunis ce matin jusqu'à midi pour jouer avec nous au défi d'ici. Le standard Ici Besançon est ouvert au 03 81 833 111. On va vous gâter, on va vous offrir peut-être dans quelques minutes le passeport de l'été Ici Besançon avec 27 sites à découvrir gratuitement en Bourgogne-Franche-Comté. 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Beau cadeau qu'on vous offre dans quelques minutes. On vous emmène également ce matin à Métabier, au grand parc Métabier Aventure, avec un passe-partout encore une fois là aussi pour découvrir 100% et en illimité les attractions, comme par exemple la descente en luge d'été. 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À vous de jouer dès maintenant au 03 81 833 311. Le temps d'écouter Supertramp et Voler Jiggle Song.

0: Logical Song, c'était le groupe Supertramp ce matin sur Ici Besançon, 11h15. On va jouer avec Catherine qui est dans le Houdou du côté de Montlebon. Bonjour Catherine.
1: Bonjour.
0: Bienvenue en direct à Ici Besançon à la radio, ça va?
1: Oui, très bien, je vous remercie.
0: Oh bah nous aussi, on est content de vous avoir, Catherine. Voilà, on va passer un petit moment, quelques minutes ensemble. Est-ce que vous savez comment on joue au défi d'ici, Catherine?
1: Un petit peu, oui.
0: Ouais, un petit peu. Un plateau de 38 cases. Je résume les grandes lignes. Sur chacune des cases, il y a des défis. Vous réalisez un défi quand vous tombez en lançant les dés sur telle ou telle case. Des défis qui peuvent concerner la musique, qui peuvent concerner le patrimoine franc-comtois, l'actualité également. Des défis surprises, des fois un peu foufou. Il y a de tout dans nos défis d'ici, Catherine. Qu'est-ce qui vous ferait plaisir? Vous voulez gagner quoi?
1: Le passe-été.
0: Le passeport ici Besançon pour aller voir 27 sites en Bourgogne-Franche-Comté. On est d'accord. Il vous attend, Catherine. Vous allez lancer les dés. Hier, on était resté sur la case numéro 28. Je vous donne les dés et vous nous dites top départ pour les lancer.
1: Top départ.
0: Alors, Catherine, vous faites un 3, c'est la case numéro 31.
2: La montre.
0: L'épreuve de la montre, s'il vous plaît, pour Catherine. On va jouer avec un thème et vous allez jouer contre la montre. C'est-à-dire que vous avez 15 secondes pour me donner au moins 5 mots qui sont liés à ce thème, Catherine. D'accord?
1: Oui.
0: Ça devrait pouvoir le faire. Puisque vous voulez gagner le passeport touristique de l'été, eh ben moi je vais vous demander 5 mots qui concernent le musée du temps à Besançon. On peut d'ailleurs aller le visiter gratuitement avec ce passeport touristique de l'été. Allez, c'est parti, 5 mots autour du musée du temps.
1: Horloge, montre.
0: Oui.
1: Chrono.
0: Oui. On fait encore deux. Horloge, montre, chrono, très bien.
1: Montre, chrono. Je sais plus.
0: Horloge, montre, chrono, vite, encore une seconde, Catherine.
1: Oui.
0: Oh non, c'est pas vrai. Oh non, Catherine.
1: Plus facile quand on écoute.
0: Ah bah oui, j'imagine. Eh ben vous auriez pu me dire entrée, par exemple, pour les entrées du musée. Vous auriez pu me dire Besançon parce qu'on est à Besançon. C'est vrai qu'il y avait plein de déclinaisons possibles. Oh Catherine, alors là je suis déçue parce que vous étiez partie, mais comme une fusée, je me suis dit ça va être emballé, plié en 2-33 mouvements. Et on a eu une petite perte de régime dans les dernières secondes.
1: Voilà.
0: Bon, c'était l'entraînement,
1: c'est
0: Catherine.
1: C'est pas grave, non, je renouvellerai.
0: Oh, très très vite, je l'espère, Catherine, je compte sur vous. Il fait beau dans le Houdou et bon aujourd'hui encore, là, j'imagine.
1: Oh, oui, il y a un temps magnifique. Il fait chaud, très chaud, c'est dommage, mais parce que
0: on en profite pas à fond l'après-midi. Puis, voilà, exactement, voilà, on reste un peu à la maison.
1: Mais
0: quoi.
1: Bon, les nuits sont fraîches, nous avons l'avantage.
0: Et puis on est là tout au long de la journée sur Ici Besançon. On vous fait plaisir avec des beaux cadeaux. Vous reviendrez, je l'espère, dès demain, par exemple, Catherine, pour jouer avec nous. Je vous souhaite une bonne journée là-haut à Montlebon. C'est Vita et son nouveau single, Ça fait mal sur Ici Besançon. Je remets peut-être en jeu, tiens, justement pour vous, dans un instant, le passeport de l'été, Ici Besançon. Bonne chance.

0: C'est Vita sur ici Besançon avec Ça fait mal, la fièvre dans le seau dans un instant avec Alain Chamfort. Classique des années 80, je vous invite à jouer avec nous ce matin, nombreux, nombreuses comme tous les jours au défi d'ici. Au 03 81 833 111, on a 38 cases sur notre plateau, on est sur la case 31. La 38e, c'est le jackpot. Il y a 150€ en chèque cadeau à gagner si vous tombez dessus. Tentez le coup, 03 81 833 111.
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0: À la Champforêt, la fièvre dans le sang, c'est sûr, ici Besançon, dans la playlist de l'été, vous restez avec nous parce qu'avant les infos de midi, on aura encore du gros tube à vous faire découvrir. Il y aura par exemple Grazilia de Michel dans les années 80 ou encore Rick Astley avant midi. Et Martine, tout de suite, en piste depuis Boussière. Bonjour Martine. Ça va pour vous ?
1: Oui, ça va bien, merci.
0: Ouais, voilà, vous êtes avec nous, vous êtes en pleine forme, j'espère. Martine, vous rapprochez bien du téléphone, vous coupez le haut-parleur, ça c'est toujours très important pour qu'on puisse bien se causer. Pendant que vous faites les petits réglages techniques, moi j'en profite pour vous dire que sur notre plateau de 38 cases, on est à deux doigts là de vous faire tomber sur la case jackpot, la toute dernière. C'est 150€ de chèque cadeau à gagner, à dépenser dans une grande surface pas très loin de chez vous, Martine, donc gros pouvoir d'achat. Ou alors, si vous ne tombez pas sur la case 38, on se fait un défi d'ici. On m'a dit que vous aviez envie de partir à Métabia Aventure. Le Grand Parc vous accueille en mode illimité, vous et toute la famille, pendant une journée complète pour tester les activités du parc Métabia Aventure. On appelle ça le passe-partout. Ok Martine ?
1: Ok, c'est parfait.
0: Et beau cadeau. Hein. Je vous donne les 2 dés, vous me dites top départ pour les lancer.
1: Top départ.
0: Ok. Concentrée Martine. Est-ce qu'on arrive? Hop, hop, hop, un petit poil là. Hein. La case numéro 37, vous venez de faire un 6, Martine. Ah.
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0: On va jouer avec l'épreuve du Radio Réveil, Martine. Ah, c'est dommage, c'est pas passé loin là, de la case 38. Hein. L'épreuve du Radio Réveil.

0: Radio Réveil sonne le matin, vous allez l'entendre. Une chanson passe à la radio. À vous de nous dire qui chante, d'accord Martine?
1: Oui.
0: Allez, on y va, on y croit.
1: Village
0: People. Encore un petit coup, Martine, bougez pas. Allez, on met le chrono. Et c'est quoi pour vous le titre de la chanson?
1: Village People.
0: C'est un groupe, mais c'est moins disco que Village People. Mais c'est un groupe, effectivement, des années 70.
1: Je la connais, mais je suis connue le groupe.
0: La rythmique est vraiment très connue, vous avez raison, oui. Martine. Oui, oui, tout à fait. Le groupe tient en quelques lettres, un nom assez court. Bon, ben, c'est fini. Ah, mince! Si je vous dis le groupe Queen, Martine. J'ai entendu une déception énorme dans votre voix, Martine. Ça tenait voilà, en très peu de syllabes, mais j'ai bien compris. Martine, je suis désolé, vous passez à côté du cadeau. Ouais, le groupe Queen vous a planté, quoi, avec We Will Rock You. C'est le titre dans notre radio réveil ce matin. Il y aura bien d'autres épreuves à faire avant midi. Vous pouvez retenter le coup quand vous voulez, Martine, parce qu'on a plein de cadeaux à vous offrir durant tout l'été. C'est chaque matin les défis d'ici, entre 11h à midi.
1: Eh bien, je vais jouer de suite.
0: Bon, bah, quand vous voulez, quel est le programme de la journée, Martine? Je vous le demande quand même.
1: Oh, ben, un petit peu à l'ombre, un petit peu de piscine, puis voilà. Puis ce soir, c'est le mardi des rives, donc je vais au mardi des rives.
0: Et ça sera où alors ce soir, au bord du Doubs?
1: À Routel.
0: D'accord, ok. Je sais pas ce que c'est ce soir, plutôt reggae, plutôt pop, plutôt rock.
1: Il y a rock et reggae.
0: Rock et reggae, c'est bien ce qui me semblait qu'il y avait les deux ce soir du côté de Routel. J'en profite pour faire un petit coup de pub pour le mardi des rives. C'est tous les mardis soirs de l'été jusqu'à fin août, des groupes franc-comtois qui viennent ambiancer des communes du Grand Besançon. Martine, profitez-en bien. On vous souhaite une très très bonne journée. Dans la playlist de l'été ce matin, le groupe Kongs avec This Girl, 03 81 833 11 pour jouer avec nous.

0: Le groupe Kungs avec This Girl sur Ici Besançon. C'est Adeline qui jouera dans quelques minutes avec nous au défi d'ici.
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0: 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La restauration sur place, un week-end finalement ouvert à tous. Du côté de Metz, à partir de ce week-end, c'est la Grande Freedom Beach qui démarre, nouvelle édition pendant 5 jours. On a amené la plage, le sable, et ouais, je rigole pas, du côté de Metz, jusqu'à dimanche, vous allez pouvoir tester plein de sports de plage, comme par exemple le volley. Vous pourrez utiliser les raquettes, le badminton, et puis surtout passer un moment vraiment convivial avec encore une fois beaucoup de concerts et la rediffusion sur écran géant des derniers matchs de la Coupe du Monde.
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0: Bernard Lavillier, Noir et Blanc. C'est dans les années 80 qu'on a adoré ce grand tube. On vous le repropose ce matin, midi moins 25. Pour jouer avec nous, c'est au 03 81 833 111, le standard d'Ici Besançon. On vous offre peut-être le passeport de l'été Ici Besançon. 27 sites incontournables à découvrir en Bourgogne-Franche-Comté. Beau cadeau à décrocher aujourd'hui parmi d'autres.

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1: Bernard Lavillier avec Noir et Blanc, c'est sur Ici Besançon. On va jouer avec Adeline dans un instant. Bonjour Adeline.
2: Bonjour Cyril.
1: Vous allez bien à Pouillé-les-Vignes?
2: Oh, je vais très bien, ouais, nickel.
1: Ok, qu'est-ce qui vous ferait plaisir comme cadeau ce matin entre Métabia Aventure, entre le passeport touristique pour aller voir 27 sites en Bourgogne-Franche-Comté, le son et lumière à Brebotte, il y a un truc qui vous plaît?
2: Eh ben, il y a plusieurs trucs qui me plaisent, mais quand même particulièrement Métabia, ouais.
1: Allez, Métabia Aventure pour toute la famille, peut-être dans moins d'une minute.
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1: Midi moins 20, Adeline a donc envie d'emmener toute la famille à Métabia Aventure. Vous y êtes déjà allée, Adeline?
2: Oui, je suis déjà allée et c'est vraiment, vraiment très, très bien. Ouais.
1: Donc, la famille a déjà testé la luge, j'imagine.
2: C'est ça.
1: Ils ont adoré la chasse au trésor, l'acrobranche, la forêt des contrebandiers aussi, Adeline. Voilà, il y a tout ça.
2: Oh là là, magnifique.
1: Bon, je croise les doigts. On va jouer tout de suite avec les défis d'ici. Je vous donne 2 dés. Vous nous dites top départ, on lance les dés. On va voir quel défi vous est réservé. On part de la case numéro 37. Hein. On est d'accord, on est en fin de plateau là, Adeline. Hein.
2: Ouais. Et ben, top départ.
1: Allez, bon. Ça sera cuit, évidemment, vous en doutez mathématiquement pour le jackpot, mais on avance bien avec vous. Vous faites un 4, et ce matin, c'est la case numéro 5.
6: La pétanque.
1: J'ai mal lu. C'est un 7, je dis un 5, mais c'est un 7. Donc, on est sur la case numéro 5. On est tout bon, Adeline, l'épreuve de la pétanque. Vous savez comment ça marche, la pétanque?
2: Oui.
1: Et mort de rire, Adeline. Je suis désolé, j'arrive même plus à lire les numéros sur les dés, là. Je sais pas, il faut qu'on m'hydrate, il faut qu'on me repose, faut faire un truc, quoi. L'épreuve de la pétanque, Adeline, vous allez devoir retrouver un chiffre. Un petit peu comme à la pétanque, vous savez, quand on lance la boule, il faut s'approcher le plus près du cochonnet. Vous allez essayer de vous approcher le plus près possible d'un chiffre. On va parler du Tour de France. Il arrive bientôt chez nous en Franche-Comté le 17 juillet. Les coureurs s'élancent de Dole et vont rallier Belfort. En nombre de kilomètres, et je vais vous demander un chiffre rond, combien de kilomètres y a-t-il sur cette épreuve Dole-Belfort? C'est parti.
2: Un chiffre rond.
1: Ouais. Allez-y, proposez des trucs. Je vais vous aider, Adeline.
2: Eh ben, 60.
1: Plus, il faudra aller plus. 120. Plus, allez-y, 100. Montez. Plus.
2: 120.
1: Plus.
2: 140.
1: Plus, vite.
2: 160.
1: Plus.
2: 180.
1: Non, allez, plus. Oui, 200, je l'ai entendu. Allez, c'est bon. Allez, hop là, Adeline. Il est quand même pas sympa, l'animateur, Adeline. Hein?
2: Il est trop sympa, l'animateur.
1: On est d'accord. Il s'est bien rattrapé pour le petit couac avec le dé, quand même, je trouve.
2: Ouais, c'est pas mal. Ouais, j'ai pu bénéficier de ça, super.
1: 206 km exactement au compteur entre le Dole Belfort. 3 départements franc-comtois sont traversés. Et évidemment, on suivra l'épreuve avec Ici Besançon en direct. Et puis moi, je suis très heureux parce que j'emmène toute la famille à Métabia Aventure, Adeline. Voilà.
2: Bah, je suis super contente, merci beaucoup.
1: Génial. Vous emmenez qui alors? Il y a qui dans la famille, Adeline? On leur fait des coucous?
2: Mon mari Christophe et mes deux filles, Chloé et Alice.
1: Waouh, vous allez passer une journée merveilleuse dans le Houdou. Quand vous voulez, ouais. Les places sont valables pendant tout l'été, Adeline, en plus.
2: Oh, c'est génial, ben, merci beaucoup.
1: Je vous souhaite de passer un bon moment. Vous penserez à nous, à Ici Besançon, le meilleur pour cet été 2026. On va jouer dans quelques instants avec les derniers cadeaux. Peut-être le passeport touristique pour vous. 27 sites en Bourgogne-Franche-Comté à visiter. 03 81 833 111.

0: Le nouveau single de Florent Pagny sur Ici Besançon et Nicolas qui viendra jouer avec nous dans quelques minutes, notre dernier candidat dans les défis d'ici.
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0: Midi moins le quart sur ICI Besançon, on va jouer avec Nicolas, notre dernier candidat. Salut Nicolas.
4: Bonjour.
0: Vous êtes à Chapelle-du-Ain ?
4: Oui.
0: Dans le Haut ?
4: Oui.
0: La vie est belle ?
4: Très bien.
0: Ouais. Si on avait joué au ni oui ni non, vous aviez déjà perdu 4 fois là au moins, Nicolas. Je vous taquine. Vous faites quoi de beau ? La vacance ou boulot encore ?
4: Non, au boulot.
0: Ouais. Et vous travaillez dans quoi, vous, Nicolas ? On peut le dire ?
4: Chauffeur poids lourd dans le BTP.
0: Ok, très bien. Donc, ouais, pas forcément facile. Et ça bosse en ce moment, quoi, l'été. Il y a du taf, ça s'arrête jamais. Bon, on va jouer ensemble ce matin au défi d'ici. On s'est arrêté sur la case numéro 5. On a fait un tour de plateau. Je vous donne 2 dés, Nicolas, à votre top. On lance les dés et on voit sur quelle case vous tombez et quel défi vous est réservé. Ok, Nicolas ?
4: Oui.
0: Allez, faites à combien ? Ah, faites un 4. Eh bien, c'est la case numéro 9.
1: La pétanque.
0: L'épreuve de la pétanque pour vous, mon cher Nicolas. Eh bien, la pétanque. On va jouer ensemble. La règle n'a pas changé. Non, je me marre parce que c'est toujours plein de surprises dans le jeu et je ne pensais pas qu'on allait se refaire une petite pétanque. Ça va être cool. Vous devez retomber sur un chiffre bien précis. D'accord ?
4: Oui.
0: Et puis, on va jouer comme à la pétanque. Vous devez vous rapprocher avec le cochonnet. Donc, je vais vous aider en vous disant plus ou moins. D'accord ?
4: Oui.
0: Et puis, chiffre rond, encore une fois, on se dit ça. Allez, je suis sympa, Nicolas. Chiffre rond. Moi, j'y crois. D'accord. J'ai envie d'y croire. Pouvez-vous me donner la distance en kilomètres, quand on prend la départementale, entre Grez et Besançon ? C'est parti, Nicolas.
4: 30.
0: C'est plus, Nicolas. Il faut se rapprocher du cochonnet en faisant un peu plus.
4: 40.
0: Un peu plus encore.
4: Et 45.
0: Plus.
4: 50.
0: Oui, allez, elle est bonne. 53 km, Nicolas. C'est bon, ça passe. J'avais vraiment tous envie de vous faire gagner ce matin parce qu'on a mal commencé notre jeu avec 2 perdants. Donc voilà, je mets un petit coup de boost, un petit coup d'accélérateur. Vous êtes bon à la pétanque, Nicolas. Ça, c'est cool. Et bien, encore un cadeau qui tombe.
4: Eh bien, merci beaucoup.
0: Qu'est-ce que vous avez choisi, Nicolas, dans la longue liste de cadeaux ?
4: Le passeport.
0: Le passeport pour aller visiter 27 sites en Franche-Comté. Excellent. Vous passerez peut-être par les bateaux du Saut du Doubs. Vous testerez peut-être le parc préhistorique à Voudray, le Dinozo. Ou encore une fois, peut-être du côté de la Côte d'Or, l'abbaye de Fontenay. Ou encore le musée du château de Saint-Fargeau. Il y a toutes ces invitations. 27 sites à découvrir dans la région. C'est cool, ça, Nicolas ?
4: Ah oui, très bien, merci beaucoup.
0: Bah, je vous souhaite une belle balade avec ICI Besançon, un bel été. Faites-nous des petites photos, vous les taguez avec ICI Besançon sur Insta ou sur Facebook et ça nous permet de les partager et de voir votre été à quoi ça ressemble. Salut Nicolas.
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0: Grazielia de Michel dans les années 80, Eric Asselet dans quelques minutes avec un de ses grands classiques, midi moins 10 sur ICI Besançon.

0: Ce titre, toute la France le chanta en 86, Graziella de Michel sur Ici Besançon.
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0: Allez, il y a quelques jours à la SPA de Vesoul, et puis parmi tous les nouveaux arrivants à la SPA de Vesoul, on a rencontré Dino. Dino, c'est un chien, un border collie, il est âgé de 2 ans, c'est un super chien, très câlin, très proche de l'humain. Il a été recueilli errant dans un village. Ça se passe bien avec les autres chiens, ses congénères. Il a besoin d'une nouvelle famille très très vite, vous allez vite le reconnaître. Il est blanc, taché de noir. On vous a mis des photos de Dino sur le Facebook Ici Besançon ou directement sur le site internet de la SPA de Vesoul. Midi moins 5, je vous avais promis Rick Astley, on sera Phil Collins, un petit spécial années 80 parce que c'est l'été, c'est avant le journal de midi sur Ici.

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0: Ici votre radio locale numéro 1 dans le Doubs et en Haute-Saône, il est midi. Et Dimitri Imbert pour le journal. Bonjour Dimitri.
2: Bonjour.
0: Durant ce week-end, c'est donc parti pour les vacances d'été.
2: Et les touristes commencent gentiment à arriver en Franche-Comté. Dans le Haut-Doubs, on trouve déjà du monde. Au lac Saint-Point, à Malbuisson par exemple, car aux atouts habituels s'ajoute désormais celui de la fraîcheur, nous dit Corinne Brachet, l'une des co-gérantes du complexe hôtelier du lac à Malbuisson.
3: Ça démarre fort, puisqu'on a fait un très bon mois de juin, et puis que juillet s'annonce pas mal non plus. Si ça continue comme ça, ça va être exceptionnel. Nous, on a une clientèle fidèle, c'est vraiment notre région. Après, nous, on s'étend bien sûr à nos amis suisses voisins. Et puis, paradoxalement, on a beaucoup d'étrangers, des Belges, des Texans, des Australiens. On ne sait pas comment ils arrivent à Malbuisson, mais ma foi, il faut croire que Malbuisson, c'est la côte d'Azur du Haut-Doubs, alors ils viennent nous rendre visite. Et puis, effectivement, on a vraiment senti un engouement, là, au mois de juin, juillet, notamment la semaine dernière quand on avait ces grosses chaleurs. Parce que c'est vrai qu'on a quand même un avantage dans le haut, c'est que la nuit, on a des températures qui descendent un tout petit peu. On dort quand même mieux la nuit chez nous que si vous êtes à Besançon ou à Dijon, où là, c'est vraiment très difficile. C'est les embruns du lac Saint-Point, ça fait du bien. Mais d'ailleurs, on est installé sur la terrasse sous le saule pleureur, on est quand même pas mal. Plus qu'une petite glace et puis tout ira bien.
2: Et pour parler de cet atout fraîcheur, notre invitée ce matin est Aurélie Roy, la directrice de l'Office de tourisme du Haut-Doubs. Son interview est à réécouter sur ici.fr Besançon. Forte chaleur et sécheresse, un mauvais cocktail pour les risques d'incendie dans la région. Vers 17h hier, un feu de chaume a dévasté 10 hectares entre Combeau-Fontaine et Sémadon en Haute-Saône. 3 hectares détruits également dans un champ au Deschaux, au sud de Dole, suite à l'éclatement d'un pneu. Enfin, à Saronia, près du lac de Vouglan, vers 16h, il a fallu l'intervention de 48 pompiers pour maîtriser un feu de forêt. Et 1,5 hectare à brûler.
0: La sécheresse dans la région, Dimitri, qui impacte fortement le niveau des cours d'eau.
2: Du coup, la navigation des canoës et kayaks a été restreinte sur la Loue, car depuis samedi, le débit de la rivière est passé sous les 5 mètres cubes par seconde. 4 secteurs sont concernés, indique l'établissement public d'aménagement et de gestion de l'eau Haute-Loue. Avis à fond entre le point d'embarquement du barrage de Bersaillin et le barrage Pasteur, entre le pont sur la Loue à Monchsoix et le barrage Révex à Ornans, entre le pont de Châtillon et le pont de Chenecé-Buillon, et enfin entre la queue de retenue de Quingé et le pont routier de Brère. Un motard gravement blessé sur la RN57 ce matin. Ce pilote de 40 ans, seul en cause, est sorti de la route peu avant 8 heures au niveau du rond-point des Talents. Il a été transporté sur le CHU de Besançon.
0: L'Assemblée nationale repousse largement la motion des écologistes contre le gouvernement de Sébastien Lecornu.
2: Et avec seulement 132 voix pour, loin des 289 nécessaires pour renverser le gouvernement. Un texte soutenu par les écologistes, les insoumis, une partie des socialiste et des communistes. Ministre de l'Environnement de 1997 à 2001, la députée écologiste du Doubs, Dominique Voynet, a voté pour. Pour elle, c'est d'abord une façon de dénoncer l'inaction de nos gouvernements face au dérèglement climatique.
4: C'est un geste qui n'avait pas pour objet, encore une fois, forcément de faire tomber le gouvernement, même si c'est l'objet d'une motion de censure, mais qui avait d'abord pour objet de réfléchir, d'alerter, de tirer la sonnette d'alarme. Je pense qu'on se reverra au budget, si... le gouvernement persiste à réduire les crédits de l'ADEME, par exemple, des collectivités locales, année après année, qui ont besoin, elles aussi, d'investir pour des réseaux de transport public beaucoup plus robustes, par exemple. On pourra rappeler ce qui s'est passé cet été. On nous annonce une canicule, puis deux canicules, puis trois. On risque tout l'été de subir les conséquences de notre impréparation. Et donc, c'est un sujet sérieux, bien autant que ceux sur lesquels on nous fait légiférer toute la journée depuis des semaines.
2: La députée écologiste du Doubs, Dominique Voynet, des cris, des pleurs, des explosions de joie. Depuis une demi-heure maintenant, les 11600 candidats du bac en Franche-Comté savent s'ils sont reçus, recalés ou s'ils vont au rattrapage. Résultat à retrouver sur ici.fr Besançon pour l'Académie de Besançon.
0: Le hand en D1 féminine est un gros morceau d'entrée de jeu pour le SBF.
2: Son premier adversaire sera Brest en ouverture du championnat le week-end des 29 et 30 août. Et puis sur le Tour de France, le bison Girondin Romain Grégoire a lâché 20 minutes hier sur le vainqueur de l'étape aux Angles, un certain Tadej Pogacar qui retrouve le maillot jaune. Il dégringole à la 51e place du général, mais c'est peut-être une bonne chose pour pouvoir désormais viser une échappée, peut-être dès aujourd'hui sur la 4e étape entre Carcassonne et Foix-en-Ariège. 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
2: Du tout beau et du tout chaud, Cyril.
0: Pour tout le monde en Franche-Comté aujourd'hui, je vais donner vraiment des valeurs, hein, ça vaut le coup. 37 degrés cet après-midi si vous êtes du côté de Besançon, 38 à Dole, 37 également en Haute-Saône entre Luret et Luxeuil, 32 degrés entre Pontarlier et Morteau. C'est la journée la plus chaude de la semaine. Le soleil est bien marqué, mais cette nuit, les températures baisseront et ça permet d'aérer les intérieurs. Ce beau temps, on le garde une grosse partie de la semaine. Il est midi 5 sur ici Besançon.
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6: Bonjour la France, j'espère que tu vas bien la France, mais surtout bonjour la Belgique, la vie est belge. Vive la Belgique, 4-1 dans la tronche, au foot, bravo, je suis trop contente, ça
7: va, bah oui, ça va, oui. C'est contre qui après? C'est l'Espagne je crois, hein. C'est l'Espagne contre les Belges il me semble.
6: Je ne sais pas, mais là la Belgique a gagné, comment te dire.
7: Ouais, c'est ça, ouais. Le France-Maroc jeudi, à suivre sur votre radio ici.
6: Voilà.
7: Ça a changé cette émission, on fait téléfoot en fait maintenant.
6: On fait téléfoot, j'aime tellement les Belges.
7: Attends, tu soutiens quand même la France.
6: Mais évidemment, ouais, mais évidemment peur, que je soutiens la Belgique. Voilà.
7: Dis donc, il n'y aura pas des cadeaux à gagner sinon.
6: Il y a des cadeaux, bien sûr qu'il y a des cadeaux à gagner.
7: Tirer Roland au taquet, quoi.
6: Mais on a le droit de se réjouir pour la Belgique. Laissez-moi tranquille. Alors, toute la semaine, vous allez vous affronter, chers petits candidats, pour gagner la finale de vendredi. Le premier prix, ça sent le soleil et l'huile solaire, c'est des vacances. Et ouais, on vous propose tout de suite de partir en vacances parce que on vous offre, oui, quand je dis « on », votre radio ici vous offre, attention, un bon séjour dans les clubs Bellambra d'une valeur de 2000 euros.
7: Combien ?
6: 2000 euros.
7: Oh, ça fait du bien à mes oreilles, ça.
6: C'est beau, ça. Ah, c'est pas pour toi, tu sais que c'est les candidats qui gagnent ça.
7: Ah, dommage. Hein.
6: Donc évidemment, vous choisirez l'endroit où vous voulez aller et le moment où vous voulez y aller. Je vous rappelle quand même que c'est la destination préférée des familles en 2025. On est content de vous offrir ça.
7: On est bien.
6: Évidemment, si vous ne gagnez pas le séjour à Bellambra, vous gagnez quoi?
7: Attendez, je vous refais un petit point foot. Hein. C'est bien Espagne-Belgique vendredi à 21h. Et ce sera Maroc France. Et donc jeudi, c'est à suivre sur votre radio ici.
6: Voilà. Mais
7: envoyez Malongo. C'est le roi du foot, c'est le roi du pédo, c'est le roi du café. Le roi du pédo, c'est Malongo. 32-2-Z.
6: Oh là là là là là.
7: Droite au but, comme à l'OM. Eh ouais, la cafetière Malongo, peut-être pour vous, vendredi.
6: Voilà, et avant d'accueillir nos candidats, j'ai promis...
7: Un petit point foot, peut-être?
6: Non, absolument pas, un truc beaucoup plus important et un chouille plus grave. Vous savez que vers Perpignan, ça brûle de partout.
7: Ah
6: et
7: oui.
6: J'ai un appel au don pour les pompiers de Thuir. Thuir, à côté de Perpignan, si vous avez de quoi manger des salades, des sandwichs, des boissons, des barres de céréales, il y aura une collecte demain de 16h à 17h à la caserne des pompiers de Thuir. Merci pour les pompiers. On vous embrasse fort les pompiers, on accueille les candidats.
7: Et on salue les équipes d'ici Roussillon qui sont bien
6: exactement,
7: mobilisées.
6: Exactement, parce que franchement, c'est pas cool du tout là. Alors, comment ça va Céline? Comment ça va David?
8: Ça va très bien. Ça va, bonjour très bien. Valérie, bonjour Eric.
7: Bonjour.
6: Alors,
9: la chaleur.
6: Ah bah la chaleur.
9: Oui.
6: Alors,
9: oui.
6: Céline, tu joues avec ici Besançon.
8: Exactement.
6: Tu habites à La Cluse.
8: Et Mijoux,
6: j'adore ce nom, La Cluse et Mijoux. On dirait un nom de dessin animé. Et donc, tu es mariée à Hervé, tu as deux enfants.
8: Oui.
6: Comment il fait?
8: Samuel et Enzo.
6: Allez, Samuel et Enzo, il n'y en a aucun qui passe le bac, là. Personne n'attend les résultats, là.
8: Non.
6: Tout va bien. Samuel, il fait quoi dans la vie? Enfin,
8: Il est maître nageur, il a 22 ans.
6: Mon Dieu, maître nageur.
7: Il plouffe.
6: Bah, il plouffe, et puis surtout les maîtres nageurs, c'est toujours les beaux gosses, on a toujours toutes les
7: alors,
6: filles.
7: Alors, pas tout le temps, hein.
6: Oh, si.
7: Ah,
6: oh,
7: tout le temps.
6: Si t'intéresses à être bien sportif quand t'es maître nageur. Alors, tu es animatrice en périscolaire.
9: Exactement.
7: En vacances.
6: Voilà.
9: Et je suis en vacances.
6: Bah évidemment qu'elle est en vacances. Alors tu fais quoi là pour les vacances? Tu profites de ta maison?
9: Non, là on est en vacances. On est à côté de Amboise, dans les châteaux de la Loire.
6: Oh, on fait les châteaux de la Loire. Qu'est-ce que c'est beau, Amboise. C'est un très beau château.
7: Il paraît.
6: Voilà. Oui, c'est un très beau château.
7: Oui, en bois paré, vous l'avez. C'est faire une blague, mais bon.
6: Oh là là.
7: Elle était pas mal, celle-là, quand même.
6: Je demande pardon à Céline et à Ici Besançon. Alors, ma petite chérie, avant que tu gagnes, je sais que tu vas gagner, je t'encourage, je te dis vas-y, je crois en toi, Céline, je te pose immédiatement la première question, vrai ou faux, avec une petite ambiance. Parler des paparazzi. Tu sais ce que c'est les paparazzi, Céline ?
9: Oui, oui.
6: Voilà, magnifique. Alors, le mot paparazzi, figure-toi, il paraît que ça vient d'un personnage de cinéma. Est-ce que c'est vrai que le mot paparazzi tient son origine d'un personnage de cinéma ? Vrai ou faux ? Top chrono, 5 secondes.
9: Vrai ?
6: Eh ben t'as bien raison, c'est vrai, c'est un film qui s'appelle La Dolce Vita de Fellini. Le journaliste que fait Marcello Mastroianni est avec un photographe qui s'appelle Paparazzo. Et voilà, donc c'est vrai, premier point.
7: Comment il va mon David ?
10: Ouais, ça va.
7: Bon, ça va, avec un petit accent David qui habite à Reims dans la région Champagne. Allez, un petit verre comme ça.
10: Champagne-Ardennes.
7: Champagne-Ardennes, bien sûr, champagne avec modération. David, qui a une chérie, comment s'appelle madame, mademoiselle, je ne sais pas.
10: Si Nora.
7: Nora, vous êtes mariée, pas mariée?
10: Non, ça fait 17 ans qu'on est ensemble, et puis elle a son appartement, j'ai mon appartement.
7: D'accord, chacun son indépendance, et c'est bien.
10: Vu qu'elle a des problèmes de santé, elle vit plus chez moi que chez elle.
7: D'accord, mais c'est pas mal, comme ça on a un peu de liberté, chacun chez soi, voilà.
6: Je vois bien la gueule de ta femme si tu lui disais je vais habiter tout seul, tiens.
7: Bah oui. Dave, bien sûr, alors voilà, il s'appelle David, donc Dave pour les copains, ça c'est le petit surnom.
10: Dans le quartier, par contre, on m'appelle le cow-boy.
7: Alors, pourquoi le cow-boy? Parce que tu ressembles à un cow-boy? Tu te fringues comme un cow-boy?
10: Ben, je me suis fringué comme un cow-boy. Ben, je l'ai dit dans les
7: annotations, oui, oui, parce que t'es fan de western, en fait.
10: Voilà. Et quand je distribuais les affiches et puis les flyers dans le quartier, je m'habillais toujours en cow-boy.
7: Ben oui, parce qu'en plus, t'es fan de country, de dance country. On va découvrir ça dans un instant.
6: De country, ouais.
7: De country. De country. Oui, de country.
10: Ah non, mais je suis fan de country, mais je ne danse pas.
7: Ouais, oh, quand même, un petit peu, chouïa. Attends, quand on est un vrai cow-boy, un chapeau et on danse la country. Rien du tout.
10: Moi c'est plutôt les voitures américaines et
7: Harley. Ok, je vois bien la tendance. Écoute David, sois le bienvenu. On va tout de suite te poser une première question pour marquer un premier point. Valérie hier a honteusement remporté la manche.
6: Oui, oh, ça va, allez.
7: Donc il est temps quand même qu'on change la donne. Voici un extrait, écoute bien. Bon fromage, on est dans le pays du fromage quand même, la France.
10: C'est
7: la croûte du coulommier est potentiellement toxique, David. Vrai ou faux, top chrono, 5 secondes. La croûte du coulommier, ça serait toxique.
10: Bon, je dirais non.
7: Bon, t'as raison de dire non. La croûte du coulommier fait partie des croûtes fleuries, comme celle du brie ou du camembert, dans une espèce de petit duvet blanc, qui certes est composé de quelques moisissures, mais qui sont parfaitement comestibles.
6: Heureusement que c'est pas toxique avec le nombre de croûtes que j'ai mangées. Bon, allez, ça fait un point Céline, un point David, et là tout de suite, viens, je t'emmène. Tu vas écouter ici ta radio préférée et tu vas bouger ton corps. France Gall, viens, je t'emmène.

0: Allez.
1: Que moi, je vais y arriver.
0: Ouais, bien sûr, allez.
1: France Gall. Bien, je t'emmène sur ici, 12h15.
0: Yeeha.
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0: on est au taquet.
1: Oh, bien, c'est ça, par cœur.
0: Par cœur.
1: Vous voulez que je fasse un petit teasing? Je crois qu'il y a Nadine Mousselet qui nous rejoint dans le prochain quart d'heure. Ah non, c'est énorme.
0: J'ai le cœur qui bat à 20 000. Céline à 1, David à 1, Céline qui habite à la Cluse-et-Mijoux, Céline qui est animatrice en périscolaire. Alors, comme ça, on est chef de chantier, on commande des travaux à Hervé.
3: Exactement.
0: C'est Hervé qui se tape
3: je
0: tous les travaux.
3: Je suis contente de revoir ton émission.
0: Ah bah oui, bah ça, faut qu'on trouve la maison, hein, les amis. Hein, si vous avez des maisons à refaire, allez sur le site d'M6 et inscrivez-vous.
1: Parce que vous faites ça à la rentrée, je crois, c'est ça.
0: Hein. On aimerait bien.
1: Ah, vous êtes de retour.
0: Alors, qu'est-ce que tu lui demandes comme travaux, par exemple, à Hervé? Qu'est-ce qu'il a bricolé?
3: La maison, il a fait pas mal de choses. Il a fait l'isolation, il a fait de la peinture.
0: Oui, il a fait de gros trucs.
3: Du lambris.
0: Oh là là, dis donc, tu lui demandes des trucs durs, hein, quand même. Eh ben, voilà. Bon, alors, tu l'aides un petit peu ou tu fais juste que commander les travaux?
3: Je l'aide un peu.
0: Ah, voilà, parce que la peinture, c'est sympa à faire, quand même.
3: Oui.
0: Ah, voilà, bon, voilà. Alors, par contre, tu jardines.
3: Ah oui, le jardin, oui, oui, c'est un plaisir.
0: Eh oui, parce que t'as plein de petits légumes dans ton potager et tu prépares des ratatouilles. Oh là là.
3: Ben je vous attends à la Cluse-et-Mijoux pour venir la déguster.
0: Bah oui, qu'est-ce que tu nous fais d'autre? Qu'est-ce que tu sais bien cuisiner?
3: Des lasagnes, bœuf bourguignon.
1: Oh là là.
0: Il paraît que ton petit de 13 ans, Enzo, il veut être diététicien nutritionniste.
3: Exactement.
0: Quel beau métier. Ah là là. Alors ma chérie, tu as déjà un point. Je veux que tu marques le deuxième. Alors on va écouter la Traviata. Ça, tu vois, c'est Éric Bastien qui chante en espérant gagner.
1: Oui, voilà. C'est ce que j'ai chanté vendredi dernier, voilà. Rappelons-le, bien sûr.
0: Bien sûr. Alors écoute bien, il paraît que d'après la loi, quand on est à Chicago, eh bien on ne peut pas emmener d'ours en peluche à l'opéra. Est-ce que c'est vrai ou faux qu'à Chicago, à l'opéra, on ne peut pas emmener d'ours en peluche? Top chrono, 5 secondes.
1: Vite.
0: Faux, bah t'as bien raison que c'est faux. Il n'y a pas de loi qui dit ça, c'est une rumeur qui est partie sur internet, c'est débile, c'est pas vrai. Deuxième point pour toi.
1: David, région Champagne-Ardenne, il a bien précisé, hein, David, qui est en couple avec sa chérie Nora, qui a une fille, comment elle s'appelle ta fille, je t'ai pas demandé.
4: Oui, mais c'est pas sa fille à elle.
1: Non, c'est la tienne, c'est ce que je dis, oui, c'est ce que je viens de dire. Une fille, elle s'appelle Méline, c'est ça ta fille?
4: Méline, et je lui fais un gros bisou parce qu'elle écoute de l'autre côté.
1: Oh, bah bisous. Elle a 20 ans, qu'est-ce qu'elle fait dans la vie, David, ta fille?
4: Elle cherche en aide à domicile.
1: D'accord. Dans la région, du côté de Reims ou dans une autre région de France? Un peu partout.
4: Non, de Reims.
1: De Reims, d'accord. Bah, si vous êtes intéressé, si vous cherchez quelqu'un qui a 20 ans et qui est prêt à vous rejoindre, 0810 055 056, on vous met en relation. Alors, je reviens sur la country, David. Tout à l'heure, tu as évoqué le fait que tu avais fait partie d'un club de country. Et alors, ça consistait à inviter des groupes avec des sosies, c'est ça?
4: Ouais, il y a eu ZZ Top.
1: Ah oui. Ah oui.
0: Ah oui.
1: Ah oui.
4: Bah oui, quand même.
1: Ah, on y va là sur la route. Ta ta ta ta ta ta ta ta.
4: Là, c'est la route 66.
1: Attends.
0: Eh oui.
1: Attends, le break de batterie.
0: Ta ta ta, mais c'est beaucoup plus loin le break.
1: Ta ta ta. Ah bon, il est beaucoup plus loin. On n'a pas le temps. De Johnny aussi, t'avais des sosies de Johnny.
4: Oui. Ça, c'est des amis que j'ai connus personnellement.
1: Ah bah oui, j'ai bien connu, j'ai bien compris. Alors Johnny, tu as connu, Johnny, t'as été le voir à l'Olympia, on peut s'en dire un petit mot. Parce que Johnny, tu l'as approché, tu l'as touché.
4: J'ai touché ses bottes.
0: Ah oui.
1: C'est déjà ça. Ça veut dire que t'étais au premier rang à l'Olympia de Paris? Tu t'es vraiment approché et tout et...
4: Donc, c'est grâce à vous que j'avais gagné des places.
1: D'accord, avec ici.
4: En 2000.
1: Ouais.
4: Et j'y vais avec un copain, et la dame qui nous plaçait, elle nous dit, vous nous suivez, vous me suivez. Oh, puis elle prend l'allée de gauche, on va se retrouver devant les enceintes, on va rien voir.
1: Ouais.
4: Puis finalement, elle dit, monsieur, vous prenez ce siège-là, et monsieur sera sur le strapontin. Putain, la première fois que je jouais Johnny, premier rang.
1: Bim. Extraordinaire. Et t'as pu donc l'approcher. T'as pu toucher les bottes, c'est ce qu'on se disait. C'est quand même voilà, quelque chose d'extraordinaire. Tu l'as vu 8 ou 10 fois en concert. C'est pas rien du tout. Allez, on parlera de western dans un instant. Et d'ailleurs, c'est marrant parce que c'est une passion en commun que t'as avec Johnny. Je crois qu'il adorait les westerns, Johnny Hallyday.
4: Ah ouais, ouais. Ah oui, oui.
1: David, question pour un point de plus. Écoute. Tout est dit, on parle de Johnny, voilà, c'est de ses idoles, hein, Elvis Presley. Blues, Sweet Shoes. Parlons de chaussures. Les chaussures gauche et droite n'ont pas toujours existé. Aujourd'hui, on a une gauche, une droite, t'es d'accord. Ça n'a pas toujours existé, vrai ou faux. 5 secondes, c'est parti. Top chrono.
4: C'est tellement nul que j'irais faux.
1: Écoute, c'est vrai, jusqu'au 19e siècle, beaucoup de chaussures étaient parfaitement symétriques. Une même chaussure, figure-toi, pouvait être portée à gauche comme à droite. Ça existait. David, on apprend des choses.

0: La chanson préférée de Valérie.
1: J'adore cette chanson. Voilà.
0: Calogero, c'est dit à 12h24 et même 25. Prenons des risques et n'ayons pas peur. Sur ici.
1: Allez, jingle.
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1: Ici, nous sommes avec Céline qui joue avec Ici Besançon qui a 2 points contre David qui joue avec Champagne qui vit à Reims et qui a 1 point. Alors, il paraît, ma petite Céline, que tu adores Céline Dion, que tu as même tes places.
3: Rendez-vous dans un autre monde.
1: Votre vie, tu as tes places, c'est bon, tu vas avec ton chéri?
4: Non, je vais avec mon fils Enzo.
1: Oh là là là là là là.
0: À la Défense Arena.
1: Eh oui, bien sûr. Et alors, tu vas souvent en concert, hein. T'as
4: ah
1: vu
4: oui.
1: Amir, Jérémy Frérot, Patrick Fiori, Jean-Louis Aubert. Mais non, c'est bien, hein. C'est quoi le.
4: Calogero.
1: Eh oui, tu vas. Du nom. Tu vas où quand tu vas en concert? Tu viens à Paris ou il y a des concerts dans une ville à côté de chez toi?
4: À l'Arena de Genève.
1: Oh, l'Arena de Genève, mon Dieu. Oh là là là là. Bon. Alors écoute, nous n'allons pas, c'est le quiz musical, c'est pas sur Céline Dion, mais tu peux marquer facilement des points. On va écouter des chansons, 3 chansons. Il faut que tu me dises qui est l'intrus. Il y en a 2, c'est les mêmes. 1, c'est l'intrus. Écoute bien, on va trouver tout de suite. C'est parti.

0: C'est assez facile. Top chrono, qui est l'intrus?
1: Dalida.
2: Ah oui, Dalida. Dalida. Mais bien sûr, vous n'avez pas reconnu Dalida. Faisons l'amour avant de nous dire adieu, c'est Dalida ça.
1: Mais oui.
0: Mais non, ma petite chérie, c'était pas elle, c'était Jane Manson. Faisons l'amour. C'était effectivement, c'était Faisons l'amour, mais c'était pas Dalida, c'était Jane Manson.
2: Mais oui, et Jane Birkin à côté, quoi.
0: Et Jane Birkin à côté, exactement. Eh bien, pas de point pour toi, ma chérie.
2: David, très honnêtement, est-ce que tu aurais retrouvé Jane Manson ou pas?
3: Ah oui, oui.
2: Ah oui, oui.
3: Bah oui.
2: Sûr.
3: J'ai en 45 tours.

0: Voilà.
1: Bon, notre David, qui est dans la région Champagne, on l'a dit, qui adore la country, qui est fan de Johnny Hallyday, qui est fan de western. Ça, c'est Valérie, ça, c'est moi chaque jour.
0: Chaque vendredi.
1: Bon, d'ailleurs, on va mettre ça, tiens, ce vendredi. Alors, tu collectionnes quoi, les westerns, les... T'as une centaine de DVD, c'est ça? Déjà, c'est pas mal, hein?
2: Bah, entre ouais, DVD, même cassette que j'ai parfait en DVD.
1: Ah oui?
2: Puis j'ai même des collections que j'avais fait, donc j'ai gardé les bouquins, quoi.
1: Et oui, puis tu collectionnes les statuettes d'Indiens aussi à la maison, donc vraiment ça. Bah,
2: ouais, c'est... Indien, ça va jusque. Oui, j'ai un Indien, on m'a vendu un buste d'Indien. De quoi, 50, 80 centimètres.
1: Ouais, c'est pas mal. C'est pas mal, ça. Et alors, en plus.
2: Ouais. Et puis, j'en ai un de 80 centimètres avec des plumes.
1: Ok. Ah ouais, non, bah, très bien. Et puis, alors, tu collectionnes aussi les voitures américaines en miniature, notamment la.
2: Bien sûr.
1: Eh oui, la Dodge Charger de Sheriff et moi peur et la Ford Gran Torino. De Starsky, la rouge et blanche, là.
2: Ouais, et puis K2000 aussi.
1: Ah, bah la voiture de K2000, ouais. T'es un collectionneur.
2: Et
1: puis,
2: Christine.
0: Aussi, et Christine, aussi, bah oui, mais elle est moins gentille, Christine.
1: C'est une Plymouth Fury, ça, c'est dans le film, effectivement. Allez, mon petit collectionneur, voici ton quiz musical. Trois extraits, c'est un mix. Il y a un chanteur qui n'a rien à faire dedans. L'autre est là deux fois, il s'impose. L'autre doit sortir. Mais de qui s'agit-il? Écoute.
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2: Yann. 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

0: Alors David, qui chante une seule fois dans ce mix et pas deux fois?
1: Marie-Myriam.
0: Marie-Myriam avec le titre que l'on connaît qui s'appelle
1: L'enfant et l'oiseau.
0: Alors on va le mettre dans l'autre sens. L'oiseau et l'enfant, c'est une bonne réponse.
2: L'enfant aux yeux de...
1: Il en 45 tours aussi.
0: Oh, bah
3: oui, l'Eurovision, 77 je crois, un truc
0: oui,
3: comme ça.
0: Ça veut dire que l'année prochaine, ça fera 50 ans que la France n'a pas gagné l'Eurovision.
3: Exactement.
0: Et tu as reconnu l'autre chanteuse ou pas, quand même?
1: Julie Pietri.
0: Oui, sans faute.
3: Julie Pietri.
0: Bravo David.
3: Allez, ça fait 3 pour David, 2 pour Céline. Et là, tout de suite, bien évidemment, c'est la réclame. Nadine Mousselet, on perd 100 balles. Mais il n'y a pas que ça. Il y a aussi l'actualité dans vos régions, dans toutes vos régions, grâce aux 44 locales. De quoi?
0: De votre radio, vous m'avez dit, je l'ai noté.
3: Radio.
0: J'avais dit réseau, et en fait, c'est radio.
3: Radio ici. Allez, à tout de suite.
0: Ah, c'est ici.
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3: Et cette semaine, mes petits chéris, vous vous affrontez pour aller en finale vendredi pour gagner 2000 euros de bons séjours dans les clubs Bellambra. 2000 euros, c'est magnifique, c'est vraiment, on vous offre des vacances en fait. Et puis, si vous ne gagnez pas les vacances au club Bellambra, vous gagnez évidemment la magnifique machine à café Malongo avec les 32 dosettes et les 6 verres en verre. Nous reprenons la compétition avec Céline et David.
0: Oui, David, qui habite à Reims. À quelques kilomètres de l'autre côté de la frontière belge, il possède un manoir, le château de la Tapenade. Avec Valérie, la riche baronne, Céline, vont-ils trouver le puzzle macabre?
3: Je ne sais pas. Nadine, si tu nous écoutes, ton prochain livre devra s'appeler Puzzle maudit.
0: Passé par Lucinda Riley.
3: Voilà. Bien, alors, ma petite Céline, hein, à défaut d'être l'héroïne d'Andine Mousselet, elle a... un petit défaut, elle est comme dans la chanson d'Annie Cordy.
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3: Eh oui, pareil, t'es une petite tête de linotte, que tu perds toujours tout.
21: Exactement.
3: Alors, il paraît que tu as perdu quand même ta carte bleue, ton téléphone, c'est au moins une fois par semaine.
0: Ah oui, quand même.
3: Hein?
21: Oui.
3: Mais alors, t'expliques ça comment? Qu'est-ce que tu perds d'autre? Qu'est-ce que tu oublies d'autre, ma petite tête en l'air?
21: Le souci, c'est que je pose tout un peu n'importe où et après, je me rappelle pas.
3: Ah
21: voilà.
3: D'accord. Et alors ça, Hervé, ça l'énerve ou pas?
21: Oui.
3: Ah oui. Parce que du coup, comme tu perds tout le temps ton téléphone, faut toujours le chercher, quoi.
21: Exactement.
3: Mais tu le retrouves toujours quand même, hein?
21: Oui, oui.
3: Ah, voilà, c'est déjà pas mal. Alors, il paraît que tu adorerais déjeuner avec Jean-Jacques Goldman, dont tu es fan. Ça, ça serait un... Hein,
21: ah oui.
3: Ah bah oui.
21: Tu formidable.
3: L'as... Ah là là. Tu as déjà, évidemment, été le voir en concert, j'imagine.
21: Oh là là, oui.
3: Combien de fois tu as été voir Jean-Jacques en concert?
21: 26 fois.
3: Oh là là.
8: 26 fois?
3: Non.
8: Non.
3: Non, 6 fois.
8: Ah, 6 fois.
3: 26 fois, il faut pas exagérer non plus. Alors, ma chérie, c'est le moment de te rattraper, de marquer 3 points grâce à la question à choix multiples. Je te pose la question, je te fais des propositions de réponses et tu auras 10 secondes pour me donner ton choix. Tiens, écoute Rocky. Ah là là, Rocky. Non, je crois que c'est ma saga préférée, hein. C'est magnifique. Alors hier, on a fêté les 80 ans de Sylvester Stallone, alias Rocky. Alors, on va faire un petit QCM sur Rocky, sur Sylvester Stallone.
8: Enfin, on prend une claque quand même, là, dans ce que vous dites, hein.
3: Pourquoi?
8: Bah, 80 ans, Sylvester Stallone.
3: Bah oui, il a 80 ans. T'en as 50, qu'est-ce que je te dise?
8: Wow.
3: Alors, écoute bien. Quel animal Stallone a-t-il été contraint de vendre avant le succès de Rocky? Tellement il a plus d'argent, il a été contraint de vendre un animal, lequel était-ce? Son cheval, son chien, son perroquet. Il a vendu les slips d'Éric Bastien. Top chrono 10 secondes, qu'est-ce qu'il a vendu?
21: Son chien.
3: Son chien, très bien. Est-ce que c'est vrai? Est-ce que c'est faux? Oui, c'est une bonne réponse. Il a vendu son chien tellement il avait plus d'argent, il pouvait même plus se nourrir lui. Il a vendu Brutus. Et puis finalement, il l'a racheté grâce à l'argent qu'il a gagné avec Rocky. Il a racheté Brutus. Et d'ailleurs, on voit le chien dans le film. Bravo, 5 points pour toi.
8: David, qui est en région Champagne-Ardenne, qui habite à Reims. David, qui est fan de western, de Johnny, de country. Et David, qui adore la plongée. T'as eu l'occasion de faire de la plongée à quel endroit?
18: Ah, j'ai pas fait de plongée en eau libre. J'ai plongé
8: dans une piscine.
18: En piscine.
8: D'accord.
18: Mais c'était marrant parce que quand on faisait de la plongée, il y avait les pompiers qui s'entraînaient en dessous de nous.
8: Eh oui. Oui, ils s'entraînent souvent dans les piscines, les pompiers.
18: Donc... Ouais. Non, mais c'était marrant parce que eux, ils étaient en bas, machin. Ils discutaient, ou ils jouaient aux cartes,
8: Ils jouaient aux cartes.
18: C'était marrant.
8: Ils discutaient, ils jouaient aux cartes. Oui, non, mais je comprends, je vois ce que tu veux dire. Bon, enfin, t'as quand même appris, voilà, à gérer ton apnée, mais t'avais des bouteilles? T'as fait de la plongée avec bouteilles et
18: non,
8: tout?
18: Non, ça, j'aurais bien aimé.
8: Mais t'as fait quoi, alors? T'avais un tuba, t'as regardé ce qui se passait en bas?
18: Ah bah oui, le tuba, quand tu plonges, le tuba se remplit, puis tu
8: d'accord,
18: remontes.
8: D'accord. Non mais j'ai cru, moi on m'avait vendu une plongée en mode grand bleu, alors t'avais le tuba, quoi, voilà, t'as fait un petit peu de plongée.
18: Ah bah ça, j'aurais bien aimé, la plongée...
8: Bah tu fais quand même pas mal de sport, hein, parce que tu fais de la musculation, tu fais de la natation, le comprendre.
18: Oui,
8: oh, quand même, attends, t'as fait de la gym, de l'équitation et de la spéléo également.
18: Ouais, ah, ça j'ai adoré.
8: Ouais, bah,
18: pourtant, je suis claustrophobe.
8: Ben ouais, mais t'es descendu dans un petit puits à 3-4 mètres en dessous, hein, de la terre, c'est quand même... Faut y aller, quoi.
18: Ouais, puis c'était impressionnant, parce qu'on avait un gros rocher au-dessus de notre tête, et le rocher, bah, franchement, il n'est pas dans ma chambre.
8: Oui.
18: Il venait du dessus.
8: D'accord.
18: Et à force des années, bah, finalement, il s'est retrouvé dans le plafond de la salle, parce qu'on appelle ça une salle.
8: Oui, ouais, une salle où on voit les stalactites, les stalagmites à chaque fois. On doit passer dans des petits passages boîte aux lettres, dans des ruisseaux souterrains. C'est dans la banlieue de Nancy que tu as fait tout ça, je le dis, pour peut-être une idée de sortie pour ceux qui cherchent pour cet été. Tiens, un petit mot sur la cuisine. Alors, tu cuisines pas énormément, mais tu aides quand même Nora à faire des petites bricoles. Et tu as une spécialité... C'est le chili con carne. Eh ouais. Chili con carne que tu fais avec elle, alors? Ok.
18: Je préfère qu'elle mette...
8: Ouais, tu préfères le chien. J'ai bien compris. Allez, voici ta question. On y va. David, on va aller sur la question parce que le temps passe vite.
18: Ouais,
8: et j'ai envie que tu gagnes des points aussi. En quelle année? Et on a une petite extrait comme ça. Voilà. On parlait des vacances et des zones. Je te demande en quelle année les zones de vacances scolaires, tu sais, les zones A, B et C, en quelle année elles ont été créées? En 1964, en 1978, en 1986 Il n'y a pas de zone, il n'y a que des fan zones au Dami d'Hollande. Top chrono.
18: Je dirais la deuxième.
8: C'est vrai, Dami d'Hollande, n'oublions pas. Fan zone totale.
18: Ah oui.
8: Tu dis le deuxième, donc 1978, hein, on est d'accord. C'est la deuxième proposition que j'ai faite, 78. Ah, c'est quelques années avant. C'était en 1964, les premières zones de vacances créées donc en 64 pour les étaler en fait les départs et éviter les grands bouchons. Je pense que ça a franchement marché, parce que 60 ans plus tard, c'est quand même encore compliqué.
3: Bien, allez, ça fait 5 pour Céline, 3 pour David, et là tout de suite, on part en Afrique avec Johnny Clegg et Savuka, Scatterlings of Africa. Je vous écoute ici, je vous aime, à tout de suite.

0: C'est le Zoulou Blanc, c'est Johnny Clegg, c'est Scatterlings of Africa.
1: 12h42. Ça veut dire quoi, Scatterlings? Ça veut dire les vagabonds.
0: Mais exactement, les vagabonds. Mais vous ne me laissez pas le temps de répondre, les vagabonds.
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0: Juste dans l'application de traduction qui est un peu lente.
1: Oui, voilà, exactement. Allez, Céline à 5, David à 3. Ah, Céline. Elle a rencontré son chéri dans un bal de village. Il y a quelques années, on écoutait ça.
0: Oh là là.
1: Eh oui, c'était il y a combien de temps que vous vous êtes rencontrés?
3: 34 ans.
1: Oh, mon Dieu, 34 ans, mon Dieu.
0: Oh, c'est les années 90,
1: et alors, du coup, vous êtes rencontrés au bal, comment ça s'est passé la rencontre?
3: Il m'a invité à danser et après, ben, je crois que ça a été le coup de foudre.
1: Oh mon Dieu, qu'est-ce que voilà. Tu as remarqué de mieux chez lui en premier?
3: Ses yeux.
1: Ah là là là là là là, il t'a invité à danser, alors ça s'est passé comment après?
3: Ben en fait, j'habitais dans le même village où mon époux travaillait.
1: Oh là là là là, alors du coup vous êtes vraiment vus tout le temps quoi.
3: Eh oui, et en fait avant on s'était jamais rencontrés.
1: Jamais? Ah bah dis donc, vive les bals de village alors.
3: Voilà, et en plus, je travaillais comme boulot d'été, juste derrière le restaurant où il travaillait, je travaillais dans une fromagerie.
1: Et vous ne vous étiez jamais rencontrés, alors ça, comme quoi, le destin des fois, hein. Et alors du coup, ça fait combien de temps que vous êtes mariés? 34 ans que vous êtes rencontrés, et combien d'années de mariage?
3: 29 ans.
1: Oh, oh là là là là, c'est quand les 30 ans?
3: L'année prochaine.
1: Oup, oup, oup, oup. Il y a déjà une grosse fête de prévu ou pas?
3: Oui, on va prévoir un beau voyage et on amènera les deux garçons.
1: Parce qu'il paraît que, bon, t'adores le voyager, t'as déjà été au Maroc, Tunisie, Canaries, etc. Et toi, ton rêve, ce serait d'aller au Canada ou en Norvège?
3: Exactement.
1: Eh bah ben, oui. Ah bah ça sera l'occasion, là, hein, pour le coup.
3: Voilà, prendre un peu de fraîcheur.
1: Ouais, bah. J'espère.
0: Moi, j'y vais cet été.
1: Eh ben, c'est une bonne nouvelle. Alors, ma chérie, tu es en tête avec 5. Je te propose de marquer 5 points de plus avec la question cash. Tiens, on écoute Georges Brassens.
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1: Alors, on va parler Pierre Tombal. Alors, figure-toi que je vais te demander... Comment ça s'appelle le texte qui est gravé sur une pierre tombale? Ça a un terme, ça a un nom. Comment appelle-t-on le texte gravé sur une pierre tombale? Top chrono, 10 secondes.
3: La gravure?
1: Et non, c'est une épitaphe. Et il y en a même qui sont très célèbres. Alors, bon, moi, par exemple, j'adore... Il y en a un, c'est un humoriste anglais qui a marqué « Je vous l'avais bien dit que j'étais malade ». Voilà, donc, c'est une épitaphe. Pas de points pour toi, tu restes en tête avec 5.
0: Qu'est-ce qu'on va mettre sur notre épitaphe, Valérie? On sait pas, hein.
1: Qu'est-ce que je vais mettre sur mon épitaphe?
0: Ouais, tu mettrais quoi, hein?
1: Je maroufle.
0: Ah, c'est pas mal, ça. Voilà, moi, je mettrais à bien ronchonner, comme ça.
1: Tu mettras quoi?
0: Ah, bien ronchonné.
1: Voilà, ah oui.
0: Ah oui, j'ai fait du chonchon.
1: De toute façon, moi, je veux pas d'épitaphe parce que je vais te brûler.
0: Allez hop. David, David, notre fan de country, de Johnny Hallyday, de western, David qui a beaucoup voyagé aussi. On aurait pu parler de voyage, de croisière, pour ton voyage de noces avec Nora. Mais je voudrais quand même.
5: Non, c'est pas avec Nora.
0: Ah, c'était pas avec Nora le voyage de noces?
1: Non.
0: Ah mince.
5: Ma première femme.
0: Ah!
5: Parce que Nora a le mal de mer.
1: Ah.
0: Oui, alors ça tombe bien que tu nous parles un peu de ces petites difficultés au cœur de la famille. Faisons un point. La rencontre avec Nora, c'est un peu compliqué. Parce que
5: oui.
0: David, comme dans Les Feux de l'amour, il sortait avec la sœur de Nora.
1: Ah.
0: Oui. Et Nora les a invités à boire l'apéro chez elle. Le problème, c'est que David trouve Nora très jolie. Il se revoit, il passe pas grand-chose, sauf que Nora ne sait pas que, en secret, David est avec sa sœur Nadia. Je vous jure que tout ça est vrai. Mmh. Dis donc, ça a dû créer un peu des problèmes, l'affaire, là.
5: Oui, mais au départ, c'est parce que Nora avait... Enfin, Nora est venue chez Nadia.
0: Oui.
5: Et moi, Nadia m'a invité à boire l'apéro.
0: Oui, on a bien compris. Mais en gros, tu sortais avec la sœur de celle qui est devenue ta femme aujourd'hui.
1: Tu t'es trompé de sœur, quoi.
0: Voilà. Mais non.
5: Non, je me suis pas trompé de sœur. Mais le problème, c'est que c'est Nora qui a fait le premier pas envers moi.
0: Mais t'as une aventure avec les deux, on est d'accord.
5: Bah oui, malheureusement, parce que je savais pas comment dire à Nadia.
0: Mais aujourd'hui, ça va? Ça va? On est passé à autre chose. Ça roule. Elle lui en veut pas.
5: Et disons que, non, elle lui en veut plus parce que malheureusement, Nadia est décédée.
0: D'accord.
5: Mais au départ.
0: Ouais, ça n'a pas dû être évident quand même.
5: Ouais, non, c'est voilà.
0: Pas évident quand même, les histoires de famille. Bah oui, est-ce qu'on accepte que sa femme devienne la sœur de. Bah oui, attendez.
1: Et ben, moi, c'est arrivé hein, dans la famille de mon mec. Ah. Son demi-frère était marié.
0: C'est demi déjà.
1: Non, mais bon, bref, il était marié avec une femme pendant très longtemps, avec qui il a eu des enfants.
0: Oui.
1: Et au bout de 17 ans, il s'est marié avec la sœur de sa femme.
0: Ah
1: voilà.
0: Oui,
1: ça arrive, la vie, hein, l'amour. Allez, posez votre question.
0: Ah oui, non, c'est dans votre famille, ça ?
1: La famille de mon mec. Non, moi, dans ma famille.
0: Dans la famille de Valérie.
1: Non, c'est pas ma famille.
0: Il y a...
1: C'est la famille de mon mari. Enfin, de mon mec.
0: Régis, on t'embrasse. Bon, allez, la question, David, on y va. C'est une question cash. Écoutons Miss Linguette. Oh, ça vient juste de sortir.
6: Oh.
1: Ah, c'est un tube, ça. C'est le tube 2026,
0: bien
1: ça.
0: Bien sûr, exactement.
1: Et palé, palé, palé, palé.
0: C'est un feat, hein.

0: deuxième carte la plus forte à l'atout. Top chrono, 10 secondes.
1: Valet, normalement. Je crois que c'est la dame en premier, non? Non, c'est le contraire.
0: Alors, c'est quoi la réponse?
1: Bah, la dame.
2: Bah, non, c'est pas possible.
0: Bah, non. Ben non, c'est pas ça, c'est le 9. À la belote, le valet d'atout est la carte la plus forte, suivie du 9, puis de l'as.
2: Et du 10.
0: Du 10. Le 9 d'atout vaut 14 points. Mais oui.
1: À part la réussite et puis la crapette.
2: Voilà. Bon, ben ça fait 5 pour Céline, 3 pour David. Et là, tout de suite, on va écouter Jérémy Frérot avec une chanson qui s'appelle Frérot.
0: Oui, c'est original.
2: Vous écoutez ici.
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2: Ouais, moi aussi.

0: Rémi Frérot. Avec Frérot.
1: Et voilà, et là maintenant tout de suite, évidemment, c'est la réclame.
0: Avec Frérot.
1: Ben, je sais pas, mais en tout cas, c'est la réclame.
0: Il y a beaucoup de Frérot là.
1: Ah ben, c'est la réclame.
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1: Et ici, nous sommes avec Céline qui a 5 et David qui a 3. Céline qui a participé au maternel. Et tu, pour parler de ton petit Enzo ou de Samuel?
8: Pour parler de Enzo. Oh, c'était formidable cette émission.
1: Ben oui, c'est formidable.
8: Très bien accueilli.
1: Et alors, qu'est-ce
8: que... C'était une bonne expérience.
1: Et il paraît que tu étais venu parler de Enzo qui ne parlait pas beaucoup. Il paraît qu'il s'est rattrapé depuis.
8: Oh là là, oui.
1: Ah là là là.
8: Il aimerait bien venir vous voir.
1: Oh, bah alors ça, bah écoute, je vais, on va s'en occuper, on va se dépêcher. Alors, ma chérie, je vais t'encourager à gagner ce bingo et à gagner cette manche pour que tu sois vendredi avec nous. Je vais te mettre encore une fois Jean-Jacques Goldman.
9: C'était un professeur, un simple professeur.
1: La la la la, madame da da da da. Alors, notre Jean-Jacques Goldman. Bien, alors écoute-moi bien, ma chérie. Ton bingo, il est très simple. À mon top chrono, tu auras 10 secondes pour me donner un maximum d'objets qui commencent par V comme Valérie, évidemment. Donc un maximum d'objets qui commencent par V comme Valérie. Attention, top chrono, 10 secondes.
8: Vaisselier, vase, épouvante, non, verre, un verre, une vitrine.
1: Bah, tu m'en as donné 4, c'est trop tard. Il y avait évidemment valise, il y avait violon, ventouse, vis, voile, volant, vitre. Tu m'en as donné 4, c'est bien.
0: David, t'es toujours avec nous, David?
10: Bah oui, toujours.
0: Bon, David. J'ai l'impression qu'il y a un téléphone qui a vibré. David, attention, reste bien concentré. Elle a fait 4, il faudrait que tu fasses 5. Avec 5 réponses, eh bien, tu pourrais l'emporter puisque c'est un bingo et celui qui marque le plus de réponses encaisse les 10 points. Donc l'enjeu est assez clair, David. On va jouer dans un instant. Juste un dernier petit mot, toi qui as joué avec nous depuis Reims, la région Champagne-Ardennes. J'ai dit tout à l'heure que tu avais pas mal voyagé, et notamment en Égypte. Et lorsque tu as été en Égypte, il t'est arrivé de manger du chameau. Mais c'est pas possible, ça. Du chameau.
10: Bah, vous avez vu beaucoup de bœuf en Égypte.
0: Mais c'est pas faux, oui.
11: Le ragoût de mon toutou.
0: Mais j'en suis. Non, c'est un espèce de ragoût. Et a priori, c'était bon.
10: Ah, moi, j'ai adoré parce que c'est bien assaisonné et tout ça. Et c'est ma femme qui me l'a fait remarquer. Elle me dit, oh, il est bon leur bœuf.
0: Ah, mais c'était pas du
10: bœuf. Je dis sur la route, t'as vu beaucoup de bœuf, hey. T'as vu leurs vaches, comment elles sont maigres,
0: hey.
10: T'as rien à manger dessus.
0: Hey, j'ai bien compris. Bon, atypique, original. On va écouter Johnny Hallyday parce que tu nous as dit que t'étais fan de Johnny et on va te faire plaisir pour t'encourager avec Requiem pour un fou.
10: Un fou.
1: Eh oui, par amour.
0: Eh oui, par amour, il a touché les bottes de Johnny à l'Olympia. Il était bien placé grâce à votre radio ici, l'a dit David. David, voici ton bingo. 5 points, j'ai besoin de 5 bonnes réponses. Je te demande de citer pareil un maximum d'objets qui commencent par une lettre. Donc des objets de la vie courante qui commencent par la lettre D. D comme David, comme Daniel ou Dimitri. C'est assez évident. Top chrono, 10 secondes. David.
10: Non, je suis plus là.
0: Ah bah oui, non,
1: ah bah
0: là,
1: on l'a vu là.
0: Tu nous as donné aucune réponse, qu'est-ce qui s'est passé David?
10: Ah bah là j'ai un trou là.
0: Bah un déodorant, du dentifrice, un divan, un dossier, un dictionnaire.
1: Une douille, une dynamo, un drap.
0: Des objets qui commencent par la lettre D comme David. Je t'avais dit.
10: Ah oui, mais moi j'étais en train de chercher dans la cuisine, moi je sais pas pourquoi.
0: Ah bah moi non plus, je sais pas pourquoi.
1: Ah bah je sais pas pourquoi non plus.
0: Mais ça va pas le faire, hein. Ça va pas le faire.
10: Ah bah je sais pas.
1: Oh. Eh ben, Céline, c'est toi qui seras là vendredi pour
0: Céline.
1: Finale pour tenter
11: Merci,
1: de...
11: Merci, à vendredi.
1: Eh ben, à vendredi, tu tenteras de gagner les 2000 euros de bons séjours dans les clubs Bel en Bras ou la machine à café.
0: Bien sûr, la machine à café Malongo, 32 dosettes, 6 verres en verre, excellent, bientôt à la maison.
1: Évidemment, enfin, qu'est-ce que ça veut dire? Bien, eh ben écoute, encore une belle victoire pour le Dami d'Hollande.
0: Alors, ça fait deux, c'est vrai, je reconnais, mais voilà, j'ai pas dit mon dernier mot pour la parité.
1: Daka, Kikakuka, tu sais plus quoi dire.
0: Si, je vais gagner mercredi, jeudi, comme ça on sera à 2-2, c'est tout.
1: Voilà. Ouais, mais j'aime bien parce que l'espoir fait vivre.
0: Il reste encore une semaine et demie de direct, là.
1: Ouais, et ben quoi?
0: Mais je vais tout gagner, je vais tout rafler.
1: Mais
0: c'est quoi?
1: Bon, allez. Je vous souhaite de passer une très belle journée. Je remercie Céline à la Réal et Laurie à la Technique, Maître Coupez au Savoir, Marian au Standard.
0: Magnifique, Marv.
1: Et puis, donc, Éric Bastien, je sais même plus à quoi. Qu'est-ce que
0: Ah oui, vous faites pas d'efforts, hein.
1: Je sais plus à quoi le mettre. À la ronchonnade. Voilà.
0: Ça va.
1: Oui, allez, je vous embrasse tous très, très fort.
0: Mais oui.
1: À demain.
0: Oui, vous voulez redonner le nom de votre association, là, pour les pompiers?
1: Non, c'est pas une association, c'est faites des dons de nourriture et d'eau à la caserne des pompiers de Thuir. Voilà.
0: Super.
1: Aidez les pompiers. Je vous embrasse très fort. À demain.
0: Bonjour Wendy Bouchard.
12: Bonjour chers amis, on en reparlera de nos pompiers valeureux évidemment au cœur de l'actualité. Mais je vous emmène quand même lire le livre des vacances après l'info. Justement, quel vacancier êtes-vous? Chère Valérie.
1: Moi, je suis une vacancière où je lis tous les polars qui existent.
0: Ah, Nadine Mousselet.
1: Nadine Mousselet.
0: Lucinda
1: Riley. Enfin, tous ces trucs
0: normal,
1: là.
0: Normal, quoi.
12: D'accord. Vacancière liseuse. Ouais. Le Farniente et le temps de l'exploration. C'est pour vous, ça, Éric Bastien? Vous êtes un explorateur, vous, ou pas?
0: Oui, c'est des vacances familiales. Moi, je gère les pâtés de sable de mes enfants, déjà.
12: Très bien. Très bien. Voilà. Ces profils de vacanciers et puis le rapport aux vacances. 90 ans après les premiers congés payés. On en parle avec Gwana Elgo juste après. L'info, chers amis.
1: Eh ben, belle émission à toi.
12: À demain.
1: À demain, ma chérie.
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12: Bonjour à tous, merci d'être à l'écoute de Ma France. Alors que Marine Le Pen arrive d'une minute à l'autre au palais de justice de Paris dans l'attente de sa peine en appel dans l'affaire des eurodéputés RN, à moins d'une relaxe, il lui sera très compliqué de se présenter à l'élection présidentielle. C'est tout l'enjeu du verdict attendu dans les minutes qui viennent. Décision capitale pour le vote des Français en 2027. Les incendies monstres ont déjà dévasté près de 15 000 hectares, en particulier dans le sud-ouest. 800 pompiers attendent des renforts européens dans la journée pour lutter contre le méga-feu des Pyrénées-Orientales. Et le ministre de l'Intérieur l'annonce, 6 personnes susceptibles d'avoir une action sur ces départs de feu ont été interpellées par la gendarmerie. À la une encore, le cœur de 730 000 lycéens bat fort à la lecture des résultats du bac depuis une petite heure maintenant. En sport, le journal du Mondial, on vous dit tout avec la qualification des Belges et des Espagnols notamment. Et puis 13h15, je vous parle des vacances avec notre invitée. Elle est sociologue, auteure d'un livre passionnant sur le profil des vacanciers 90 ans après les deux premières semaines de congés payés. Gwena Elgo nous rejoint dans Ma France. Mais d'abord, avant de rejoindre le front des incendies et de témoigner de la violence des premiers feux de l'été, parlons de ce mardi crucial pour Marine Le Pen et d'une des décisions judiciaires les plus attendues de l'année. Dans quelques minutes, elle saura si elle peut se présenter à l'élection présidentielle ou si l'arrêt de la Cour d'appel de Paris l'en empêche. En première instance, dans l'affaire des assistants d'eurodéputés RN, cet espoir du RN pour l'Élysée avait été condamné à 5 ans d'inéligibilité. Si sa peine est confirmée, Marine Le Pen devra donc renoncer. Et nombreux sont les électeurs qui parlent d'un procès avant tout politique. Vous leur avez donné la parole à Toulon pour Ici Provence, Christelle Marquez.
11: Des années que ce Toulonnais suit la vie politique et s'il avoue ne pas embrasser les idées du Rassemblement National, l'observateur septuagénaire a acquis une conviction.
13: On sent qu'il y a une machination pour se débarrasser des candidats potentiellement dangereux. Je ne crois pas du tout dans l'honnêteté de ce procès.
14: J'ai pas envie de dire que c'est uniquement politique, mais enfin ça semble un peu orienté. Je pense que la justice existe en France, mais là, il y a eu quand même quelques exemples. Sarkozy, plutôt embêté, Madame Le Pen. En revanche, on a Mélenchon, Bayrou, ça s'est arrêté, voilà.
11: Deux poids, deux mesures, semble dire cette autre Varoise, même si pour elle, un procès est totalement normal. Reste la question de la suite, en cas de condamnation à une peine d'inéligibilité.
15: Certes, à mettre la fin à sa carrière peut-être politique, mais après tout, la jouer, elle a perdu.
16: Qu'elle soit interdite de pouvoir se présenter aux élections, c'est quand même un peu dommage, non pas que je vote pour elle, mais pour la démocratie.
11: Car en empêchant Marine Le Pen de se présenter, certains considèrent qu'ils sont face à un déni de démocratie.
13: Un de plus, on n'est pas un prêt.
11: Une chose est certaine, en tout cas pour les électeurs du Rassemblement National.
17: Si elle ne peut pas se présenter, le vote pour Bardella.
12: Jordan Bardella, le plan B du RN pour l'Élysée, pour l'élection présidentielle dont les deux tours sont prévus les 18 avril et 2 mai prochains, qui réaffirme sa fidélité à Marine Le Pen et qui déclare ce matin « Rien ne peut justifier qu'elle soit écartée du choix des Français ». Alors pour être bien au clair sur ce qui est reproché à Marine Le Pen, sur ce qu'elle risque évidemment dans cette affaire, Marine Le Génie, on va faire le point avec vous sur les scénarios, Marine, auxquels on pourrait s'attendre donc dans quelques minutes.
3: Première option, Wendy, la Cour d'appel confirme la peine de première instance, 5 ans sans pouvoir se présenter à une élection avec exécution immédiate. Marine Le Pen cède sa place à Jordan Bardella. Deuxième option, la Cour la juge à nouveau coupable mais prononce une peine d'inéligibilité plus courte, 2 ans ou moins, ce qui lui permettrait de se glisser dans un trou de souris et de se présenter car elle serait éligible au jour du premier tour. Sauf que Marine Le Pen, 57 ans, ne se voit pas faire campagne avec un bracelet électronique. Or, lors du premier procès, elle a écopé de 4 ans de prison, dont 2 ans ferme sous surveillance électronique. Troisième option, une condamnation réduite, 6 mois ou moins, ce qui lui permettrait théoriquement de se lancer avec le jeu des remises de peine.
12: Et puis l'autre et dernière option, Marine Le Génie, c'est la relax.
3: Oui, en fait, c'est la seule rassurante, on va dire, pour la chef de file du RN. Toutes les autres rendent sa candidature plus que périlleuse, mais la relax, c'est l'option la moins probable. Et même dans ce cas-là, Marine Le Pen devra encore attendre 10 jours pour savoir si le parquet général se pourvoit en cassation. La patronne des députés du RN sera l'invitée du journal de 20h de TF1 ce soir. C'est là qu'elle doit annoncer sa décision.
12: Merci Marine Le Génie. Et dans l'attente de cette décision en appel, ses amis, ses soutiens se pressent à ses côtés. Ils retiennent leur souffle, évidemment. Ils seront quelques-uns à assister au verdict. Nicolas Joly, vous qui êtes à l'entrée du palais de justice, au cœur de Paris, donc vous attendez vous aussi l'arrivée imminente de Marine Le Pen.
18: Et oui Wendy, et on commence ici à compter les minutes, hein, moins d'une demi-heure maintenant avant le début de l'audience, avant que la cour d'appel ne rende son arrêt. Le couloir qui mène à la salle d'audience est envahi littéralement de journalistes, des rangées de caméras sont plantées de part et d'autre de l'entrée de la salle pour capter l'image du jour, l'image du moment, l'arrivée de Marine Le Pen. Son visage sera-t-il fermé ou serein? Va-t-elle dire un mot? Et que se passera-t-il surtout dans cette salle d'audience? Pour le moment, nos questions de journalistes résonnent entre les murs du palais de justice, mais tout à l'heure, quand l'audience commencera, c'est bien le silence qui régnera pour écouter chaque mot de la présidente de la cour d'appel, les motivations de cet arrêt qui pourrait, vous l'avez dit, réduire à néant les ambitions présidentielles de Marine Le Pen.
12: Merci Nicolas Joly. Lecture de cet arrêt à partir de 13h30 dans quelques minutes donc au palais de justice de Paris. Et vous l'entendiez, si la peine de 5 ans d'inéligibilité prononcée en première instance est confirmée, Marine Le Pen ne pourra pas se présenter à la présidentielle. Elle laissera donc sa place à Jordan Bardella. Les journées sont chaudes, voire brûlantes. Nantes avec 61 départements en vigilance orange et un sud-ouest qui souffre particulièrement, ces chaleurs étant accompagnées d'un danger de feu persistant. Des milliers de pompiers, à l'heure où je vous parle, luttent contre une vingtaine d'incendies dans le pays. De la Drôme à la Haute-Loire, de l'Hérault à la Lozère, près de 15 000 hectares déjà ravagés. C'est un bilan catastrophique pour un 7 juillet. Des feux démentiels et à cette heure, 6 personnes susceptibles d'avoir eu une action sur ces différents départs de feu dans le sud du pays ont été interpellées par la gendarmerie. Voilà ce qu'annonce il y a quelques minutes Laurent Nunez qui ajoute que la réponse de l'État sera implacable pour tous ceux qui volontairement ou par imprudence mettent en danger nos territoires. Ce sont des feux démentiels qui sont en cours, notamment dans les Pyrénées-Orientales. L'incendie brûle la vallée de la Tête. Les flammes n'ont pas progressé ces dernières heures, mais la lisière de l'incendie est énorme. Elle s'étend sur 40 km. Les 800 pompiers mobilisés redoutent une journée encore très difficile compte tenu des vents changeants. Alice Fabre, pour ici Roussillon, a passé la matinée avec eux à Rodez, certainement le village le plus impacté.
19: La montagne est noircie, il y a quelques maisons brûlées au sein du village et des dégâts que l'on constate dès l'entrée du village avec d'importants bâtiments qui ont été complètement calcinés, avec des flammèches qui sont toujours visibles. Mais dans le nord, en haut, au niveau du château d'eau, l'incendie s'est arrêté à quelques mètres des habitations et ce, notamment grâce à l'action des pompiers qui, toute la nuit, sont intervenus pour ralentir la propagation du feu. Dans le village de Rodez, j'ai croisé deux hommes, un conseiller municipal qui faisait un peu le tour des maisons, qui a aussi apporté de l'aide aux pompiers, qui leur a ouvert des douches, leur a fait à manger, et certains habitants qui ont refusé d'évacuer, qui restent pour surveiller que le feu ne reprenne pas.
12: Le village de Rodez dans le Roussillon, alors que les habitants de 27 communes, soit 12 000 personnes, ont été évacués. 8 bombardiers d'eau venus de plusieurs pays d'Europe sont attendus dans la journée en renfort. Les massifs, bien entendu, des fenouillettes, des corbières, des aspres et de cette plaine du Roussillon sont placés en risque exceptionnel feu de forêt et leur accès est interdit. Au collège de Millas maintenant, c'est un refuge des pompiers aménagé en ce moment en dortoir et des agriculteurs s'organisent. Ils ont livré plusieurs centaines de kilos de fruits aux soldats du feu. Marek Keta.
20: Maxime Fuentes, agriculteur d'Argelès, décharge le coffre du Renault Trafic devant le collège.
21: Des pêches, des nectarines, des abricots.
20: Et empile les palettes remplies de fruits.
21: On a un fourgon plein, ça fait une belle palette.
20: Un peu plus d'une tonne pour les 800 pompiers mobilisés, des dons de producteurs d'Argelès, Tesa, Saint-Nazaire.
21: On a émis l'idée sur un groupe WhatsApp. En une heure, ça a pris. Pas mal de monde a dit, moi j'ai un peu de tout. Mais on sait ce que c'est que de perdre des cultures.
20: Julien Bousquet, secrétaire général des jeunes agriculteurs des Pyrénées-Orientales, sort tout transpirant du coffre du véhicule.
22: Il est petit là.
20: Au dos de son t-shirt du syndicat, écrit en majuscule Aspre. Il est très touché par cet incendie sur son territoire.
22: Je suis de Corbère, voilà, on a été évacués hier. Bon, les exploitations sur Corbère, elles n'ont pas été impactées, mais on pense aux agriculteurs de Boula, de Ia, des jeunes qui sont installés il y a deux ans en arrière.
20: Certains ont perdu du matériel, un tracteur. Neuf, ça coûte à partir de 70 000 euros. C'est pas rien quand on commence, rappelle Julien Bousquet.
22: C'est grave, quoi. Donc là, venir aider les pompiers, il faut qu'on continue, quoi. Il faut qu'on soit toujours là pour produire, donc on a besoin des pompiers pour nous protéger, quoi. Qu'on soit tous solidaires, quoi.
20: L'agriculteur prépare de nouveaux dons dans les prochains jours, une chaîne de soutien qui s'affûte et qui sera là tant que les flammes menacent.
12: Merci Marek. Et ces monstres de feu de plusieurs dizaines de kilomètres sont un calvaire pour les pompiers. 17 d'entre eux sont venus en renfort de Dordogne ces trois derniers jours, Margot Croison, et vous avez assisté à leur retour après trois journées très éprouvantes.
23: Quand ils descendent de leur camion, on sent la fatigue sur tous les visages. Ludovic tient encore sa tenue de pompier sous le bras.
24: On sent un peu fatigué, même beaucoup. Les conditions sont très compliquées sur place. Une chaleur extrême. Quand vous avez la tenue des EPI complète avec une cagoule, un casque, une veste, plus la chaleur, c'est compliqué, quoi. Avec un vent très fort, on n'est pas habitué, nous, en Dordogne, à avoir des vents pareils. C'est terrible.
23: Ludovic est pompier volontaire et pour pouvoir partir dans les Pyrénées-Orientales, l'agent technique à les pattes de Brantôme a posé deux jours de congé.
24: De toute façon, si on a signé l'engagement, c'est qu'on veut venir en secours aux habitants, quoi, aux sinistrés, quoi. On est là pour ça. C'est terrible aussi pour les habitants, parce que franchement, il est vraiment très fort, le feu. Il est vraiment très très fort.
23: Les 17 pompiers de Dordogne étaient mobilisés à Trévillac, où le feu a démarré samedi. C'est le commandant Quétillet qui supervisait le groupe dans cette mission éprouvante.
25: Fatigué. On est content d'avoir pu participer au soutien de nos collègues du 66. Sur les premières 24 heures, on a participé à la lutte pour essayer de maintenir au maximum ce qu'on pouvait, de protéger les habitations dès le début du feu.
23: Et les pompiers sont à peine rentrés à la caserne qu'ils s'activent. Ils vérifient les tenues, les camions, pour être sûr qu'aucun équipement ne soit endommagé au cas où un feu se déclarerait chez nous en Dordogne.
12: Et on souffre pour les pompiers, pour cette nature sinistrée avec de nombreux feux encore en cours. Une saison à haut risque aussi en Corse. Et pour la première fois, l'Essonne, qui est placée en vigilance rouge pour feu de forêt, risque maximal bien évidemment. Tous les vigilances feux de forêt à retrouver sur ici.fr et vos appels au 18 dès que vous avez le moindre doute. À l'étranger, en Syrie, deux engins ont explosé à Damas, près de l'hôtel où réside Emmanuel Macron, pour la première visite d'un dirigeant occidental dans ce pays depuis l'arrivée au pouvoir d'une coalition islamiste. Le chef de l'État est sain et sauf, mais 18 personnes ont été blessées, dont 4 policiers. Accompagné d'une délégation de chefs d'entreprise, Emmanuel Macron vient assurer le nouveau dirigeant syrien et sa coalition du soutien de la France en matière de reconstruction économique. Du côté des échanges au niveau commercial, le régime de Damas dit vouloir faire de la France son premier partenaire. Retour à Paris, où les centres de loisirs ont enregistré une baisse de 13% des inscriptions pour cet été, c'est-à-dire 2000 enfants accueillis en moins par rapport à l'an passé. C'est une réaction des parents au scandale d'agression sexuelle soulevé ces derniers mois dans le périscolaire. À la une encore, les réactions aux aveux de Cédric Jubilard se multiplient. Le Tarnais devait être jugé en appel dans 2 mois à Toulouse. Il a subitement reconnu hier sa responsabilité dans la disparition de son épouse à Cagnac-les-Mines il y a maintenant 6 ans. On est dans la méthode Jubilard. Voilà ce que dit l'avocat des frères et de la sœur de Delphine. C'est lui qui dicte le timing, qui garde le contrôle des aveux que les enfants de Cédric Jubilard ont appris par la presse. Une façon de faire que le conseil déplore sans avoir eu le temps de préparer ses enfants. Cédric Jubilard qui reconnaît avoir tué son épouse dans une lettre adressée à son avocat et publiée dans la Dépêche du Midi. Dans le village de Cagnac-les-Mines, ce rebondissement hier a fait naître un espoir, celui de voir enfin la vérité éclater. Jérémy habite à Albi. Il consacre une partie de son temps depuis 2020 à la recherche du corps de la mère de famille, Joséphine Ortuno.
2: Un petit muret de parpaing,
4: remonté à la hâte par Cédric.
2: Une voiture blanche abandonnée
4: qui appartenait à Cédric.
2: Et un mémorial.
4: Il y a des monts, il y a de tout.
2: Voilà ce qu'il reste aujourd'hui de la maison des Jubilards. Jérémy s'arrête ici 4 fois par semaine. Et 4 fois par semaine, il s'enfonce dans les bois.
4: Partout en fait. Hein.
2: Sur les traces de Delphine.
4: Je cherche partout, mais c'est vrai qu'il y a beaucoup de forêt.
2: Alors savoir que les enquêteurs doivent la retrouver dans les prochaines semaines.
4: Pour moi, c'est une. Voilà, c'est une énorme nouvelle. Je ne pensais absolument pas qu'il allait faire des aveux. J'ai croisé tout un tas de personnes, ils sont tous contents de cette issue qui est en train d'arriver.
2: Cette issue, c'est l'espoir enfin de mettre un lieu sur la disparition de Delphine. Pour Jérémy, cela ne fait aucun doute, Cédric finira par le dire.
4: Là, c'est terminé, le jeu est terminé. N'importe quel argument qu'il pourrait donner derrière ça, ça ne marchera plus. S'il ne le fait pas, ça serait du suicide, en fait.
2: Car au-delà de la question judiciaire, c'est toute une commune qui attend de pouvoir refermer cette douloureuse parenthèse.
4: Ce petit village de Cagnac-les-Mines a besoin de se reposer. Même un peu plus loin, à 30 km, le petit village de Cazoul. Si tout va bien, on arrive sur le dénouement, de l'affaire.
2: En attendant, Jérémy compte à nouveau ratisser la forêt jusqu'à ce que le corps de Delphine Jubilard soit retrouvé.
12: Il est 13h14, le journal du Mondial complet sur les résultats de la soirée et de la nuit dans quelques instants, notamment la qualification de l'Espagne qui élimine le Portugal de Ronaldo et la défaite de l'équipe américaine écrasée par les Diables Rouges belges. Sur le Tour de France, on va suivre aujourd'hui entre Carcassonne et Foix la 4e étape, départ lancé avec 4 cols à franchir. C'est une épreuve taillée pour les baroudeurs. Sous la chaleur et sous son maillot jaune, c'est Tadej Pogacar victorieux de sa première étape aux Angles et qui devance désormais son grand rival Jonas Vingegaard au classement général. Et puis c'est le grand jour pour les 730 000 candidats du bac avec les résultats affichés depuis quelques instants. Résultats que vous pouvez retrouver sur ici.fr grâce à notre module de recherche par nom de famille et grâce à notre partenariat avec Studirama. Elisa Savat a découvert les résultats avec ses bacheliers du lycée d'Alzon. Nous sommes à Nîmes.
5: Ici, on se félicite, on saute dans les bras des uns des autres. Des heures et des heures de révision qui ont payé pour Arthur.
6: Ça fait 5 ans que j'attends pour avoir le bac. Et là, je l'ai eu, je suis trop content, mention bien. Et voilà, ce soir, je vais manger du riz.
5: Mais Élise tient fièrement son diplôme, elle avait peur des résultats.
8: Mais j'ai eu mon soir, c'est bien. Comme un brevet. Ah, je m'attendais à rien, là, j'ai eu quelque chose. Incroyable. Oh, ça libère, si vous savez. Je suis plus moi-même là. Je suis heureuse. Attendez, c'est incroyable. Ah, je m'attendais pas à grand-chose. Hein. Les épreuves écrites, j'ai pensé avoir loupé plutôt. Mais au final, j'ai réussi. Ah, c'est pas secret. Oh, j'ai une mention. Ah, je suis heureuse. Ah, ça, c'est incroyable.
5: La quasi-totalité des candidats a décroché le précieux sésame, 18 sur 20 pour Lucie.
8: C'est peut-être un peu prétentieux de dire que je suis pas étonnée, mais j'ai beaucoup travaillé toute l'année pour avoir ce résultat-là. Donc, disons que je pense que ça correspondait à l'effort que j'ai fourni tout au long de l'année pour avoir ces notes-là.
0: Vous le méritez.
8: Mais après, oui, j'avais peur d'avoir raté dans une matière que je m'en sois pas rendu compte. Voilà.
5: Voilà, le lycée, c'est fini. Place enfin aux vacances.
12: Bravo à vous. L'an dernier, 96,4% des lycéens en série générale avaient leur bac avec ou sans mention, 91% en série techno et 83% en série pro.
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12: Et si, chers auditeurs, avant de noircir quelques cahiers de vacances, nous parcourions ensemble le livre de celle-ci, sociologique et instructif. C'est un livre qui raconte 90 ans de congés payés et la manière dont cette conquête sociale a progressivement transformé les Français. Bonjour, Guénaël Gault.
7: Bonjour.
12: Bonjour, c'est un livre d'histoire au fond que vous nous proposez avec Jean Viard, l'histoire d'une révolution en 1936. Peu de Français savent alors que faire de ces 2 semaines de congés payés. Aujourd'hui, les 5 semaines légales de vacances sont devenues un pilier. Autant dire, Gwenaëlle, qu'en 90 ans, l'évolution a été fulgurante.
7: Ah oui, tout à fait. Il y a 90 ans, en fait, personne ne savait ce qu'étaient les vacances, en fait. Et c'est arrivé comme un projet de loi, comme ça, un peu inopiné pour casser une grève, hein, d'une certaine manière, en 1936. Et 90 ans plus tard, c'est au cœur de la vie des Français.
12: Ouais. Mm-hmm. Et avec l'été, saison des grands départs dans laquelle nous nous trouvons, et qui aujourd'hui résonne comme une migration, avec des profils de vacanciers que vous avez réussi à caractériser, à identifier dans cet ouvrage. C'est intéressant, Gwenaëlle. C'est une forme de typologie, finalement, des vacanciers français.
7: Exactement. Alors, il y a d'abord ceux qui partent, oui, qui sont 72% hein, des Français, et puis ceux qui ne partent pas, qui sont 28%. Alors, c'est intéressant parce que parmi ceux qui ne partent pas, il y en a la moitié qui ne partent pas, hélas, parce qu'ils sont contraints et qu'ils ne peuvent pas partir. Mais l'autre moitié, en fait, va se diviser entre ceux qui sont plus casaniers ou ceux qui partiront pas cette année parce qu'ils ont fait un autre choix. Et donc, ça, c'est ceux qui partent pas. Et puis, parmi ceux qui partent, on a différents profils en effet. On a ceux qui veulent vraiment déconnecter rechercher des vacances un peu paisibles en famille. Souvent, ce sont des profils plus actifs et donc qui toute l'année sont dans leur couloir de nage. Et puis il y a ceux qui vont vouloir explorer et qui vont du coup, alors que ce soit en France le plus souvent, mais aussi à l'étranger,
12: c'est de découvrir. 7 vacanciers sur 10, hein, c'est vraiment la terre de prédilection.
7: Oui, ouais. Oui, c'est ça. C'est-à-dire que la France qui part en vacances, elle part en France d'abord. Ça, hein, oui. C'est d'ailleurs une particularité des Français que de se rendre sur son propre territoire.
12: Absolument. Avec 11% des Français, vous nous le dites d'ailleurs, pardonnez-moi pour petite parenthèse, 11% des Français qui disposent d'une maison de famille ou d'une résidence secondaire pour séjourner. Ça fait partie aussi des rituels et des vacanciers que vous appelez routiniers et qui se rendent donc régulièrement sur ce lieu de villégiature qui est celui de leur choix ou de leur tradition aussi.
7: Exactement, de leur choix, de leur famille, de leurs amis. En fait, c'est 11% qui ont, entre 7 et 10% qui en possèdent, mais plus encore qui en bénéficient, hein, puisque en général, on reçoit aussi chez soi. En effet, alors c'est intéressant parce qu'on voit aussi des gens qui reviennent chaque année au même endroit. Hein. Parmi les vacanciers, il y a un peu plus d'un tiers, en fait, qui revient chaque année au même endroit. Et ça, c'est 10 millions de Français, en fait. Il y a aussi une proportion intéressante de Français qui fréquemment reviennent sur les lieux de leur histoire, qui vont faire des vacances dans vraiment une idée de reconnecter avec quelque chose de leur passé, et ça je trouve que c'est aussi très intéressant, des traditions familiales ou sa généalogie.
12: Bien sûr.
7: Donc voilà, il y a plein, c'est assez divers et c'est passionnant.
12: La généalogie et la mémoire des vacances, et vous le documentez très bien dans ce livre et aussi dans une enquête à l'appui avec l'Institut Utopia, vous documentez cette réalité, Gwenaëlle Gault, 86% des Français qui jugent les vacances importantes dans leur vie. Pour 60% de ces vacanciers, de ces Français, c'est même la période la plus importante de l'année. Autant dire que c'est pas futile, les vacances, parce qu'elles révèlent, et vous commencez à le dire entre les lignes, elles révèlent nos valeurs, nos modes de vie, nos inégalités, et je reviens à ceux que vous énonciez qui ne partent pas en vacances.
7: Oui, ben c'est exactement pour la raison pour laquelle on a voulu, avec l'Observatoire Utopia, faire cette étude. Parce que en réalité, on voit souvent les vacances comme futiles, comme vous le disiez, comme un petit peu superficielles. Et puis, ce qui est étudié, surtout, c'est le tourisme, en fait, c'est-à-dire les vacances marchandes. Et donc, y avait très peu d'études qui essayaient d'embrasser un peu toutes ces dimensions, comme les vacances comme un fait social total. Oui. Et c'est ça qui nous a passionnés avec Jean Viard, c'est qu'est-ce que ce temps libéré en fait dit de nous, et en fait il dit énormément de choses de nous individuellement et de notre société plus globalement.
12: Oui, alors qu'il y a une forme de bascule avec l'ère du tout numérique. Les vacances, vous l'écrivez, ne se vivent plus, elles se montrent. Alors ça, c'est pas nouveau, parce que les cartes postales existent depuis très longtemps, les soirées diapo aussi, mais là, vous dites, on est passé à un cap supérieur avec l'affichage de ces vacances, de ces cartes postales virtuelles de vacances qu'on affiche sur les réseaux sociaux, Gwenaëlle.
7: Oui, c'est vrai que l'Instagram de ces vacances, qui sont parfois pour certains choisies pour l'être d'ailleurs, voilà, Instagrammables, c'est quelque chose. Alors ça concerne pas tous les vacanciers, bien sûr, mais et comme vous le disiez, c'était déjà le cas avant. C'est-à-dire il y avait un statut social. On voit aussi à mesure que cette pratique s'est démocratisée que, en effet, il y a aussi une pression aux vacances réussies. Hein, dans notre étude, on le mesure, et donc il faut pouvoir montrer ça, parce que finalement la logique de performance qui règne dans notre société n'épargne pas les vacances pour une partie des vacanciers. Donc, il faut performer ces vacances aussi voilà, pour certains d'entre eux.
12: Dans cette recherche, alors que d'autres vivent justement de manière très simple, très heureuse, très promeneuse ces vacances, le temps qui passe doucement, le repos, la déconnexion.

0: Et ça, c'est pour ça que quand on mesure, si vous voulez, toute chose égale par ailleurs, c'est-à-dire quel que soit son revenu, quelle que soit sa situation socio-professionnelle, eh bien, plus on s'investit dans ses vacances, plus on part, plus on est heureux et plus on est ouvert aux autres. Et ça, c'est un bénéfice individuel, mais c'est aussi un bénéfice collectif pour la société.
1: D'où la nécessité de faire profiter de ses vacances un certain nombre de personnes défavorisées. On en parlait évidemment avec le Secours Populaire ou le recours à d'autres associations formidables, car 13 millions de personnes, vous le dites aussi, 13 millions de Français ne sont pas partis l'an passé. 5 millions de Français ne sont pas partis depuis 5 ans et 1 million ne sont jamais partis de leur vie. C'est ça aussi la réalité des vacances françaises, malgré ces semaines de congés payés. Gwenaëlle, pour terminer.
0: Oui, c'est exactement ça. C'est-à-dire qu'il y a encore une inégalité. Et puis une inégalité, vous savez, ce qu'on a vraiment étudié avec Jean Viard, c'est qu'il y a un capital vacancier, comme il y a un capital social, culturel, spatial. Et ça, c'est important parce que, justement, plus on va accumuler de ce capital-là, plus on va se sentir mieux et plus on va se sentir reconnu aussi, satisfait dans sa vie, etc. Et plus ça va nous constituer aussi individuellement. Donc, l'inégalité de vacances, c'est pas juste ceux qui vont partir, ceux qui vont pas partir, se reposer ou pas se reposer. C'est beaucoup plus existentiel que ça.
1: Merci. Avec ce livre des vacances et ce qu'elles disent de nous, ces vacances, de manière très sociologique, et l'art du séjour, vous en parlez aussi en des termes vraiment passionnants, avec Jean Viard, votre co-auteur, Gwenaëlle Gault, aux éditions de l'Aube et l'Observatoire Utopia des vacances, pour retrouver justement tous ces chiffres liés aux vacanciers que nous sommes. Merci beaucoup, Gwenaëlle. À bientôt.
0: Merci beaucoup.
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1: Le 17e épisode, ça passe vite, cher Bruno Salomon.
3: C'est
1: bonjour,
3: vrai.
1: Bruno.
3: Bonjour, Wendy.
1: De notre rendez-vous quotidien. Bruno, on va parler des résultats de la soirée et de la nuit dans quelques instants, mais on va revenir quand même sur cette vague d'indignation après les propos racistes tenus par une sénatrice du Paraguay contre le capitaine de notre équipe de France.
3: Oui, Kylian Mbappé, victime de propos abjects de la part de cette sénatrice paraguayenne, Céleste Amarilla. Le capitaine des Bleus a eu sur les réseaux sociaux une réponse parfaite et il a reçu un énorme soutien de la planète entière, de tous bords. Le président de la République, Emmanuel Macron, a notamment apporté son soutien, et même le gouvernement du Paraguay, qui a jugé les propos contraires aux valeurs et principes qui inspirent la dignité humaine. Sachez que quand même, dans la nuit, puisqu'on n'arrête pas cette sénatrice paraguayenne, elle l'a continué, elle accuse désormais Kylian Mbappé de misogynie dans sa réponse, et demande, elle, des excuses au capitaine des Bleus. Ce matin, notre reporter Morgane Guillaumard a rencontré la ministre des Sports, Martine Ferrari. Elle est revenue sur ses propos racistes dont a été victime Kylian Mbappé.
4: Je me suis exprimée clairement sur les réseaux sociaux. C'est absolument indigne ce qu'elle a dit. C'est raciste, ça n'a rien à faire. Enfin, voilà, c'est indigne. Et quand on est une personnalité publique, franchement, on devrait se garder de faire ce genre de choses. Je note quand même que le gouvernement paraguayen a présenté ses excuses. Et j'en suis heureuse parce qu'on ne peut pas tolérer ce genre de propos.
3: Voilà, Marina Ferrari, ministre des Sports.
1: Les résultats de la nuit maintenant. C'est terminé pour les États-Unis, l'un des pays hôtes qui, après l'affaire du carton rouge annulé par Donald Trump, a pris un carton.
3: Ouais, un carton, une bonne vieille valise. Les Belges ont concassé les États-Unis. Victoire 4-1, emmenée par le coach français Rudy Garcia. La Belgique a signé sa meilleure performance de la compétition. Mention spéciale quand même pour la célébration du 4e but où toute l'équipe belge s'est mise autour du buteur et ils ont fait la danse de Donald Trump. Vous savez, ce genre un peu raide, voilà, la danse sur place comme un piqué, on bouge juste les bras. Et ben voilà, là, une petite pique contre le président des États-Unis qui a cru bon faire annuler un carton rouge avant le match. L'affaire est désormais mondiale, une ingérence folle où la FIFA, par l'attitude de son président Gianni Infantino, s'est donc ridiculisée. Dans l'autre match de la soirée, l'Espagne s'est qualifiée dans les dernières secondes face au Portugal, score 1-0. Cela faisait 16 ans que l'Espagne n'avait pas décroché un quart de finale de Coupe du Monde, mais la vraie info de ce match-là, c'est que Cristiano Ronaldo ne gagnera jamais le mondial avec le Portugal. Portugal, et oui, tout a une fin. À 41 ans, l'icône du foot portugais a confirmé à l'issue de la rencontre qu'il s'agissait de sa dernière Coupe du Monde, mais peut-être pas forcément son dernier match en sélection.
5: C'est normal d'être triste après une telle élimination. J'ai tout donné, j'ai fait de mon mieux et je pars l'esprit tranquille. C'est vrai que c'était ma dernière Coupe du Monde, oui, mais pour le reste, j'aurai le temps de réfléchir, d'être avec ma famille. Il ne faut jamais prendre de décision à chaud. Demain, ce sera un autre jour et la vie continue.
1: Pauvre Ronaldo.
3: Il est triste, effectivement. En tout cas,

0: peut me permettre au vu de sa prestation globale sur le mondial. Il ferait bien d'arrêter au moins en sélection le bon Cristiano.
1: On prend des nouvelles des Bleus.
0: Des Bleus, effectivement, qui vont plutôt bien. Ils se sont entraînés hier. Ils sont du côté de Boston pour l'entraînement. Dernier entraînement aujourd'hui. Enfin, en tout cas, entraînement aujourd'hui. On en saura un petit peu plus sur les adducteurs d'Aurélien Tchouaméni.
1: Alors, le col d'Amérique, de Boston à la pointe nord-ouest des États-Unis. On va passer de l'autre côté de l'Amérique. Nous sommes au sud-ouest, le Texas. Et c'est là que Nicolas Perronnet nous attend.
0: Et Nicolas Perronnet qui a mis son chapeau de cow-boy et il nous fait la suite.
2: Salut les amis, toujours à Dallas, Texas. Je suis venu pour le Portugal-Espagne hier et j'espère bien revenir hein, d'ailleurs pour la demi des Bleus qui se jouerait ici dans l'immense stade climatisé des Dallas Cowboys juste à côté. Et c'est ça dont j'aimerais vous parler, d'un immense parc d'attractions qui est encore plus grand que le stade. Et en fait, ce parc, avec des manèges de fous apparemment, eh ben, c'est le premier Six Flags au monde. C'est le berceau ici, j'ai appris ça à Arlington, de la chaîne de parcs d'attractions Six Flags. Aujourd'hui, il y en a partout dans le monde, mais le premier, c'est celui-ci, 1961. Et en fait, si ça s'appelle Six Flags, six drapeaux, eh bien, c'est justement parce que c'est né ici, référence aux six nations qui ont gouverné le Texas au cours de son histoire, la France, l'Espagne, le Mexique, la République du Texas, les États-Unis et les États confédérés. Voilà, c'est juste à côté du stade et c'est comme tout ici, bah, c'est gigantesque. Allez, on espère qu'on reviendra et qu'on fera un petit tour de manège grâce aux Bleus. À demain.
0: Merci Nicolas. Deux derniers huitièmes de finale aujourd'hui, 18h Argentine-Égypte et 22h Suisse-Colombie. Voilà.
1: Merci
0: pour la Coupe du Monde.
1: Merci cher Bruno Salomon, à tout de suite sur ICI.
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5: Et bienvenue sur la route du Tour, sur votre radio. Ici, quatrième étape de cette grande boucle, quasiment 182 km aujourd'hui pour le peloton entre Carcassonne dans l'Aude. Le départ vient de se dérouler et Foix en Ariège, quasiment 182 km. Thomas Coignac, vous êtes sur la moto ici en tête de course et c'est probablement, en tous les cas sur le papier et sur le terrain, une étape pour baroudeur. Hein.
6: Oui, les baroudeurs, ces hommes qui veulent prendre l'échappée de début d'étape en espérant qu'elle aille au bout, parce que c'est pas assez dur pour les favoris du classement général et c'est trop dur normalement pour les sprinteurs. Et il y a un baroudeur qui a déjà tenté d'accélérer, le champion des États-Unis Quinn Simmons, qu'on voit régulièrement en échappée sur les routes du Tour de France. Il a pour l'instant été repris, on est au kilomètre 2.
5: Oui, il y a quatre principales difficultés hein, avant de vraiment descendre sur les 35 derniers kilomètres pour arriver ici à Foix, commune de 10 000 habitants. Ce qui pourrait compter aujourd'hui, vraiment, Thomas, c'est la chaleur. C'est vraiment la canicule sur les routes du Tour.
6: Ouais, 39 degrés du côté de la moto ici de Céline Guéribi. Effectivement, la chaleur, ça va encore jouer. On a vu les coureurs au départ avec des gilets refroidissants pleins de glace. Ça fait quelques jours que ça dure. Et cette chaleur risque d'être accablante pour les 182 coureurs au départ, puisqu'on a perdu hier le Belge Arnaud Delis après l'abandon du Jurassien Clément Berthet tombé dans le contre-la-montre par équipe à Barcelone.
5: Le sprinteur belge, effectivement, grande difficulté depuis le début de ce tour. Il a rangé son vélo. Le prochain point sur votre radio ici, sur le Tour de France, sur les routes de Tour, c'est dans 30 minutes désormais. Le maillot jaune, c'est Pogacar.
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0: Et comme toutes les heures autour de la nuit, c'est l'heure de l'ICI Express, quelques-unes des bonnes idées sorties du moment. C'est la saison des concerts d'été et le pays de Sancy-Belvoir ne perd pas ses bonnes habitudes. Par exemple avec le festival de musique dont la première soirée en partenariat avec le festival de Saint-Yppe aura lieu demain mercredi avec un duo contrebasse à l'église de Crozet-le-Petit dès 20h30. Le lendemain jeudi, ce sont les Halles de Belvoir qui accueillent comme d'hab les traditionnels jeudis musicaux proposés par l'association Zikensen avec avec évidemment buvette et petite restauration, le tout à partir de 18h30. Autre concert, ceux du 7e Festival des Vallées Vertes, festival de musique classique et de concerts itinérants dans les églises de tout le territoire des Vallées Vertes, Cusé-Adrisan, Cubry, Gondenans-les-Moulins, Lémagny, Marat, Chassé-les-Montbozeaux ou encore Thiéffrant. C'est un festival qui vous réserve de très nombreuses dates. À partir de ce vendredi et jusqu'au 19 juillet, pas moins de 14 concerts, tous gratuits mais parfois sur réservation.
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Elton John, I'm still standing, ou si vous préférez, je suis encore debout. Bonjour et bienvenue pour ce bel après-midi aux accents de Franche-Comté. Et par exemple, en apprenant à mieux connaître les gens d'ici, et en l'occurrence ceux que Thierry M rencontre en dépliant chaque jour la carte des découvertes. Et par exemple, dans 5 grosses minutes, à l'Observatoire de Besançon, ce sera après Jermaine Jackson et Amel Bent sur Ici Besançon.

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1: Parmi les gens d'ici, ici à l'Observatoire de Besançon, François Blatteron, vous tenez une permanence pour la vente de lunettes.
2: On a commencé à vendre des lunettes pour l'éclipse qui aura lieu en fin de journée, c'est un mercredi. Le soleil va être éclipsé, il ne restera plus qu'un fin croissant de soleil. Donc même les gens qui ne sont pas au courant, ils vont être attirés par le phénomène.
1: Ça va se passer à quelle heure ?
2: Alors ça commence à 19h30, le maximum, alors de Besançon ça sera pas une éclipse totale, mais ça sera une éclipse partielle à fort coefficient, et le maximum sera aux alentours de 20h30. D'accord. Et ça sera vraiment au coucher de soleil, donc il faudra vraiment se mettre à un endroit où on a un horizon dégagé du côté du coucher de soleil. Et donc voilà, il faut être absolument protégé pour voir l'éclipse, hein. Il faut surtout pas regarder en direct, ou bricoler des lunettes de soleil ou une vieille radio, ça marche pas et ça peut endommager les yeux, donc on distribue des lunettes qui sont certifiées et on en a écoulé déjà 700.
1: Ouais.
2: On fait ça pour équiper le public parce qu'on a prévu que les prix vont augmenter, voire qu'on n'en trouve plus à partir du mois de juillet.
1: Dites-moi, comment vous êtes venu à l'astronomie ? Depuis tout petit ?
2: Depuis très jeune, oui, je sais pas, peut-être une douzaine d'années. Je sais pas trop comment je suis venu à ça. J'ai été intéressé par la technique assez tôt, et puis de fil en aiguille, c'est arrivé sur l'observation du ciel, les télescopes, les satellites aussi, enfin, tout ce qui est astronautique. Quand j'ai eu, je sais pas, 14-15 ans, j'ai dû avoir mon premier télescope qui m'a permis de commencer à découvrir les constellations, les étoiles. Et ce qui est particulièrement intéressant, c'est de regarder aux jumelles, des petites jumelles que beaucoup de gens ont chez eux, et s'allonger par terre ou sur un transat et puis se promener doucement dans la Voie lactée, c'est un spectacle génial, quoi.
1: L'observation, c'est un vrai plaisir. Qu'est-ce que vous allez chercher, vous, par exemple, quand vous observez? Vous avez un but auquel vous avez réfléchi, ou alors c'est un peu comme ça, à la découverte?
2: Alors moi, je fais principalement de la photo. Une photo astronomique, donc avec du matériel dédié, bien sûr. Une caméra qui est refroidie à moins 10 degrés pour réduire le bruit. Je fais des pauses de plusieurs heures. On fait des dizaines et des centaines de photos qu'on accumule. Mmh. Et ça permet de voir des choses qu'on ne voit pas du tout à l'œil nu, quoi. Les particuliers peuvent trouver des applis où on voit tous les objets qu'il y a dans le ciel, on peut zoomer, etc. On voit des nébuleuses, des galaxies qui peuvent être à des millions d'années-lumière. Aujourd'hui, le matériel d'amateur est très performant et probablement plus performant que le matériel de professionnel d'il y a 20 ans, avec le progrès de la technique.

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0: Qu'est-ce que ça fait du bien, le chant des cygnes avec Indochine, et que de souvenirs pour ceux qui étaient de la tournée il y a quelques mois maintenant. Bruno Blanza est là dans moins de 5 minutes pour une nouvelle prise de température sur la route du Tour, ce sera juste après les infos. Et Véronique Sanson, playlist ici Besançon à suivre dans 30 secondes.
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0: Marine Le Pen, on vient de l'apprendre, est déclarée coupable de détournement de fonds dans l'affaire des assistants parlementaires FN. La présidente de la Cour d'appel de Paris est en train de rendre sa décision. La chef de file des députés RN est donc condamnée à 3 ans de prison, dont un ferme sous bracelet électronique. Marine Le Pen, condamnée également à 15 mois ferme d'inéligibilité. Elle sera l'invitée du journal de 20h de TF1 ce soir. C'est là qu'elle doit annoncer sa décision concernant l'élection présidentielle de 2027. Les incendies dans le sud de la France avec 6 interpellations, annonce le ministre de l'Intérieur sur X. 6 personnes arrêtées par la gendarmerie. La réponse de l'État sera implacable envers tous ceux qui, volontairement ou par imprudence, mettent en danger nos territoires, nos concitoyens et celles et ceux qui les protègent, prévient Laurent Nunez sur le réseau social. L'incendie dans les Pyrénées-Orientales qui a parcouru 4900 hectares près de Perpignan et provoqué, je vous le rappelle, l'évacuation de 12 000 habitants, n'a pas progressé pendant la nuit. D'autres incendies sont en cours dans la Drôme, le Gard ou encore l'Hérault. Des incendies en pleine vague de chaleur. 61 départements sont en vigilance orange avec des températures attendues entre 36 et 40 degrés. Seuls les Hauts-de-France et Côtes de la Manche et la façade Est sont épargnés. Dossier complet sur notre site ici.fr. Et puis c'est un moment fort dans une vie. Les résultats du bac dévoilés aujourd'hui. Le taux de réussite provisoire s'établit à 85,5%, un niveau quasiment stable par rapport à l'an dernier.
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2: En direct de la 4e étape de ce Tour 2026, quasiment 182 km entre la ville de Carcassonne et celle de Foix. Et l'échappée, probablement la bonne échappée, aura mis beaucoup moins de temps à se dessiner qu'hier après 10 km. Nous avons déjà 34 coureurs à l'avant et le mieux classé est à plus de 5 minutes du maillot jaune Pogacar. Ça veut donc dire que ça sent bon pour ces 34 coureurs, parmi lesquels nous comptons 4 Français. Romain Grégoire, le champion de France. Il y a également Kevin Vauclin, qui est présent dans cette échappée, le Normand, Alexandre Delettre de la Total Energy et Owen Kostiou de la Groupama FDJ. Le peloton en file indienne désormais, mais ça pourrait sentir bon pour cette échappée avec 4 cols quand même à franchir avant d'arriver à Foix après 182 km. Prochain point dans 30 minutes sur ICI.
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4: En vigilance verte, ils passeront demain en vigilance jaune pour le phénomène canicule. Il faut dire que si les températures du jour ne sont pas aussi extrêmes qu'il y a 2 semaines, il fait encore quand même des 35 à 37 cet après-midi sur certains secteurs, les basses vallées du Doubs et de la Saône par exemple, et que même s'il devrait faire 1 ou 2 degrés de moins dans l'après-midi de demain, ce sont cette fois les températures de nuit qui devraient un peu moins descendre, en tournant par exemple autour des 19 ou 20 degrés dans la nuit de mercredi à jeudi. Et cette situation ne changera guère dans les jours qui viennent, malgré un petit risque de pluie ou d'averse temporaire envisagé pour les journées de samedi et mardi prochain.
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0: Billy Preston, précédé d'Alex Warren ou encore des Négresses Vertes, autant dire qu'on met le paquet dans toutes les décennies et tous les univers pour vous offrir le meilleur de la musique de votre été. Et d'ailleurs, le 3 chansons françaises à la suite arrive dans 30 secondes avec cet après-midi Woolsey, le duo Cabrel et Obispo ainsi que Chagrin d'amour, énorme tube sorti en novembre 1981 et d'ailleurs considéré comme le premier morceau de rap français. Ne le répétez pas aux ados, ça risquerait de les faire rire.
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0: inspiré du fameux mouvement pacifiste du Flower Power des années 60, le pouvoir des fleurs qui, cela dit, a quand même engendré un petit conflit de son côté, celui qui a eu lieu entre Woolsey et Souchon, précisément au moment de l'écriture du titre, quand Souchon a écrit Les Géraniums, une fleur qu'à vrai dire Woolsey n'apprécie pas spécialement, ce qui n'empêchera pas Souchon et Woolsey de retrouver la paix, et Souchon d'avoir gain de cause. La route du tour, tous les après-midi à l'heure pile et à la nuit, c'est avec Bruno Blanza sur Ici Besançon.
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3: 135 km encore à parcourir dans cette quatrième étape du Tour de France entre Carcassonne et la ville de Foix. On passe de l'Aude à l'Ariège. On est toujours dans l'Aude hein, en ce moment avec un groupe de 34 coureurs à l'avant, dont 4 Français. Je vous les donne rapidement. Romain Grégoire, le Bisontin champion de France. Kevin Vauquelin, le Normand. On a également Ewen Costiou, le Breton, le Finistérien. Et puis Alexandre Delettre, le Gardois. Il fait très chaud sur les routes du Tour cet après-midi, on va y revenir dans un instant. Les échappés, Thomas Coignac, vous qui êtes sur la moto ici, vous les avez devant vous, qui sont dans la première difficulté de la journée, la côte de Bedos, un col de quatrième catégorie.
4: Oui, c'est ça, col de Bedos, 3,3 km à 4%, pas un très gros morceau, classé en quatrième catégorie, vous l'avez dit, le premier là-haut marquera un point. Alors c'est le premier col répertorié, mais ça grimpe régulièrement depuis tout à l'heure. On a passé le col de Villerouge qui lui ne rapporte pas de points, mais ça montait quand même depuis quelques kilomètres, c'est ça, ça grimpe régulièrement, pas sur des pentes pas trop difficiles tout de même.
3: Est-ce que les coureurs, avec ces 41 degrés à l'ombre dans le protocole qui est mis en place notamment par l'UCI, peuvent vraiment boire beaucoup plus que d'habitude, avoir plus de bidons par exemple aujourd'hui?
4: Oui, alors c'est ça, une nouvelle règle hein, qui a été instaurée par l'Union Cycliste Internationale sur cette étape. Aux endroits où normalement les assistants des équipes ne donnaient que des bidons, ils ont le droit de donner des musettes. Et c'est ce qu'on est en train de voir là, à moins d'un kilomètre du sommet. On donne une musette dans laquelle il y a plusieurs bidons, ce qui permettra aux coureurs de se les donner entre coéquipiers pour qu'ils s'hydratent davantage pendant cette étape.
3: Les échappés qui ont 3 minutes 24 d'avance sur le peloton, maillot jaune à 500 mètres de l'arrivée dans ce premier col. Il est 14h32 sur Ici. Prochain point, Tour de France, dans une demi-heure.
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0: Et autour de la Nice, c'est l'Ici Express. Quelques bons plans 100% gratuits. Si les palmiers ont remplacé les épicéas du côté de Mèche, ce n'est pour le moment en tout cas que sur les affiches de la Freedom Beach de cet été 2026. Dès demain, mercredi 8 et jusqu'à ce samedi 11 inclus, l'association Festigang de Mèche vous propose du sport, des jeux et du fun. Par exemple, des tournois de badminton, de sandball ou encore de beach volley, des activités sportives, VTT, tir à l'arc, escalade, biathlon, roller coaster ou encore orientation, des animations encadrées, des structures gonflables, tatouages et autres ateliers, sans oublier buvettes et petites restaurations. C'est donc la Freedom Beach devant la salle des fêtes. C'est mercredi, jeudi, vendredi et samedi, ponctué de soirées DJ et c'est gratuit. Autre temps fort et lui aussi 100% gratuit, le désormais traditionnel festival Kobold. Ce week-end, des samedis, dimanche et lundi, pour mieux faire le pont, comme d'hab à Baume-les-Dames, avec de la culture, de la musique, des concerts et de la danse, tout ce qu'il faut pour se faire du bien.
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0: Mobilis Immobile qui deviendra en 93 un énorme succès public mais aussi véritablement une référence pour toute une génération d'artistes français parmi lesquels Benjamin Biolay qui affirme même que c'est l'un des albums qui a changé sa vie, influencé sa vision de la chanson au point d'en reprendre tout l'album avec Obispo et de nombreux autres invités sur une série de concerts en 2018.
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0: Jean-Pierre Madère, Charles Doré et à l'instant Lene Marlin avec Ici Besançon. Tous les plaisirs de la playlist, tous les après-midi, du lundi au dimanche compris. Merci d'avoir choisi Ici Besançon, 15h.
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0: Ici radio numéro 1 dans le Doubs et en Haute-Saône. Belle journée à vous. Il y a 15h, on fait le point en 90 secondes sur toute l'info du jour.
2: Marine Le Pen est arrivée au siège du RN pour se concerter avec les cadres de son parti. Va-t-elle se présenter à l'élection présidentielle? Elle vient d'être condamnée en appel à 3 ans de prison, dont 2 avec sursis, 100 000 euros d'amende et 15 mois d'inéligibilité ferme, peine qu'elle a déjà en partie purgée. Ce qui veut dire que juridiquement, elle peut être éligible en 2027. En revanche, les juges ordonnent que la partie ferme, c'est-à-dire 1 an, soit purgée sous surveillance électronique. Peut-on faire campagne avec un bracelet? La chef de file de l'extrême droite doit s'exprimer aux 20h de TF1. Ce soir. 4900 hectares parcourus, 12 000 évacués. L'incendie dans les Pyrénées-Orientales n'a pas progressé pendant la nuit, grâce notamment à des contre-feux allumés par les pompiers, mais il n'est toujours pas fixé. Alors que les incendies se multiplient dans le sud, 6 suspects ont été interpellés par la gendarmerie, annonce le ministre de l'Intérieur. La réponse de l'État sera implacable, prévient Laurent Nunez. Les parents d'élèves parisiens évitent les centres de loisirs pendant l'été. La ville de Paris enregistre une baisse de 13% cette année, soit 2000 enfants de moins, dans un contexte de multiplication des affaires de violences sexuelles dans le périscolaire. Un mot de sport, la Coupe du Monde de football, bien sûr, avec la suite des 8e de finale, Argentine-Égypte à 18h, et puis Suisse-Colombie, un peu plus tard, ce sera à 22h. Enfin, le Tour de France, ici Radio Partenaire, avec tout de suite un point sur l'étape du jour. Elle vous est présentée par Bruno Blanza aujourd'hui.
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3: La 4e étape de ce tour entre Carcassonne et Foix, où vous l'entendez, il y a de l'ambiance à l'arrivée. 115 km encore à parcourir pour les échappés qui sont 34. Hein. C'est une grosse échappée, 34 ces échappés, même s'il y a quelques poursuivants, puisque dans la deuxième difficulté de la journée, le col du Paradis, certains ont pris un peu leur distance. Col de 3e catégorie, quasiment 6 km d'ascension, un petit peu plus de 4% de moyenne. Le peloton avec le maillot jaune Tadej Pogacar est à quasiment 3 minutes. Parmi ces coureurs échappés, il y a 4 Français: Grégoire, le champion de France, Vauquelin, Delettre ou encore Kostiou. Ils sont présents aux avant-postes. Une échappée qui pourrait, pourquoi pas, viser la victoire ici à Foix lors de l'arrivée. Il reste encore 114 km. Prochain point sur votre radio ici dans 30 minutes.
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0: Si aujourd'hui nos départements de Franche-Comté sont en vigilance verte, ils passeront demain en vigilance jaune pour le phénomène canicule. Il faut dire que si les températures du jour ne sont pas aussi extrêmes qu'il y a 2 semaines, il fait encore quand même des 35 à 37 cet après-midi sur certains secteurs, les basses vallées du Doubs et de la Saône par exemple, et que même s'il devrait faire 1 ou 2 degrés de moins dans l'après-midi de demain, ce sont cette fois les températures de nuit qui devraient un peu moins descendre, en tournant par exemple autour des 19 ou 20 degrés dans la nuit de mercredi à jeudi. Et cette situation ne changera guère dans les jours qui viennent, malgré un petit risque de pluie ou d'averses temporaires envisagées pour les journées de samedi et mardi prochain.
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0: Après téléphone, Vianney et Morane, c'est Earth, Wind and Fire et un September qui nous rappellerait presque combien l'été est parfois bien trop court. À suivre, le 3 chansons françaises à la suite avec un homme heureux, William Scheller, une femme engagée, Oshi, mais aussi un homme pour le moins combatif, Daniel Balawan, et c'est d'ailleurs lui qui ouvre le 3 chansons françaises à la suite dans 1 minute 30.
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0: Marion Rock, Achille, un coup de cœur ici Besançon.
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0: William Scheller est un homme aussi heureux que Bruno Blanza, quelque part sur les routes du Tour et en direct, comme d'habitude pour ICI Radio Officielle du Tour de France. C'est tout au long de l'étape, tous les jours, mais aussi l'arrivée en live. Et puis le journal du Tour à 18h30.
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3: Quasiment 182 km aujourd'hui entre l'Aude et l'Ariège, entre la ville de Carcassonne et celle de Foix. Les coureurs pour le moment qui font face à une énorme chaleur, un 41 degrés affiché tout à l'heure à la moto d'ici, que nous allons retrouver dans un instant. Pour le moment, toujours ces 34 coureurs en tête, échappés depuis le 10e kilomètre, 34 coureurs, dont quelques sprinteurs. Ce sera d'ailleurs le premier sprint et le seul sprint là à Quillan dans un instant, sprint intermédiaire. Romain Grégoire est là, Kevin Vauclin, Alexandre Delettre et Ewan Costiou, les quatre Français dans cette échappée. 4 minutes 21 d'avance sur le peloton. Écart qui grandit. Thomas Coignac, vous êtes sur la moto. Le sprint va se préparer.
4: Oui, exactement. Sprint intermédiaire situé à Quillan, qui rapporte 25 points au classement par point, donc au classement du meilleur sprinter, récompensé par le maillot vert qui, pour l'instant, est porté aujourd'hui par Jonas Vingegaard, même si c'est Tadej Pogacar qui est en tête de ce classement, sauf que Pogacar porte déjà le maillot jaune, il ne peut pas cumuler, d'autant plus qu'il fait chaud. On ne va pas mettre un maillot l'un sur l'autre. Donc c'est Vingegaard, deuxième au classement, qui porte ce maillot. Maillot réservé normalement aux sprinteurs qui n'ont pas totalement eu l'occasion de s'exprimer. Il n'y a pas eu de sprint massif sur ce Tour de France, il faudra certainement attendre demain. Donc en attendant, on vient engranger des points et c'est l'objectif de garçons comme Mats Pedersen qui a déjà commencé hier, comme Jasper Philipsen, comme Binyam Girmay qui avait remporté ce maillot vert, c'était il y a 2 ans, qui vont se disputer les points donc en jeu sur ce sprint intermédiaire de Quillan. C'est l'objectif pour eux, c'était l'objectif quand ils se sont glissés dans cette échappée de 34 coureurs.
3: Ouais, de gros sprinteurs présents effectivement pour ce sprint intermédiaire à Quillan et pourquoi pas pour l'arrivée, 900 mètres avant ce sprint, effectivement 4 minutes 24 d'avance sur le peloton pour les échappés. Prochain point dans 30 minutes sur votre radio ICI.
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0: Et autour de la nuit, c'est le passage de l'ICI Express, une petite minute pour quelques-unes des très bonnes idées sorties du moment. Artisanat d'art, saveur, animation, concert et restauration, rien que ça, c'est la fête d'effondrement avec le comité des fêtes qui veut faire de cette cité de caractère un haut lieu de festivité 3 jours durant. C'est donc ce week-end, plus de 60 artisans à découvrir et rencontrer jusqu'à 22h, des marionnettes, maquillage, camp médiéval et d'autres surprises pour les animations, 3 sites de restauration et une soirée au bord de l'eau le samedi soir suivie des feux d'artifice et du bal. La fête d'effondrement au cœur d'un décor magnifique, pigeonnier, baie à meneaux, fronton renaissance, gargouille, Source de la Romaine, Fontaine-Lavoir, Moulin, Château, Féodal et Tourelle. C'est donc ces vendredis, samedi et dimanche. Et pendant ce temps-là, là aussi dans un décor comme nulle part ailleurs, en l'occurrence un théâtre de plein air, le Festival de l'Eau Vive, dont c'est déjà la 21e édition, avec tout autant de théâtre et de musique. C'est un événement à vivre à Banan. Banan, c'est entre Frasne et Pontarlier.
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0: Un ouragan qui, pour la petite histoire, a d'abord été proposé à Jeanne Masse, et puis à Sheila, et puis à Julie Pietri. Trois refus qui feront finalement tout le bonheur d'une certaine Stéphanie, princesse Stéphanie, alors dans le désir de se lancer dans la chanson et à qui on l'a proposé. Michel Jonas, Shakira et Axel Bauer arrivent dans une minute. Avant de retrouver Louis Pain, il sera déjà 16h.
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0: Michel Jonas sur ICB Dansant avec les joueurs des Blues. Bonjour à tous. Dans un instant, on fait un point sur cette quatrième étape du Tour de France. Ici, radio officielle du Tour cette année encore. Et on vous donne donc les choses à savoir. Donc, c'est cette quatrième étape. Juste après les infos d'ici.
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0: 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Il est tout pile 16h. L'actualité dans le monde et en France, c'est tout de suite avec le 90 secondes info.
2: Marine Le Pen ou Jordan Bardella, qui sera candidat pour le RN en 2027? La question se pose aujourd'hui après la condamnation en appel de la chef de file des députés RN dans l'affaire des assistants parlementaires européens. Une peine de 3 ans de prison, dont un ferme sous bracelet électronique et 15 mois ferme d'inéligibilité. Cette peine étant déjà exécutée depuis le jugement de première instance, juridiquement Marine Le Pen peut donc être candidate, mais avec un bracelet. Elle sera l'invitée du 20h de TF1 ce soir pour donner sa décision. Les incendies dans le sud de la France et la situation s'améliore d'heure en heure dans les Pyrénées-Orientales, selon le responsable des pompiers. Le feu a parcouru, je vous le rappelle, 4900 hectares et ne progresse plus pour l'instant. À ce sujet, le ministre de l'Intérieur annonce 6 interpellations, 6 personnes arrêtées par la gendarmerie. La réponse de l'État sera implacable, prévient Laurent Nunez. Des incendies en pleine vague de chaleur, 61 départements sont en vigilance orange canicule avec des températures attendues entre 36 et 40 degrés. Seuls les Hauts-de-France et Côtes de la Manche et la façade est sont épargnés. Dossier complet sur ici.fr. Résultat du bac dévoilé aujourd'hui. Le taux de réussite provisoire s'établit à 85,5%, niveau quasiment stable par rapport à l'an dernier. Le mondial de foot, les deux derniers huitièmes de finale ce soir à 18h. L'Argentine affronte l'Égypte. À 22h, la Suisse est opposée à la Colombie. Allez, direction le Tour de France avec, comme toutes les demi-heures sur ici, un point d'étape signé aujourd'hui Bruno Blanzard.
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3: Il y a 14 kilomètres de l'arrivée ici à Foix. On y voit peut-être un petit peu plus clair avec deux hommes qui ont pris leur distance. Jan Tatnik, le Slovène de la Red Bull Bora, et également le Tchèque et champion de Tchéquie, Matthias Vacek de la Lidl Trek. Deux hommes qui se sont échappés dans le col de Koudous. C'est d'ailleurs tout simplement Vacek qui s'est imposé en haut pour les points de la montagne, col de deuxième catégorie. À 36 secondes derrière, il y a un bon groupe encore, avec notamment au tout départ de cette échappée 34 hommes. Il en reste une bonne vingtaine, avec notamment les 4 Français qui sont toujours là: Romain Grégoire, Kevin Vauclin, Alexandre Delettre également, et Ewen Kostiou. Et ensuite, le peloton maillot jaune est à plus de 6 minutes désormais, à 74 kilomètres de l'arrivée ici à Foix. Prochain point sur votre radio ici, sur le Tour de France, dans 30 minutes.
0: Ici Besançon qui suit bien sûr le Tour de France avec vous tout au long de l'après-midi. On parle de la météo également. Les chaleurs continuent en Franche-Comté. Ce soir encore 20 à 26 degrés à 23h dans la région. Demain le soleil sera de retour après une courte nuit. Du soleil toute la journée demain et pour tout le monde. 36 attendu près de Dole demain après-midi. On aura 34 degrés à Besançon, Vesoul, Baume-les-Dames et Luxeuil. On compte 33 pour le secteur Ornanais et puis 30 à 31 degrés pour Valdaon, Morteau, Pontarlier, Frasne ou encore les Rousses. Pensez à vous hydrater, c'est important.
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0: Ici Besançon, votre radio, vos souvenirs et un flashback de la Coupe du Monde 98 pour vous tout de suite. I Will Survive, Gloria Gaynor.

0: C'est l'une des reines du style disco. Elle a remporté un Grammy Awards en 79 pour ce titre, I Will Survive. C'est Gloria Gaynor sur ICI Besançon, votre radio.
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0: Semaine spéciale pour l'équipe d'ICI. Déjà, c'est la Coupe du Monde. En plus, nous suivons le Tour de France, hein, étape par étape, avec les points courses et l'arrivée en direct, comme chaque jour. Et puis, la cerise sur le gâteau, c'est que nous aussi, nous sommes sous pression. Eh oui. Samedi, dimanche, l'équipe d'ICI va se lancer pour 24 heures de karting au circuit de Cefontaines. Et ce s'annonce chaud, je vous le dis. C'est le championnat de France de 4 temps karting et nous serons sur la ligne de départ avec deux d'entre vous, hein, qui ont été sélectionnés pour rejoindre l'équipe. Venez nous encourager d'ailleurs, hein, ce week-end si vous passez près de Pontarlier ou Levier, hein. C'est pas très loin, on a besoin de vous, donc rendez-vous au circuit de l'Enclos. Ici, votre radio sur les pistes, mais aussi dans les fosses de vos plus beaux festivals en Franche-Comté. On part à Luxeuil. Tout de suite, Luxeuil-les-Bains, la Haute-Saône, qui accueille d'ailleurs un festival, hein, du 22 au 25 juillet. Et la programmation, à mon avis, elle va vous plaire. J'en suis sûr même. Je vous dis tout juste après les Français Niagara sur ICI Besançon. Vous les écoutez avec Je dois m'en aller.

0: Ici Besançon et Niagara pour la musique. Je dois m'en aller, c'est le titre. Moi, personnellement, d'ailleurs, je reste. Il y a de la bonne musique qui arrive. Et il y aura de la bonne musique au Plurali Festival de Luxeuil-les-Bains cette année. Calogero est sur l'affiche. Calogero au concert du Cloître de Luxeuil le 24 juillet dès 21h30. Sans oublier, bien sûr, Maurice, Zébia et bien d'autres découvertes à annoncer pour cette nouvelle édition. Parmi les artistes, on va retrouver le groupe Sea Girl. Elles sont quatre sur scène, elles mélangent humour et chant. Et voici la réponse de Juliette Rémy ce matin quand Louise Paton lui a demandé quel était l'univers du groupe.
1: Alors l'univers des Sea Girls, c'est l'univers du musical, c'est-à-dire ce sont les chansons qui sont au cœur de notre travail. Ce sont des chansons à texte qui racontent des histoires, qui parlent de nous, qui parlent de la vie, qui parle de tout un tas de choses. Et c'est très, très réjouissant. C'est vraiment la joie au cœur du travail, au cœur du spectacle. C'est ce qui est très important. Et effectivement, on est trois comédiennes chanteuses et on a deux musiciens avec nous. Un contrebassiste, pas du tout. Un batteur et un pianiste. Et il n'y a pas du tout. Excusez-moi, je suis pas du tout concentrée.
2: Ça commence bien, Judith. Bon, ça va. Après, il est 8h40. Quand vous serez le spectacle, vous serez réveillé, il n'y aura pas de souci là-dessus. Vous dites d'ailleurs que chaque numéro se découvre comme une friandise. Ça veut dire quoi? Comment il s'articule ce spectacle finalement, Judith?
1: C'est une succession de chansons. Il y a entre les chansons une manière un peu d'introduire, toujours avec beaucoup d'humour. Et effectivement, chaque chanson est un petit cadeau. Puis on explore un peu tous les univers musicaux. Donc, effectivement, c'est une surprise. Ça va de surprise en surprise.
2: Donc on peut pas tout dire, mais est-ce que vous avez quelques chansons quand même qu'on peut révéler? Est-ce qu'il y a des thématiques qu'on peut peut-être mentionner ce matin qui vont être abordées?
1: Écoutez, il y a une chanson qui parle de la guerre, mais d'une manière plutôt marrante, figurez-vous. Une chanson qui parle effectivement du fait que la vie est compliquée, mais que c'est on va quand même s'en sortir. Une chanson qui dit aussi quand on sera vieille, on sera comme nous, mais en plus vieille, un point c'est tout. Qui détaille un peu tout ce qui se passe quand on a un corps de femme ou d'homme et qu'on vieillit un peu. Mais enfin, on fait quand même tout ça en chantant et en dansant, mais on en parle.
2: Pas mal d'autodérision, j'ai l'impression, Judith, entre nous.
1: C'est exactement le mot, c'est le cœur de notre travail, c'est l'autodérision. C'est exactement ce qu'on travaille et ce qui nous amuse et ce qui amuse beaucoup les spectateurs.
2: S'accepter comme on est et puis en rire, c'est important. Pourquoi c'est important d'ailleurs pour vous d'être au Plurali à Luxeuil, selon vous, Judith? Qu'est-ce que ça peut vous apporter?
1: On a quand même un lien avec cette région qu'on aime beaucoup. C'est vraiment une région qu'on aime jouer. Et jouer dans un festival qui met vraiment en valeur une diversité artistique, parce qu'il y a des circassiens, des chanteurs, etc. Pour nous, c'est très important. Quand même, on va jouer dans un lieu magnifique que je ne connais pas, mais je sais que c'est magnifique.
2: Je confirme.
1: Sais que tous les lieux du festival où jouent les spectacles, c'est magnifique. Et je pense aussi que c'est une occasion pour que tous les gens se rencontrent, soient ensemble, partagent des moments. Et je pense que par les temps qui courent, partager des moments autour de la culture, c'est très fort et que les gens en ont besoin. Nous-mêmes artistes, on en a besoin, mais je pense que les spectateurs, ça les aide, ça les nourrit, et je crois qu'on a besoin de ces moments de partage tous ensemble et que c'est très très important. Donc pour nous, les Sea Girls, c'est très très important de participer à ce genre d'événement.
0: Et cette année, les Plurali Festival accueillent Anthologie, le nouveau show des Sea Girls. C'est pas

0: C'est du chant, c'est de l'humour. Elles seront bientôt en Haute-Saône chez nous à Luxeuil-les-Bains. Et d'ailleurs, si la programmation des Pluralis Festival vous intéresse, hein, sachez qu'elle est en ligne sur Internet. Les Cigars, ce sera le 23 juillet avec Calogero, la veille. Bon, la musique continue sur Ici Besançon. C'est avec Beau Malheur d'ailleurs et c'est signé Emmanuel Moir tout de suite.
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0: Malheur. Il a connu le succès grâce à Louis XIV. Il jouait son rôle dans la comédie musicale Le Roi Soleil au début des années 2000. C'est Emmanuel Moir sur ICI Besançon avec Beau Malheur. Vous connaissez Les Maléfiques, la série de Willy Rovelli qui vous présente les bêtes fantastiques du pays? Eh bien, il est de retour avec une nouvelle histoire. C'est La Vouivre qu'il vous présente dorénavant. Elle est chez nous, j'ai un petit extrait, écoutez.
1: Un corps gigantesque, couvert d'écailles, qui glisse avec la légèreté d'une feuille. Oui, La Vouivre est là, sous sa forme de serpent.
0: Les Maléfiques, c'est une série jeunesse que nous vous proposons ici avec donc plusieurs épisodes sur les bêtes fantastiques du pays. Alors il y a une spéciale Franche-Comté avec La Vouivre à donc écouter sur ici et ici.fr, l'application ici bien sûr. La musique dans un instant, c'est avec François Feldman. Rien que pour toi, on attend aussi l'humour en tube de Fred Ballard. Et puis juste après, on fera un point aussi sur la quatrième étape du Tour de France en direct avec l'équipe d'ici, déployée dans le Sud-Ouest.
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0: beaucoup de filles, tu sais, on fait ça, on voit une jolie mannequin en photo, puis on dit je veux ça. Parce qu'on croit que le visage vient avec.
1: Alors, ce qui est rassurant, c'est que Florence Foresti est une femme comme les autres, hein, enfin, presque comme tout le monde, parce que toutes les femmes n'osent pas s'aventurer sur des terrains capillaires accidentogènes.
0: J'ai voulu ce petit carré frangé il y a quelques années. Ça ne marche pas. Pas le même rendu, hein, pas le même minois. C'est bizarre. Alors, je me suis rabattue sur un truc plus réaliste. Je me suis dit, je peux me faire un petit bol comme ça. Bah non, pas de bol, ça marche pas non plus. J'ai voulu la coupe de Charlotte Gainsbourg aussi. Et j'ai vraiment cru que je lui ressemblais, quoi. Mais sur moi, ça faisait plus son père, bizarrement.
1: C'est vrai que Serge n'était pas spécialement réputé pour ses coupes de cheveux avant-gardistes. Hein. Enfin si, on lui doit quand même le fameux coiffé décoiffé que les chauves ne connaîtront jamais. Mais eux au moins, ils sont peinards pour l'été.
2: La calvitie, c'est une bénédiction. Je l'ai dit. Une femme qui te dit « Ah non, je peux pas y perdre ses cheveux », toi non plus tu la veux pas dans ta vie. Qu'est-ce que tu vas construire avec une femme comme ça? T'imagines, tu perds tes cheveux, elle est plus là. Imagine si tu perds ton travail. La calvitie, c'est la gousse d'ail contre les vampires, les amis. C'est un cadeau.
1: Voilà, c'est l'effet repoussoir du chauve qui peut éviter le pire avant qu'il n'arrive, qui ne sortira pas de l'eau avec une mèche rebelle, mais qui passera l'été à se poiler grâce aux vannes décoiffantes de Romane Frécinet. Quand les chevelus se cherchent, les chauves-souris... Oui, je sais, elle est capillotractée, mais on la garde quand même.
3: Et vous savez ce qu'on dit, Fred, hein ? Heureux les chauves qui désormais sont les seuls à ne plus perdre de cheveux. Au moins c'est fait, voilà, il n'y a plus de stress. Par contre, du stress, on a sur la quatrième étape du Tour de France. Ici, nous sommes la radio officielle du Tour cette année. Dans moins de 4 minutes, je vous propose un point course en direct avec l'équipe d'ici, déployée entre Carcassonne et Foix.
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3: Et pour l'heure, la musique avec Vita, ça fait mal, c'est le nouveau morceau.

0: Le Tour de France, cette année encore. Alors aujourd'hui, c'est la quatrième étape, la première intégralement en France. Carcassonne-Foix, hein, c'est quand même 182 km hein, qui sont parcourus aujourd'hui par les cyclistes du Tour de France. Une étape accidentée. Et comme tous les jours, depuis le début du Tour de France, on vous fait vivre donc l'étape en direct. Et là, tout de suite, on retrouve Bruno Blanza qui suit donc l'étape au plus près.
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3: Quatrième étape longue de 182 km quasiment qui relie Carcassonne à la ville de Foix. On passe du département de l'Aude au département de l'Ariège et à 50 km de l'arrivée, trois hommes en tête. Alex Kirsch, le rouleur luxembourgeois de la Cofidis, a rejoint il y a une bonne vingtaine de minutes désormais Mathias Vacek, le tchèque de la Lidl Trek, et également Jan Tratnik, le slovène de la Red Bull Bora. Trois hommes qui possèdent une minute environ d'avance sur un groupe d'échappés. Ils étaient avec eux un petit peu plus tôt dans la journée, assez rapidement, cette échappée qui s'est dessinée après une dizaine de kilomètres et dans laquelle on retrouve trois Français avec Romain Grégoire, avec Kevin Vauclin, avec Alexandre Delettre et avec Ewen Kostiou également. Ces Français qui vont tenter de rentrer, mais c'est compliqué parce que devant ça roule, 54 secondes de retard pour les poursuivants. Rapidement, le point avec la moto ici sur la route du Tour. Et vous, Thomas Coignac, il fait toujours aussi chaud, on a vu, mais là à l'instant un coureur remonté avec je ne sais combien de bidons, il en avait 4 ou 5 musettes, ainsi de suite. Carlos Verona de la Lidl Trek.
4: Ah, il y a besoin, il fait 36 degrés au compteur de la moto de Selim Guerribi et au compteur de sa moto, on dépasse aussi régulièrement les 80 km/h dans cette descente du col de Montségur, descente très rapide avant qui mène au col de Montségur avant d'attaquer donc la dernière ascension de cette journée, 7 km à presque 7%. C'est là que va se jouer le sort de cette étape, Bruno.
3: Probablement dans ce col de deuxième catégorie, nous y serons tout à l'heure effectivement. Et ce sera à l'occasion d'un prochain point sur votre radio. Ici, 54 secondes d'avance sur les poursuivants.
0: L'équipe d'ICI et Bruno Blanza donc déployé pour suivre cette quatrième étape du Tour de France. L'arrivée, ce sera juste après 17h30 et à suivre avec nous. ICI Besançon. Et on file sur les routes tout de suite aussi.
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0: Sur les routes franc-comtoises, évidemment. N'oublie pas l'info trafic en direct. D'ailleurs, vous faites partie de l'équipe. Hein. Si jamais vous êtes témoin d'un accrochage, si vous êtes dans un bouchon inhabituel, faut nous appeler, hein, faut pas hésiter. 03 81 833 111. Pour l'instant, ça roule plutôt bien. On pense à vous, les frontaliers, hein, qui revenez donc de la Suisse. Il y a les premiers coups de froid sur le secteur du massif jurassien. Sinon, à part ces ralentissements, rien à signaler pour l'heure. Alors, attention, parce que à Vesoul, il y a des routes fermées, notamment la route entre Frottet-les-Vesoul et Vesoul. Donc, la rue Marseille le Rosard, qui est à suivre d'ailleurs depuis le boulevard des Alliés. Elle est fermée cette route, mais ne vous inquiétez pas, il y a des déviations qui sont mises en place. Une autre petite alerte, toujours à Vesoul, à la sortie de l'usine Peugeot, il y a des travaux sur la route direction Noidans-les-Vesoul. Il y a une voie qui est fermée, donc ça crée de légers ralentissements. Pour l'instant, ça va, mais après les 17h, ça risque donc de coincer. Vous perdrez jusqu'à 5 minutes au total sur votre trajet.
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0: Ici, la radio de l'été, la radio qui sent la crème solaire et qui prend soin de vous, hein, du matin au soir. Et les Britanniques Yazoo, là, qui arrivent pour nous changer les idées. Et puis la légende Johnny Hallyday, tout de suite, pour booster votre envie de rester à l'écoute d'ici Besançon. L'envie, tout de suite.

0: Merci Besançon avec Don't Go, ne pars pas, le morceau des Yatzou cet après-midi. Et pour partir en week-end cet été sans trop se ruiner, nous avons lancé le passeport de l'été. C'est un carnet où vous y trouvez 27 sites de la région à visiter gratuitement. Des lieux sélectionnés avec rigueur d'ailleurs par notre douanier Arnaud Fromage. Et aujourd'hui, il est allé vérifier si le musée des Beaux-Arts et d'Archéologie de Besançon était de qualité. Va-t-il valider ce site touristique? Eh bien la réponse, la voici.
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2: Les papiers, allez hop.
3: Arnaud Fromage.
2: Je savais pas qui vous parlait, je m'en fous.
4: Amis artistes, moi c'est le musée des Beaux-Arts et d'Archéologie à Besançon. Entre mes murs, vous pourrez admirer des chefs-d'œuvre de la peinture réaliste comme des artefacts égyptiens. Et ne vous fiez pas à mon grand âge, j'ai encore de quoi vous surprendre.
5: Installez-vous ici. Contrôle des papiers. Nom, prénom, âge, profession.
4: Beaux-Arts, Archéologie, 332 ans, musée.
5: Il y a quoi dans votre passeport ?
4: Pas mal de choses depuis le temps, puisque mes premières collections remontent à 1694, 100 ans avant le Louvre. C'est bien simple, je suis la plus ancienne collection publique de France. C'est l'abbé Jean-Baptiste Boiseau qui m'a créé en léguant ses œuvres aux bénédictins de la ville à condition qu'elles soient mises à la disposition du public. Un musée, quoi. Ensuite, de nombreuses donations prestigieuses sont venues enrichir mes allées. Chez moi, vous pourrez croiser Matisse, Picasso, Géricault, Goya et bien sûr Gustave Courbet, le peintre des paysages du Haut-Doubs, célèbre pour son tableau L'Origine du Monde.
5: Dites-moi plus.
4: Côté archéologie, je possède deux momies égyptiennes, une statue d'Osiris et un papyrus mythologique. Une autre partie de mes expositions raconte la vie en Franche-Comté, de la préhistoire jusqu'au Moyen-Âge, bref, un vrai voyage dans le temps.
5: Pour l'instant, ça ne passe pas. Il me manque une dernière information.
4: L'expo de l'été, peut-être. Elle s'appelle « Gardez les yeux ouverts » et vous permettra de découvrir les œuvres de l'artiste autrichienne Seiya Stochka. Rescapée des camps de concentration nazis, elle n'a commencé à écrire puis à peindre que 40 ans après. Et je vous propose une sélection de 120 de ses peintures et dessins qui témoignent de l'extermination des Tziganes pendant la Seconde Guerre mondiale. Un vrai témoignage pour l'histoire.
5: Ne m'en dites pas plus. Demande accordée, passeport de l'été.
0: Le musée des Beaux-Arts et d'Archéologie de Besançon qui d'ailleurs propose également des ateliers, des animations tout au long de l'été. Le programme complet, vous le retrouvez sur leur site mbaa.besançon.fr. 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La journée continue. Ici Besançon, place à la recette tout de suite. C'est le morceau de Jack et Carla que je joue sur votre radio.

C'est l'un des duos du moment, Jack et Carla sur Ici Besançon. Et d'ailleurs, leur passage dans l'émission Décibel d'Émilie Mazoyer est disponible en réécoute sur l'application Ici. L'arrivée du Tour de France, c'est avec nous cette année. Les cyclistes arrivent dans 40 km et nous vous ferons vivre l'arrivée donc juste après 17h30. En attendant, voici le meilleur de votre playlist avec Debbie Davis. Tout de suite, l'histoire de la vie.

0: Histoire de la vie, Debbie Davis, ici Besançon, vous et le retour des mardis des rives ce soir. Ouais, oui. Tout au long de l'été, les mardis des rives sont de retour avec donc des concerts gratuits qui vous sont proposés dans le Doubs. Et ce soir, c'est la première avec Mysticali qui vous attend depuis le centre scolaire de Routel. 19h-22h30 avec tout ce qu'il faut pour passer un bon moment à plusieurs. Routel, c'est à côté de Besançon et ce soir, c'est la fête pour la première des mardis des rives. Le programme complet d'ailleurs et les infos pratiques, vous les trouvez sur le net, ici.fr Besançon, avec les infos de 17h là, qui arrivent et l'arrivée du Tour en France ensuite, juste après 17h30. La musique en attendant les infos, bien sûr, on se fait plaisir, c'est l'été. Florent Pagny et Jerry Rafferty pour vous.
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0: du monde.
1: Les plus belles nouveautés du moment sont avec nous, ici Besançon, et notamment Florent Pagny avec la dernière chanson du monde.
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1: Ici, numéro 1, chez vous, dans le Doubs et en Haute-Saône, il est 17h. 3 Humbert pour les informations ce soir. Bonsoir Dimitri.
3: Bonsoir.
1: Elle reste éligible mais devra porter pendant un an un bracelet électronique.
3: Dans le procès des assistants parlementaires du Rassemblement National, Marine Le Pen a été condamnée aujourd'hui par le tribunal correctionnel de Paris à 3 ans de prison et 15 mois d'inéligibilité. En tant qu'eurodéputée, elle a été reconnue coupable de détournement de fonds publics européens mais aussi de complicité au titre de présidente du parti. Elle devra également payer une amende de 10 000 euros comme elle a déjà purgé une année d'inéligibilité. Elle peut donc se présenter à la présidentielle, sauf qu'elle avait conditionné sa candidature à l'absence du port d'un bracelet. Réponse donc ce soir dans le journal de TF1 et réaction à suivre demain matin sur notre antenne. Le retour de la canicule en Franche-Comté, le Doubs et le Jura vont passer demain après-midi en alerte orange. La Haute-Saône reste en jaune pour l'instant. Prévision météo complète dans une paire de minutes. La sécheresse qui fait craindre le pire aux pompiers dans la région. Ceux du Jura sont depuis le début d'après-midi en lutte avec un nouveau feu de forêt dans le secteur de Véria, au lieu dit les Granges-Picard. Un motard gravement blessé sur la RN57 ce matin. Ce pilote de 40 ans seul en cause est sorti de la route peu avant 8h au niveau du rond-point des Talents. Il a été transporté au CHU de Besançon. Des cris, des pleurs, des hurlements de joie mais aussi des larmes. Les premiers résultats du bac 2026 sont tombés ce matin. Ils sont en légère hausse dans l'académie de Besançon. Toutes séries confondues, le taux de réussite est de 85,4%, soit une hausse de 0,4 points par rapport à 2025. Sur les 11 500 candidats, près de 9 800 l'ont obtenu à l'issue du premier groupe d'épreuves. Ils seront 930 à aller au rattrapage. Info à retrouver en détail sur ici.fr Besançon. Besançon où ce sera bien une nouvelle école dans le quartier des Vêtes. Le maire Ludovic Fagot a donné son feu vert à la construction d'une école neuve plutôt que de réhabiliter l'ancienne école Tristan Bernard. C'est ce que la ville annonce sur les réseaux sociaux. Un budget de 12 millions d'euros mais qui ne remet pas en cause la nouvelle vision de la majorité pour le quartier, avec notamment des immeubles moins hauts. Le Tour de France et l'arrivée de la 4e étape à Foix en Ariège dans une quarantaine de minutes. Les hommes de tête sont dans les 30 derniers kilomètres. Le peloton du maillot jaune Tadej Pogacar pointe lui à plus de 9 minutes. Un tour à suivre sur ici, radio officielle du Tour de France. Et puis le foot avec les derniers 8e de finale de la Coupe du Monde ce soir et l'Argentine face à l'Égypte à partir de 18h. Pour nos voisins suisses, il faudra attendre 22h pour leur match contre la Colombie.
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3: Et le retour donc de la vague de chaleur, mais c'est tout de même plus supportable.
1: Hein, c'est vrai. Les chaleurs continuent en Franche-Comté ce soir, 20 à 26 degrés quand même à 23h dans la région. On va pas dépasser les 30 degrés qu'on a connus il y a quelques jours, quelques semaines. Il va faire chaud, demain du soleil encore, toute la journée pour toute la Franche-Comté. 36 pour les Maxi-Adol demain après-midi, on aura 34 à Besançon, Vesoul, Baume-les-Dames et Luxeuil. 33 pour le secteur Ornanais et puis 30 à 31 degrés pour le massif jurassien. Merci Dimitri Humbert, c'était un plaisir. 18h tout à l'heure.
3: À tout à l'heure pour le journal.
1: Et puis on n'oublie pas bien sûr les infos et le Tour de France hein, évidemment qui est à suivre. L'arrivée, ce sera juste après 17h30. Concernant les routes, rien à signaler, tout va pour le mieux. Seule petite précision, il y a des travaux à la sortie de l'usine Peugeot à Vesoul. Des travaux sur la route direction Noidans les Vesoul. Voilà, ne vous inquiétez pas, vous allez circuler tout de même, mais vous allez perdre 5 minutes sur votre temps de trajet.
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1: Et ce soir, j'ai une pensée pour toutes celles et ceux qui ont eu les résultats de leur examen de fin d'année. J'y étais il n'y a pas si longtemps, donc vraiment, je pense à vous. Et que ce soit positif ou non, croyez en vous, vraiment croyez en vous, avec de la motivation. Vous réussirez, c'est sûr. Lui, il a réussi sa carrière musicale, c'est Bernard Lavillier qui nous retrouve sur Ici Besançon. Et le voici avec On the Road Again.

0: Il sera à Dijon en février 2027, puis ensuite au Zénith de Paris en mars. C'est bien sûr Bernard Lavillier avec On the Road Again sur Ici Besançon.
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0: On part dans le Jura ce soir. Qui a toujours voulu devenir Tarzan? Souhaiterait habiter dans la forêt quand les températures dépassent les 35 degrés. Vous, en tout cas, moi, ça me tente bien. Et grâce à Nathan RLT, vos rêves peuvent devenir réalité en ce moment. Du moins, il a le bon plan pour nous. Et ce bon plan, nous le découvrons via ses coulisses. On part aux cabanes du Bois Clair ce soir, direction Rancho. Et restez avec nous, car si vous cherchez une sortie insolite pour cet été, eh bien, nous l'avons trouvée. Et la voici juste après la révélation de cette année 2026. Elle s'appelle Oria, cette révélation. Et la voici avec son tout dernier titre. Soirée mondaine.

0: C'est l'un des morceaux les plus écoutés en ce moment. Soirée mondaine, la sortie de la Genoria sur ici à Besançon. Et pour une soirée insolite, ne cherchez plus. Nathan Arelté a trouvé le lieu parfait. Tout au long de l'été, il découvre les coulisses de nos acteurs estivales ici en Franche-Comté. Et avis aux amateurs d'hébergement insolite ce soir. Dans la région, il y a plusieurs sites qui vous permettent de dormir dans des cabanes nichées dans les arbres. Comme par exemple juste à côté de Montbozon, en Haute-Saône. Mais c'est le cas aussi pour le département du Jura. Là où nous retrouvons Nathan Arelté pour l'envers des vacances.
1: Pour tout savoir sur ces cabanes, comment sont-elles construites, entretenues, maintenues? C'est perché à 9 mètres de haut sur la terrasse de l'une des 5 que comptent les cabanes du Bois Clair à Ranchaud, dans le Nord Jura, entre Dole et Besançon, que j'ai rencontré Vivien Rodriguez, co-gérant du site. Il vous explique déjà comment ont été choisis les différents lieux d'implantation.
2: Alors ça a été le travail des anciens propriétaires, donc avec l'ONF et la mairie de Ranchaud. Il y a eu des arbres sélectionnés par l'ONF pour pouvoir recevoir des cabanes. Chaque cabane fait 3 à 4 tonnes, donc il faut vraiment des gros sujets. C'est quasiment tout des chênes.
1: Des chênes qui ne sont en aucun cas percées. Alors comment font ces cabanes pour tenir? Eh bien grâce à des anneaux métalliques entourant chaque tronc, un système moderne de plus en plus utilisé.
2: Nous là, au fur et à mesure, on met en place des anneaux Cujanac pour respecter l'arbre et qui grandit autour de l'écorce pour pas les étrangler. Ils sont plus étranglés comme les anciens systèmes qu'on pouvait retrouver sur le site ou chez nos confrères. C'est nouveau, ça a 5 ans et puis on essaye de le mettre en place sur tous les arbres.
1: Des anneaux prévus pour durer dans le temps et largement suffisants pour supporter le poids d'une cabane.
2: Chaque anneau peut supporter 2,5 tonnes et donc là un anneau, lorsqu'il est posé, il est là pour 10 ans sans entretien où l'arbre grandit tout autour, il n'y a absolument rien à faire et dans 10 ans on pourra les faire agrandir en fait en rajoutant une pièce métallique et repartir ainsi de suite pour 5 ou 10 ans, suivant la vivacité de l'arbre.
1: Et que tout le monde se rassure, dorme dans ses cabanes sur ses deux oreilles, le site est régulièrement contrôlé.
2: On a une commission de sécurité qui vient tous les ans, qui nous dit ce qu'il y a à faire ou à refaire ou à améliorer. Et donc pendant les périodes creuses, donc de décembre à mars, nous réalisons les travaux d'entretien, les petits travaux. Et sinon, c'est une entreprise qui vient faire les plus gros travaux, souvent en corde ou en hauteur. Nous, on n'a pas les capacités de le faire.
1: Voilà maintenant, vous savez tout. L'envers des cabanes perchées dans les arbres, hébergement insolite de plus en plus prisé, n'a plus de secret pour vous.
0: Cabanedubois-clair.com pour tout savoir, d'ailleurs, sur ce lieu magique situé dans le Jura. Et ici.fr Besançon pour écouter l'intégralité de l'envers des vacances proposé par Nathan Arelté. Hier, il était à la Grande Saline de Salins-les-Bains. Et demain, il sera aux côtés des techniciens qui font vivre l'un de nos parcs aquatiques en Franche-Comté. Rendez-vous pour 17h10. Les infos, elles sont passées. Il y a l'arrivée du Tour de France qui arrive sur votre radio ici. C'est prévu juste après les 17h30 et on vous fera vivre cette arrivée en direct. Pour l'heure, la musique avec Queen et Bohemian Rhapsody.

0: C'est quand même 2 milliards d'écoutes hein, sur les plateformes de streaming pour ce morceau du répertoire Queen, Bohemian Rhapsody sur ici Besançon. On n'oublie pas les mardis d'arrive ce soir, c'est la première de la saison et aujourd'hui, il s'arrête à Routel près de Besançon, concert gratuit de 19h avec Mysticali hein, d'ailleurs sur scène, les Reggae Girls Byzantines. C'est au centre scolaire de Routel et c'est avec ici Besançon cet été encore. Rendez-vous sur notre site d'ailleurs pour tout savoir. Zaz, c'est ce qui arrive pour la musique, Mon Sourire, c'est l'un de ses derniers titres et le voici sur la radio numéro 1 dans le Doubs et en Haute-Saône, ici.
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0: Russe, voire en or. C'est réservé à l'élite. C'est un symbole de pouvoir. Les tongs, on les retrouve sous d'autres versions, bien plus tard et bien plus loin. Au Japon, à Hawaï et au Brésil. La tong s'est imposée partout. À la plage, dans les ruelles ou encore à la maison.
1: Des choses avec des perles, avec des petits strass, avec des petits modèles à talons, des petits modèles plats, très colorés. Il y a en jaune, en rose, en violet, enfin, plein de choses comme ça.
0: Tong que vous aimez chausser ou encore lancer.
2: Dégagez la terrasse, qu'on me donne mes tongs.
0: Et la Gironde a déjà accueilli le championnat du monde de lancer de tong. Une personne lance sa tong avec son pied le plus loin possible. Mais attention, le coéquipier doit la ramasser. Il ne faut pas qu'elle tombe par terre.
3: Lancer, c'est facile, rattraper un peu moins, mais c'est essentiel.
0: Le lancer de tong a pratiqué en duo avec un lanceur et un receveur.
3: L'équipe qui fera mieux verra figurer son nom au livre des records. C'est pas le pied, ça.
0: Et vous, portez-vous des tongs?
4: Après, ça dépend de la destination. Si c'est destination à la plage, ouais, je les prends, carrément.
5: Moi, je prends toujours deux paires de tongs dans ma valise, voire trois, parce que je casse souvent mes tongs.
6: Il faut une paire de tongs pour aller à la douche, pour aller à la plage, pour se balader dans le camping. Essentiel.
7: Je mets des tongs tous les jours de mars à octobre.
8: Dans ma valise. 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
9: Et bien sûr, j'attends les photos de vos plus belles tongs sur nos réseaux sociaux. Il y a le Facebook et WhatsApp pour nous contacter, 03 81 833 111. L'info de 17h30 arrive dans quelques minutes. Le Tour de France également dans 11 km. Les cyclistes vont arriver à Foix. On vous fait vivre l'arrivée dans un instant sur Ici à Besançon. Pour l'heure, la musique avec 4 mots sur un piano. Patrick Fiori, Jean-Jacques Goldman et Christine Ricolle.

0: Quatre mots sur un piano et surtout un trio, Fiori, Goldman et Ricole, c'est ici Besançon. On file sur les routes tout de suite.
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0: Si jamais vous avez quelque chose à nous signaler concernant le trafic ici dans la région, faut pas hésiter, 03 81 833 111, vous faites partie de l'équipe. Pour l'instant, ça roule bien en Franche-Comté, du moins rien d'anormal à signaler. Il y a du monde à Valdaon dans la Grande Rue, du monde sur le secteur aussi de Pontarlier. Le retour des frontaliers et la périphérie Pontisalène plutôt chargée. Faut le dire, à Besançon, bon, par les ralentissements de fin de journée. Rien à signaler pour vous, en Haute-Saône, tout va bien également. Alors attention à la sortie de l'usine Peugeot, il y a une route qui est fermé, hein, direction donc Noidan-les-Vesoul. Ça crée de légers ralentissements. Là, pour l'instant, ça va. Mais si jamais vous avez des infos supplémentaires, il faut nous le dire. 03 81 833 111.
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0: La quatrième étape du Tour de France, l'arrivée, c'est à vivre avec nous là dans quelques instants. Il reste 6 km pour les cyclistes. L'arrivée, on vous la présente donc juste après la musique d'ici. Imagination et Bruno Mars pour vous.

0: Merci Besançon avec Bruno Mars, hein, bien sûr, pour la musique d'ici. On file tout de suite sur la quatrième étape du Tour de France. Ça y est, les cyclistes sont arrivés sur place. On y va.
1: Il aurait pu davantage progresser, mais il a choisi le collectif de ne pas relayer ses compagnons pour favoriser le retour de Mats Pedersen, son leader danois. Et bien, lui en a pris avec cette victoire récompensée. Le grand sourire de Quinn Simmons avec son maillot étoilé juste à côté de moi.
2: Sacrée c'est cheveux longs, pour sa moustache aussi. Hein. C'est un personnage, le champion des États-Unis.
1: Bah hein. Oui, ça c'est sûr. On le voit très souvent ou à l'avant du peloton ou dans les échappées, vous le voyez beaucoup à la télé. Et grosse moustache et grand sourire juste sous la moustache là en ce moment.
2: Cette journée qui s'est magnifiquement bien passée pour les équipiers de la formation Lidl Trek avec cette victoire de Pedersen. Et puis effectivement, ce qu'il faut retenir aussi, alors qu'à un moment donné on avait quand même quatre Français hein, dans la première échappée, celle qui a vraiment dès le 10e kilomètre mis peu de temps à se dessiner. On avait également, en plus de Kevin Vauclin, alors qu'il y a tout simplement ceux qui étaient dans la première échappée matinale qui sont en train d'arriver et de sprinter ici à Foix devant un public qui est resté là quasiment une bonne partie de la journée, depuis la mi-journée, sous le soleil ici, depuis la ligne d'arrivée. Ce qui est important à retenir également, après les Français, je vous en parlais, Kevin Vauclin, il y avait Romain Grégoire, le champion de France, qui n'a malheureusement pas réussi à tenir. Début de tour difficile pour le Bisontin. Alexandre Delettre également présent dans cette première échappée de la Total Energy, le Gardois. Et on n'oublie pas le Breton, le Finistérien, Ewen Kostiou de la Groupama FDJ. Ce qu'il faut retenir également, Thomas, c'est que ce qui est aussi peut-être rare, on ne l'imaginait peut-être pas à l'issue de cette étape, mais Tadej Pogacar, le grand favori de cette grande boucle, finalement va laisser son maillot jaune. On voit son équipe là qui est en train de rouler, l'équipe UAE, mais virtuellement pendant longtemps, eh bien le Norvégien était présent à la pointe de cette échappée. Il était là pour finalement venir prendre le oui, maillot jaune hein. Et du coup Pogacar va le laisser parce qu'ils vont arriver peut-être avec 7, 8 voire 9 et minutes de retard, effectivement.
1: Peut-être Kevin Vauclin.
2: Ah oui, le français.
1: En direct sur ici.
3: Et j'ai joué avec ça hein, dans la bosse, je me suis pas mis dans le rouge. Bon, j'étais à fond, hein, je le rassure, mais ça m'a permis aussi de basculer avec Mats et savoir qu'après on pouvait rentrer. Il fallait être malin et pas aller trop dans la zone rouge avec cette chaleur. Et je suis content parce que j'arrive pour la victoire. J'ai essayé dans le final, mais en fait il y avait beaucoup trop de vitesse. C'était très compliqué de surprendre Mats Pedersen et l'équipe Trek. Donc moi je pense que je me suis même battu.
1: Kevin Vauclin qui s'est tenté, qui a essayé de se porter à l'avant aux 500 mètres. Hein. C'est lui qui a pris le virage en tête, mais face à Pedersen, c'était évidemment très difficile.
2: Ouais, effectivement, Pedersen qui s'impose devant Quinn Simmons, donc le doublé pour les leaders Trek, l'Américain, avec l'Espagnol Garcia Pierna de la Movistar en troisième position. Kevin Vauclin, que l'on vient d'entendre en direct sur ici au micro de Thomas Coignac, prend la sixième place de cette étape. Ce qui est important aussi, c'est que c'est la journée des Scandinaves, hein, parce que je vous disais que Mats Pedersen, le Danois, que l'on revoit à l'écran en train de lever les bras et d'hurler un grand « Ouais !» Effectivement, avec bien 10 mètres d'avance sur ses compagnons d'échappée ultra favoris, ils n'ont pas pu résister. Et bien, l'autre nouvelle, c'est que c'est un Norvégien qui s'empare du maillot jaune, Thorsten Tran. Il a 30 ans, ce Norvégien, et il est tout simplement, désormais, le maillot jaune de ce Tour de France, parce que finalement, Tadej Pogacar n'a pas forcément voulu rouler aujourd'hui. Et c'est assez sympa de voir que c'est la journée des Scandinaves, alors que l'on a eu Thomas Coignac sur la moto, 41 degrés, hein, pleine chaleur. Un Norvégien, un Danois qui sont très heureux ce soir sous une grosse période de canicule aujourd'hui sur la route du Tour.
1: Quand on était du côté de Quillan, notamment au sprint intermédiaire, la chaleur qui était vraiment insupportable. Il y avait eu des nouvelles règles d'avantage de distribution de musettes et donc de bidons autorisés par l'Union Cycliste Internationale. Mais tous les coureurs, évidemment, auront passé une journée très très chaude sur le vélo, avec très peu d'air, très peu d'ombre aussi sur toute une grande partie de début d'étape.
2: Le long des vignes, notamment dans le début début d'étape en partant de Carcassonne. Demain, cinquième étape de ce Tour de France avec un nouveau maillot jaune, Thorsten Tran. Pour le moment, le groupe avec Tadej Pogacar n'est pas arrivé ici à Foix. Ce sera la cinquième étape longue de 158 km entre Lannemezan et Pau. Et vous la vivrez bien évidemment sur votre radio ici.
0: Merci beaucoup, merci pour cette arrivée du Tour de France sur le secteur du Sud-Ouest, Carcassonne, Foix, et avec donc une nouvelle arrivée à vivre demain sur votre radio ici Besançon. Je vous présente un personnage franc-comtois dans un instant, un personnage célèbre ici dans la grande région bourguignonne franc-comtoise, et vous saurez tout de son profil juste après Louis Chédid.

0: Chris Isaac, Wicked Game sur ici à Besançon. Il est bientôt 17h50, tout de suite les rancards avec l'histoire. Tout au long de l'été avec ici Besançon, vous allez découvrir les profils célèbres ici dans la grande région Bourgogne-Franche-Comté. On a découvert Louis Pasteur, sa vie, Gustave Eiffel, Paul-Émile Victor. Aujourd'hui, une femme d'affaires. Bonjour Marguerite.
1: Bonjour monsieur, dame. Ravi de vous rencontrer. Moi, je suis Marguerite Boussicot. Vous ne me connaissez peut-être pas, mais si je vous dis qu'une grande partie de ma vie est intimement liée au grand magasin parisien Le Bon Marché, sûrement que vous aurez envie de découvrir mon histoire. Alors voilà, je suis née à Verjus en Saône-et-Loire. Ma mère, qui m'a élevée seule, était pauvre. Les premières années de ma vie ne sont pas les plus rigolotes. Alors que je vis dans la faim et le froid, que j'ai jamais mis les pieds à l'école, je dois mon salut à mon oncle. C'est lui qui m'emmènera vivre à Paris. Alors là, c'est une renaissance pour moi. Je suis tenace, je suis forte et ça paye. J'apprends à lire, à écrire, je travaille, je réussis même à ouvrir mon petit restaurant. C'est d'ailleurs en le servant que je rencontre celui qui deviendra mon mari, Aristide Boussicot. Il s'associe à deux amis à lui qui ont créé une mercerie. Ils l'ont appelé, écoutez bien, au Bon Marché. Assez rapidement, je le rejoins et nous rachetons l'affaire. Oh, ça fait désordre dans la famille de mon Aristide. Vous comprenez, on n'était pas de la même classe. En 1839, nous commençons la transformation de cette petite boutique en un temple de la consommation. Nous sommes des visionnaires et je dois dire que j'en suis pour quelque chose. J'ai plein d'idées pour faire venir les clients, les garder, surtout leur faire acheter les produits qui sont présentés par nos vendeurs dans de grands espaces, bien ouverts, bien clairs. Nous avons créé le premier grand magasin du monde et encore ouvert aujourd'hui. J'attache aussi beaucoup d'importance à la qualité de vie de nos salariés. Je crée l'une des toutes premières caisses de prévoyance des employés. D'ailleurs, à ma mort, je leur lègue une partie de ma fortune. Vous comprenez maintenant pourquoi je suis fière de tout ce que j'ai accompli.
0: Bien sûr. Les rancards de l'histoire déjà disponibles en réécoute sur notre site ici.fr Besançon avec tous les profils connus de la grande région qui se présentent à vous chaque jour. Et demain, c'est Jean sans peur qui sera incarné par l'équipe d'ici.
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0: Et même pendant le Tour de France, on n'oublie pas de vous faire plaisir. 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Ça s'annonce pas mal, des concerts, de quoi de vous restaurer aussi, et puis plusieurs stands découvertes et initiations. 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La musique tout de suite avec UB40, Homely Girl sur ici Besançon. Et puis bien sûr c'était Louis Chédid, hein, juste avant, excusez-moi j'ai un peu confondu. Mais UB40, les voici, ils étaient à Uno Logo il n'y a pas si longtemps et les voici avec ici Besançon.

0: Un peu de reggae pour se détendre ce soir sur Ici Besançon. UB40 avec Homely Girl. 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Et je vous retrouve avec la musique d'ici en attendant les infos de 18h.
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0: L'hôtel bleu de Chris Isaac sur ICI Besançon, Blue Hotel. Et tout de suite, on s'intéresse à l'actualité.
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0: ICI, la radio locale numéro 1 chez vous, dans le Doubs et en Haute-Saône, 18h. Les informations avec Dimitri Imbert, bonsoir.
2: Bonsoir.
0: Coucou, la revoilà.
2: Eh oui, la canicule repointe le bout de son nez en Franche-Comté à partir de demain midi. Le Doubs et le Jura repassent en vigilance orange. On reste en jaune pour la Haute-Saône. Info à retrouver en détail sur ici.fr Besançon. Et prévision météo complète à la fin de ce journal. Le feu à Véria dans le Jura est désormais contenu, mais trois habitations ont dû être évacuées cet après-midi. Ce feu de forêt s'est déclenché en début d'après-midi sous une ligne à haute tension, 2 hectares. Ont été détruits.
0: Les larmes ont coulé, les tympans ont vrillé.
2: Car ça y est, ce matin, les premiers résultats du bac sont tombés avec un taux de réussite de 85,4% dans l'Académie de Besançon. On est en hausse de 0,4 points par rapport à l'année dernière. Sur près de 11 500 élèves, près de 9 800 candidats ont obtenu ce bac à l'issue du premier groupe d'épreuves. Mais 930 ne sont pas encore tirés d'affaire. Ils devront aller au rattrapage. Moment d'euphorie pour les uns, de détresse pour d'autres. Illustration lors de l'affichage des résultats au lycée Louis Pasteur de Besançon.
3: Je pensais l'avoir complètement foiré et tout. C'est marqué admis, je l'ai eu sur la poêle des fesses. Je l'ai eu à 10,50, un truc comme ça. Donc je suis hyper content. Ça y est, là, je suis en train de trembler.
4: Oui, on a eu le bac. On a eu le bac malgré une prof absente pendant 6 mois. On a eu le bac, voilà. Donc on est juste fiers de nous.
5: Belle vengeance.
4: J'espère qu'elle regardera nos résultats, ouais.
6: Je m'en sens très bien alors que j'ai eu 11 au bac de français et que j'étais censée être... J'étais censée avoir genre mention assez bien. Et genre j'ai très bien. J'essaie de trouver mes putains de résultats mais je trouve pas.
7: J'avais un doute, non quand même. J'étais entre bien et très bien quoi. Mais voilà, très bien.
8: Ah là j'ai bien là en plus. Hein.
9: Ah, il fait trop beau Charlon.
8: 18-7.
10: J'aurais préféré mention très bien mais évidemment. Mais je suis déjà très content et très satisfait de l'avoir. C'est super.
2: Un reportage signé Roman Salge qui vous écorche un petit peu les oreilles. Les détails, filière par filière pour ce bac 2026, mais aussi les résultats individuels sont à retrouver sur ici.fr Besançon.
0: Marine Le Pen pourra bien se présenter à l'élection présidentielle l'an prochain.
2: Ainsi, on a décidé la justice qui l'a condamné à 15 mois d'inéligibilité dans l'affaire des assistants parlementaires européens du Rassemblement National, car la présidente du parti en a déjà purgé une année, mais elle a aussi été condamnée à porter un bracelet électronique pendant un an et elle avait conditionné sa candidature au fait de ne pas en porter. Alors, candidate ou pas ? Réponse ce soir en direct dans le journal de TF1. Pour en parler, Aymeric Salmon, le député RN de la 2e circonscription de Haute-Saône, sera notre invité demain matin à 8h moins le quart. À Besançon, ce sera bien une nouvelle école dans le quartier des Vettes. Le maire Ludovic Fagot a donné son feu vert à la construction d'une école neuve plutôt que de réhabiliter l'ancienne école Tristan Bernard. C'est ce que la ville annonce sur les réseaux sociaux. Un budget à 12 millions d'euros, mais qui ne remet pas en cause la nouvelle vision de la majorité pour le quartier, avec notamment des immeubles moins haut.
0: Ici Besançon, 18h03, il n'y aura pas de combiné nordique aux Jeux Olympiques d'hiver des Alpes 2030 en France.
2: Le CIO l'a annoncé aujourd'hui en officialisant la liste des disciplines des JO 2030 et le combiné nordique n'en fait donc pas partie pour le Comité International Olympique. Il n'y a pas assez de nationalités différentes qui participent à l'épreuve et c'est une petite révolution car le combiné figurait au programme des Jeux depuis, figurez-vous, la première édition à Chamonix en 1924. Chez nous, forcément, l'émotion est palpable car les deux seuls champions olympiques de combiné sont franc-comtois. Il s'agit du jurassien Jason Amichapi en 2010 à Vancouver et de Fabrice Guy, médaillé d'or en 1992 à Albertville. Et ce choix l'a quand même surpris Fabrice Guy.
11: J'étais assis, ça m'a coupé les pattes. Un peu choqué, triste, parce que mon sport va disparaître, hein, faut pas rêver. Les gamins qui se préparaient, qui avaient ambition d'être champion olympique en France en 2030, ça va tout changer, parce que forcément, il y aura moins de partenaires, moins de sponsors. La Coupe du Monde, gentiment, va mourir. C'est triste, parce que hier, j'ai eu des invitations pour la Coupe du Monde de Chaux-Neuve, qui se déroule au mois d'août d'été, avec hommes-femmes. Et donc là, ça, je pense que ça va être compliqué d'arriver à cette étape de Coupe du Monde avec le sourire, quoi. Et moi, j'ai toujours regardé ça à la télévision quand j'étais gamin. J'ai dit, je vais être champion olympique de cette discipline. On raye une discipline qui est à la base du ski en général, quoi.
2: La tristesse du champion olympique de combiné nordique Fabrice Guy, qui pense donc que son sport va disparaître.
0: Le Tour de France et la victoire du Danois Mats Pedersen de la Lidl Trek.
2: Oui, c'était au sprint il y a 20 minutes sur la 4e étape à Foix en Ariège, 8e de l'étape. C'est le Norvégien Thorstein-Tren qui s'empare du maillot jaune, hein, qu'il m'excuse pour la prononciation, un temps échappé. Le Byzantin Romain Grégoire a dû vite replier les ailes. Et puis la Coupe du Monde de foot, suite et fin des huitièmes de finale ce soir, avec en ce moment même le début du match entre l'Égypte et l'Argentine, avant le match Suisse-Colombie à partir de 22h.
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2: Eh bien, c'est plutôt pas mal, c'est même très estival, on va dire, Louis.
0: Ah oui, l'été est ici, en Franche-Comté, il fait chaud, attention. Cette nuit va faire encore même très très chaud à 23h, entre 20 et 26 degrés annoncés ici en Franche-Comté. Demain, du soleil encore et toujours, du soleil tout au long de la journée pour tout le monde. On attend 36 degrés pour le Jura, notamment le Jura d'Aulois, 34 pour Besançon, Vesoul, Beaumelet, Dam et Lure. On aura 33 degrés dans la vallée de la Loue et du Lison, et puis 30 à 31 degrés pour Valdaon, Champagnole, Morteau, Pontarlier, Frasne ou encore les Rousses. Merci Dimitri Imbert, je vous souhaite une belle fin de soirée, puis on vous dit à bientôt sur l'antenne d'ici Besançon.
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0: Un joli duo concernant les routes, rien à signaler pour l'instant. Attention, petite information, dès lundi prochain, la Côte de Mort sera fermée à la circulation. Il y aura une déviation qui sera mise en place par la voie des Mercureaux.
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0: Un peu de tendresse ce soir sur Ici Besançon et surtout un baiser, celui d'Alain Souchon. Le baiser tout de suite. Je chante.

0: Et ici Besançon, ce morceau nous le retrouvons dans l'album Au ras des pâquerettes, disque de diamant au début des années 2000. C'est le baiser d'Alain Souchon.
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0: Avec dans 20 minutes le journal du Tour, avec les statistiques du jour, les résultats évidemment. On a un nouvel homme en jaune ce soir et un Français dans le top 10 de cette quatrième étape. Vous saurez tout d'ici quelques instants avec l'équipe d'ici qui a suivi donc l'étape au plus près des cyclistes. On vous présente aussi le nouveau Céline Dion ce soir. Oui, elle est de retour depuis vendredi avec un nouveau morceau écrit par Icard et vous l'écouterez avec nous. Sinon avant on file à la Citadelle, il y a de la magie qui arrive demain dans la Citadelle. Quel est le programme? On vous dit tout juste après. Jérémy Frérot.
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0: C'est le nouveau Jérémy Frérot sur Ici Besançon. Le titre, bah, il s'appelle Frérot. D'un Jérémy à un autre, c'est Jérémy Revert qui nous retrouve. Il est à l'organisation de la Nuit de l'Illusion qui se déroule demain à la Citadelle de Besançon. C'est un gala de magie. Bonsoir Jérémy, bienvenue.
1: Bonsoir.
0: Alors vous, vous représentez le Cercle Magique Comtois qui est affilié à la Fédération Française des Artistes Prestidigitateurs, la plus ancienne société magique française. Et je voulais... J'ai réussi à le dire en plus, donc franchement je suis pas peu fier comme on dit. Jérémy, bon, demain c'est complet cette Nuit de l'Illusion à la Citadelle, mais on voulait quand même savoir quels sont les shows que vous allez proposer aux Francs Comtois, aux Bourguignons, aux Français qui vont venir donc à la Citadelle.
1: Eh ben demain on propose un gala, voilà, avec plus de 13 artistes sur scène. Et donc le but, c'est de faire un petit peu de tout, de la grande illusion, du mentalisme, de la magie pour enfants, de la magie comique, de la manipulation, de la magie de ballon, et d'accueillir aussi un magicien national, puisque on a la chance d'avoir Charles Ibrahim, qui est champion de France de magie 2016.
0: Ok, voilà. Donc c'est un gros événement qui arrive demain dans la capitale comtoise. J'aurais pu vous inviter plus tôt, mais bon, voilà, c'est complet, c'est comme ça, c'est la vie. Alors peut-être qu'il y aura une seconde édition l'année prochaine, ça, en tout cas, voilà, on le verra. Je voulais savoir, vous allez vous installer où dans la Citadelle et quel décor vous allez nous imposer? On va arriver avec quel décor, Jérémy?
1: Alors là, on a la chance d'avoir une très belle scène posée au niveau du fronton Saint-Étienne. Et donc, du coup, voilà, on est vraiment dans cette première partie magnifique, historique. Et pour nous, c'est une chance d'avoir un cadre pareil pour jouer demain soir.
0: J'imagine. Et puis, pour revenir sur le Cercle Magique Comtois que vous représentez et qui organise l'événement, qui êtes-vous? Quelle est votre utilité, votre objectif à l'année, Jérémy?
1: Eh ben non, on est une association, tout bêtement, et donc on accueille et puis on essaie de réunir tous les magiciens amateurs, semi-professionnels et professionnels de Franche-Comté.
0: Ok.
1: Et donc notre but, c'est juste de faire rayonner un petit peu la magie au niveau de la région et puis un petit peu au niveau national aussi, puisqu'on est assez affilié avec des magiciens suisses, notamment du cercle de Neuchâtel.
0: Et dans l'idée, vous seriez partant pour une seconde édition l'année prochaine, Jérémy?
1: Écoutez, on va essayer de valider avec succès celle-ci, et si ça se passe très bien, oui, évidemment, on sera super motivé pour repartir pour une deuxième édition dès l'année prochaine.
0: Bon, c'est parfait, c'est la Nuit d'Illusion, c'est demain, c'est complet, c'est un événement ici Besançon, ça se passe à la Citadelle, et c'était sympa d'en parler avec vous, Jérémy, et de partager aussi le programme à toutes celles et ceux qui nous écoutent. Au revoir, belle soirée, et au plaisir.
1: Merci.
0: À bientôt. La musique d'ici Besançon, on l'oublie pas, il y a Isabelle Adjani pour vous, il y aura Zucchero juste après avec Paul Young, et ce sera le titre Tsenza Una Donna sur la radio locale ici en Franche-Comté, votre radio ici Besançon.

0: Paul Young, Zucchero sur ici Besançon avec Senza Onadona. 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Dans un instant, le journal du Tour de France. Ici, nous sommes partenaires officiels, hein, du Tour. Il y a un Français dans le top 10 aujourd'hui et un nouveau maillot jaune. On vous dit tout juste après la musique d'ici.
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0: Et on termine cette journée en douceur sur Ici Besançon avec Shine, le morceau signé Charlie Eddy. Et bien aujourd'hui, nous avons suivi la quatrième étape du Tour de France. Ici, radio officielle du Tour. Et tout de suite, le résumé de l'étape avec l'équipe d'ici.
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2: Journée scandinave aujourd'hui sur le Tour de France. Victoire d'étape pour le Danois Mats Pedersen et maillot jaune pour le Norvégien Thorstein Strain. Tout en puissance, l'ex-champion du monde Mats Pedersen lève les bras à foie en Ariège. Pour la première fois sur ce Tour 2026, l'échappée est allée au bout. Bonsoir Bruno Blanza.
3: Bonsoir.
2: Vous nous avez fait vivre cette quatrième étape entre Carcassonne et foie. Le Danois de l'équipe Lidl Trek était vraiment l'homme fort de cette échappée.
3: On a l'impression, avec 24 heures de décalage, Gilda, de revoir Tadej Pogacar. Très facile. Lui, il a réglé Mats Pedersen, un patronyme que l'on connaît bien. C'est quand même sa troisième victoire d'étape sur le Tour. Eh bien, il a réglé ses neuf compagnons d'échappée. Et très facilement...

0: On a cru aux 400 mètres que Kevin Vauclin, le seul Français qui restait parmi les 10 rescapés, avait peut-être une chance à jouer, mais finalement, dès qu'il a accéléré, le Danois, avec ses cuisses, là, dès qu'il les contracte, il est surpuissant, il s'impose même en levant les bras avant la ligne, en jetant un coup d'œil dans le rétroviseur. Plus fort que tout, je le revois à l'instant avec un immense sourire pour sa troisième victoire sur le Tour de France.
1: 34 coureurs figuraient dans l'échappée aujourd'hui, parmi eux 4 Français, le champion de France Romain Grégoire, son équipier Ewen Kostiou, le gardois Alexandre Delette et donc Kevin Vauclin, meilleur Français sur le Tour l'an dernier. Il a tout tenté dans le sprint final. Le Normand termine 6e.
2: Dans la bosse, je ne me suis pas mis dans le rouge. Bon, j'étais à fond, hein, je le rassure, mais ça m'a permis aussi de basculer avec Mats et savoir qu'après on pouvait rentrer. Il fallait être malin et pas aller trop dans la zone rouge avec cette chaleur. Et je suis content parce que j'arrive pour la victoire. J'ai essayé dans le final, mais en fait il y avait beaucoup trop de vitesse. C'était très compliqué de surprendre Mats Pedersen et l'équipe Trek. Donc je pense que je me suis bien battu.
1: Déception en revanche pour le Brestois Ewen Kostiou. L'équipier du champion de France Romain Grégoire a lâché prise dans la dernière difficulté de l'étape, le col de Montségur.
3: Les jambes sont pas au rendez-vous. J'ai pas les jambes que j'attendais. Il faut que je prenne mon mal en patience aussi, je pense, et attendre que je pense les étapes se passent, quoi. Je m'attendais à être quand même mieux sur le début du tour, et bon là ça répond pas du tout présent. C'est bon, je sais pas, c'est comme ça. Hein. Je reste concentré sur la suite. Il y a encore de très belles étapes, et puis rien que d'être à l'avant à deux aujourd'hui avec Romain, ça montre que voilà, on est offensif et que il y a quelque chose à faire pour les prochains jours.
1: Un troisième coureur va donc porter le maillot jaune sur ce Tour 2026 après Vingegaard et Pogacar. C'est le Norvégien Thorstein Startrein. Le rêve se réalise pour celui qui fêtera ses 31 ans la semaine prochaine.
4: Ce matin, dans le bus, on s'est dit, peut-être 5 minutes avant d'aller sur la ligne de départ, on a dit, peut-être qu'on pourrait essayer de prendre l'échappée. Et j'ai eu la chance d'y être, et j'ai eu la chance d'avoir les bonnes jambes, et voilà, j'ai eu la chance d'être en jaune maintenant.
1: Un maillot jaune surprise, et Bruno, ce n'est pas la première fois que ce coureur norvégien porte un maillot de leader.
0: Non, parce qu'il est suffisamment malin, et c'est ce qu'il vient de raconter Tran, c'est qu'en fait il est capable de se glisser dans les bonnes échappées, et il avait déjà fait cela l'année dernière, il y a un petit peu moins d'un an, sur le Tour d'Espagne, sur la Vuelta. Il avait récupéré à cette occasion non pas le maillot jaune mais le maillot rouge de leader de la Vuelta. Donc il lui manque, allez, le rose du Tour d'Italie pour sa collection, mais il avait lui aussi un immense sourire tout à l'heure à l'arrivée, forcément.
1: Et à ce Norvégien, le bitume surchauffé ne lui a pas fait peur. De 40 degrés sur la route du Tour aujourd'hui. Les leaders ont levé le pied. Le peloton des favoris a terminé très loin aujourd'hui, près de 13 minutes, Bruno.
0: 13 minutes. En fait, pendant longtemps, on a cru que Tadej Pogacar voulait garder son maillot jaune qu'il a récupéré hier, parce que l'échappée avec 34 coureurs était à 3 minutes du peloton maillot jaune. Et puis ensuite, ça a vraiment grimpé et il arrive à plus de 13 minutes, Tadej Pogacar. Donc il laisse son maillot. Très honnêtement, je pense que ça l'arrange. Vous voyez, il n'y a pas tout le protocole, tout l'aspect médiatique. Là, il est peut-être déjà à son hôtel. En tous les cas, il est dans son bus au calme. Désormais quatrième, à quasiment 8 minutes du leader et du nouveau leader norvégien. Traîne. Derrière, il y a Vingegaard notamment. Et puis le premier français, c'est Paul Sexas en 10e position à 9 minutes quasiment.
1: Demain, la 5e étape amènera le peloton de Lannemezan à Pau, 158 km avec une seule difficulté au programme à 30 km de l'arrivée. Enfin, un parcours taillé pour les sprinteurs. Attendre la 5e étape, c'est rare, admet le directeur du Tour de France, Christian Prudhomme.
5: C'est rare en effet d'attendre si longtemps avant d'avoir un sprint, si tant est qu'il y a un sprint à l'arrivée de l'étape à Pau. Mais c'est de plus en plus compliqué pour nous de trouver des lignes droites finales sans aménagement ou avec un minimum d'aménagement, puisque bien sûr ce qui prédomine c'est la sécurité du sprint, même si rien n'est jamais sûr. On avait essayé de faire une arrivée à la 4e étape, ça ne nous convenait pas, ni à Thierry Gouvenou, notre patron des compétitions, ni à moi. On l'a repoussé pour arriver à Pau, place de Verdun, donc où il y a beaucoup d'espace et où sans aucun doute les sprinteurs seront là, le mort entre les dents.
1: Cette étape promise aux sprinteurs à Pau, ce sera à vivre sur votre radio ici à partir de 13h30.
6: Et cette étape, vous la vivrez avec nous demain évidemment, 13h30, 14h30, 15h30, 16h30, point étape. Et puis ensuite, juste après les 17h, l'arrivée en direct. Et puis on vous remercie bien sûr l'équipe d'ici pour le journal du Tour à 18h30. Allez, tout de suite, mon film du jour.
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6: On l'appelait Robin des Bois. Ouais, c'est le nouveau film à l'affiche dans les cinémas franc-comtois. Alors, c'est une relecture sombre et réaliste, hein, de la légende de Robin des Bois. Loin du héros, hein, courageux qui vole aux riches pour donner aux pauvres. Là, le film présente un homme vieillissant, marqué, hein, par la violence et les horreurs de son passé. Et un jour, il va se retrouver grièvement blessé après un dernier affrontement. Et il va se recueillir chez une mystérieuse femme qui va le soigner. Sauf que, bon, bah, pendant sa convalescence, il va être confronté aux souvenirs de sa vie dehors la loi, aux personnes qu'il a blessées et à la légende, hein, qu'il s'est construite autour de lui. Alors que d'anciens ennemis vont le retrouver, il va devoir décider s'il veut continuer à fuir son passé ou tenter de se racheter une dernière fois. Et j'ai les extraits pour vous. Écoutez.
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6: On l'appelait Robin des Bois. Voilà, c'est le nouveau film à l'affiche dans les ciné franc-comtois avec Hugh Jackman, hein, quand même, comme acteur principal. C'est l'acteur de Wolverine et cette fois-ci, donc, il est donc au cinéma, au Majestic à Vesoul ou encore au Beaux-Arts de Besançon. On l'appelait Robin des Bois. C'est mon coup de cœur aujourd'hui.
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6: Un autre coup de cœur, cette fois-ci musical. Elle est de retour, oui. Elle est de retour depuis vendredi dernier avec un nouveau morceau. Ce titre, il s'appelle Bonjour, pardon, merci. Et on le découvre tous ensemble ce soir. C'est Céline Dion qui est avec ici Besançon. Bel été.
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0: Merci.
1: C'est le nouveau Céline Dion, on le découvre tous ensemble. Bonjour, pardon, merci sur Ici Besançon. Les coulisses télé, comme chaque jour, avec Johan Rock qui est avec nous cette semaine et qui nous emmène dans les coulisses du Tour de France aujourd'hui.
2: Aujourd'hui, Carcassonne fois 4e étape de la plus grande course cycliste au monde avec la voix du Tour, Alexandre Pasteur.
3: Deuxième attaque de Tadej Pogacar. Tadej Pogacar qui arrive très très vite dans ce virage, mais Vingegaard est là à l'intérieur en plus.
4: Très fort Vingegaard, il est très fort.
2: Pendant 3 semaines que dure le Tour, à chaque étape, ils sont 6 à se partager l'antenne sur France Télé. 2 envoyés spéciaux sur leur moto, les consultants Marion Rousse et Laurent Jalabert, Franck Ferrand, l'historien, pour la partie patrimoniale, et Alexandre Pasteur, lui, c'est le chef d'orchestre de cette petite bande. Je lui ai demandé comment il se préparait à ce marathon télévisuel qui est la grande boucle.
5: Moi, le Tour de France, j'y pense tous les jours de l'année et j'y pense même 30 fois par jour, tous les jours. Il y a toujours quelque chose qui me ramène au Tour de France, donc c'est une passion dévorante. Je regarde toutes les courses, 1 par jour, ça tombe bien, pour rester connecté à l'actualité du peloton. Je regarde beaucoup les réseaux, je lis énormément. C'est pas quelque chose que je m'impose, c'est quelque chose qui vient à moi naturellement. Je me nourris du Tour de France tous les jours, en fait, j'y pense sans arrêt.
2: Il y a cette anecdote qu'Alexandre aime à raconter. Passionné de vélo, il a 14 ans, lorsque le Tour passe pour la première fois chez lui à Pontarlier. Et plutôt que d'aller au bord de la route, voir les coureurs passer, ce jour-là, il préférera les regarder devant sa télé.
5: Si c'est à refaire, je pense que je ferai la même chose aujourd'hui, parce que la télévision, surtout maintenant, permet de ne rien manquer du Tour. On diffuse toutes les étapes en intégralité. Aller sur le bord de la route, évidemment, c'est se nourrir du Tour de France, c'est se nourrir de l'ambiance, c'est prendre un bain de foule, d'émotions exceptionnelles, mais les coureurs, on les voit passer 10 secondes. Donc, moi, ça me frustrerait trop, quoi. Moi, je veux tout voir. Je veux rien manquer du spectacle, mais j'ai envie de tout voir, j'ai envie de tout savoir. Aller sur le Tour, c'est me couper de trop de choses.
2: Et c'est vrai que lorsqu'on suit le Tour à la télé, on voit tout, grâce aux moyens techniques qui ont considérablement évolué ces dernières années. Tout ou presque, puisqu'il manque encore une chose que le téléspectateur ne perçoit pas lorsqu'il est devant sa télé.
5: Il manque la dimension sonore, je trouve encore, dans la retransmission du vélo et du Tour de France, en particulier la télévision.
2: Qu'est-ce qu'on entendrait justement?
5: On entendrait les coureurs s'engueuler, on entendrait des noms d'oiseaux, on entendrait des coureurs chanter pour passer le temps, parce que les coureurs s'ennuient des fois sur le vélo, quand il se passe pas grand-chose. On entendrait toutes ces choses-là, moi ça me ferait vraiment marrer. Malheureusement, on n'a pas encore des capteurs, des micros sur chaque coureur.
2: Et en attendant ce jour-là, le Tour, c'est chaque jour sur France Télé, jusqu'au 26 juillet prochain.
1: Et à vivre en direct hein, aussi tous les après-midi avec votre radio Ici Besançon. À la télé ce soir, il y a Coup de foudre à Notting Hill avec Julia Roberts au casting. C'est chez les amis TF1 dès 21h10. Les petits bonheurs de l'été, tiens, on va les retrouver dans un instant. Quel est le petit bonheur du jour pour nos bourguignons franc-comtois? La réponse juste après Jean-Patrick Capdevielle, quand t'es dans le désert ici.

0: Quand t'es dans le désert, sur ici Besançon, et c'est un peu le désert ici en Franche-Comté, je vous le dis, parce qu'il va faire très très chaud ce soir, entre 20 et 26 degrés encore à 23 heures. Pensez à vous hydrater, c'est important, vraiment. C'est important. Jean-Patrick Capdevielle à l'instant sur ici Besançon.
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0: Et tous les jours, nous ici, nous partons en Bourgogne, dans l'Yonne, notamment pour découvrir vos petits bonheurs de l'été. Et aujourd'hui, c'est les petits bonheurs d'Adeline que nous retrouvons.
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2: Bonjour, Adeline, et je suis commerçante. Ça va faire 19 ans que je travaille avec mon papa. Donc ça, c'est mon premier petit bonheur, on va dire, de travailler en famille. Le petit bonheur dont je voudrais parler, par exemple, donc je suis l'aînée d'une fratrie, nous sommes trois enfants. Donc j'ai une petite sœur musicienne, autodidacte, donc qui a appris toute seule à jouer du piano, qui est interprète, qui compose également, qui a posé quelques textes à la SACEM. Et mon petit bonheur, donc en ce moment, c'est de l'entendre chanter, donc sur le réseau TikTok. Donc à la base, moi, j'étais pas trop fan de TikTok. Je me suis créé un compte juste pour avoir le petit bonheur d'écouter ma sœur en live quasiment tous les après-midi. Donc elle fait 6 lives par semaine. Son petit pseudo, je fais un petit peu de com, c'est Gloria Fredon. Donc aux amoureux de musique, je vous invite à écouter ou même vous créer un compte TikTok pour découvrir Gloria Fredon. Vous passerez un très bon moment. C'est une jeune fille charmante et qui interprète de la musique française, mais également qui chante en anglais. Et donc accompagnée de son piano. Et donc je la soutiens et l'encourage tous les après-midi quand elle est en live. Elle en aura un, donc aujourd'hui je vais écouter ma petite sœur chanter en attendant les clients à la boutique, et je leur fais partager la passion de ma petite sœur.
0: Les petits bonheurs, c'est tout simple. On se balade, nous ici dans la grande région, cet été, donc en Bourgogne-Franche-Comté. On vous tend notre micro, puis on vous demande, vous, quel est votre bonheur ici l'été? Eh ben, vous pouvez faire pareil dès maintenant en nous contactant sur le WhatsApp d'ici Besançon, 03 81 833 111. Quel est votre plaisir ici en Franche-Comté pendant la saison estivale? Je vous laisse le temps de m'écrire et je vous retrouve juste après les Rembrandts et Charles Doré sur ici Besançon. Famille ou pas famille, tout de suite.

0: Léon Brands avec ici à Besançon. On vous retrouve bien sûr demain matin. On n'oublie pas l'équipe d'ici, matin avec Loïs Paton. À 7h20, c'est Lama Loisir qui sera avec nous. On va prendre des nouvelles des lamas de Mamirol. On sera bien sûr avec celle qui s'occupe des lamas. Et nous pourrons découvrir l'offre estivale qui vous attend donc du côté de Mamirol concernant ces lamas. Rendez-vous demain 7h20 avec Loïs Paton. Et là, on attend les infos de 19h sur ici Besançon. Et juste avant les infos, place à nos doutes.
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0: ça vraiment, c'est un petit bijou sur ici Besançon, No Loops avec le morceau Don't Speak. Je vous souhaite une belle soirée, merci d'avoir été avec nous aujourd'hui, c'était vraiment un plaisir. On s'intéresse à votre actualité tout de suite.
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0: Ici, radio officielle du Tour de France, il est 19h. Pensez à boire, à vous hydrater, va faire chaud cette nuit en Franche-Comté. D'ailleurs, je vous donne des nouvelles de la météo dans un instant. Pour l'heure, c'est l'actu dans le monde et en France, en 90 secondes. Bonne soirée, bye.
2: Et on saura dans une heure maintenant si Marine Le Pen est candidate à la présidentielle de 2027 ou si elle laisse la main à Jordan Bardella. La chef de file des députés RN doit donner sa décision ce soir aux 20h de TF1 après donc sa condamnation en appel au procès des assistants parlementaires FN pour détournement de fonds publics à 3 ans de prison dont un ferme sous bracelet. Condamnée également à une peine d'inéligibilité, la députée peut tout de même se présenter d'un point de vue juridique car elle a déjà purgé. Juridiquement donc, c'est possible. Politiquement, c'est plus compliqué, Aurélie Herbeumont.
3: Oui, Marine Le Pen est la seule à pouvoir décider si elle se lance à l'assaut de l'Élysée une quatrième fois. Le dilemme qu'elle doit trancher en son fort intérieur est le suivant. Est-ce qu'elle tente le coup en misant sur des remises de peine qui pourraient au mieux l'avoir délestée de son bracelet électronique en janvier 2027, alors que depuis des semaines, Marine Le Pen martèle qu'elle ne veut pas d'une campagne entravée, car un bracelet électronique, ça signifie des heures de sortie à définir avec le juge, donc une campagne sous contrainte, ou alors est-ce qu'elle décide de passer le relais à Jordan Bardella pour éviter une logistique complexe. Et puis au-delà de l'aspect technique lié au bracelet, il y a la question politique. Est-ce que Marine Le Pen prend le risque d'être sans cesse ramenée par les adversaires du RN à son statut de candidate condamnée? Elle a les données de l'équation, maintenant c'est à elle de la résoudre.
2: Et plus globalement, la Cour d'appel de Paris a confirmé les condamnations des 12 prévenus qui avaient fait appel, dont Louis Alliot, mais en allégeant leur peine. Dans les Pyrénées-Orientales, la situation s'améliore d'heure en heure selon les pompiers, qui restent tout de même très prudents, hein, car le feu n'est pas fixé. La vague de chaleur se poursuit et s'étend en France. 38 feux sont en cours, dont un important en Corse ce soir. Et puis, autre chiffre inquiétant, nos nappes phréatiques souffrent. Plus de la moitié présentent désormais des niveaux sous les normales, Grégoire Lecalot.
4: La baisse de niveau des nappes phréatiques est une tendance normale pour la saison, mais là, d'une part, les précipitations se font plus rares, et d'autre part, la chaleur entraîne plus de prélèvements que d'habitude dans les nappes, d'où ce tableau général, inversé par rapport à celui de début juin. La majorité des nappes étaient alors excédentaires, presque toutes baissent à présent, mais toutes les régions ne sont pas logées à la même enseigne. David Ratto, expert au Bureau de Recherche Géologique et Minière.
5: La situation globale se dégrade donc, avec des contrastes importants sur tout le territoire, hein. Des niveaux qui sont encore modérément hauts, voire très hauts pour les aquifères de Beauce. Je répète, plus la craie au niveau de Touraine, qui a des niveaux encore très hauts. Hein. Donc ça, c'est lié à la quantité de pluie qui est tombée février et avril, début mai. Et puis, vous avez des situations qui commencent à être préoccupantes, notamment pour le Limousin, globalement pour tout le Massif central et les côtes du Quercy, mais aussi une partie du Grand Est, Lorraine et les Grèves Vosgiennes.
4: Dans le Limousin, 93% des nappes ont déjà des niveaux insuffisants. Sans pluie, la situation deviendra très préoccupante sur tout le Massif central, en fait, que ce soit pour le niveau des cours d'eau ou par rapport à l'utilisation de la ressource, la rareté de l'eau disponible risquant de provoquer des conflits d'usage.
2: Grégoire Lecalot, 67 départements au total sont en vigilance canicule demain. Allez, tout le monde ou presque se souvient de ce moment-là, quand on sait qu'on a décroché le bac, ou pas d'ailleurs. Verdict aujourd'hui pour les 715 000 candidats au baccalauréat, avec évidemment des cris de joie, beaucoup, devant les tableaux d'affichage, comme ici au lycée Élie Cartan de la Tour du Pin, Antoine Ballandra.
6: À quelques secondes du résultat, Mélusine, qui passait son bac général, n'est même pas stressée.
7: Ça va, je pense que je vais l'avoir. Mention assez bien.
6: Verdict donc, 2 minutes plus tard.
7: Moi je l'ai eu, c'est bon. Bon, sans la mention, mais je l'ai eu du coup, c'est bon.
8: Donc première chose à faire, c'est quoi là ?
7: Envoyer aux copines et dire que c'est bon.
6: Ça passe aussi pour ces 3 élèves de bac général.
9: Bon, on va se baigner chez la prof, hein. Et ouais, on va faire la teuf, hein.
6: Du côté d'Arthur et de Maxime, en revanche, pour la fête, il faudra repasser, même si rien n'est perdu.
10: Ouais, moi je suis au rattrapage du coup.
11: Moi j'étais admis tout court sans mention. J'ai le bac, donc je me plains pas en vrai.
6: Globalement, cette édition du bac est un bon cru au lycée Cartan. Aucun élève recalé lors de la première session en filière générale. Et des jeunes qui apprécient toujours de venir voir leurs résultats sur les murs du lycée, souligne la proviseure Séverine Rigomier.
12: Oui, je pense que ça fait partie du rite, effectivement, de venir au lycée, de partager avec ses amis et parfois sa famille les résultats.
6: Et puis il y a ceux qui travaillent déjà pour financer leurs études, comme Lisea, venue accompagnée par des dizaines d'enfants.
13: Alors là, je travaille actuellement au centre de loisirs. On était au stade, donc on s'est dit qu'on allait venir voir les résultats avec les enfants. Donc voilà.
14: Et alors, c'est quoi le résultat?
13: Eh bah, ben, mention très bien pour moi.
14: Bravo.
13: Merci, c'est gentil. Donc voilà.
6: Lisea qui repart avec un très bien au bac général et donc en plus les 500 euros offerts par la région.
2: Reportage signé Antoine Ballandra, ici Isère. Le Tour de France, Mats Pettersson remporte la quatrième étape à Foix dans l'Ariège. Thorstein Trine endosse le premier maillot jaune de sa carrière. Demain, place à la cinquième étape entre Lannemezan et Pau, à vivre comme tous les jours sur ICI, partenaire de ce Tour de France.
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0: Ici Besançon, mardi aujourd'hui, les chaleurs continuent en Franche-Comté. Ce soir encore 20 à 26 degrés à 23h dans la région. Demain, le soleil sera de retour après une courte nuit. Du soleil toute la journée annoncée demain et pour tout le monde. Avec 36 degrés attendus près de Dole demain après-midi. On aura 34 degrés annoncés à Besançon, Vesoul, Baume, Les Dames et Luxeuil. On compte 33 degrés pour le secteur Ornanais. Et 30 à 31 degrés pour Valdaon, Morteau, Pontarly, Frasne ou encore les Rousses. Pensez à vous hydrater, c'est important. Tout de suite, c'est Laurent Petit-Guillaume qui arrive pour votre pause fraîcheur du soir. 100% années 80.
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15: Bonsoir à tous. Si vous avez connu la première fête de la musique, le premier Walkman, le Minitel et l'arrivée du premier magasin de meubles en kit suédois, c'est que vous avez connu les années 80. Et pour la musique, on va raviver vos souvenirs. Ça commence comme ça.

0: Voyage, voyage, évidemment c'était Désirless. 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
0: Le tube qui a fait le tour du monde, un titre qui parle de voyage, mais pas qu'en termes de kilomètres. Hein. Voyage aussi initiatique, intérieur, et ça lui correspondait très bien. Désirless est une passionnée d'écriture, de philosophie, de spiritualité. Quand on lui demande, après le succès mondial de Voyage Voyage, de refaire un titre similaire et de garder sa coupe de cheveux façon balai brosse, elle claque la porte de sa maison de disques et reprend sa liberté. Bon, une question d'équilibre, comme chante Francis Cabrel.
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0: combien de temps? C'était Stéphane Echer. Alors, ça fait combien de temps qu'on aime cette chanson? La réponse est 39 ans. Bah oui, elle est sortie en 87. Et Stéphane Echer, vous pouvez le croiser cet été. Il sera notamment le 17 juillet en concert au festival Les Alpagas Bleus de Saverne en Alsace. Allez, c'est 100% années 80. Dans un instant, un tube qui donne envie de chauffer la piste de danse. Sous la boule à facettes, Rockwell, Somebody's Watching Me.
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0: ici Besançon, 100% années 80. Ça continue, mais avant cela, quelques infos près de chez vous.
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2: 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C'est le retour de la fête de Fondrement également ce week-end, 3 jours dès vendredi, pour profiter de cet été avec au programme du maquillage pour enfants, des déambulations de marionnettes, un manège artisanal, un camp médiéval, les ateliers de sculpture sur fruits, des concerts et puis un spectacle, et puis aussi sans oublier un feu d'artifice qui sera tiré depuis le centre du village. C'est à Fondrement, c'est juste à côté de Rio, en Saône, et ils vous attendent donc vendredi de 14h à 22h, ainsi que samedi et dimanche dès 10h.
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0: Mix. C'était Here Come the Rain Again.
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0: Pour la suite, j'ai choisi un autre duo, mais masculin, sans doute le plus populaire des années 80 en France. David et Jonathan. Le 7 juillet 1987, ils sont numéro 3 du top 50 avec Bella Vita. Un titre né durant une retenue de David encore au lycée en 85. Il chantonne la mélodie, un autre élève lui écrit les paroles, puis il demande à un autre, Jonathan, d'enregistrer la maquette. Elle est remarquée par un producteur, et puis la suite, vous connaissez. Les deux garçons vont connaître un premier succès avec Bella Vita. Et voilà ce que ça donne.
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0: Tracy Chapman, c'était Baby Can I Hold You. 1989, le premier album de Tracy Chapman sur lequel figure ce titre se vend à 1 million d'exemplaires en France. Elle reçoit un disque de diamant incroyable, n'est pas 80. Allez, bientôt 20h, vous allez retrouver Émilie Mazoyer, les essentiels de Décibel. Mais la musique continue en version 80 encore un petit peu. Hein. Jean Schultes arrive avec Confidence pour Confidence, juste après ça.
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2: Il était temps que vous veniez dans cette émission. Bonsoir, comment ça va?
3: Ben, ça va très bien, et vous?
2: Ça va très très bien. Marguerite, c'est pas compliqué. On vous a découverte le 12 octobre 2024, sur le plateau de la Star Academy, première émission de cette saison 2024-2025. Vous chantiez Corinne Charby.
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2: Tube des années 80, top 50 à mort. Deux mois plus tard, vous quittez la Starac le 28 décembre 2024 sur cette chanson-là.
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2: Corps, sublime chanson d'Iseult, qui elle est, contrairement à Corinne Charby, pas du tout dans le top 50, et qui est une artiste indépendante, super chouette, super militante, et pas vraiment tournée vers le grand public. En tout cas, on lui souhaite que ça arrive un jour, mais là c'était pas le cas. Donc je me dis, en deux mois, vous avez renversé la matrice, vous êtes trop forte. Passer de Corinne Charby à Iseult en prime sur TF1. Vous êtes une magicienne, Marguerite.
3: Peut-être un peu. Moi, je ne sais pas si je suis passée de l'une à l'autre. C'est juste que j'aime l'une et j'aime l'autre, en fait.
2: Ça, c'est intéressant.
3: J'ai pas envie de choisir. Ouais. Je trouve que toutes ces chansons sont trop belles. Il faut donner de la place à toutes les belles chansons. Qu'elles soient dans le top 50 ou pas.
2: Ouais. Alors vous, oui, mais la télé, surtout à 21h, surtout en prime time, surtout le samedi soir, elle préfère vraiment quand même laisser sa chance au tube. Et donc voilà, je trouvais que c'était chouette que vous ayez pu comme ça mettre en avant tout un tas de trucs. Je l'ai dit tout à l'heure, vous n'avez pas gagné donc cette édition de la Star Academy. En revanche, vous avez signé avec les filles, les meufs, un des tubes notamment de l'été dernier. Moi, j'ai passé mon été à chanter cette chanson avec ma fille de 11 ans qui l'adore, avec ma mère. Enfin voilà, c'est vraiment une chanson, je trouve, qui a fédéré. Quand vous l'avez enregistrée, vous imaginiez que ça deviendrait un hymne?
3: Non, pas du tout. Je crois que quand on veut faire un hymne, on n'y arrive pas. Je crois que si j'avais voulu faire une chanson qui rassemble comme ça et qu'on qualifie ensuite d'hymne, si c'était intentionnel, je l'aurais sûrement pas écrite pareil. Cette chanson, elle a une spontanéité. Le texte est absolument intact. On l'a écrite en une heure. Il n'y a jamais eu de changement de texte. C'est même les prises de voix qu'on entend dans la chanson sont les prises de voix du jour où on a fait la maquette et j'ai pas voulu refaire de voix. Parce que c'est vraiment elle est sortie comme ça et on n'a pas trop voulu y toucher après. Même en termes de réal, de prod, on a juste affiné quoi, mais c'est quasiment la maquette en fait.
2: Alors vous dites on, c'est qui on?
3: Eh bien moi je fais de la musique, en tout cas je travaille sur cette EP avec deux artistes notamment. Après il y a eu aussi des producteurs et une productrice additionnelle. Mais sur la composition et l'écriture, j'étais entourée de Vincha et un autre artiste qui s'appelle François Henry. Voilà, qui a aussi fait toute la réale de l'album.
2: Alors Vincha, on le connaît parce que pour le coup, il a beaucoup écrit avec des artistes qu'on connaît bien.
3: Bien sûr, comme Elena, Ben Mazué, Mentissa, exactement.
2: Ouais, ouais. Et en revanche, le second, je le connais pas. Comment vous êtes retrouvée à travailler avec
3: François Henry? C'est une trop belle histoire parce qu'il se trouve que François Henry, c'est un artiste avec lequel mon frère Baptiste avait déjà travaillé. Il a aussi son projet solo dont moi j'étais absolument red fan. C'est aussi un ami vraiment depuis des années de mon frère. C'était le témoin de mariage de mon frère. On a chanté ensemble au mariage de mon frère il y a des années. Et moi, j'ai toujours été très fan de FH. Et j'avais un peu ce rêve au fond de moi de faire de la musique avec lui un jour. Et quand je suis sortie de la Starac, j'ai dit je veux absolument. Et j'espérais qu'il accepte parce qu'on est aussi très proches dans la vie. Et j'avais peur qu'il accepte pas parce que ça peut aussi venir se faufiler un peu dans le rapport amical qu'on a, etc. Et au final, ça s'est trop bien goupillé. Et en fait, c'était aussi tellement concluant les premières sessions de studio qu'on a faites ensemble que c'est devenu un peu une évidence.
2: Alors, ce qui est fou quand même, c'est de se dire que les filles, les meufs, Marguerite, vous l'avez fabriqué avec deux gars.
3: Oui, c'est
2: incroyable,
3: vrai.
2: Quand même.
3: Avec un gars en plus, parce que pour le coup, les filles et meufs, c'était que Vincha et moi.
2: Ah.
3: Le jour, en tout cas, de la création de la chanson, on était deux. Enfin, j'étais pas dispo. Enfin, bref, voilà. Ouais. Et, c'est assez intéressant. En plus, je sais que Vincha, à ce moment-là, dans sa vie, explorait beaucoup aussi la question de la masculinité, des injonctions de masculinité, de virilité, etc. Et je pense que c'est peut-être ça aussi qui a insufflé dans le texte cette dimension, ce passage dans le deuxième couplet. Et je pense qu'au final, ça a donné aussi deux visions qui sont complètement complémentaires, parce qu'on est un homme et une femme dans la pièce. Et ça a donné peut-être aussi beaucoup de nuances au titre, ce que je trouve très chouette. Et moi, je préfère

0: filles.
1: Et nous, on adore Marguerite. Mmh. Ça, c'est le premier tube. Les filles, les meufs, démarrer par un tube, ça doit quand même donner vachement d'élan, non, Marguerite?
0: Ah bah oui, carrément. Ça, franchement, ça donne une sacrée impulsion. Je crois que c'est bien aussi. Il y a quelque chose qui est bien, c'est qu'en vrai, quand Les filles, les meufs est sorti, j'avais déjà écrit toutes les chansons de l'EP. Et ça, je crois que c'est bien. Parce que du coup...
1: Vous n'avez pas essayé de reproduire le succès?
0: Non, et c'est vraiment...
1: Ça aurait été piégeux, ça.
0: Ouais. Oui, je pense. Et je pense que je me serais mis une pression. Et là, c'est vraiment chouette que j'ai pu... J'avais déjà cette petite bibliothèque de titres. Et depuis la sortie de Les Filles Meufs aussi, toutes les autres sessions de création que j'ai faites, c'était vraiment dans cette dynamique de me dire, en fait, reste dans le même esprit qu'au tout début. Parce que c'est ça qui fait la musique qui te ressemble, quoi.
1: Petite bibliothèque de titres, c'est tellement plus mignon que EP.
0: Ah oui, c'est une petite bibliothèque.
1: Une petite bibliothèque, grandir, première EP de Marguerite. Oui, il y a 6 titres. Et avec ces 6 titres-là, je trouve qu'on a une assez bonne idée de où vous voulez aller et d'où vous venez aussi. Parce que ça, vous l'avez beaucoup expliqué en interview, mais je veux bien que vous en disiez quelques mots aussi ici, parce que nos auditrices, nos auditeurs étaient peut-être pas au courant. Ce sont des chansons que pour certaines, vous portez en vous depuis très longtemps.
0: Oui, en fait, c'est des thématiques qui m'ont habité, qui m'habitent encore, mais qui m'ont habité toute ma vie jusqu'ici.
1: Donc d'adolescence, même,
0: ouais, d'enfance. Et en fait, c'était vraiment, je crois, important pour moi pour commencer mon projet musical de reconvoquer un peu la petite fille que j'étais, l'ado que j'étais. Et c'est ce qui est fait dans toutes les chansons. À un endroit ou un autre, dans une dimension ou dans une autre, c'est toujours, ça reste subtil, hein, mais c'était vraiment important pour moi. Je sais pas trop l'expliquer, mais c'est ce qui est venu naturellement dans le processus créatif et aussi dans le choix des chansons que je mettais sur le disque. Donc
1: moi, je me suis dit que ça avait peut-être aussi à voir avec le fait qu'on vous a découverte donc dans cet énorme programme télé qui est la Starac, où on vous a vu matin, midi, soir, faisant du sport, rigolant, chantant, galérant parfois, et qu'en fait on avait vu tellement de choses de vous. Vous vous êtes dit, attendez. Regardez, je suis ça aussi, et vous avez envie peut-être de dérouler un peu votre histoire.
0: Oui, c'est très juste. Je pense que d'ailleurs c'est un des premiers trucs que j'ai dit à mon label, c'était de dire en fait maintenant j'ai aussi envie de vraiment pouvoir maîtriser totalement ce que je raconte de moi, dans le sens garder. En fait, moi je pars du principe que tout ce que j'ai à dire et tout ce que je veux que le grand public sache de moi est dans les chansons. Et voilà, c'est de me raconter d'une autre manière, avec des vrais choix, ouais, des choix artistiques aussi qui me ressemblent. Et oui, effectivement, c'est ce que j'ai fait sur le disque.
1: Alors l'enfance est là, mais elle n'est pas idéalisée. L'enfance, c'est aussi l'âge des désillusions. Hein.

0: oui, les fées, ça n'existe pas. Alors, celles et ceux qui vous ont découvert avec les filles, les meufs, qui est une chanson vraiment hyper solaire, là, vous êtes plus dans le côté, vous êtes dans la, oui, le côté lunaire, on va dire, le côté plus mélancolique. Ça, c'est une part de vous qui est importante aussi.
1: Oui, c'est une immense part de moi. J'ai le souvenir d'une photo de moi quand j'étais petite, vraiment, où j'ai le regard complètement dans ma... Dans mon monde, et c'est une photo que ma maman elle me montrait souvent en me disant c'est tellement toi. Et c'est vrai que, mais c'est juste que ouais, je pense que j'ai cette, mais on l'a tous, mais moi ouais, j'adore aussi la mélancolie, ça a été un refuge aussi vachement.
0: Ouais. Vous êtes le genre à mettre une chanson triste quand vous êtes triste pour y aller carrément.
1: Ah
0: quoi.
1: Ouais, carrément, ouais. Mais aussi pour explorer, pour aller au bout en fait des choses. Ouais, je sais pas trop pourquoi, mais c'est quelque chose qui fait partie de moi aussi. Et c'est aussi avec cette mélancolie-là, parfois, que je regarde le monde. Donc, je trouvais ça bizarre de pas la mettre dans le disque, quoi.
0: Ce qui est chouette aussi, c'est que, vu votre jeune âge, Marguerite, vous êtes pas si éloignée de ça, si déconnectée de ça, de votre enfant intérieur, de votre adolescente intérieure. Et c'est pour ça que souvent, quand, nous, les vieux, on parle de l'enfance, on l'idéalise totalement. C'était mieux, on n'avait pas mal au dos et on payait pas d'impôts. Donc voilà, forcément, c'était mieux. Mais quand on est plus proche, on se rend compte qu'en fait, c'est vachement plus nuancé que ça, l'enfance. Et c'est pas forcément un âge d'or. Alors, c'est chouette, mais il y a des hauts et des bas, quoi.
1: Bien sûr. Et moi, d'ailleurs, toute mon enfance, je voulais qu'une chose, c'était devenir une adulte, quoi. C'était vraiment mon obsession. Je voulais traîner avec les adultes, je voulais parler comme une adulte et surtout qu'on me considère comme une adulte.
0: Vous vouliez quoi, la liberté ?
1: Ouais, je crois que je voulais la liberté, je voulais la maturité, je voulais ça. Et pareil, c'est des choses, je ne sais pas expliquer pourquoi, mais c'est comme ça, c'est moi. Aujourd'hui encore, je supporte pas qu'on m'infantilise. Je crois que c'est la chose qui me déplaît le plus et qui peut me mettre dans une colère, dans une tristesse énorme. Donc c'est aussi ça, quoi. C'était mon obsession, grandir en fait. Ouais. C'était vraiment mon obsession.
2: D'où le titre.
1: Ouais. Ouais, complètement.
0: Alors ce qui est fou, c'est que dans le monde professionnel dans lequel vous évoluez maintenant, qui est la musique, il se trouve que c'est un milieu qui a été connu pendant des décennies pour infantiliser les femmes, en faire soit des muses, soit des poupées chantantes, qui n'avaient pas droit au chapitre. Et si jamais elles avaient une opinion du type Madonna, se faisait traiter de diva ou de femme difficile. Est-ce que là, en y étant, vous vous dites, ok, donc pas d'infantilisation, est-ce que vous êtes vigilante à ça?
1: Ouais, bien sûr. Bon, je le suis au quotidien. Je rajouterais aussi qu'on a eu aussi une époque et il y a encore du travail, mais où les femmes étaient aussi sexualisées
0: bien
1: beaucoup.
0: Sûr, ouais.
1: Et ça, ça a été en tout cas un vrai sujet pour moi parce que je le savais et j'avais vraiment pas envie de subir et de traverser ça. Je pense aussi que j'ai cette envie, en arrivant comme ça, en rejoignant cette nouvelle génération d'artistes et de chanteuses, j'ai envie de participer à ça, de mettre fin un peu à ce système qui a été effectif bien trop longtemps et dont plus personne ne veut en réalité, je crois. Je crois même pas que ce soit le genre de musique que les gens ont envie d'écouter et le genre de manière de vendre la musique auquel les gens ont envie d'assister. Et je crois que ça, c'est important de le dire aussi. Donc ouais, moi, ça a été effectivement un des sujets aussi centraux de ma réflexion autour de ce nouveau métier. Et je crois qu'aussi, c'est quand même très... Enfin, ça transpire aussi dans mes choix et dans nos choix à toutes. D'ailleurs, je le vois, toutes les artistes de ma génération de chanteuses, ouais, on est toutes quand même vachement imprégnées de ces envies-là, de ce désir et de ce discours-là qui nous est très important, je crois. Et ça rejoint aussi ce qui se passe dans la société aujourd'hui pour les femmes en fait aussi en général, quoi, une vraie libération et un vrai désir d'être autre chose que des corps.
0: Ouais. Voilà. Des premières dauphines.
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1: Il y a plein de façons d'envisager cette chanson, Première Dauphine, sur grandir, parce que c'est un truc avec lequel il faut faire la paix, justement, en grandissant, hein, de pas être toujours choisi.
2: Bien sûr.
1: Pas toujours gagné. Ça vient de là, cette chanson?
2: Ouais, ça vient complètement de là. En fait, c'est une chanson qui explore deux éléments pour moi. Vraiment, il y avait une partie de moi que j'avais très envie d'explorer en musique, c'était l'empathie. Parce que on m'a toujours dit énormément, même mes psys me disaient tout le temps que j'en avais beaucoup. Et je crois
1: mes psys, vous avez entendu, c'est un dossier, Marguerite, il en faut plusieurs en fait.
2: Gros dose que je viens de lâcher.
1: C'est ça.
2: Mais en même temps, il faut en parler. Il faut prendre soin de sa santé physique et mentale.
1: C'est quelque chose qui n'est pas une tradition dans la musique.
2: Voilà.
1: Et qui aujourd'hui existe. Et tant mieux. Et si on en avait parlé avant, on aurait peut-être encore, je sais pas, des Amy Winehouse avec nous, par exemple.
2: Complètement.
1: Donc, c'est super d'en parler.
2: Ouais, complètement. Et donc, ce thème de l'empathie, d'être là aussi pour les autres, d'être tourné vers les autres, je trouvais ça important. Et aussi parce que moi, dans ma vie, j'ai été confrontée à beaucoup de contextes dans lesquels on est choisi ou pas. J'ai beaucoup de fois, quasiment à chaque fois, pas été choisie.
1: Et parce qu'il faut dire qu'avant la chanson, vous êtes aussi comédienne.
2: Exactement.
1: Donc même chose, casting, on est prise, on n'est pas prise, une copine est prise, on est contente pour elle.
2: C'est ça, et il y a cette espèce de combat intérieur en fait, entre ce que ça veut dire de soi, de ne pas avoir été choisie, mais ce que ça veut aussi dire de l'autre, que l'autre qu'on aime a été choisi. En fait, c'est important pour moi d'avoir cette chanson qui est un peu manifeste comme ça, je peux complètement être heureuse pour l'autre personne, même si moi, je suis vraiment comme une loseuse et je me sens nulle et je suis un peu dans un coin de la pièce et la fête est finie.
1: Ouais.
2: Et en même temps, j'ai juste envie de me concentrer sur ça, en fait, sur le succès de l'autre. Et je crois que c'est une chanson très importante. C'est aussi venu parce que j'ai vu une interview d'Hakim Jemili qui parlait de ça et qui m'a trop marquée. Il en parle super bien, de dire en fait, on peut aussi être heureux par procuration. Enfin, je sais pas si ça se dit comme
1: se réjouir du succès des autres.
2: Complètement, et que ça peut provoquer un bonheur complètement sincère et complètement égal au bonheur qu'on peut avoir pour soi, en fait.
1: Bon. Ceci dit, on est ravis pour vous, comme quoi
2: et oui,
1: ça marche.
2: Maintenant, je me sens quand même plus Miss France que Première Dauphine.
1: Ah ouais, là, c'est Miss France.
2: On est plein de Miss France, en fait. Mais,
1: un gang de Miss France.
2: Un gang de Miss France. Même si, je pense beaucoup de choses de ce programme qui, je pense, ne devrait pas exister. Mais voilà, en tout cas.
1: Ne devrait plus exister. On n'ira pas. Hein, de toute façon, Marguerite, on n'était pas libre.
2: On n'irait pas. Non, c'est ça. Moi, j'ai judo ce soir-là. Mais j'envoie toute ma force aux candidates, évidemment, qui ont un courage énorme.
1: Voilà.

0: Ah ouais, c'est Marguerite qui est notre invitée ce soir. Et cette chanson, La Maison, bah c'est ça en fait. C'est avoir tellement envie de grandir, se trouver un peu à l'étroit dans sa condition d'enfant et se dire, mais quand je serai grande, ma maison, elle aura tout ce que j'aime.
1: Exactement.
0: Vous y êtes là, vous y arrivez, vous le sentez venir?
1: Et ouais, je commence à y arriver. Hein. C'est aussi... Mais c'est marrant parce qu'en fait, même quand je me suis installée dans mon premier appart, je ne trouvais pas ce truc.
0: Pas encore.
1: Ouais, je pense qu'en fait, c'est aussi le chemin d'une vie en vrai. Parce que même si on trouve un endroit où on se sent bien, bah en fait, il y aura un autre truc dont on aura envie. Et voilà, c'est juste comprendre qu'en fait, ce qui est important, c'est de savoir où on se sent chez soi et de prendre soin de ça, en fait. Ouais. Et d'être dans la construction, dans une énergie de construction.
0: En tout cas, vous lâchez un sacré dossier dans cette chanson. Ça vous fait un point commun avec Whitney Houston, par exemple. Vous avez commencé à chanter à l'église, comme les chanteuses soul américaines et tout. À la messe, en France, on chante aussi, c'est nouveau ça.
1: Et oui, bon, ouais. Après c'était c'est pas gospel, vraiment... Hein. Non mais non. En fait c'est vrai que j'étais dans une famille où j'allais à la messe tous les dimanches quand j'étais petite.
0: Vous dites que c'est long dans la chanson, c'est drôle.
1: Ouais, c'était long. C'était long
0: et on n'est pas très bien assis.
1: Et on n'est vraiment pas bien assis, ouais. Et il fait froid et je comprends pas ce qu'on dit et je comprends pas ce que je fais là.
0: Mais vous chantez.
1: Mais il y a des chants et je crois que c'est vraiment ce qui m'a fait tenir ces dimanches si long, c'était de pouvoir au moins chanter les chansons qui parfois ont des refrains, je dois dire, assez catchy.
0: Mais oui, c'est vrai.
1: S'il y a bien une chose qu'on peut apprécier dans une messe, ce serait ça.
0: Les bons refrains.
1: En tout cas, pour ma part et de mon point de vue personnel, évidemment. Et voilà, et moi, c'était ce qui me faisait tenir, en fait. Et je chantais, voilà, je voyais mon papa aussi chanter et dormir entre les...
0: Entre les champs.
1: Entre les champs. Voilà le dossier.
0: Parlons d'émotion, puisque cette chanson, Les Avions, ça nous a mis la larme à l'œil, à moi et à Iris, qui est derrière la vitre, qui réalise cette émission.

0: Voilà une excellente question à laquelle on ne trouvera jamais la réponse. Hein. Est-ce qu'il y a des trucs indestructibles dans la vie?
1: Franchement, je ne crois pas.
0: Non.
1: Je crois pas, et je crois que c'est aussi ce qui éprouve cette chanson, c'est que je trouvais ça intéressant parce que le refrain il est très presque enfantin, c'est presque enfantin cette question. Un enfant peut-être pourrait poser cette question à son parent, etc. Et je trouvais ça intéressant parce que c'est vrai que ça parle du désamour, de la rupture amoureuse, et j'avais envie de parler de ça aussi, de l'enfant intérieur qui est complètement blessé. Parce qu'on apprend aux enfants que dans les contes de fées,
0: normalement c'est tout pour toujours.
1: Ouais. Et je trouvais ça joli, ouais, de reconvoquer cette question-là et de pas y répondre en fait.
0: C'est ça. Ou peut-être vous y répondrez dans l'album. Je sais pas. Dites-moi, parce que cette collection, cette petite bibliothèque de 6 chansons qui sont toutes formidables. Vous avez d'autres chansons en vous, j'imagine. Vous allez partir en tournée aussi avec d'autres chansons, forcément.
1: Oui, il y aura quelques exclusivités à la tournée. C'était important pour moi de faire découvrir des morceaux dans ce contexte-là du live. Je pense que ça va être trop chouette. Et j'ai hâte, mais en effet, moi je suis de toute manière, j'aime faire des chansons, donc je vais continuer à en faire. C'est sûr que j'ai pas envie de m'arrêter à une bibliothèque de 6, enfin une bibliothèque avec 6 livres. Je pense
0: qu'au bout d'un moment,
1: on tourne un petit peu en rond.
0: donc vous êtes toujours en
1: process. Ouais, je travaille sur la suite. J'essaye aussi de m'inspirer énormément dès que je peux. Et voilà, pour continuer à raconter des choses.
0: Eh bien, bonne route, Marguerite.
1: Merci beaucoup
0: d'être venue nous voir. Grandir est disponible. Et c'est assez rare pour être souligné, disponible également en vinyle. Parce que les EP, les petites bibliothèques de chansons, parfois, on se dit, on va pas faire de vinyle. Marguerite a fait un vinyle. Et je crois que vous encouragez tout le monde à aller plutôt l'acheter chez des disquaires indépendants.
1: Ben oui. Alors évidemment, le disque, il est disponible dans les Fnac, dans les Cultura. Mais je crois que c'est cool aussi de rappeler qu'il y a des disquaires dans les villes et dans les villages aussi parfois, et c'est hyper important de les soutenir aussi, parce que c'est des lieux quand même aussi de rencontres, de conseils, et c'est important pour moi aussi de le dire.
0: Bisous les disquaires, bisous Marguerite.
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0: Bienvenue dans Décibel. C'est la première fois qu'on fait une émission ensemble. Je suis très contente.
5: C'est gentil, merci.
0: Bienvenue ici. Avant de parler de ce nouvel album, j'aimerais savoir quelle est la place du son qui arrive dans votre envie de fabriquer ce nouvel album.

0: C'est votre duo avec Étienne Daho.
1: En fait, c'est plus complexe que ça. Enfin, l'envie de faire un disque, ça part jamais. J'ai toujours envie de faire un disque, mais je fais aussi d'autres métiers qui m'éloignent de la musique parfois. Et c'est pas plus mal, parce que comme ça, je nourris mes expériences et je mets tout ça dans les disques. Travailler avec Étienne Daho, ça fait aussi très longtemps que j'en ai envie et que lui aussi en avait envie, mais on n'avait jamais vraiment trouvé le moment de vie pour nous. Et effectivement, le fait de chanter avec lui il y a 2 ans sur son disque, il m'a invité à chanter un duo sur son disque, m'a mis devant l'évidence que c'était maintenant qu'il fallait qu'on fasse ce disque ensemble.
2: Je suis étonnée quand vous me dites que vous avez tout le temps envie de faire un disque. Moi, j'imaginais que quand on a plusieurs métiers, vous faites du cinéma, vous faites du théâtre, etc. Puis il y a aussi sa vie perso à soi, où parfois on a envie de faire autre chose loin du public. Je pensais que, oui, les envies se...

0: de cette envie, ça prend quelques années.
1: Et est-ce que c'est bien justement que ça vous manque ?
0: Oui, et mais oui, c'est bien. Après, en fait, je peux pas dire que ça me manque non plus parce que quand je fais autre chose, j'adore ce que je fais.
1: Oui, ouais.
0: Et puis quand je me mets à travailler sur la musique, en fait, j'ai pas le temps que ça me manque parce que je suis tellement en train de travailler dessus que ça me manque pas. Je suis en plein dans la musique.
1: Ouais. Donc. Et alors pour ce disque-là spécifiquement, vous avez mis, alors l'expression est moche, mais elle est imagée, les mains dans le cambouis, vraiment. On va en parler, mais vous êtes partout sur cet album. Évidemment, c'est le vôtre et vous chantez, mais vous êtes à la production, à la fabrication. On vous voit au chœur, au clavier parfois aussi. Enfin, aux arrangements, c'est hyper réjouissant de voir à quel point vous l'avez embrassé ce disque. Ça, c'était une envie depuis plusieurs albums de vous impliquer de plus en plus dans la fabrication.
0: Ouais, depuis mon quatrième album, ça a toujours été le cas. J'ai toujours écrit plus ou moins ou composé des chansons et participé à l'arrangement, à la réalisation du disque. Là, il se trouve que celui-là, depuis sa conception, c'était vraiment un album fait à trois avec Étienne Dao et Jean-Louis Pierrot à six mains, tous les trois depuis les chansons qu'on a écrites chacun de notre côté, plus après celles qu'on a écrites ensemble. Mais l'élaboration de ce disque, les maquettes, leur construction, leur arrangement, ça on l'a vraiment fait tous les trois, tout ensemble, à l'unisson, avec en étant en même temps très différents et très complémentaires, ce qui fait que le talent et l'expérience de l'un ou de l'autre nous a fait monter ce disque en puissance, je trouve.
1: Oui, je trouve aussi. Il est exceptionnel, le retour des beaux jours. Ces beaux jours, on les appelle évidemment sur la chanson titre.

0: Bonjour, c'est un pays imaginaire, c'est quelque chose qu'on veut retrouver, c'est quelque chose qu'on peut souhaiter très fort, c'est un rêve, ça peut devenir réalité. Comment vous les voyez, vous, les beaux jours?
1: C'est tout ça, mais vous avez mis peu de réalité dans vos commentaires, mais je suis d'accord avec vous, c'est par la force des choses, évidemment, c'est ce qu'on ressent. Mais le titre de ce disque, bon déjà c'est le titre d'une chanson qu'a écrit Étienne Dao sur ce disque, que j'adore cette chanson et j'adore ce titre. Et l'idée de donner ce titre à l'album, c'est, oui, effectivement, c'est comme un espoir, comme une prière, en tout cas de tendre vers les beaux jours, ça me paraît évident pour moi, même si c'est pas facile tous les jours.
0: Non.
1: Vraiment, vraiment. Et puis c'est pas facile, c'est plus ou moins facile selon là où on est né. Donc et évidemment, c'est quelque chose qui parfois même est impossible à concrétiser pour certains. Mais j'ai l'impression que la phrase peut être un leitmotiv.
0: Ouais. C'est ça, ou un mantra. D'ailleurs, c'est ce que je ressens en écoutant Éléments. Il y a vraiment ça, ce côté mantra,
1: oui.
0: Où on les appelle les beaux jours, et puis à force de les chanter, ça va arriver, quoi.
1: Exactement, exactement. Il paraît que ça marche d'une certaine façon, parfois.
0: Il faut y croire.
1: Oui.
0: En tout cas, on a envie d'y croire, en vous écoutant. Vanessa Paradis, je voulais vous demander quel est votre rapport avec la nature. On a beaucoup parlé des villes avec vous. Vanessa Paradis, c'est Paris, oui, mais c'est aussi New York, oui, mais elle a enregistré à Bruxelles, oui, mais Los Angeles. Mais en fait, la nature, elle est là. Alors, dans la chanson Éléments, de manière très évidente.

0: Et puis quand vous parlez de Los Angeles, en fait, vous parlez de la nature de Los Angeles, les tremblements de terre, les fleurs, la pluie, les plantes. Tout ça, c'est la nature qui dévore presque cette ville tentaculaire. C'est quoi votre rapport avec la nature ?
1: Il est crucial, le rapport à la nature. Il est transcendant, il est rassurant, inquiétant. Il est plus grand que nous. Il était là avant nous, il sera là après, sera là après nous, la nature. C'est grandiose. Il y a des...

0: des arbres qui poussent sur terre, qui font pousser des fruits, qui nous nourrissent, enfin, la beauté de cette existence. Et la nature répare, la nature protège, console, fait réfléchir, fait le tri. La nature, c'est primordial, la nature. On vit grâce à elle.
1: Ouais.
0: Et puis, quand on est un peu perdu dans sa vie, d'aller simplement marcher, juste marcher, en essayant d'arrêter de réfléchir. Je trouve que quand on revient d'une balade comme ça, dans la nature, on va toujours mieux quand on revient.
1: Le retour des beaux jours, nouvel album de Vanessa Paradis. C'est un album d'amour, on peut dire ça. On parle de chansons d'amour, on pourrait dire que c'est un album d'amour.
0: Bien sûr, bien sûr. Ouais. C'est souvent le cas avec moi.
1: Oui.
0: Mais oui, bien sûr, c'est un album d'amour.
1: On va pas faire de la psychanalyse, mais vous vous êtes demandé pourquoi toutes ces chansons d'amour, justement. Pourquoi est-ce que, alors quand c'est pas vous qui écrivez les textes, pourquoi est-ce que votre cœur vous portait vers des chansons qui parlaient d'amour?
0: Parce que je sais que ça me touche, ça parle de moi et ça parle des autres. Donc une chanson, on cherche à la faire sienne, mais à la partager avec le public. En tout cas, qu'elle résonne dans leur esprit, dans leur cœur, qu'elle parle d'eux. Et l'amour, ça parle de nous tous.
1: Ah oui, oui, oui. Alors sous toutes ses formes évidemment, et chacun prendra la chanson qui correspond le plus au moment de sa vie. Mais si vous êtes en pleine rupture, Vanessa, est-ce qu'il vous faut en stock? Au moins la rupture avec vous, on danse.
0: Non, c'est vrai, mais en même temps, c'est aussi une chanson d'indépendance.
1: Ouais.
0: C'est pas qu'une chanson qui parle à l'autre. C'est une chanson de rupture, mais c'est aussi une chanson de quelqu'un qui prend sa vie en main et qui écoute vraiment plus son cœur que celui de l'autre, qui peut lui raconter des histoires, ou en tout cas qui a plus de mots que d'actes. Et j'ai aimé cette chanson de girl power.
1: Exactement, ça donne de l'élan, tout comme Make You Mine. Si vous vous demandez s'il faut faire le premier pas, Vanessa vous dit mais oui.

0: vous êtes en studio. Est-ce que vous pensez à la réaction du public? Je sais que certains artistes sont allergiques à ça et se disent « Oh non, non, faut surtout pas que j'y pense, ça va m'influencer. » J'ai l'impression que c'est pas votre cas.
1: Non, mais c'est pas exactement à la réaction du public, parce que ça, on peut jamais savoir. Mais en revanche, il y a des chansons où on est en studio et immédiatement, on se projette sur scène en se disant « Oh, ça va être génial sur scène !» Les chansons, tout de suite, en fait, parce qu'elles ont une vie interminable, les chansons, et pendant qu'on les élabore, qu'on les habille, qu'on les décore, qu'on les joue, après, on se dit « Oh là là, ça risque d'être très chouette !» Et que ça pourrait plaire au public. En tout cas, ça va mettre la pêche dans le tour de chant, dans la setlist, et tout, on pense à ça.
0: Est-ce que la musique, vous pensez, peut être un outil pour se sentir mieux?
1: Ah mais j'en suis sûre même, je parle pas de ma musique,
0: ouais.
1: la musique en général, ouais. Et les chansons qu'on choisit, bien sûr, on nous a dit il y a quelques années que c'était pas un art essentiel, mais quelque part, il apporte du sourire, du soleil et du réconfort aux gens, et en tout cas, moins de solitude, parce que quand on entend sa propre histoire dans un texte, on se sent moins seul, et puis la musique nous permet de s'exprimer, de danser, de d'évacuer du stress, c'est le au début de l'humanité, ça se passait comme ça déjà,
0: ouais.
1: Avec des percussions et des chants et de la danse, et ça a toujours été l'histoire des humains, enfin une partie de leur histoire.
0: Il y a sur ce disque une chanson un peu à part, qui s'appelle Trésor. Alors, je la trouve incroyable. J'ai vu que celle-ci, vous l'aviez fabriquée toute seule. C'est-à-dire que les paroles et la musique sont de vous. Vous êtes crédité aussi au chœur, à la guitare, au clavier. Donc, j'ai l'impression que c'est vraiment votre bébé, cette chanson Trésor. Et alors, elle sonne comme ça.

0: d'ailleurs, c'est marrant parce que c'est des sonorités qui à la fois peuvent nous penser à des titres de rap de Los Angeles, vraiment rap américain, West Coast, et il y a un petit côté aussi, le travail que Mark Ronson avait fait sur l'album d'Amy Winehouse. D'où ça sort tout ça? Racontez-moi comment vous l'avez
1: très
0: fabriqué.
1: Ce que vous dites comme référence. Moi, c'est mon amour du rap des années 90-2000. Alors, c'est West Coast, East Coast, enfin, je les aime des deux côtés.
0: C'est mieux pour la santé d'aimer les deux.
1: Oui. J'ai toujours, même si mon projet n'a jamais été de devenir rappeuse, parce que je le ferais pas bien du tout, mais en revanche la rythmique de rap de cette époque-là me plaît tellement, et donc c'est aussi parce que j'ai appris à enfin me servir de logiciels sur l'ordinateur pour arriver à, alors c'est pour ça que je suis créditée au piano et à la guitare, parce qu'il y a certaines chansons que j'avais maquettées toute seule, et ça c'était un nouveau truc dans ma vie de chanteuse, c'est que d'aller un petit peu plus loin que mes compositions guitare voix ou piano voix, c'est que j'ai réussi un petit peu, j'ai appris à les élaborer un petit peu plus loin, et en tout cas dans la rythmique. Et voilà, et cette rythmique là c'est une de mes préférées, c'est celle qui me fait danser depuis mon adolescence, donc c'est aussi quelque chose de très qui fait partie de moi, de mon panthéon musical. Aussi
0: vous avez fait un super duo avec Nekfeu qui s'appelait Dans l'univers aussi.
1: Oui,
0: donc le rap, voilà. Alors oui, vous n'allez pas devenir rappeuse, enfin quoique, n'insultons pas l'avenir, Vanessa, on sait
1: non
0: pas.
1: Mais c'est super, mais j'adorerais ça, mais je franchement il faudrait s'entraîner, quoi. Pourquoi pas?
0: Mais ceci dit, c'est chouette qu'une artiste aussi populaire que vous dise son amour du rap, parce que c'est vrai que, souvenez-vous, quand vous avez commencé, il y a plein de rappeurs qui commençaient aussi, et on disait, oui, non, mais ça, c'est une sous-culture, une sous-musique, etc., etc. Et finalement, avec les années, quand on vous entend sur un album de Nekfeu, ou quand vous faites des clins d'œil au rap sur vos albums à vous, on se dit que, ça y est, elle est installée.
1: Le rap, c'est extraordinaire, le rap. Ouais. C'est un mouvement musical très, très, très important. En plus, c'est ce que ça veut dire rap. Il y a pas beaucoup de gens qui savent.
0: Non.
1: C'est tellement beau. Ça veut dire rhythm and poetry, rythme et poésie. Donc, franchement, c'est un art très très important. Et puis qui fait chanter, danser, rapper tellement de gens sur la planète. Donc, il a raison d'exister, le rap.
0: La scène, je sais que c'est important pour vous. Moi, je vous ai vu plusieurs fois en concert et j'ai vu à quel point vous êtes à la fois extrêmement généreuse et à la fois une éponge à ce que les gens vous envoient, les gens du public. C'est quoi votre rapport avec ce public que vous avez connu toute jeune? Vous avez commencé votre carrière, vous étiez ado. C'est quoi votre rapport avec eux?
1: Il y a un public qui me suit depuis très longtemps, donc c'est des retrouvailles, c'est souvent des retrouvailles, oui. Et puis il y a aussi des nouveaux venus.
0: Ouais.
1: Et alors le rapport avec le public, c'est que dans les concerts, en fait, on ne peut faire un bon concert qu'avec leur participation. Et leur participation, c'est de parfois, en fait, c'est assez étrange. Parfois, on peut avoir un public plus calme que d'autres. Puis d'ailleurs, les jours de semaine font beaucoup aussi pour l'énergie du public.
0: Ah, c'est vrai.
1: On n'a pas le même public en début de semaine qu'en fin de semaine, quand les gens savent qu'ils n'ont pas besoin de se lever tôt le lendemain et qu'ils peuvent plus se lâcher et tout ça. Donc, l'ambiance s'accélère, ça se devient de plus en plus chaud en fin de semaine, ça c'est vrai. Et puis, le rapport avec le public, c'est que j'ai un grand, grand respect pour le public qui paye une place pour venir vous voir, prend du temps pour venir vous voir, se déplace pour venir vous voir. Donc, il faut qu'il passe une bonne soirée, le public, voilà. Et je ferai tout pour qu'il passe une bonne soirée. Et en fait, nous on répète, les musiciens, on prépare un show, le public vient. Et puis, il y a aussi un truc en plus parfois qui peut se passer, c'est la magie de la soirée, de notre rencontre et du moment, en fait, qui fait que le public nous galvanise, on galvanise le public et tout ça monte de plus en plus haut et peut donner quelque chose d'incroyable.
0: Ouais.
1: Vraiment très fort.
0: Quand les émotions fortes arrivent sur scène, alors il y a deux teams, hein. Il y a la team je ravale tout, il faut pas que je pleure parce que je suis en train de chanter, ou alors la team je pleure, je laisse venir les larmes. Vous, comment vous faites ça?
1: Il n'y a pas de team parce qu'en fait, on joue dans comme on dirait, on joue dans plusieurs équipes.
0: Ouais.
1: C'est que on n'est pas fait de la même force ou de la même vulnérabilité tous les jours. Donc une tournée, les concerts se passent sur voilà tous les jours de votre vie. Il y a des jours où on est costaud, d'autres on est moins costaud. Ça dépend aussi comment le public vous émeut, ce qui se passe ou notre force du jour quoi ouais. En fait, à quel point on est vulnérable ou pas, à quel point on se laisse partir dans les émotions, parfois aussi on a un manque de sommeil qui nous rend un peu plus fragile ouais. que d'autres jours, enfin
0: mais vous n'avez pas peur de ça, de toute façon si ça arrive ça arrive quoi.
1: Non, je me dis pas trop pleurer sur scène parce que on peut pas chanter quand on pleure ouais, on a trop de sanglots dans les voix, donc non, le but c'est de pas pleurer quand même, c'est plutôt de rigoler, de chanter surtout
0: ouais, mais pas se laisser ouais submerger par les émotions.
1: Non mais après, pourquoi pas, quoi. Mais quand on est submergé, après, on maîtrise moins ce qu'on veut donner aux gens. Donc, c'est pas l'idée, mais si ça arrive, c'est pas grave.
0: Il y a un travail sur cet album incroyable autour des chœurs. Exemple, la chanson Un amour de jeunesse.

0: ça participe à cette ambiance années 60, années 70. Depuis quelques années, ouais, les chœurs, je sais pas, moi, je faisais pas attention en écoutant les disques. Et là, sur le vôtre, je les ai entendus. Vous avez mis un chœur particulier à travailler ces chœurs?
1: Absolument. Puis je travaille aussi avec le roi des chœurs, hein. Étienne Dao, c'est quand même le roi des chœurs et des gimmicks. Bien que moi, j'aime beaucoup ça et que je travaille toujours beaucoup mes chœurs sur mes disques, les précédents disques, même si vous n'avez pas entendu.
0: Je m'étais pas rendu compte.
1: Oui. Non, mais parce que c'est, j'adore ça, en fait. C'est un travail, en fait, c'est un autre travail d'habillage d'une chanson parce que on fait des chœurs, on les harmonise. Tout d'un coup, ça devient un instrument, les chœurs. Et Étienne Dao est très fort aussi pour faire des chœurs que les gens dont les gens se souviennent et qui font partie d'une intro ou du milieu d'une chanson et qui est des phrases que le public répète, ouais, souvent dans les concerts. Et ça, j'adore ça. Je lui ai évidemment demandé d'en créer plein sur le disque.
0: Et puis il y a cet orchestre, il faut quand même qu'on en parle, hein, un orchestre de 27 musiciens dirigé par Sally Herbert, enregistré à Abbey Road. Mais ça ne suffit pas, c'est dans le studio 2 de Abbey Road. C'est le studio des Beatles.
1: Exactement.
0: C'est pas la première fois que vous avez des cordes sur vos disques. Est-ce que c'est la première fois, en revanche, que vous alliez à Abbey Road?
1: Oui. Non seulement c'est la première fois que j'allais à Abbey Road, mais c'était la première fois que j'avais autant de cordes qui enregistraient en même temps. D'habitude, on faisait ça un petit peu plus petit. Il y a beaucoup moins de musiciens et puis ils jouent sur plusieurs pistes et on arrive à faire à recréer pas un orchestre mais quand même un petit peu plus de que 4 musiciens par exemple. Mais là ils étaient 27 et c'était époustouflant parce que on a travaillé avec des cordes synthétiques pendant des mois pour construire les chansons, donc on avait ces sons de fausses cordes dans les oreilles pendant des mois. Et puis à la toute fin de l'enregistrement, c'est là qu'on est allé à Abbey Road, qui est un studio mythique dans lequel les Beatles ont enregistré tous leurs premiers albums avec George Martin. Et il y a les Pink Floyd aussi, et puis il y a plein d'autres gens qui ont enregistré dans ces studios. Mais et puis le studio est dans son jus, et le décor est exactement le même, donc c'est assez troublant quand on arrive dedans, parce que si vous regardez des photos sur Internet, c'est la même chose. Et j'ai aussi pu jouer sur des pianos sur lesquels John Lennon ou Paul McCartney ont joué. Ils étaient là,
0: ils ont pas bougé.
1: Ils sont identiques, c'est les mêmes, ils sont même au même endroit. Donc ça, c'était très, très émouvant. Mais je dois dire, ce qu'il y avait de plus émouvant, c'était d'entendre les parties de cordes qu'on a travaillées pendant des mois jouées par des vrais grands musiciens, tous ensemble d'un coup, quoi. C'était très, très, très, très beau et émouvant.
0: Est tellement beau que vous avez décidé d'ouvrir l'album avec un orchestre et aussi la fin de l'album, à la première et la dernière minute du disque finalement, c'est cette musique sublime.

0: parce que ça veut dire que vous partez en tournée avec 12 choristes et un quatuor à cordes, Vanessa.
1: Non, c'est pas possible.
0: C'est pas possible.
1: Ça dépend, pour certains c'est possible, mais là non, c'est pas le cas.
0: Mais
1: non.
0: Ceci dit, ça pourrait vous donner envie. Je me souviens de votre album live Une nuit à Versailles, où, alors qui était acoustique, mais où il y avait déjà des cordes et tout, et on se dit, pourquoi pas un concert symphonique une fois?
1: Non, mais ça m'est arrivé une fois, il y a très longtemps, aux Nuits de Fourvière, j'avais joué mon sixième album Love Song avec l'orchestre symphonique, enfin l'école, le conservatoire, pardon, les élèves sortant du conservatoire de Lyon.
0: Ouais.
1: Et on avait enregistré l'album en entier en concert avec tout l'orchestre. Mais oui, mon rêve, ce serait de le refaire un jour, peut-être en intérieur. Là, c'est en extérieur, c'est toujours plus... plus compliqué en extérieur, enfin dans le vent, dans les ces conditions là, mais j'aimerais tellement ça, parce que j'aime tellement être habillée, enrobée de musique là, quand on est au milieu d'un orchestre. Moi, ça me bouleverse, ça me chavire complètement.
0: Et ce disque s'y prête très bien. Alors, je vous donne l'info, Vanessa, vous en faites ce que vous voulez, mais ici à Radio France, on a un super orchestre symphonique et on a un grand chœur de jeunes filles et jeunes garçons qui s'appelle la Maîtrise de Radio France. Et je trouve que, avec votre album et avec cette envie que vous avez, tout ça, ça pourrait donner un truc complètement fou.
1: Très bonne idée.
0: Vanessa Paradis, merci d'être venue nous voir et bonne tournée à vous.
1: Merci
0: Vanessa.
1: Beaucoup, merci de m'avoir accueillie.
0: Merci.
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1: L'artiste toulousain Robin Arnaud, c'est facile.
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1: Robin Arnaud, un auteur-compositeur-interprète qui séduit par une écriture lumineuse et une sensibilité très personnelle. Une voix douce mais ancrée, portée par de belles mélodies. Une voix qui explore avec finesse les émotions qui traversent nos vies, les élans, les fragilités, les reconstructions.
2: Mais

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2: Bonjour, je m'appelle Gérard Monange et la bibliothèque est devenue mon lieu préféré pour partager ma passion pour le jeu d'échecs. Dame prend F7, échec et mat.
3: Comment vous est venue la passion des échecs, Gérard ?
2: Quand j'avais 17 ans, je me suis arrêté devant la vitrine d'un magasin de jouets et j'ai vu un jeu d'échecs. Et ce jeu d'échecs a été pour moi un phare, puisqu'il m'a permis de réaliser mon métier, c'est-à-dire d'être professeur d'éducation physique.
3: Ce qui est marrant, entre guillemets, dans votre histoire, c'est que vous avez été prof de sport, et là, maintenant, vous êtes mis à apprendre les échecs dans cette bibliothèque.
2: Le hasard a voulu que Colette m'a fait découvrir d'abord l'éco-quartier Ginko où j'habite et j'ai découvert la bibliothèque de Bordeaux-Lac. Ce lieu m'a plu et j'ai rencontré un joueur d'échecs et c'était le début de cette merveilleuse aventure.
3: Une formidable aventure qui marche hein, parce que vous avez eu beaucoup d'élèves depuis. Comment vous expliquez ce succès, Gérard ?
2: Alors je crois que je vois le jeu d'échecs différemment. Un enfant n'est plus dans une cour d'école, il est devant un échiquier, il va raconter son histoire. L'échiquier, c'est une toile. Et chaque coup, chaque déplacement de pièce va peut-être faire un chef-d'œuvre. Où l'enfant écrit son histoire, ce n'est plus la cour de l'école, c'est une réponse à leur problème. C'est une magnifique peinture que tout le monde est capable de composer. Le jeu d'échecs, c'est la vie. Tout ce qu'il découvre sur le jeu d'échecs, il va le découvrir et il aura les meilleures réponses possibles. Et sa route sera la plus belle possible.
3: Donc Gérard, vous avez commencé les échecs à 17 ans. Maintenant, vous avez 80 ans. Qu'est-ce qu'on peut vous souhaiter ?
2: Continuer de pouvoir apporter ma passion à tous ces joueurs. Et rien ne pourra m'empêcher de continuer de faire encore un bout de chemin et d'aider tous ces jeunes.
3: Et en plus, on le rappelle, vos ateliers sont totalement gratuits.
2: Oui, vous êtes les bienvenus. Et n'oubliez pas que avant de commencer une partie, vous avez les mêmes pièces que votre adversaire. Il n'y a ni vainqueur ni vaincu. Croyez en vous.
3: Eh bien, merci beaucoup, Gérard.
2: C'est moi qui vous remercie de m'avoir tendu le micro. Je souhaite à tous les mordus, les fans de ce jeu, de venir me voir, de passer un bon moment autour d'un jeu d'échecs.
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4: Révolutionner un domaine, ça tient à pas grand-chose. Et le destin de l'Isérois dont on va parler en est peut-être le meilleur exemple.
5: Nom de Dieu !
4: Adolphe Pégou vient au monde le 13 juin 1889 à Montferrat, à côté du lac de Paladru, dans une famille d'agriculteurs.
6: Paysans, c'est dégueulasse !
4: Mais labourer des champs, s'occuper des semailles, c'est pas le projet pour Adolphe. Dès qu'il a 18 ans, bye bye la ferme, bonjour la grande muette, il s'engage dans l'armée et c'est là qu'il va faire une découverte qui va changer sa vie, le pilotage aérien. Revenu à la vie civile, Adolphe Pégou ne chôme pas. En moins d'un mois, il passe du statut de débutant à l'obtention du brevet de pilote.
7: Vous avez fait à 4G un piqué inversé avec un MiG-28.
4: D'ailleurs, un mois, c'est encore le temps qu'il lui faudra pour être embauché comme pilote d'essai par Louis Blériot, l'une des références de cet univers à l'époque.
8: Waouh ! Tout le monde se calme !
4: Mais Adolphe ne va pas s'arrêter là. C'est un enchaînement de premières qui va faire sa légende. Parce que le 19 août 1913, première, il est le premier pilote à sauter en parachute.
9: Hé hey Adolphe, on pensait t'attacher un gros drap dans le dos pour que tu sautes d'un avion qui pourtant fonctionne très bien en plein vol. Qu'est-ce que t'en penses ?
4: Et alors que la descente se fait tranquillement, il observe son avion qui descend tout seul. Sans personne aux commandes, Pégou voit son appareil faire des figures qu'il n'a jamais vues de sa vie. Sa première pensée, c'est de se dire
10: « C'est de toute beauté !»
4: Et la seconde, mais des manœuvres comme ça, ça pourrait permettre à un pilote de se sortir de situations désespérées. Une réflexion qu'il va mettre en application un mois plus tard, c'est décidément une constante, en réalisant le premier vol tête en bas de l'histoire. 400 mètres, la margoulette inversée. Et devant son patron, Louis Blériot.
11: Quelle histoire, ça aussi.
4: Le 21 septembre 1913, moins d'un mois après cette performance, le bougre accélère. Adolphe Pégou réalise cette fois tout un programme de figures acrobatiques qui se termine par le désormais célèbre loupé.
5: Attends que je t'explique mon idée, enfin.
4: Adolphe Pégou est-il le premier à l'avoir réalisé? Les historiens n'arrivent pas à trancher entre lui et le russe Piotr Nesterov, mais ça n'empêchera pas la légende de l'Isérois de naître à ce moment.
6: Impeccable, non?
4: Toute la presse relate sa démonstration. Il est demandé de partout, en Europe, en Russie, même en Allemagne, où on n'est normalement pas très fan des Français à l'époque. Cette star de la voltige se produit devant parfois des dizaines de milliers de personnes. Et alors que les États-Unis réclament aussi de voir Adolphe dans leurs cieux, la Première Guerre mondiale éclate. Adolphe Pégou est affecté au 2e groupe d'aviation de Reims et rapidement, le professionnel des acrobaties aériennes utilise son savoir-faire pour s'imposer dans les airs. Premier pilote à remporter 5 combats aériens de l'histoire, Adolphe Pégou devient donc le premier as de l'histoire de l'armée française.
8: Il est verboten aussi.
4: Pégou, pionnier jusqu'au bout. Sa légende prendra fin le 31 août 1915. Il rencontre dans le ciel Otto Kandulski, l'un de ses anciens élèves et pilotes allemands, là-bas dans les airs, pas loin de Belfort. L'aviateur germain et son mitrailleur lui rendront hommage quelques jours plus tard en déposant une couronne de fleurs ornée de l'inscription « À Pégou, mort en héros pour sa patrie ». Ses inventions ne furent pas suffisantes pour lui sauver la vie. Adolphe Pégou, le pionnier de la voltige aérienne, est un Isérois, illustre Isérois.
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10: Arnaud Fromage est avec nous chaque matin, c'est l'heure de la nécessaire minute comtoise. Mon cher Arnaud, bonjour.
11: Bonjour.
10: Du côté des radars, il y a des petites surprises, on donne vraiment des drôles de noms aux choses, parfois, chez nous en Franche-Comté.
11: Oui, et en voici un nouvel exemple. Alors, petite mise en situation, vous êtes en voiture, vous venez de Belfort et vous roulez en direction de la chapelle sous Rougemont. Bref, vous êtes sur la départementale 83, vous passez de nez avant d'arriver à Rop. Là, vous passez devant la mairie, sur l'avenue Charles de Gaulle, il y a Céline Coiffure, mais vous continuez. La petite patte d'oie à la Vermenoncourt, vous restez sur la route principale et vous avancez encore un petit peu. Il y a les jolies maisons typiques là sur le côté et c'est là, dans le virage, qu'il faut freiner tout simplement parce qu'il y a un radar.
10: Bon, bah, pas mal la petite balade là autour de Belfort, je vois pas vraiment où vous voulez en venir, Arnaud.
11: Eh bien, exactement à cet endroit précis, là, sous le radar, en face de la boîte aux lettres. Parce que ce n'est pas n'importe quel radar. C'est celui qui est surnommé le radar Johnny Hallyday. Mais alors, pourquoi allez-vous me demander maintenant que j'ai réussi à capter votre attention?
10: Eh bien oui, pourquoi le radar de Johnny Hallyday, Arnaud? Oui.
11: Pour comprendre, il faut remonter à février 1970. L'idole des jeunes a donné la veille un concert à Strasbourg et doit se rendre à Besançon. 3000 personnes l'y attendent et il est 18h passé. Dans la DS Palace Citroën, qui roule à fond parce que, bah, années 70, il y a donc Johnny Hallyday et Sylvie Vartan, mais aussi Mickey Jones, le guitariste de Johnny, Jean Ponce, son manager, et Sacha Rull, son secrétaire. On est en février, il fait nuit, il fait froid, il y a du verglas et ça roule vite, bref, Johnny perd le contrôle de sa voiture. Il glisse et se retrouve dans le fossé. Alors il parvient à reprendre le contrôle de son véhicule, parce que, ne l'oublions pas, Johnny Hallyday est un pilote, mais malheureusement, il y a un bloc de béton qui bloque le fossé et la voiture finit par s'y écraser. À bord, Johnny et son guitariste n'ont rien, mais son secrétaire et son manager sont blessés. Sylvie Vartan, elle, a carrément traversé le pare-brise, elle a le visage en sang. En 1970, la ceinture de sécurité est censée être obligatoire, mais dans les faits, personne ne la met vraiment. Les voisins viennent au secours des blessés, alors au départ, ils avouent ne pas vraiment avoir reconnu Johnny et Sylvie Vartan parce qu'ils sont sous le choc, et les blessés sont conduits à l'hôpital de Belfort. Johnny s'empare du téléphone d'un riverain pour annoncer qu'il n'y aura pas de concert à Besançon ce soir-là. Sylvie Vartan, elle, s'exile quelques mois à New York dans une clinique de chirurgie esthétique où elle subira des dizaines d'opérations de reconstruction pour effacer les traces de l'accident. Alors voilà pour la petite histoire. Et c'est donc dans ce même virage, toujours à la sortie de Rop et toujours aussi dangereux, qu'a été installé en 2019 un radar, le radar Johnny Hallyday, pour nous rappeler que, star ou pas, il ne faudrait pas oublier de...

0: Bernard Johnny Hallyday, voilà, on sait désormais où il est grâce à vous, Arnaud Fromage, pour la nécessaire minute comptoise. Vous menez les enquêtes dans tous les sens et vous nous faites revivre avec un superbe podcast La vie incroyable de Paul-Émile Victor, un jurassien qui, pour sa première expérience et sa première expédition, est parti au Groenland. On a entendu le premier épisode dimanche à partir de 10h. Et le numéro 2 est déjà disponible en ce moment sur l'application ICI. Vous allez véritablement découvrir ce qu'a enduré l'équipe autour de Paul-Émile Victor, une équipée qui a été véritablement sans danger, mais ô combien importante pour l'avancée de la science. Un podcast passionnant avec vous, mon cher Arnaud Fromage. Je vous dis à demain.
1: À demain.
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1: Les gens d'ici, tous les jours, une rencontre quelque part sur le territoire. Et quand deux surfeurs très joyeux rencontrent Valérie Delos, réputée comme très joyeuse, ça donne un sacré trio qui vous réveille. Ils se sont rencontrés à Tarnos, à la plage de la Digue.
2: Bonjour, je m'appelle Max, je suis de Boucau, je surfe au Boucau depuis les années 1970. Et j'ai donc 65 ans fait, voilà.
3: Mais vous n'êtes pas tout seul, vous êtes avec, bonjour.
4: Yes, moi c'est Michel, j'ai arrêté de surfer il y a 10 ans. Et puis je m'en porte pas mal aussi, il y a un peu trop de monde. Et donc je suis très très bien, comme je suis.
3: Et vous êtes de quel endroit?
4: Bayonne, né à Paris, je suis arrivé il y a 50 ans ici.
3: Bon alors les gars, moi je ne savais pas, c'est Max et Michel, mais vous avez fait référence à Jacques. Comment il s'appelait déjà?
4: Jackie Michel.
3: Oui, Jackie Michel. Il paraît qu'il sévissait dans les buts là-bas.
4: La butte de tir, oui, absolument. Comme son nom l'indique. Ça, vous pouvez la passer, celle-là. Elle est mignonne et c'est la vérité.
3: Oui, elle est mignonne, je ne sais pas si c'est le terme, Max.
2: Bon, écoutez, oui, c'est pas mal quand même.
4: Elle a dû venir depuis le temps, Marc.
3: Je ne sais pas si les nouvelles générations ont la ref, mais bon, on pose ça là.
2: Ils doivent l'avoir, on leur fait confiance.
3: Donc là, tiens, vous pouvez me présenter, puisque vous êtes là depuis très longtemps, un petit peu où on est, là, si les auditeurs ne voient pas les paysages.
4: C'est l'embouchure de la Dour, Tarnos. C'est la première localité des Landes.
3: Quel temps vous préférez, vous?
2: Bon, on préfère même la saison, septembre, octobre, sans doute, c'est les meilleurs. Mars, avril, tout ça, c'est des vents de nord assez violents, encore un peu de fraîcheur, voire quelques giboulées, l'eau toujours un peu trouble, avec, comme il pleut, tout ça, les descentes de la Dour, de la rivière, mais toujours agréable. Toutes les saisons, ça, c'est très agréable.
3: Alors vous êtes un surfeur depuis toujours et vous continuez, dis donc à 65 ans, continuez à surfer, moi ça m'épate.
2: Occasionnellement maintenant, je reste toujours en contact avec la mer et à vélo, je vais plus souvent ramer, nager, surfer quand il y a des bonnes conditions, mais depuis un an quand même je ne suis pas trop allé, j'avais quelques blessures à cause de chutes à vélo et comme ça, et donc je surfe moins.
3: Ah oui, parce que c'est l'année dernière que vous avez surfé, c'est fait très très occasionnel comme surf.
2: Ouais. Mais l'année dernière, c'était pas si loin que ça, on est qu'au mois de mars.
3: Ouais, c'est vrai.
2: J'ai beaucoup surfé l'année dernière au mois de novembre.
3: C'est un peu un mytho, votre copain, Michel.
4: Complètement, oui, complètement. Je pense qu'il se rêve un peu, oui.
3: Je me promenais sur la digue et on m'a raconté, tout à l'heure, là, quand j'étais là-bas, on m'a raconté que vous avez surfé avec le frère de Lizaratu. C'est vrai, ça?
2: Oui, c'est vrai, oui. C'était mon équipier. On était équipier quand on est allé surfer la vague légendaire de Bellara. Voilà, donc on était tous les deux, toujours ensemble. Ouais.
3: Et c'est quoi votre plus beau souvenir à chacun de surf, Max? Le plus beau souvenir de surf que vous avez, c'était où et quand?
2: Je pense que c'est sur la vague de Safi au Maroc.
3: Et pourquoi elle était magnifique?
2: Parce que c'est déjà un spot de renommée mondiale, parce que toutes les conditions étaient réunies, et voilà, et la vague était parfaite, longue, extraordinaire.
3: Quoi. Et notre Parisien, c'était où sur la Seine, la plus belle vague?
4: Le Parisien, c'est quand je suis sorti indemne par 4 mètres ici, et que voilà, et j'ai commencé à boire de l'eau, et voilà, à marcher sous l'eau même carrément. J'en suis sorti sans me noyer. Voilà.
3: C'est vrai, c'est dingue ça.
4: J'ai résumé un peu de mes forces. Ah, voilà.
3: Oui. Oui. Vague de 4 mètres, c'est énorme.
4: Oh, il y avait 3 mètres 50, 4 mètres, c'était énorme.
2: 4 mètres de large. Bon, et nous, on va marcher.
3: Bon, allez les gars, merci. Je vous dis au revoir. Merci, au revoir.
4: Ah, ciao.
2: Oui, merci, au revoir, bonne journée. Adieu, agour.
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5: Ils sont jeunes et ont un avis sur tout. Ici Picardie donne la parole au Tchou Picard. Annick Bonhomme.
6: Pourquoi appelle-t-on l'eau l'or bleu?
7: En fait, l'eau, ça donne de l'énergie, ça peut donner aussi des bonnes vies aux animaux et ça peut donner des bons trucs à l'environnement. Ça sert à la vie de contenir de l'oxygène et sans l'eau, en fait, à la Terre, ça s'en fait une grosse boule de désert.
8: Bah pour moi, on appelle l'eau l'or bleu parce que bah l'eau c'est précieux. En par exemple le pays l'Afrique au Sahara, bah l'eau là-bas c'est comme de l'or, c'est si t'en as, c'est magique, c'est parce que là-bas ils ont pas beaucoup d'eau, mais oui, l'eau c'est précieux et c'est aussi important parce que quand il y a des réchauffements climatiques, il n'y a plus beaucoup d'eau.
9: C'est grâce à ça qu'on vit aujourd'hui parce que si on boit pas, si on s'hydrate pas 3 jours, bah on sera déjà mort. C'est vraiment précieux l'eau, faut qu'on en ait à l'infini.
7: Vous avez vu les usines comme Christine, tout ça? En fait, eux, ils gaspillent l'eau. Ils fabriquent de l'eau qui se périment, donc ça se fait pas.
10: Et aussi, l'eau, c'est censé pas d'être périmé, parce que l'eau, dès qu'il y avait personne dans ce monde, maman, il y avait déjà l'eau. Et cristalline, maintenant, c'est comme si leur but, c'était de construire de l'eau, et après, de mettre des dates pour la périmation.
8: En fait, non, les usines cristallines, c'est en fait, ils récupèrent, je pense, de l'eau de mer, et après, ils la filtrent, ils enlèvent le sel pour pouvoir en faire de l'eau minérale, de l'eau de source, un peu, pour boire.
6: Et alors, chez vous, vous prenez l'eau du robinet, ou vous avez des bouteilles d'eau?
9: Moi, je pense que je bois plus au robinet parce que, en fait, on a 3 bouteilles et après on remplit à l'infini.
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11: Je rêvais d'avoir une maison à la campagne. Cette maison, c'est comme si j'y étais née. C'est ma maison de famille.
12: Ma maison s'appelle l'Ostao de la Mar.
13: C'est une maison un peu envoûtante.
14: Eh bien, vous voyez, des livres et 3 fenêtres qui me donnent le paysage du pays, comme si c'était 3 tableaux.
15: Ils ont vécu ici.
0: Thibaut Gaudry.
16: Ce fut autrefois Montmartre ou Montparnasse. C'est aujourd'hui Saint-Germain-des-Prés, avec ses rendez-vous littéraires, ses silhouettes et ses figures. Avec Juliette Gréco qui en fut l'enfance et n'y est plus qu'une passante.
17: T'es toute nue sous ton pull, y'a la roue qui est ma jolie môme.
15: Symbole de liberté et de féminité, la jolie môme Juliette Gréco devient à la fin des années 50 la muse de Saint-Germain-des-Prés, avant de devenir une icône de la chanson française à texte. Ce qu'elle n'avait pas prévu, se rêvant plutôt danseuse.
18: Je donne mes textes à Cosma. Il aime si tu t'imagines. Et l'après-midi même, il en fait la musique. Moi, je suis là. Maintenant, il va me falloir chanter. Et puis tout d'un coup, le miracle s'est produit. Pour moi, il y a eu un miracle. Voilà, ça y est, je m'envole. Je me mets à chanter. Et depuis, j'ai toujours chanté.
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15: Juliette s'échappe régulièrement de Saint-Germain-des-Prés, fuit le tourbillon de la vie parisienne pour goûter la douceur de vivre du Sud, en virée parfois à Saint-Tropez avec ses copains Boris Vian ou François Sagan. Jusqu'en 1985, où elle est invitée à chanter au festival de Ramatuelle. Et c'est le déclic. C'est là qu'elle veut vivre avec son mari, le musicien Gérard Joannest.
20: Je voulais une maison face à la mer. Je voulais le soleil qui tourne autour de la maison toute la journée, parce que Gérard adore ça. Et je voulais une maison qui me permette de rêver dans le silence.
15: Elle achète un terrain et demande à Serge Meige, l'architecte du théâtre de Verdure où elle a chanté pendant l'été, de lui concevoir son futur havre de paix qu'elle baptise la Maya. Elle va en penser les moindres détails, comme cette table de jardin construite autour d'un mûrier platane ou la tortue en mosaïque au fond de la piscine.
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15: Juliette, contemplative, aime se ressourcer sur la terrasse, avec vue sur la Méditerranée, et dans son jardin constellé de toutes sortes d'espèces méridionales. Elle développe même une passion pour les orchidées blanches. Elle fait de ce jardin et de sa maison son petit coin de paradis, son refuge, celui qu'elle n'a jamais eu petite et qu'elle partage avec ses chats, ses chiens, un ménate prénommé Goya et même un bébé panthère. Mais on peut aussi la croiser dans Ramatuelle, au marché ou au café de l'Ormeau. Et puis, femme libre, c'est également une collectionneuse, notamment d'objets érotiques, mais aussi religieux.
22: Déshabillez-moi.
15: Elle était venue, elle aime toujours chanter au festival de Ramatuelle.
20: C'est vrai que ça ressemble un peu à Avignon, quand Avignon a démarré. C'est-à-dire une chose totalement artisanale, faite d'amour, de tendresse et de sueur, de larmes de sang, de larmes de sel, de larmes de miel.

0: C'est dans cette maison, face à sa Méditerranée, le 23 septembre 2020, que la jolie môme quitte la scène.
1: Jolie môme.
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3: Bon, tout va bien, Sébastien ?
4: Ouais, tout va bien. Oh, mais moi, je fais une belle balade avec vous. Par contre, il va falloir s'arrêter, Claire, pour faire l'interview.
3: Bon, ben attendez, je m'arrête là. J'attends le plat. Ça y est, c'est
4: ça
3: bon.
4: Ça fait bizarre. Hein. Bonjour, Claire Gombeau.
3: Bonjour, Sébastien.
4: Vous faites partie de l'association À Vélo Sans Âge à Toulouse. Et d'abord, on va raconter un peu votre... Avant de raconter ce qu'est l'association, on va raconter votre parcours. Vous êtes retraitée, mais qu'est-ce que vous faisiez dans la vie ?
3: Alors, j'étais institutrice au départ, puis chef d'établissement. Donc, pendant plus de 38 ans, je me suis occupée des pitchounes.
4: Et à la retraite, quand arrive l'heure de la retraite, vous vous dites quoi ?
3: Je me dis, oh, chic, je vais me poser. Et... patatras, je lis un article dans un journal qui raconte l'odyssée d'un vélo sans âge. Et je me dis, mais qu'est-ce que c'est que ce truc ? C'est génial. Je les appelle, ils me disent, il n'y a pas d'antenne entre Bordeaux et Nice, Claire, il faut que tu en montes une.
4: C'est quoi ce slogan ?
3: Du vent dans les cheveux et de la lumière dans les yeux, c'est magique.
4: Ouais. Alors que fait l'association ?
3: On propose aux personnes à mobilité réduite ou personnes âgées, isolées ou en EHPAD, des balades en triporteur. Figurez-vous que vous avez deux personnes devant et un bénévole derrière qui pédale.
4: Et c'est génial parce que, évidemment, vous mettez des étoiles dans les yeux des personnes que vous transportez, notamment des personnes âgées et ce couple qui pourrait en être un, Émile et Gaston, deux copains.
3: Oh, Émile et Gaston, magique. Quand on a ouvert l'antenne, Gaston a inauguré le premier triporteur. Il avait mis la cravate de son mariage, trop fier, en disant « Aujourd'hui, c'est jour de fête ». On est parti place du Capitole, où on a été accueillis par le maire. Gaston était le roi du jour. Tout le monde voulait monter avec lui pour découvrir ce drôle d'engin. À la suite de cette première balade, il ne ratait jamais, jamais une balade avec son copain Émile.
4: Quel âge tous les deux ?
3: Je pense qu'Émile avait déjà 91 ans et Gaston devait en avoir 92. On a emmené des personnes jusqu'à 104 ans.
4: Ah, magnifique. Il y a aussi la petite Élise.
3: Élise, extraordinaire, une jeune autiste qui, quand elle arrive, elle hurle de joie, de je ne sais. Et à partir du moment où elle s'installe sur le triporteur, elle s'arrête net, les yeux pétillent, elle sourit pendant toute la balade et dès qu'on rentre et qu'on remet le pied à terre, elle se remet à hurler. C'est quand même magique.
4: Et vous alors, le bonheur que ça vous procure, vous nous en parlez ?
3: Honnêtement, ce sont les personnes qui nous le transmettent parce que ce sont que des sourires, que du bonheur. Et j'avoue qu'il y a des jours où on se donne un petit coup de pied dans le derrière pour y aller parce qu'on a la flemme. Mais quand on rentre, on se dit heureusement qu'on y est allé, c'est magique.
4: On repart, Claire ?
3: Allez, on y va, en route !
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5: Bonjour Julie, bonjour tout le monde.
6: Il y a un débat, Lucie, sur l'origine de la Loire. Je ne sais pas si vous qui nous écoutez, vous êtes au courant, mais c'est ce que vous nous racontez en tout cas aujourd'hui.
5: Oui, alors je parle bien du fleuve. Le plus long fleuve qui s'écoule entièrement en France. 1020 km de long. Fleuve légendaire, royal, qui a vu naître ses fameux châteaux. Fleuve sauvage aussi, puisque c'est l'un de ses surnoms. Est-ce que vous savez où la Loire prend sa source, Julie ?
6: Mais oui, carrément, je le sais, Lucie mieux sait qu'elle prend sa source au Mont Gerbier de Jonc.
5: Excellente réponse, bravo, c'est en Ardèche, dans le Massif central. Plus précisément, c'est une montagne, le Mont Gerbier de Jonc, très reconnaissable avec sa forme

0: rivières affluentes, etc., etc., pour finalement que tout ça aille se jeter dans la mer. Mais alors, comment il peut y avoir une source géographique, une source véritable et une source authentique de la Loire? Eh bien, parce que les propriétaires des terrains sur lesquels sont situées ces sources se sont chamaillés pendant longtemps pour savoir lequel était le propriétaire de la source de la Loire. Question certainement d'argent et de tourisme.
1: Bah, bien sûr, aujourd'hui, Lucie, c'est fini quand même, les chamailleries. Tout le monde s'est mis d'accord.
0: Bien sûr que oui, tout ça c'est terminé. Aujourd'hui, on parle des sources de la Loire. En fait, la Loire prendrait sa source dans la nappe phréatique sous le mont Gerbier de Jonc. Nappe phréatique qui fait jaillir non pas trois sources, mais une trentaine au pied du mont. Alors, il n'y a pas de source officielle, en fait. Et cerise sur le gâteau, certains bénévoles se sont mis à chercher quelle était la vraie source de la Loire. Et ils se sont rendus compte que le premier affluent du fleuve prenait sa source plus haut et plus loin que ces fameuses sources dont je vous parlais tout à l'heure. Même si on n'est pas sûr de sa source principale, on est sûr qu'elle se jette à Saint-Nazaire. Et là, il n'y a pas besoin d'investigation.
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3: Quand il y a des prédateurs, bah, mais sa tête dans le sable, au moins ils disent que c'est un pot avec des roses qui dépassent.
4: Pourquoi l'autruche met de temps en temps sa tête dans le sable?
5: Pour peut-être manger les bêtes dans le sable.
6: Pour manger ce qui est dans le sable, pour tout simplement voir ce qu'il y a dans le sable.
7: Pour dormir.
4: Si elle veut voir ce qu'il y a dans le sable et qu'elle met sa tête dans le sable, elle voit plus rien.
6: Bah, peut-être qu'elle résiste au sable.
4: Ou alors elle a une frontale.
6: Je pense pas.
8: C'est peut-être pour manger ce qu'il y a dans le sable, mais plus profondément avec sa bouche.
3: Quand il y a des prédateurs, bah, met sa tête dans le sable. Au moins, ils disent que c'est un pot avec des roses qui dépassent.
9: Oh, les jolies fleurs!
8: Comme ça, elle voit pas ce qui se passe autour et elle a plus peur.
4: Qu'est-ce que vous faites si quelqu'un vous court après?
8: Courir. Dire à quelqu'un qu'on a besoin d'aide.
4: Tu vas pas mettre ta tête dans le sable?
8: Bah non, sinon il peut nous attraper facilement.
3: Ou alors sinon on lui met un coup de poing dans la figure, au moins bah, c'est lui qui a la tête dans le sable et nous on s'en va.
4: Mais pour l'autruche alors elle?
6: Pour l'autruche c'est facile, elle court plus vite que nous.
4: Et vous savez comment on fait des petits autruches?
6: Une fois qu'ils sont dans l'œuf, bah, ils cassent la coquille et ils sortent.
4: Donc c'est avec des œufs?
6: Bah oui.
4: Vous avez déjà vu un œuf d'autruche?
6: J'ai cru en voir un en vidéo, mais non. Il est comme les œufs normaux, mais quand même un peu plus gros.
10: Oh, plus ils sont gros, plus les œufs.
6: Bah, l'œuf, j'en ai déjà vu, mais pas en vrai. L'œuf, il est gros comme ça.
4: Il est en effet très gros. Comment est-ce qu'on peut avoir une poêle suffisamment grande pour faire un œuf au plat d'autruche?
6: Tu fabriques soit une grande poêle ou...
9: Non, pas la poêle à frire!
6: Soit... T'essayes de trouver une grande poêle, bah comme ça c'est bien. Nous on a des poêles grandes, mais ça suffit, des poêles comme ça suffit. Ou alors on le fait tout simplement pas cuire, on les laisse vivre.
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1: Un début de conversation pour vous aider dans l'apprentissage de la langue bretonne aujourd'hui et puis après un nom de famille qui permet de faire front.
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1: Alors, c'est pas évident d'apprendre la langue à la radio. J'essaie de vous donner quelques clés chaque jour, mais pour ça encore faut-il être à l'heure pour écouter les chroniques. Donc, pour ne pas rater l'heure, il y a une question que vous devez connaître. Une phrase. Pédere. Je suis sympa, c'est une phrase courte. Trois mots. Pédere. Et, ou éo, si vous voulez. C'est facile à traduire, c'est quelle heure est-il? Ped, c'est un mot interrogatif qui signifie combien? Ped, à retenir évidemment, ça sert dans plein d'utilisations. Pédere, quelle heure? Et à la fin, éo, c'est une des formes du verbe être en breton conjugué. Pédere éo, pédere, quelle heure est-il? Retenir cette phrase vous permettra de ne jamais rater vos rendez-vous de toutes sortes et surtout vos rendez-vous radiophoniques. Pédere éo, quelle heure est-il? Alors pour répondre s'il est midi par exemple, vous répondrez Christeis eo. Midi il est. Et on n'oublie pas le verbe à la phrase, on ne dit pas juste Christeis, on dit Christeis eo. Pédere éo, quelle heure est-il? Christeis eo. Il est midi. Bon, dites pas ça une autre heure qu'à midi, ça marchera moins bien.
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1: Et un patronyme frontal aujourd'hui, ou un nom qui fait front, comme je vous le disais, ou même plusieurs, Taldir ou Talourn. Deux mots commençant avec le préfixe tal, T-A-L. Et tal, qui n'est pas la chanteuse en breton, a plusieurs sens. En premier, c'est le front humain, évidemment, tal, antal, le front, tal, antal et begarpen, le front en haut de la tête. C'est mieux s'il est là, d'ailleurs. Et donc, si votre nom de famille est Taldir ou Talourn, eh bien, mieux vaut ne pas donner de coup de tête au risque de casser celle d'en face, car Taldir veut littéralement dire front d'acier, rien que ça. Et Talourn, c'est pas en reste non plus, Talourn, c'est le front de fer. Alors, encore un nom ramenant une époque où les hommes se faisaient remarquer sur les champs de bataille ou dans les mêlées. Et les Taldir ou Talourn étaient visiblement pas mauvais pour donner ou amortir les coups. Pas une raison pour faire pareil. Moi, je vous dis à demain, même heure.
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3: Doom. Voilà un nom qui ne boude pas ses origines. Ben oui, je me souviens avoir croisé des pièces à Rennes, à Dijon, et toujours à côté de Dôme, il y avait écrit Nancy. Et je vous avoue que j'ai toujours du mal à ne pas être super fier quand je vois ces pièces ailleurs que chez nous. On dit pièce d'ailleurs, parce que c'est une œuvre unique à chaque fois. Quand vous possédez un objet Dôme, vous possédez une pièce parce que vous possédez un morceau de savoir-faire. Quelque chose d'unique, puisque ça n'est pas fabriqué à la chaîne, mais selon des techniques très élaborées, pour lesquels la main de l'homme est indispensable. La main, l'œil, l'esprit de l'homme, puisqu'il faut les trois. Les trois en action pour que cet objet magnifique parvienne jusqu'à vous, jusqu'à vos yeux, dans la vitrine de la place Stanislas, ou même, pourquoi pas, dans votre salon. C'est l'esprit de l'homme qui imagine les couleurs. Ces couleurs qui peuvent être vives, mais qui sont souvent douces, nuancées, comme devrait l'être la vie, au fond. C'est l'esprit des artistes sélectionnés par Dôme qui fait naître l'idée. Des fruits étonnants, ici, le petit prince, là, des animaux exotiques dans cette autre collection. On a beau bien connaître Dôme et savoir que l'imagination est première, mais on s'étonne à chaque fois des idées et de l'audace qui se mettent en marche pour sortir de nouvelles beautés. Ensuite, après le travail de l'esprit, c'est la main de l'homme qui met en œuvre l'étonnante technique de la pâte de verre, technique rarissime que Dôme maîtrise avec brio depuis plus d'un siècle. Le verre est coloré, fondu, coulé dans une sorte de moule, et c'est là que l'alchimie permet la naissance de la pièce. Ensuite, c'est encore la main de l'homme qui va nettoyer, apaiser la matière et lui donner cette patine et ce génie, surtout, de choper le moindre rayon du soleil pour s'en vêtir et pour briller. L'œil est là aussi pour vérifier qu'il n'y ait justement pas de défaut. Et l'œil seul juge, décide de l'avenir, de ce qui est déjà une suite énorme de savoir-faire, d'efforts et de matières premières. Ben oui, parce que si l'œil détecte un défaut, on casse tout et on recommence. Du sable, le feu, des minéraux. Doom, c'est une alchimie unique au monde, née à Nancy. Et ça, c'est fin bien.
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4: Le vin, ça prend du temps. 18 mois en général en Bourgogne avant d'être mis en bouteille. En ce moment, le millésime 2024 finit son élevage en fût comme à Beaune chez Philippe Pacalé. C'est dans le calme de ses caves qu'il nous raconte les notes aromatiques de son Gevrey 2024.
5: Donc là, on a changé de cave. On est plutôt sur du 2024, c'est ça ?
6: On est sur des 2024 rouges.
5: Attendez, vous voulez que je prenne votre micro ? C'est peut-être plus pratique. Hop, voilà. Donc là, vous avez ouvert le tonneau. Vous plongez la
6: pipette. Et on se retrouve avec un millésime classique, c'est pour ça qu'on voit. On a une belle robe rubis, Gevrey Village. C'est quatre parcelles différentes. Gevrey, c'est toujours beaucoup de fruits. Hein. Ça fait un vin assez gourmand et toujours beaucoup de structure. Il y a les deux. Si on prend 10 personnes, il y a toujours 7 qui l'apprécient. On va les soutirer pour les mettre en bouteille l'année prochaine.
5: Quand vous dites préparer, ça veut dire que...
6: On a mis un bouchon.
5: Ça, hein. Donc là, c'est le bouchon qui est à l'intérieur du...
6: Voilà, après on met le robinet.
5: D'accord.
6: Parce qu'on n'utilise pas de pompe, on fait par gravité. Ça évite d'aspirer le vin, c'est moins stressant.
5: C'est plus doux.
6: Voilà.
5: Ah, on peut stresser des vins.
6: Ouais, c'est de la matière vivante. Ouais. C'est comme nous, ça évolue. C'est un peu à l'image de l'homme, le vin. C'est un produit culturel. Il y a beaucoup de points communs.
5: Donc il faut lui apporter beaucoup de douceur. Voilà.
6: Même si la forme du vin, là, c'est le tonneau après la bouteille. Nous, on a un squelette, c'est différent. Mais c'est une construction différente.
5: Oui, mais nous, on se trimballe avec le même squelette toute la vie.
6: Voilà.
5: Et eux, ils changent de squelette quand même.
6: Mais on ne grandit plus à partir de 21 ans, normalement.
5: Non.
6: Alors que les vins, dès qu'on les a mis en bouteille, ils grandissent, mais différemment, parce qu'ils sont aussi coincés dans cette bouteille.
5: C'est pour ça qu'on a cette forme de tonneau, finalement, parce qu'on aurait pu mettre ça dans des cubes, finalement.
6: Enfin... C'est un œuf coupé au deux bouts. L'œuf sous la terre, la gestation, enfin, il y a toujours une jolie philosophie avec tout ça, mais c'est... Hein, il y a un sédiment qui se forme au fond du tonneau, qui s'appelle l'ali, donc quand vous remuez le tonneau, ben, ça remélange, ça dynamise, quoi. C'est un peu comme un bébé avec son placenta, quoi. Il y a une naissance. Et ça protège le vin, donc ça dure un certain temps. C'est pour ça qu'on doit soutirer. J'ai un rôle protecteur et nourricier. C'est bien fait, quand même.
4: Philippe Pacalé à Beaune est le papa de 50 000 bébés, quand même. Bouteilles par an, c'est pas rien. Et ça fait partie de la fierté de notre région.
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1: Me voilà parti en quête de brèves de comptoir. Et pour ça, nous allons rentrer au Zanzibar. Bonjour messieurs, dames.
2: Bonjour.
3: Bonjour.
4: Bonjour.
5: Là, la brève de comptoir, tu sais, c'est la circulation.
4: Et comment dire, le bordel, les bouchons, les vélos sur les trottoirs, les trottinettes sur les trottoirs, qui ne respectent pas. Et puis voilà, c'est le bordel. Ouais. Je me dis qu'à un moment donné, il faudra respecter les codes de la route et respecter les piétons.
1: Donc, c'est bien l'heure où on râle.
4: C'est mon surnom, figurez-vous.
1: Non.
4: Si, la râleuse. Moi j'en ai marre, donc après voilà, c'est comme hier, tu vois, il y a un vélo électrique qui était sur le trottoir, il m'a à peine bousculé, machin, j'ai même une trottinette, hein, à un moment donné, faut contrôler, quoi. Et comme hier, on est parti en voiture, on avait un vélo devant nous qui était sans lumière, et je l'ai pas vu parce que à un moment donné, là, quand on descend sur Sidoine, les voitures montantes, on a les lumières en pleine face. Donc quand les gens viennent pour la piste cyclable ou traversée, on voit en rien. Il y a une voiture, il y a un vélo qui est sans lumière. Je l'ai pas vu. Son mari qui a dit attention, j'ai freiné. Ben mon mari aurait rien dit. Et ben le vélo sans lumière, sans le voir, j'aurais percuté. Qui c'est qu'a tort?
1: Alors est-ce que vous faites que râler ou est-ce que parfois vous montrez votre mécontentement vis-à-vis d'un cycliste ou un gars en trottinette? Alors, est-ce qu'il entend la suite et le reste, le gars?
4: Alors des fois on a un petit doigt d'honneur et des fois la personne s'arrête et on discute. Il y a des gens qui sont bien sympas qui s'arrêtent en disant voilà, comme les vélos qui sont sur la route et que je klaxonne en disant que je vais passer. Il dit qu'est-ce qu'il y a madame? Ben, monsieur le maire fait 10 millions pour une piste cyclable, allez-y quoi. Il dit, oui, vous n'avez pas faux, madame. Du coup, il va sur piste cyclable et voilà. Et des fois, il y a des gens qui vous emmerdent ou voilà, des bons gros mots. Après, ben, je prends la patience et puis voilà, quoi. Et puis, ouais, je râle d'un beau tour toute seule.
1: Et après, on vient défouler tout ça aux Zanzibar.
6: Et ma râleuse, elle s'appelle comment?
4: Nadine.
6: Au revoir, Nadine.
4: Au revoir, madame. Et vous, comment, alors?
1: Patricia.
4: Patricia, enfantée, ouais. Patricia.
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7: Bonjour Charlotte.
8: Bonjour.
7: Taxidermiste, c'est un métier alors vraiment pas commun.
8: Non, c'est vrai.
7: Comment on devient taxidermiste?
8: Par passion et par persévérance, beaucoup.
7: Ok, mais comment on se lance dans ce métier? À quel moment on se dit je vais être taxidermiste?
8: Alors, c'est un métier de passion. Déjà, depuis toute petite, j'ai toujours été fascinée par les animaux, le monde animal et l'art. Du coup, le mélange des deux, forcément, ça a donné une direction vers la taxidermie.
7: Bon, alors, pour j'ai testé, le but, c'est un petit peu un vie ma vie. Je vais découvrir un peu votre métier. Qu'est-ce que vous nous réservez?
8: Alors, aujourd'hui, on va faire ensemble un jackalope. Donc, c'est un animal du folklore américain. C'est en gros un lièvre avec des bois de chevreuil. Et ben, du coup, on va commencer par placer la peau sur la forme que j'ai préparée en amont. Donc, c'est une forme en mousse polyuréthane très, très dense. Donc là, on a la peau que j'ai aussi préparée en amont.
7: Okay.
8: Et donc, bah voilà, ça ressemble un peu à une chaussette retournée. C'est pas très joli. Et on va essayer de passer de ça à l'aspect du vivant. Okay. Et là, je vais te laisser
7: mettre le lapin
8: essayer la peau pour voir si tout va bien.
7: C'est incroyable. Qui a cru que je ferais ça? T'as fait quoi aujourd'hui au boulot? Bah, j'ai mis un lapin dans son étui, quoi.
8: Donc là, l'étape suivante, ça va être de fixer à l'arrière. Donc là, on va le retourner. Et là, j'espère que tu aimes la couture.
7: Pas du tout.
8: Eh ben, ça tombe bien, parce qu'on va en faire. Hop, on va prendre...
7: C'est du fil de pêche?
8: Ouais, c'est du fil de pêche. Tac. Et donc, je fais le premier point, et ensuite, tu vas pouvoir t'amuser à faire un petit peu de couture.
7: Allez. Ça, c'est le moment. Ok.
8: Voilà, délicatement.
7: Ça, c'est pas gagné. Et là, je vais dans le même côté. Voilà. Bon, même truc, mais en face.
8: Voilà, maintenant, on a à peu près 350 autres à faire.
7: 350.
8: Donc là, on va lui faire son petit brushing.
7: Ah.
8: Vas-y. Voilà, tout simplement.
7: Vers le haut.
8: Ouais, vers le haut. Pour resécher, okay. Et refaire le volume un peu.
7: Allez, mon pote.
8: Bon, là, on a une base pour bosser. Normalement, il faut continuer encore, mais du coup, on va essayer d'avancer un peu. Et donc là, tu vas pouvoir choisir les yeux. Donc, je vais te proposer plusieurs.
7: Eh ben voilà, plusieurs sont les teintes. Yeux. Les verts, ils sont jolis, ceux-là.
8: Les verts sont jolis, hein. Ouais. Eh ben, on va partir sur les verts, alors. Donc là, tu viens avec ton doigt ou un outil venir ressortir toute la peau de l'envers des paupières. Voilà. Et là, tu pousses un peu avec ton doigt pour maintenir le tout. Voilà. Et là, il a un peu plus un profil de lapin.
0: 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Philippe Richard.
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3: Le temps de vous lire en marseillais. Bonjour Médéric.
2: Bonjour Philippe.
3: Notre linguiste marseillais. Donc on va jouer ce matin un peu comme des enfants.
2: Oui, tout à fait. Alors vous savez à quoi jouent les enfants en ce moment? Enfin ces jours-ci, ces temps-ci.
3: Ces temps-ci, bah, avec le smartphone, un jeu, voilà quoi.
2: Les tablettes, les jeux vidéo, etc. Ouais. On est d'accord. Bon, les tout petits jouent encore avec des voitures, des robots, des trucs Pokémon, etc. Voilà. Alors autrefois, alors non, je vais pas faire celui qui grommelle à mon réguignard.
9: C'était mieux avant.
2: C'était mieux avant, c'est ça. Non, mais je vais vous parler quand même des réguignards. Les Réguignards de Luberon, c'est une association provençale qui, comme son nom l'indique, regroupe des amoureux de la culture et de la langue provençale, des gens du Luberon, qui s'appelle avec autodérision donc les Réguignards, en gros les râleurs. Hein. Eh bien, la présidente de cette association est bien connue chez nous. Il s'agit de Claudette Ocelli, aussi connue sous le nom de Mamette, dont on a entendu la voix sur notre antenne pour nous apprendre un peu de provençal. Avec ces Réguignards, elle organise jusqu'au 14 mars à Pertuis, à l'espace de Croze, une exposition appelée Joe et Jugué d'antan, qui propose de retrouver des jeux et jouets d'antan et avec leur petit nom en provençal. Alors autrefois, les minots jouaient à Ouda, au dé, au Baouduf, au Toupi ou au Quille. Il y avait les osselets aussi. Alors je me souviens que mon frère jouait, je trouvais ça bizarre, les osselets. Mmh. Mais voilà, ça a disparu, j'ai l'impression.
3: Oui, c'est vrai.
2: Non, voilà, on ne voit plus ça. Jouer aux osselets, c'est Djouga, Djibotrao et Mélisa Ousset. Par contre, les billes, on y joue encore. À mon époque, on prisait les gros galops comme ça, ils ont tiré les soldats Starlux.
3: Ouais,
2: on jouait au pot. Enfin bref, voilà, j'adorais les billes. Dans la cour de récré, je pense qu'on joue encore à la marelle ou à la corde persaouta, je traduis pas. Mais probablement plus aux yeux banda, les yeux bandés, au Colin Maillard, qu'on appelle aussi Kukuruma. On dirait une chanson Kukuruma. En revanche, on fait encore liser Skundai, le jeu de cache-cache, à partir du verbe s'escoudre, se cacher. Et on dit parfois, c'est Avateskoudre, va te cacher. On joue aussi à la poupée, la titeille, dans son Ousta ou des titeilles, sa maison de poupée, ou bien avec une poupoune pour Djouga à la mama, là non plus, je traduis pas. Quand j'étais minot, j'adorais jouer avec les taraillettes, la dinette, mais aussi à la marchande. J'avais d'ailleurs un bel établi de marchande et je vendais à ma mère, à ma grand-mère, plein de beaux fruits et légumes en plastique, ou du poulet, ou en plastique, ou du fromage en plastoc, avant la malbouffe, vous voyez, il y avait déjà tout prévu. Tous ces jeux d'enfants d'hier ou d'avant-hier sont présentés à l'exposition Joe et Jugué d'antan à Pertuis jusqu'au 14 mars pour ce... Et samedi, donc demain, il y aura en plus un grand jeu de piste sur le double thème du parler provençal et des jeux d'enfants dans les rues de Pertuis, mais aussi du Motus. Tout le t-shirt, toute l'après-midi, nous serons sur place avec mon collègue Bla pour vous faire jouer à Motus en mode démo ou initiation. Mais il y aura aussi un Motus en live, en public, avec les meilleurs joueurs de Motus à défier. Alors, de mon temps, on jouait à cache-cache et celui qui comptait, on disait qu'il pégait. On disait, allez, c'est toi qui pègue. Ouais. Et on joue aussi à faire des moulons dans la cour. Et pour signaler un attroupement, on crie moulons. Donc ce samedi, moulons à Pertuis.
3: Allez, moulons.

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